0: ordinateur de Météo France Alsace. Et avec des équations très, très, très complexes. Et cette complexité est en lien avec notre prochaine découverte. Direction le bureau des modèles météo. Ça, c'est avec Théo. Théo, il est météorologiste et il m'explique eh bien, qu'on ne prédit pas le futur. Mais en revanche, on calcule des scénarios et leurs probabilités. Certains modèles, par exemple, simulent l'atmosphère avec comme résultat, écoutez bien, 350 prévisions possibles chaque jour. Ah bah oui, hein, la machine, elle calcule tout ce qui est possible. Hein. Et c'est l'humain, enfin, qui va trancher. Parce que oui, la météo, en bout de ligne, bah, c'est pas juste une machine. Hein. C'est aussi un cerveau. Il y a un cerveau qui tranche. Et en parlant de cerveau, en voici un autre bien rempli. C'est celui de Cédric. Il est climatologue. Et Cédric, lui, va nous emmener littéralement dans un autre monde. Parce qu'avec ses analyses à Cédric, eh bien, on ne regarde pas demain. Non, on va regarder 100 ans en arrière. Car Météo France, eh bien, conserve en quelque sorte la mémoire du climat depuis plus de 150 ans. Parce que le passé, eh bien, il nous permet quoi ? De comprendre l'avenir. Surtout avec les notions du dérèglement climatique qui nécessite une véritable expertise. Alors, après ce dévoilage d'outils, de calculs, d'équations et d'expertises en tout genre, comment se fait-il qu'en 2026, on puisse encore se tromper dans les prévisions ? Eh bien, j'ai posé la question et la réponse de mes spécialistes est claire. Prévoir la météo, c'est comme essayer de prédire la forme exacte des vagues dans une soupe qu'on remue en permanence, sauf que la casserole fait la taille de la planète et que la cuillère tourne toute seule. Et en plus de ça, il y a quelqu'un qui joue avec le feu. On continue. Bref, vous l'avez compris, hein, impossible d'être parfait, seulement de se rapprocher de probabilités, mais avant tout, le rôle de Météo France Alsace, c'est d'anticiper au maximum les risques.
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2: La place du village, c'est notre rendez-vous quotidien avec les frères Jean-Noël et Philippe de Paris à la rencontre des Savoyards et Hauts Savoyards. Et aujourd'hui, c'est Philippe qui est avec nous. Philippe, vous nous racontez une très étonnante visite sous terre à Ugine.
3: Ah oui, on est à Ugine, en Savoie, et c'est une rencontre absolument étonnante. Et ce jour-là, on est accompagné par Rudy Lauberton, qui nous fait pénétrer Laurent carrément sous la montagne. En fait, nous sommes dans des tunnels de la guerre. Il nous conduit dans des abris anti-aériens de la Seconde Guerre mondiale. Des abris construits juste avant la guerre. Et comme il nous dit, comme on avait des usines sidérurgiques juste à côté, les avions pouvaient les bombarder. Voilà pourquoi il y a des tunnels. Et là, il nous conduit dans un tube qui lui appartient, 90 mètres de long, 2,50 mètres de diamètre. Et il nous dit là, on est juste au-dessous du centre-ville d'Ugine. Juste au-dessus de nous, on a même le musée du Crécherel. Et c'est là que Rudy nous explique qu'il a un jour décidé d'occuper ces tunnels. Il avait pourtant déjà entendu que ces tunnels avaient déjà servi de cave à affinage pour les bons fromages de chez nous.
2: Bon, le suspense a assez duré, Philippe. Qu'est-ce qu'il y fait exactement ?
3: Eh oui, qu'est-ce qu'il y fait ? Et c'est là qu'il nous fait découvrir une étonnante ferme, l'Aubricole. Tenez-vous bien, l'Aubricole.
2: Ah oui.
3: Et oui, Rudy élève des vers. Il y cultive aussi des endives et des champignons. Et là, il nous raconte comment il a découvert la lombriculture. C'est l'élevage des vers de terre, hein, pour mettre dans les lombrics composteurs. Vous avez peut-être ça chez vous.
2: À la différence de vous, vous les descendez, les vers.
3: Vous les descendez. Et il s'agit donc de ces déchets organiques, le compost, vous savez tout ce que c'est. Oui. Et donc, il va récupérer le terreau, mais aussi, tenez-vous bien, le jus fait par les vers, qui dit-il, c'est le meilleur engrais naturel, le jus de vers. Nous, on ne savait pas trop ce que c'était. Et bien, ce sont ces vers de terre que vous mettez justement dans votre compost. Il y a aussi le jus, il ne faut pas l'oublier. Et Rudy nous explique que le vers l'occupe surtout l'été, parce que l'hiver, qu'est-ce qu'on en fait des vers ? On n'en fait rien. Et pendant l'hiver, il s'est donc mis à cultiver des endives. Et puis, donc, du mi-novembre jusqu'au mois de mars. C'est vrai que pour que l'endive soit bien blanche, nous dit-il, pour qu'elle n'ait pas d'amertume, elle doit rester totalement dans le noir. Et là, c'est l'endroit idéal.
2: Alors, les vers, l'endive, mais il y a aussi les champignons.
3: Eh oui, les champignons, des amis du noir aussi. Ils cultivent les fameux rosés des prés, mais aussi la pleurote. L'endroit est parfait, nous dit-il, 15 degrés, 85% d'humidité. Et là, il nous fait quelques confidences. Le champignon de Paris pousse sur du fumier de cheval, la pleurote sur du peuplier broyé, et le fameux shiitake, ce champignon étonnant, sur du chêne broyé. Le shiitake, vous savez qu'il a des vertus magiques, il fait pousser les dents, pousser les cheveux, et empêche de vieillir.
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1: Bonjour à toutes et tous, bienvenue dans Affaires classées, le podcast. Nous sommes en janvier 1879. Le sympathique garde champêtre du village de Laguinge, en Haute-Soule, est poignardé de 5 coups de couteau dans une auberge. Les gendarmes arrivent et son meurtrier a disparu.
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1: Les bohémiens. Ces individus migrant en groupe d'un village à l'autre ont longtemps alimenté les conversations, les polémiques, les peurs au Pays Basque et au-delà. Les historiens situent leur arrivée dans le coin en l'an 1602. C'est le seigneur d'Urtubi à Urugne et le vicomte d'Etchaus à Baïgorry qui accueillirent en nombre ces descendants du peuple tzigane ou rome venus de Bohême grâce au sauf-conduit que le roi de cette contrée d'Europe centrale délivrait. Nombre d'entre eux vont finir par s'implanter en Soule ainsi que dans les pays de Cise et de Mix. Vivant à l'écart des villages, ils offraient leurs services aux villageois, bien contents de leur donner du travail contre très peu d'argent. Selon les saisons, ils étaient employés chez les paysans. D'autres œuvraient comme vanniers, empailleurs de chaises ou pondeurs de mulets. Leurs épouses fabriquaient des chapeaux, de la vannerie aussi. Elles ne tardèrent pas à susciter la curiosité, voire la peur, lorsqu'elle disait disposer de pouvoirs magiques, de remèdes naturels ou jurant prédire l'avenir en lisant dans les lignes de la main. Frappant à la porte des fermes, on les disait mendiants, voire chapardeurs. Dans les gendarmeries du secteur, les plaintes des villageois affluaient pour vol d'animaux, de victuailles ou de linge. Leur présence finit par agacer le préfet palois qui décide de lancer en 1802 une gigantesque rafle. 475 bohémiens sont arrêtés et jetés en prison dans l'attente de les expédier outre-Atlantique en Louisiane. Mais le projet du préfet tourne court et la plupart des rescapés de la rafle reviendra vivre au Pays Basque où ils désigneront leur propre roi.
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1: Il se nomme Pierre Aguerre. Il vit en Haute-Soule, dans le petit village de Laguinge, et partage son existence avec une femme, encore jeune, qu'il dit être son épouse, même si les registres d'état civil du secteur ne trouvent nulle trace de leur mariage. Chez les bohémiens, point n'est besoin de s'ennuyer avec les formalités. On est libre depuis des lustres, et la loi que l'on reconnaît, d'abord, est celle des traditions. La modeste masure qui lui sert de quartier général à Laguinge ne l'empêche toutefois pas de faire de fréquentes excursions ailleurs. Pour tondre les mulets officiellement, comme il le clame à ceux qui l'approchent, et peut-être aussi pour tondre les bourses et les biens des paysans du secteur. Combien de fois, en effet, son premier voisin n'a-t-il pas déploré des vols d'objets agricoles ou d'animaux dans sa propre ferme ? Le dit voisin aurait bien aimé récupérer ses biens en signalant ses méfaits aux gendarmes de Tardets. Mais Aguerre traîne une sale réputation. Maintes fois condamné pour vol, violence, il pourrait bien se venger. Aguerre sait cultiver ses relations et, pour asseoir son autorité, il va lier amitié avec un homme influent au village. Le garde champêtre, un certain monsieur Iriard. Le brave fonctionnaire est au courant de tous les potins du village. Son goût immodéré pour la bouteille fait de lui un informateur facile, de premier choix. Ce 9 janvier 1879, Aguerre accoste le garde champêtre. Il l'invite sans peine à boire ensemble dans le premier cabaret venu. Les deux larrons y retrouvent le vieux Albex, un paysan du coin, et l'instituteur du village, qui a momentanément déserté sa classe. C'est alors parti pour une série de plusieurs tournées de vin.
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1: Dans le canton de Tardets, chacun sait que le garde champêtre, Iriard, est de ces muets à qui la picole alimente surabondamment les paroles. Ce soir de janvier, la nuit tombe tôt et la conversation s'éternise. Ivre à l'excès, Iriard dévoile toutes sortes de fâcheux secrets sur tel ou tel habitant du village. Ses amis, tout aussi ivres, en rajoutent. Soudain, Iriard explose de colère. Il menace ses acolytes de comptoir en ces termes.
3: « Pour un peu, je vous battrai comme on taille le lin !»
1: À peine a-t-il fini sa phrase que Pierre Aguerre, le roi des bohémiens, se retourne. Il lui assène 4, voire 5 coups de couteau en hurlant.
3: « Ah, puisque tu le veux, c'est comme ça !»

0: prêt, mais il est trop tard. Le malheureux Iriar accuse plusieurs plaies profondes. L'une d'elles a perforé l'abdomen, causant la libération d'une partie de ses intestins. Les gendarmes rappliquent à cheval. Avant d'expirer, Iriar réussit malgré tout à leur balbutier quelques mots, dont le nom de son meurtrier. On se lance aussitôt à la recherche d'Aguerre. Voyant de la lumière à l'intérieur de sa ferme, les gendarmes l'encerclent avec prudence. Qui sait si le roi des Bohémiens n'a pas encore quelques armes qu'il pourrait utiliser pour s'enfuir.
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0: Malin, Aguerre s'éclipse par la porte arrière de la demeure. Il marche à pas de loup avant de se blottir dans les broussailles, espérant tromper la vigilance des gendarmes et s'évanouir dans la nature, afin peut-être de se planquer plus tard en Espagne. Hélas, le bruit de ses pas sur les feuilles desséchées va le trahir. On le saisit avant de le coucher au sol, sous la menace d'un fusil. Les gendarmes imaginaient qu'une telle posture lui ôterait toute envie de résistance. Que nenni ! La perspective de sombre lendemain réveille son audace. Aguerre tente les plus violents efforts pour se soustraire à ses gardiens, usant de coups, de nouveaux coups de poing à dessein. Mais la vaillance des gendarmes aura raison de lui. Le voilà maintenant conduit à Tardets, où son interrogatoire commence. Et la première question qui se pose, pourquoi a-t-il tué Iriar ? Le roi des Bohémiens aurait fort bien pu être en proie à des remords, formuler des regrets au besoin. Pas un instant. Il livre une fable ingénieuse à ses yeux. À l'écouter, le garde champêtre l'a d'abord frappé avec un bâton, jeté à terre et menacé de mort. C'est pour se défendre et seulement pour cela qu'il s'est emparé d'un couteau qu'il range habituellement dans sa poche. Il avoue donc son forfait, sans hésitation, mais entendez-le bien, son seul regret est de ne pas lui avoir tranché la gorge. Iriar l'avait saisi au bras et serré si fortement qu'il n'avait pas le choix, dit-il. Hélas, pour Aguerre, cette jolie fable ne convainc personne. Les piliers de comptoir présents le soir des faits démentent formellement son récit. Et le médecin venu l'examiner ne trouve sur son corps aucune trace de plaie, de contusion ou d'ecchymose. Conclusion, Aguerre ment.
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0: Le procès du roi des Bohémiens s'ouvre à Pau le 21 février 1879. Une foule nombreuse a fait le voyage pour l'occasion. Des congénères venus du Pays Basque, des amis et aussi des proches du malheureux garde champêtre que chacun appréciait en Haute-Soule. Le procès d'un bohémien n'a rien d'une première à la cour d'assises des Basses-Pyrénées, mais cette fois, on juge l'autoproclamé roi des Bohémiens. Âgé de 58 ans, il a le teint cuivré, l'air astucieux et même féroce, selon l'un des journalistes parisiens présents au procès. Les préjugés contre les Bohémiens ne manquent pas. Le président de la cour, par exemple, M. de Lagéry, pose en préambule, je cite, « qu'au milieu de la race noble et loyale des Basques vit la race maudite et dangereuse des Bohémiens ». Aguerre, selon les témoins, aurait été proclamé roi des siens à cause de ses innombrables méfaits. Il était si redouté en Soule que même le maire du village de Laguinge en avait peur. L'élu lui délivrait son certificat de bonne vie et de bonnes mœurs, non parce qu'Aguerre était vertueux, mais pour qu'il aille migrer ailleurs. Le procès vire au mauvais spectacle. Tantôt calme, Aguerre justifie sa royauté bohémienne et tente de lui donner quelque chose d'imposant. Tantôt en colère, il se dresse sur son banc. Saisissant la rampe des deux mains, il insulte, il menace les témoins qu'il dit être des suppôts du diable. Ses regards menaçants n'épargnent personne, pas même son avocat. Aucune émotion n'affecte son visage quand on lui présente les vêtements ensanglantés du défunt. Avec un tel client qui ne rêve que de représailles et de vengeance, la cour d'assises n'aura aucun

0: aucun état d'âme, a envoyé le roi des Bohémiens au bagne, à perpétuité.
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0: Le roi des Bohémiens, c'était ce nouvel épisode en podcast. Merci de l'avoir écouté. Dans un prochain rendez-vous, je vous emmènerai en 2018 du côté de Pau avec une intervention policière qui va faire couler beaucoup d'encre.
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1: Je rêvais d'avoir une maison à la campagne. Cette maison, c'est comme si j'y étais née. C'est ma maison de famille.
2: Ma maison s'appelle l'Ostao de la Mar.
3: C'est une maison un peu envoûtante.
4: Eh bien, vous voyez, des livres et trois fenêtres qui me donnent le paysage du pays, comme si c'était trois tableaux.
5: Ils ont vécu ici.
0: Thibaut Gaudry.
6: Ce fut autrefois Montmartre ou Montparnasse. C'est aujourd'hui Saint-Germain-des-Prés, avec ses rendez-vous littéraires, ses silhouettes et ses figures. Avec Juliette Gréco, qui en fut l'enfance et n'y est plus qu'une passante.
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5: Symbole de liberté et de féminité, la jolie môme Juliette Gréco devient à la fin des années 50 la muse de Saint-Germain-des-Prés, avant de devenir une icône de la chanson française à texte. Ce qu'elle n'avait pas prévu, se rêvant plutôt danseuse.
8: Je donne mes textes à Cosma, il aime si tu t'imagines, et l'après-midi même, il en fait la musique. Moi je suis là, maintenant il va me falloir chanter. Et puis tout d'un coup le miracle s'est produit. Pour moi, il y a eu un miracle. Voilà, ça y est, je m'envole, je me mets à chanter. Et depuis, j'ai toujours chanté.
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5: Juliette s'échappe régulièrement de Saint-Germain-des-Prés, fuit le tourbillon de la vie parisienne pour goûter la douceur de vivre du Sud. En virée parfois à Saint-Tropez, avec ses copains Boris Vian ou François Sagan. Jusqu'en 1985, où elle est invitée à chanter au festival de Ramatuelle. Et c'est le déclic. C'est là qu'elle veut vivre avec son mari, le musicien Gérard Joannest.
10: Je voulais une maison face à la mer. Je voulais le soleil qui tourne autour de la maison toute la journée, parce que Gérard adore ça. Et je voulais une maison qui me permette de rêver dans le silence.
5: Elle achète un terrain et demande à Serge Meige, l'architecte du théâtre de Verdure où elle a chanté pendant l'été, de lui concevoir son futur havre de paix qu'elle baptise la Maya. Elle va en penser les moindres détails, comme cette table de jardin construite autour d'un mûrier platane ou la tortue en mosaïque au fond de la piscine.
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5: Juliette, contemplative, aime se ressourcer sur la terrasse, avec vue sur la Méditerranée, et dans son jardin constellé de toutes sortes d'espèces méridionales. Elle développe même une passion pour les orchidées blanches. Elle fait de ce jardin et de sa maison son petit coin de paradis, son refuge. Celui qu'elle n'a jamais eu petite, et qu'elle partage avec ses chats, ses chiens, un ménate prénommé Goya, et même un bébé panthère. Mais on peut aussi la croiser dans Ramatuelle, au marché ou au café de l'Ormeau. Et puis, femme libre, c'est également une collectionneuse, notamment d'objets érotiques, mais aussi religieux.
12: Déshabillez-moi.
5: Et l'été venu, elle aime toujours chanter au festival de Ramatuelle.
10: C'est vrai que ça ressemble un peu à Avignon, quand Avignon a démarré. C'est-à-dire une chose totalement artisanale, faite d'amour, de tendresse et de sueur, de larmes de sang, de larmes de sel, de larmes de miel.

0: C'est dans cette maison, face à sa Méditerranée, le 23 septembre 2020, que la jolie môme quitte la scène.
1: Jolie môme.
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4: Pour Chloé Valette, la musique est une histoire de famille, car c'est avec son papa qu'elle a appris la musique.

0: Originaire de Boulogne-sur-Mer, Chloé est une artiste sensible. La musique et l'écriture lui permettent de lâcher prise. Chloé Valette, Rentrée tard, un coup de cœur ici Nord. 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
1: Et aujourd'hui, dans les histoires insolites, on va découvrir le parcours d'une femme exceptionnelle du forêt, une historienne résistante, pionnière, Marguerite Gonon. Bonjour Jessica Vial.
2: Bonjour.
1: De l'Office du tourisme Forêt Est. Qui était-elle, cette Marguerite Gonon?
2: Alors, Marguerite Gonon, c'est vraiment une figure incontournable du forêt. Elle naît en 1914 à Saint-Étienne d'un père, Joanny, issu d'une famille de chapeliers de Chazelles-sur-Lyon, et d'une mère, Marguerite, de famille de meuniers à Poncin. Elle grandit dans cette commune, une enfance plutôt simple, mais qui annonçait ses futurs intérêts.
1: Oui, car elle ne va pas rester très longtemps dans l'ombre des moulins.
2: Non, pas du tout. Elle devient institutrice à Artin, et là, elle rencontre le comte de Neubourg qui l'encourage dans sa passion pour l'histoire médiévale. Elle entre alors à la Diana, la grande société historique du forêt, et rejoint l'équipe des chartes du forêt. Un travail titanesque qui a consisté à lire, traduire et publier plus d'un millier de textes datant d'avant 1300.
1: Ce qui frappe surtout, c'est qu'elle ne s'est pas contentée de fouiller les archives. Elle a aussi pris part à l'histoire qui était en train de s'écrire.
2: Exactement. Quand son frère est tué en 1940, elle entre dans la résistance. Elle organise une filière d'évasion pour des officiers de la France libre. Et en 1943, elle devient même l'une des responsables de l'armée secrète du secteur de feu. Une femme vraiment de courage.
1: Et après la guerre, elle poursuit sa carrière d'érudite et devient même la première femme à être nommée au sein du CNRS.
2: En effet, elle devient donc docteur en lettres, ingénieure dans cette institution. Elle passe même un doctorat au sujet de la vie familiale en forêt au XIVe siècle et sera récompensée par le Grand Prix Gobert de l'Académie française.
1: Ouais, c'est une résistante, une historienne, une pionnière. On n'en a pas beaucoup parlé de cette Marguerite Gonon.
2: Non, c'est vrai. Elle meurt en 1996 à Feur et elle nous laisse en fait une connaissance immense de l'histoire et de la langue du forêt. Marguerite Gonon, c'est un peu la mémoire vive de notre territoire.
1: Merci beaucoup Jessica Vial. À bientôt.
2: À bientôt.

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1: C'est quoi cet objet, Pierre ?
2: Ah, c'est un appareil, c'est pour tester la force. Ça date des années 50. On serre la poignée, donc ça vous indique là, votre force.
1: Mmh. Et qu'est-ce que ça fait dans votre salon de coiffure ici à Frouzens ?
2: Ah bien, les jeunes appréciaient beaucoup là avant de partir à l'école. Là, ils partaient à l'école, ils passaient devant ma boutique et très souvent ils posaient leur cartable, leur sac et ils venaient tester leur force. Et ça leur plaisait beaucoup.
1: Ce qui marque quand on entre dans votre salon, c'est un tout petit salon et surtout il y a que des objets hyper datés.
2: Il y a beaucoup d'objets qui ont appartenu à mon grand-père donc qui était coiffeur. Mon grand-père était coiffeur, mon père, mon frère, ma sœur.
1: Incroyable.
2: Oui.
1: Ces flacons par exemple. Alors, parlez-moi de ces flacons.
2: Les flacons appartenaient à mon grand-père à l'époque, donc c'est des flacons, on appelait ça des frictions. Et donc, je me souviens très bien, quand j'étais gamin, il y avait ces frictions là qu'il utilisait tous les jours.
1: On est accueilli quand on entre dans votre salon par des vieux films en noir et blanc. Oui. Je me dirige vers la caisse qui est juste incroyable. Quand date cette caisse ?
2: Ah oui, la caisse appartenait à mon père. Là, d'accord, mais elle est très vieille. Vous voyez, si je peux me permettre. Voilà, donc on peut faire.
1: Vous en servez toujours ?
2: Ah oui, je m'en sers un petit peu, oui, comme ça, vous voyez, c'est du papier. Donc comme ça, hop, après, vous voyez,
1: Elle est de quelle époque ?
2: C'est les années 50.
1: Il y a même un agenda de 1954. Quel souvenir vous gardez de votre enfance quand vous étiez petit et que vous étiez dans le salon de votre grand-père ?
2: Particulièrement donc du père Joseph qui venait se faire raser donc tous les matins et donc qui parlait en patois avec mon grand-père et je participais, je savonnais le père Joseph. J'ai des bons souvenirs, des très bons souvenirs de ça.
1: Alors il y a un objet que vous avez offert à votre grand-père. Je crois même qu'il l'avait fabriqué.
2: Ah, c'est un petit sac en peau de brebis qu'il m'avait confectionné. Donc j'y mettais donc mon casse-croûte. Vous voyez, puis j'ai metté mes outils, peine, ciseaux, et je l'ai toujours sur moi, je l'ai toujours dans ma boutique et j'y tiens beaucoup.
1: Ouais. Votre grand-père, votre père, ils vous ont vu coiffeur ?
2: Ah oui, bien sûr, oui, ils m'ont vu coiffeur, oui, ouais. Et fier de. Eh oui. Ouais.
1: Que vous disent les habitants de Frouzens sur votre petit salon qui est juste incroyable ? C'est la première fois de ma vie que je vois un salon comme celui-ci.
2: Tous les Frousinois m'appellent Pierre. Et les jeunes m'appellent Pierrot le Blaireau. C'est par rapport à mon outil de travail, bien sûr.
1: Voilà. Est-ce qu'il y a un bruit, un son que vous voudriez nous faire écouter, Pierre ?
2: Oui, je peux vous dire oui tout de suite. C'est un objet que je me sers tous les jours, pratiquement à chaque client. C'est ma tondeuse manuelle.
1: Bon, on l'entend un petit peu. Merci.
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4: Bonjour Arnaud Fromage.
5: Bonjour, bonjour à tous.
4: La nécessaire minute comptoise, c'est maintenant. C'est vous que j'ai vu tout à l'heure, hein, le doigt dans le pot à pâte à tartiner. C'est quand même pas très propre, hein, tout ça.
5: Je sais, mais que voulez-vous, c'est tellement bon et tellement régressif, la pâte à tartiner, du chocolat, des noisettes et plein d'huile. Bon, ça aide pas à rentrer dans du 38, mais flûte à la fin, il faut savoir se faire plaisir. Et surtout, cette merveille a bien failli ne jamais exister.
4: Ah, comment ça ? À cause de Monsieur Ferrero, c'est ça ?
5: Non, lui, il y est absolument pour rien. Ce serait plutôt à cause de l'homme de Néandertal. Je vous explique. L'année dernière, des scientifiques de l'université d'Aarhus au Danemark se sont mis en tête de reconstituer le paysage et d'identifier les essences de plantes qui poussaient en Europe il y a 100 000 ans avant l'arrivée de l'homme. Pour cela, ils ont collecté des pollens anciens, les ont analysés et les résultats ne sont finalement pas si surprenants que ça. On y retrouve du tilleul, du hêtre, du charme et donc bien sûr des noisetiers, beaucoup de noisetiers même. L'arbuste prolifère en effet dans les plaines, hors des forêts. Or, il faut s'imaginer qu'à cette époque, l'Europe était remplie de hordes de bisons, de rhinocéros, d'éléphants de 4 mètres de haut qui pouvaient peser jusqu'à 13 tonnes, autant dire des débroussailleuses, des animaux géants qui, en empêchant la forêt de tout grignoter, assuraient ainsi indirectement un espace pour les noisetiers. Bon, les années passent, et il y a 45 000 ans, l'homme quitte son berceau africain pour gagner l'Europe. Les premiers humains s'habituent à leur nouvel environnement, ils commencent à chasser les grosses bestioles. Aucun risque pour ces espèces, les humains sont bien trop peu nombreux pour représenter le moindre risque. Mais il n'empêche que ça commence à modifier légèrement l'équilibre en place. Moins de grands animaux, moins de défrichage, donc plus de forêts et moins de noisetiers. Si bien que, nous dit encore l'étude, ils sont passés pas loin de l'extinction.
4: Alors qu'est-ce qui a sauvé les noisetiers justement, Arnaud ?
5: Eh bien, ces mêmes humains. En effet, alors que les noisetiers étaient sur le point de disparaître, nos ancêtres ont commencé à développer ce qu'on appellera plus tard l'agriculture. Or, le bois de noisetier, c'est très pratique si l'on veut se fabriquer des outils, des armes, réaliser un peu d'artisanat ou tout simplement manger des noisettes. Les premiers hommes ont donc commencé à les cultiver, sauvant ainsi les noisetiers de la disparition. Alors, aujourd'hui, on n'a plus d'éléphants sauvages de 4 mètres de haut en Europe, mais heureusement, il nous reste les noisettes. La pâte à tartiner peut donc exister. Et ma journée peut commencer.
4: Ouf, je suis rassuré aussi parce que le petit déjeuner n'aurait pas la même saveur. Sinon, merci beaucoup Arnaud Fromage et heureusement également qu'on n'a plus d'éléphants. Eh bien, à demain, je crois.
5: À demain.
4: Bah oui, c'est ça, demain pour la nécessaire Minute Comtoise en réécoute, évidemment, sur l'application ICI et sur ICI.fr.
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6: Les médias, les réseaux sociaux, les moyens aujourd'hui sont multiples pour connaître une célébrité mondiale, mais fut un temps où l'arc était loin de posséder autant de cordes.
7: En plein dans le milieu.
6: 8 septembre 1886, des cordes, cette fois vocales, retentissent dans la maison de Félix-Philippe Valin, clerc de notaire à Montalieu-Versieux. Cette voix, c'est celle de Joséphine Eugénie, que l'on surnommera plus tard Ninon, et si c'est la première fois qu'on l'entend, ce ne sera certainement pas la dernière. La première fois qu'elle l'emploiera en spectacle, ce sera chez nous. En 1909, après un passage au Conservatoire de Lyon, sa première expérience de soliste, c'est à Bourgoin, pas encore jumelée à Jallieu à l'époque.
8: Quelle histoire, ça aussi.
6: Une histoire de maladie, figurez-vous. La première chanteuse de l'Opéra de Lyon tombe malade, et Ninon la remplace pour le premier rôle, et c'est un triomphe. Cette réussite, elle poussera son entourage à l'envoyer à Paris pour tenter sa chance, mais les débuts sont difficiles. Ninon s'aguerrit, fait des rencontres, notamment l'un de ses premiers fans, un certain Claude Debussy. Et puis en 1912, c'est le tournant grâce à un deuxième fan de la voix si particulière de Ninon. Elle auditionne à l'Opéra Comique.
9: Un comique, toi, tu regardes les Simpsons le soir.
6: Et Albert Carré, le directeur, est séduit. Il l'engage aussitôt. Mais l'idylle ne durera pas. Pierre Barthélémy Guezy succède à Albert Carré à la tête de l'Opéra Comique.
9: Ça va trancher, chérie.
6: Il déteste Ninon et lui fait subir des crasses en tout genre. C'est le cauchemar.
10: Personne ne peut être aussi con que ça.
6: Son salut viendra d'un gala. En 1916, elle chante au profit des blessés de guerre. Le destin aura voulu que dans la salle soit présent le directeur du colonne de Buenos Aires, une salle aussi prestigieuse que la Scala de Milan ou l'Opéra de Paris.
10: Ça, c'est énorme.
6: Et Ninon, elle lui a tapé dans l'oreille au directeur. La chanteuse n'hésite pas. Elle casse son contrat avec Guezy et s'embarque dans le plus grand voyage de sa vie.
11: Oh, ça fait du bien, ça.
12: C'est bon, ça.
11: C'est bien.
6: Pour la Montalieu-Lande, c'est le début d'un triomphe de 10 ans en Argentine qui lui assure une célébrité mondiale.
13: C'est Darty mon kiki.
6: Ninon Valin est accueillie comme une star en Grèce, en Turquie. Elle donne un récital privé à la Maison Blanche pour le président Roosevelt. La reine-mère d'Angleterre réclame au président Lebrun de l'entendre pour sa venue diplomatique en 1938.
14: Soit on est quelqu'un, soit on est personne.
6: Les tournées s'enchaîneront jusqu'en 1945, date à partir de laquelle Ninon préférera rester dans sa propriété lyonnaise de Millery. Héroïne dans les opéras qu'elle interprète, Ninon Valin le deviendra aussi dans la vraie vie. Pendant l'occupation, elle cachera des juifs et sauvegardera, en la soustrayant aux Allemands, la collection inestimable de François Lang, l'un de ses amis, pianiste et mécène français qui décédera en déportation.
15: C'est des commandos anti-char, des P-51.
16: Ce sont nos anges gardiens.
6: Si sa carrière a fait d'elle une voix incontournable à l'étranger, son héritage dépasse la simple performance. Elle est à l'origine de la création du conservatoire de Montevideo, en Uruguay. Elle a tourné les cinéphonies, les premiers clips de l'histoire. Elle a été l'artiste la plus radiodiffusée dans les années 20 et 30.
17: Enfin, c'est fou.
6: C'est également à Ninon Valin que l'on doit l'éclosion de jeunes talents comme Georges Guettari ou encore un certain Luis Mariano. Mexico. Comme un symbole ou une reconnaissance ultime du destin, Ninon Valin décède le 22 novembre 1961, jour de la Sainte Cécile, patronne des musiciens. La plus grande cantatrice du monde a été pendant longtemps Ninon Valin, une iséroise, illustre iséroise.

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1: Empathique, sociable, cliente.
2: Moi, je file un rencard à ceux qui n'ont plus rien.
3: On m'a dit, les restos ont besoin de bénévoles. Si tu veux y aller, je te fais rentrer. Et puis voilà, j'ai mis les pieds. On m'a dit, une demi-journée, deux demi-journées par semaine, c'est très bien. Et pour finalement arriver à pratiquement 5, 6, 7 jours, des fois, 7 jours sur 7. Il y a des semaines, c'est très lourd, mais bon, on le fait volontiers et vraiment avec passion. Et puis, ben voilà, j'y suis allée, j'ai poussé la porte. Et puis depuis, ben, la porte s'est jamais refermée.
4: Finalement, vous n'êtes pas à la retraite, clairement. Dans le rythme du quotidien, Dominique, vous êtes à plus qu'à temps plein.
3: Oui, et c'est d'ailleurs ce que les enfants me reprochent. Là, je suis partie une semaine à Paris, là, en formation pour les restos, et ensuite pour aller voir ma petite fille et ma fille. Mais j'avais l'ordinateur, il a fallu que je repasse des trucs. Oui, tu es là et tu fais encore. Ben non, mais ça va vite, hein, t'inquiète.
4: J'imagine qu'il y a quand même un peu de fierté.
3: Oui, bien sûr, ils ne me verraient pas rester à la maison. Non, parce qu'ils savent, bon, c'est pas mon caractère de rester là, à ne rien faire ou rester planté devant la télé. Bien sûr, ils sont très contents de ce que je fais. Hein. Ils voient que ça me permet de continuer d'avoir une vie active.
4: Au-delà d'une occupation, qu'est-ce que vous en retirez de ce bénévolat au Resto du Cœur, Dominique ?
3: C'est toujours le contact avec les personnes, hein, surtout de voir un petit peu cette population qui a vraiment besoin de nous, et on se sent vraiment utile. De les aider, on fait un maximum pour les aider, donc pour essayer de vraiment d'améliorer le quotidien de toutes ces personnes.
4: Est-ce que vous créez aussi un peu du lien avec certaines de ces familles? Il y en a que vous accompagnez depuis un petit moment?
3: Oui, bien sûr. On ne devrait pas dire, mais des fois, de temps en temps, on a nos petits préférés, c'est sûr. Hein. On en a qui, à chaque fois, chaque distribution, nous disent merci. Et un merci, ça soulage énormément. Ça vaut vraiment deux ou trois critiques.
4: Je peux vous demander quel âge vous avez, Dominique?
3: 76.
4: Vous avez réfléchi.
3: On ne s'en rend pas toujours compte. Il faut faire le calcul, hein, depuis un certain temps, de bouger de calcul.
4: Et vous voyez continuer jusqu'à quand?
3: Je ne sais pas. Peut-être un petit peu lever le pied. Complètement lâcher, non. Mais un petit peu lever le pied, avoir retiré certaines casquettes quand même. Les années passent, hein, et tant que je suis encore un petit peu valide, j'aimerais bien pouvoir en profiter.
4: Vous diriez que ça vous maintient en forme aussi, cette activité?
3: Ah oui, bien sûr. On est obligé de réagir, on est obligé d'être là. Oui, ça vous booste automatiquement, parce que sinon, si vous restez à rien faire, vous faites quoi, moi, hein? Vous avachissez, vous faites là, vous réagissez plus. Ça nous permet de réagir, d'être en contact avec des gens, de discuter, d'échanger, pas toujours être d'accord, bien sûr.
4: Est-ce que ça vous a appris des choses, et si oui, quoi?
3: Je voulais dire d'être patiente, non. Si, l'empathie, oui, c'est sûr, encore plus qu'avant, ça fait du bien. Et ça se passe ici, ici aujourd'hui. Venez, franchement, il y a une bonne ambiance, ça fait du bien d'aider les autres. C'est très prenant, mais c'est très intéressant et c'est très positif.
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5: Aujourd'hui, on est sur une méthode qui date à la fois de l'époque moderne, tout ce qui est technique de ferrage. Quant au matériel et la position, ça a évolué au milieu 20e siècle. Et on reste sur des choses assez anciennes.
6: Donc là, on a sorti une jument, c'est ça?
5: C'est ça, oui.
6: Ponita?
5: Oui, c'est ça, oui, Ponita. Donc c'est une jument qui a une bonne quinzaine d'années. Hein, on peut un peu le voir à sa morphologie, un petit peu encellé, un petit peu démusclé sur le dos. Donc on va rester sur une ferrure plutôt classique parce qu'elle n'a pas de problème particulier. Donc on va commencer donc les soins sur Ponita. Là, ce qu'on va faire, on va commencer par dériver, c'est-à-dire un petit peu défaire les lacets de la ferrure, un petit peu comme nous les chaussures. Okay. Donc ça, c'est la première étape.
6: Qu'est-ce qu'on utilise?
5: On va utiliser une maillotche en cuir et un dérivoir.
6: Ça lui fait pas mal, on est d'accord. À aucun moment, ça lui fait mal.
5: Non, du tout. On travaille que sur l'ongle. Donc c'est pour ça qu'on a des outils spécifiques, position spécifique pour éviter de leur faire mal.
6: Donc là, l'idée, c'est que je me mets à côté de lui et je vais lui demander qu'il me donne, moi je dis sa patte, mais son sabot, quoi.
5: Alors on parle de membre, tu te positionnes devant.
6: Là, et là.
5: Et alors il faut que tu mettes le membre sur toi, hein. Faut pas que t'aies peur, faut un peu forcer quand même, voilà. Et là, tu viens dériver ce clou là, celui-ci là.
6: Celui-là.
5: Eh bien, c'est pas mal, voilà, vas-y, repose. Comme ça, lâche tout, voilà.
6: Donc là, on vient d'enlever le fer avec une tricoise. Je pensais que ça allait lui faire mal, mais en fait, pas du tout. Et là, maintenant, c'est quoi? C'est un peu la séance manucure.
5: Oui, exactement, c'est ça. Le pied bien à plat. Donc, on est un bon parage.
7: Plus notre parage est réussi, plus la ferrure sera réussie.
6: Là, tu viens d'essayer le fer le zéro.
7: Ouais, voilà, c'est ça. Oui, donc là, on essaie la taille zéro. C'est une taille qui correspond. Donc, au niveau du travail sur mon fer, c'est qu'on mette les clous dans cette partie-là qu'on appelle la ligne blanche. Faut pas les mettre en paroi parce que c'est pas assez souple, ça va éclater. Ouais. Faut pas les mettre trop par ici, ce qu'on va être dans ce qu'on appelle le pied de chair et on va lui faire mal. Donc là, l'idée, c'est qu'on tombe bien sur la ligne blanche. Donc, quand je le présente, on voit ici que mon pied dépasse un peu du fer, donc il faudra que j'ouvre un peu cette partie-là du fer.
6: Là, c'est quoi l'étape? C'est de le mettre au feu? On va le réchauffer, le chauffer.
7: Ouais, c'est ça. Là, on va le mettre dans ce qu'on appelle une forge. On va le travailler, on va le mettre à la tournure du pied. Donc là, on a vu ce qu'il fallait faire. On a mémorisé la tournure du pied. Donc on va reproduire cette tournure du pied sur le fer. Et ensuite, on va aller porter à chaud.
6: Donc là, on a sorti le fer et on le met directement.
7: Voilà, alors il a refroidi un peu. Et là, tu vois ce que je disais, nos contre-perçures. Donc, il faut que nos contre-perçures tombent sur la ligne blanche. Là, tu vois, elles sont un petit peu sur la paroi. Donc, je vais pouvoir modifier un petit peu ma branche.
6: Et donc, la dernière étape, maintenant.
7: On va poser le fer sur le pied. Donc, okay. C'est l'étape du brochage. Alors, je vais ouvrir mes talons.
6: Et ça lui fait pas mal.
7: Non, du tout. Si on a bien ajusté notre fer, on broche dans ce qu'on appelle la ligne blanche.
6: Et là, notre pépère, il est tout prêt.
7: Voilà, là il est tout beau, on peut lui rendre sa liberté.
6: Tu vas être libre mon petit. Merci Emmanuel de nous avoir montré ton travail.
7: Eh bien avec plaisir. 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
2: L'incarnation en chair et en os du poster que vous aviez collé au-dessus de votre lit dans votre chambre d'ado. Cal, Steve, Nathan, les Worlds Apart sont de retour. Bonsoir les gars.
3: Sur le radio, maintenant, tout de suite.
2: Vous parlez super bien français maintenant.
3: Pas super, mais ça va, ça va.
4: Après un coup de champagne, Willy. Ah, oui, le
3: français, mieux, le nouveau niveau.
2: Ils ont bu du champagne avec modération, évidemment. N'oubliez pas que nous sommes sur le service public.
3: Modération.
2: Recontextualisons tout ça. 30 ans après leur premier tube et l'incroyable phénomène des boys bands, les Worlds Apart sont de retour sur scène. D'abord dans le cadre d'une tournée nostalgique, genre I Got a Feeling, années 90, le festival Do You Remember, et puis à leur tournée à eux, les Worlds Apart partout en France à partir du mois d'octobre, et quelques concerts aussi cette semaine à Paris. On va en parler, l'occasion de prendre de leurs nouvelles et vérifier que la flamme est toujours là. Alors, Cal, Steve, Nathan, comment ça va les Worlds Apart?
3: Ça va bien, merci. Ça va
5: ça
3: bien.
5: Ça va.
3: Oui, super.
6: Ça va. Ils sont très heureux d'être aussi.
5: Un peu fatigué, c'est normal pour moi.
3: Oui, un
2: pourquoi
3: fatigué.
2: C'est normal? Pourquoi tu es fatigué?
5: Le jet lag. J'habite dans Los Angeles.
4: Le maire, ils vont travailler très dur le dernier 5 jours pour nous préparer le spectacle.
2: Et oui,
3: le grand spectacle
2: des Worlds Apart à Paris. C'est complet, évidemment. Demain à la Cigale, après-demain au Trianon. Donc, voilà, celles et ceux qui n'ont pas de place, là, c'est trop tard. En revanche, il y a une grande tournée au mois d'octobre. Et puis pour les Parisiens, donc, parce qu'évidemment, la Cigale et le Trianon, ce sont de petites salles. Il y a une grande salle parisienne qui est annoncée pour le 20 février 2027. C'est le Dôme.
3: Oui, exactement.
2: C'est
3: le
2: énorme.
3: Dôme. Oui.
2: Allez, on se remet dans l'ambiance. Les Worlds Apart qui fêtent leurs 30 ans de carrière. Un groupe qui a marqué les années 90, les années 2000. On ne pouvait pas allumer la télé ou la radio sans entendre...
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2: Mis à part la voix un tout petit peu agaçante du monsieur qui faisait la pub, il n'empêche que c'était dingue cette exposition que vous aviez 96, 97, 98. On vous filmait sur scène, on vous filmait dans les coulisses, on faisait des documentaires, vous étiez invité dans toutes les émissions de télé. Vous n'avez fait que ça, vous n'aviez pas le temps de faire autre chose que d'être des Worlds Apart à cette époque-là. Oui.
3: Oui.
5: Oui.
3: J'avais une question pour toi.
2: Ok, vas-y.
3: Qu'est-ce que c'est ton chanson que tu préfères avec les Worlds Apart? Qu'est-ce que c'est ton préféré?
2: Baby, come back.
3: Ah, yeah, you say. Wow. Tout le monde aime la chanson. C'est mon préféré aussi.
2: C'est ton préféré aussi?
3: C'est mon préféré aussi, okay. Oui, exactement.
2: Alors, c'est quoi vos souvenirs de l'époque? C'était un vrai tourbillon. What do you remember of those times in 96, 97, 98, when you were on the TV, in the advertisements?
5: Mayhem.
3: C'est la vie fou.
2: Ouais, c'est ça, la vie folle.
3: C'est le fait folle, oui, exactement.
5: Well, it was a crazy time for us.
2: C'était un moment fou pour nous, ouais.
5: Parce que we have beaucoup d'années avant en anglais, en England.
3: Do it in English.
5: Thank you. Trying very hard to become successful.
2: Oui, vous avez passé beaucoup d'années précédemment en Angleterre à essayer d'avoir du succès. Mm-hmm. And then it happened.
5: And then we arrived.
2: Et ensuite, c'est arrivé.
5: And we arrived very quickly. Ouais. And all of a sudden, I remember, we did a dance machine at Bercy.
2: Oui.
5: And it was direct. We became worlds apart.
2: C'est ça. Et donc, ils sont arrivés en France. Ils ont fait Dance Machine. Il faut vous souvenir, c'était une grande émission de télé qui passait sur M6, un grand concert à Bercy. Et là, c'était le début de l'histoire des Worlds Apart. Et alors, est-ce qu'à l'époque, vous aviez le temps de faire autre chose ou bien c'était un job 24 heures sur 24? Did you have the time to do anything else at the time? Or being a Worlds Apart, was it 24-7?
3: Oui, exactement. C'est 24-7.
5: It was 25-8.
2: C'était 25 heures par jour, 8 jours par semaine.
3: Oui, exactement. Non, c'est la vie, c'est incroyable. En France, c'est magnifique. Beaucoup de concerts, beaucoup de missions, beaucoup de radio, beaucoup de magazines. Et les Worlds Apart arrivent dans la culture en France.
2: Ouais. Mm-hmm.
3: C'est plus gentil arrive dans la fabrique de la vie en France. Et ça, c'est pourquoi les Worlds Apart continuent encore après 30 ans.
2: Ouais.
3: Ça, c'est le bel moment pour les Worlds Apart. Le 30 ans avec les fans en France, c'est spécial.
5: Yeah.
2: Mm-hmm. Nathan, avoir voulu comme ça que ça marche très fort et quand finalement ça arrive, c'est quoi tes souvenirs à toi de ce tourbillon? What are your memories of that whirlwind?
4: Le plus grand moment, c'était quand nous avons fait Je te donne pour la première fois.
2: Donc la reprise de Jean-Jacques Goldman.
4: Avant ce moment, je crois le public
3: n'aime pas.
2: Ah bon?
4: Je me sens une fraude.
2: Le syndrome de l'imposteur.
3: Yeah, oui, mais il dit avec moi, Carl, je pense que le public n'aime pas parce que l'accent, ce n'est pas bien, ce n'est pas bon.
4: Je suis un imposteur. Oui. Nous avons un registre de chansons, une ligne par ligne, mot par mot. Je ne comprends pas rien de la chanson.
2: Oui, vous aviez peur.
3: J'ai dit avec Nathan avant le concert, la première fois, j'ai dit, Nathan, c'est pas un problème. Je pense que le public aime les chansons et aime les Worlds Apart.
5: C'est normal pour Nathan.
3: Pas de stress. Et les Worlds Apart arrivent sur la scène pour mettre le concert. Mm-hmm. Explosion avec les Worlds Apart.
4: Juste avant, nous arrivons sur la scène. Je regarde la Backstreet Boys.
2: Ouais.
4: Et le présentateur
3: pousse
4: la Backstreet Boys. Ah, excusez-moi, voici la Worlds Apart. Nous arrivons sur scène, devenus chante la chanson et tout le public chante chaque
3: plus
4: mot.
3: Plus fort, plus
4: le
3: fort.
4: Le même temps. And I was, pour moi, I was like, wow, c'est fantastique.
5: C'est incroyable. Hein?
4: And, so, je connais dans ce moment. It's pas de problème. Stress, Nathan. Stop. Arrête, Nathan. Arrête.
3: Oui, aime le moment.
4: It was a moment magic.
2: C'est quoi la magie qui a fait que vous, groupe pas français, et les Français très chauvins, tombent amoureux? Le rapport que vous avez eu avec la France, cette connexion, cette histoire d'amour qui dure depuis 30 ans, ça tient à quoi?
4: Pour moi, beaucoup de fans qui étaient là au tout le début, ils sont toujours là.
2: Ils sont toujours
4: maintenant.
2: Là. Ouais.
4: Je me sens un lien profond entre nous qui existe depuis ce moment. Et pour moi, c'est incroyable. La fille maintenant, maman. Devenue maman, elle arrive avec le garçon, les enfants, toute la famille.
2: Oui, elles sont devenues adultes.
4: And, and so like, you, tu dois écouter-la, regarder-la, Worlds Apart, ok? C'est spécial.
2: Vrai. Il y a des générations Worlds Apart maintenant. Et à avoir tellement de succès en France, plus que dans votre propre pays, est-ce qu'à un moment, vous avez déménagé en France, vous avez vécu vraiment en France?
3: Oui, moi... J'habite un peu à Paris, dans le sud, en Corse aussi, avant. Et maintenant, je vis un petit appartement dans le côté Megève, dans les Alpes.
2: Ouais.
3: Et c'est la vie de Français restée dans moi. Oui, j'aime la culture, le manger, la personne, le public. Toute personne, c'est cool. C'est, c'est meilleur. Plus de meilleur d'anglais.
2: C'est mieux que l'Angleterre.
3: Oui, oui, exactement, plus meilleur.
2: Steve, donc toi tu vis à Los Angeles, c'est ça?
5: J'habite dans Los Angeles.
3: Il n'aime pas. Il n'aime pas.
2: During...
3: Non, il n'aime pas.
2: You don't like it? He says you don't like it.
5: It's okay.
2: Ça va, c'est pas mal.
5: Be careful what you wish for. But during the time of the pandemonium of Worlds Apart, it was très difficile pour moi to habite en France.
2: Because oui, pendant l'énorme succès au début des Worlds Apart, c'était pas possible d'habiter en France, c'était trop.
5: Oui, we in the restaurant, I had my cap, my glasses in the corner of the
2: au restaurant. Au
5: restaurant,
2: ils se mettaient au fond, cachés, lunettes, casquettes.
5: It was just too much... too many eyes and
2: trop.
5: Too much, and thank God there was no internet.
2: Et à l'époque, c'est vrai, il n'y avait pas internet, donc il y avait juste des yeux rivés
5: because
2: sur vous.
5: Because it would have been just too much, you know.
2: Oui, c'est
5: everything.
2: Vrai, il n'y avait pas internet. C'est malin ce qu'il
3: pas
2: dit.
3: Pas le mobile
2: il avait,
3: phone.
2: Il n'y avait pas les téléphones pour prendre des photos. Sinon, vous auriez. Vous auriez impossible.
3: Oui.
2: C'est fou ça, complètement dingue. Et ils ont chanté en français les Worlds Apart. On a entendu Je te donne, mais n'oubliez pas quand je rêve de toi.

0: Voilà, petit florilège des Worlds Apart qui chante en français. Alors, c'est vrai que à cette période qu'on a appelée la période musicale des boys bands en France, vous étiez sur le haut de l'affiche, vous n'étiez pas les seuls. Évidemment, il y avait la concurrence ou les copains, je ne sais pas, vous nous direz
1: oui,
0: tout à l'heure.
1: Oui, c'est copains, oui.
0: Copains.
1: Oui. C'est pas un problème avec les autres artistes en France, ouais. Autres boys bands, ses amis.
0: Bon.
1: Mais les Worlds Apart fait la vie pour longtemps avant d'arriver en France. Et je comprends, la vie, c'est un peu... Ok, tu regardes, c'est le public qui regarde, c'est plus simple, c'est plus fameux, c'est plus simple, mais c'est pas la vérité. C'est plus difficile pour la vie. Mais tu n'es pas la vie private.
0: Ouais.
1: C'est plus dur. Je
0: de pas avoir de vie
1: je connais l'autre personne dans l'autre boys band française. Oui, c'est explosion en France, c'est beaucoup de boys band arrivent, mais... La fame.
0: La célébrité.
1: Célébrité, merci, arrive plus vite. Ça, c'est plus difficile.
0: Ouais.
1: Mais pour les Worlds Apart, c'est doucement.
0: C'est ça.
1: Ça, c'est plus difficile de nous.
0: Certains, ça leur est vraiment tombé dessus en une semaine. Vous aviez déjà une carrière et donc vous avez eu le temps de vous habituer à l'idée de la célébrité et du succès. Alors, on a eu une série d'artistes qui nous ont quittés, de ces groupes-là, qui sont morts assez jeunes, tous entre l'âge de 30 et 50 ans. Je pense à Philippe des To Be Free, qui est mort en 2009, Steven de Boyzone en 2009 aussi, Quentin de Alliage en 2014, ou encore Andrew des G-Squad, qui lui est mort récemment. Alors, je me demandais, est-ce que vous aviez un style de vie qui allait avec votre métier et qui était dangereux?
1: Oui, j'ai dit, c'est pas la vie de boys band, c'est pas dangereux.
0: Alors c'est quoi? Pourquoi?
1: C'est après.
0: Les
1: personnes appellent la vie finie avec le boys band, c'est dur pour arriver dans la vie normale.
0: Le retour à la réalité.
1: Oui, exactement, c'est ça. Ouais. La réalité, c'est plus dangereux.
0: Ouais.
1: Après la vie de World's Up, le boys band.
0: Ouais.
1: C'est normal.
0: Vous pensez ça aussi, les gars, c'est difficile. Une fois qu'on a connu une célébrité extrême, ce qui était votre cas dans les années 90-2000, après revenir à une vie plus simple, ça peut être difficile. Et c'est pour ça que ces garçons l'ont mal vécu. Do you think that going back to normal, more simple life after the fame and the pandemonium, you said the mayhem, could it be, I mean, so difficult for some of those guys that they...
2: I think what happens is you get thrust into fame so quickly that it becomes this like unimaginable experience that when you come down again as quick as you went up, it's really hard to stabilize.
0: Ouais, quand on a été jeté comme ça dans une immense célébrité très très vite et qu'ensuite ça redescend, ce qui est naturel, mais c'est difficile de se stabiliser.
2: Oui.
0: Ouais.
3: Yeah, it's un tellement incroyable moment quand tu devenais une grande star.
0: Ben oui, c'est ça.
3: And it's presque comme une drogue.
0: C'est une drogue, oui, bien sûr.
3: You know, accepter une vie normale comme j'ai conduit un
0: oui, taxi, conduire. Quand tu as été une énorme star et qu'après il faut aller faire tes courses, conduire, faire les devoirs à tes enfants, c'est une vie tellement différente.
3: Jamais un problème de conduire un Uber. Mais pour accepter une life comme ça, contre une vie comme une star sur scène, oui. Chante avec beaucoup de fans tout de nous, it's really tellement difficile. And so je comprends quand quelques artistes trouvent un moment difficile, naturellement là. Vous avez expliqué pour Gerald.
0: Oui, c'est ça, les artistes que j'ai cités.
1: Gerald est still alive.
3: Pardon, les gars.
0: Non, oui. Mais c'est ça, les artistes que j'ai cités, oui, voilà, qui ont eu, donc, ouais, selon vous, du mal, en fait, à se réhabituer à une vie normale. Et
1: Mais je pense aussi, l'autre raison, ce n'est pas arrivé pour les Worlds Apart, Steve, moi.
0: Mais non, vous allez
1: non,
0: bien.
1: Non, parce que. En français, difficile pour moi de dire en français,
0: mais
1: en anglais.
0: Tu peux dire en anglais.
1: we don't take ourselves too seriously.
0: On se prend pas trop au sérieux.
1: We keep ourselves grounded.
0: Oui.
1: You know, each of
0: on
1: us
0: a les pieds sur terre, on se connaît très bien.
1: And,
0: on
1: know,
0: s'appelle, on prend des nouvelles.
1: Yeah, we don't, you know, we keep each other on, keep our, each other's feet on the ground.
0: Oui.
1: You know, you see how much fun we have.
0: Oui.
1: Yeah. And if this
0: tu vois, on est encore très célèbre et c'est vrai. Là, j'ai jamais eu autant de monde dans la régie. Le couloir devant la radio est plein, mais vous restez les pieds sur terre.
1: Tu connais après le World's Apart fini. Ses amis, frères, pour toute ma vie.
0: Oui.
1: Just because World's Apart finishes tomorrow, we will always be there for each other.
0: Et même si World's Apart s'arrête demain, on sera toujours là pour les uns pour les autres et pour se soutenir.
1: 100%.
0: Ça fait plaisir.

0: Merci, merci, une journée entière avec les Worlds Apart pour Angélique qui a remporté cette semaine le concours Fan 2. Une surprise soigneusement préparée par ses parents qui lui avaient caché la vérité jusqu'à la dernière minute. Départ pour les répétitions, Angélique est conviée à se joindre au groupe dans le bus de la tournée.
1: Je suis la seule à être là, peut-être la seule fan à y être entrée, c'est super.
0: Après de tendres moments de complicité, le groupe arrive à la salle de concert où les fans sont déjà au rendez-vous. Visite exclusive des coulisses avec Nathan.
2: Voilà, c'est par ici qu'on entre.
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2: En haut, on y va. Et voilà, tout se passe ici.
4: Et merci à Lina pour cette belle archive. Des fans qui pleurent, des fans qui crient, des fans qui courent dans la rue. Après vous, c'était votre quotidien, les Worlds Apart, à la fin des années 90. Là, on a entendu Angélique, mais il y en avait des milliers comme ça. Aujourd'hui, vous êtes devenu père, alors vous avez des jeunes filles, vos filles à vous. Vous supporteriez qu'elles crient comme ça pour des artistes? Now that you've become fathers, what would be your reactions if you saw your own daughters crying and screaming for other artists?
5: I had that.
4: Ah, yes. Il va nous expliquer. Steve, il a ça.
5: Yes, so I took my daughter to see Harry Styles.
4: Ah, j'ai emmené ma fille au concert d'Harry Styles.
5: In Los Angeles, and we were there, and I got us a special seat. It was quite close.
4: Il avait des bonnes places près de la scène.
5: And I actually have the video of it.
4: Il a la vidéo.
5: Usually, she says, Dad, stop filming me.
4: D'habitude, elle dit, papa, arrête de me filmer.
5: This time, she didn't realize I was filming because she was so focused on Harry.
4: Cette fois, elle se rendait même pas compte que Steve filmait parce qu'elle regardait que Harry.
5: I'll kill him. Anyway.
4: Il a envie de le tuer.
5: But anyway, I'm joking, Harry. But, and she fanned out. She went nuts.
4: Elle est devenue dingue.
5: And I had the moment. I had that moment. She was 13.
4: Elle avait 13 ans.
5: And I thought, wow, that's exactly the same. And I was so happy to give her that experience. And it made me thank every father that took their daughters to see us.
4: Et quand j'ai vu ma fille vraiment péter un câble et être tellement heureuse devant Harry Styles, je me suis dit, mais c'est exactement ce qui s'est passé pour moi avec des jeunes fans. Et donc, je remercie tous les pères qui ont laissé leur fille aller au concert de Worlds Apart. Parce que ça apporte une telle joie.
5: Yeah, she had so much joy that she lost her voice. I mean, she went for it.
4: Elle était tellement heureuse, elle criait tellement fort, elle a perdu sa voix.
5: Yeah, so I respected every single parent that let their child or brought their children to the shows.
4: Ouais, et donc gros respect de la part de Steve pour tous les parents qui accompagnent aussi leurs jeunes ados au concert. Oh, ça va être beau. Ça va être beau ces concerts. À quoi il faut s'attendre, Worlds Apart sur scène en 2026-27? Est-ce que vous dansez encore? Worlds Apart on stage 2026-2027, do you still dance?
5: Nothing's really changed.
4: Rien n'a changé.
5: Nothing's really changed, honestly. We have to modify some. I don't do backflips anymore.
4: Ah, il fait plus les backflips. Bah oui, non, c'est le dos, the back.
5: Well, I haven't tried. So maybe.
6: Do you know what? Ah. It was really weird. I was only thinking today.
5: Shall I try it?
6: Let's see if you can do a backflip.
4: Est-ce que Steve peut encore faire un supérieur arrière?
6: Yeah. No.
5: Do you have insurance?
6: No.
5: Do you have insurance?
4: Il me dit, est-ce que je peux essayer maintenant dans le studio? Mais est-ce que vous êtes bien assuré?
5: No.
3: The guy's saying no.
5: Oh, right now we're making a documentary.
4: Ah oui, alors vous faites un documentaire
6: about backflips.
5: About with a guy called is the master of documentaries. Guy called David Serrero.
4: Alors David Serrero.
5: So I was going. If I do a backflip, David, will you film it?
4: Alors,
5: and
4: David,
5: if I break my neck, send my daughter my love to love. Tell my children I love them.
4: Yeah. But donc David Serrero,
6: your hospital bills.
4: Qui est un réalisateur de documentaires, notamment, vous l'avez entendu en interview dans Décibel à propos du documentaire sur Serge Lama, et donc il est en train de faire un documentaire sur les Worlds Apart. Et donc Steve dit, si je fais un saut périlleux arrière dans le studio et que je me brise le cou, est-ce que tu me filmes et est-ce qu'on est bien assuré? We have no insurance. On n'a pas d'assurance. Oh, attention à toi.
6: Next time. La prochaine fois.
5: Oh, okay.
6: La prochaine fois.
4: Mais alors les concerts, ça va être comment? Oui. How are the shows going to be?
6: Oui, c'est un peu le même d'avant. C'est une nostalgie avec les chansons pour les derniers 30 ans.
4: Ouais.
6: Mais les Worlds Apart présentés un peu différents avec le.

0: musicien.
1: Ah, il y a un groupe avec
0: oui,
1: vous sur
0: groupe
1: scène.
0: Derrière,
1: ok, super.
0: Oui, s'échange les chansons un peu pour faire notre émotion avec la même chanson.
1: Ok.
0: Et
1: donc des réinterprétations des chansons que vous connaissez déjà.
0: Mais c'est un cadeau. Ça, c'est le plus important. C'est un cadeau pour les fans pour les derniers 30 ans. Pour dire un grand merci. Oui, j'ai connu les fans rester avec nous pour les derniers 30 ans. Ça, c'est spécial.
1: Ouais. Oui. Les fans sont toujours là. Ils sont restés depuis 30 ans.
0: Oui. Ouais. C'est les fans pour les derniers 30 ans. Je connais bien. Tu parles avec les fans, vive pour le concert maintenant. C'est pas juste une fan, c'est un peu plus. C'est amis. Ça, ouais. c'est pourquoi les World Sports donnent un grand cadeau de tournée pour le 30 ans.
1: Ah, c'est beau ça. Voilà des fans qui voient leur fidélité récompensée. Et donc, oui, quelqu'un explique que des fans, c'est plus que des fans. C'est presque des amis, c'est autre chose. C'est une relation particulière. Bah, je suis très contente pour vous. I'm very happy for you guys.
0: Merci.
1: Amusez-vous
2: merci.
1: Bien. Bonne tournée. Merci beaucoup.
2: Merci beaucoup.
1: Merci à vous.
2: Merci à toutes les fans de Worlds Apart. They're incredible.
1: Elles sont
2: really.
1: Incroyables, les
0: et
1: fans
0: merci
1: de
0: à Radio
1: Europe.
0: Ici aussi. Merci yeah. beaucoup.
1: Ah, je suis merci
0: pour l'invitation ici.
1: Ici. Merci ici.
0: Merci
3: je
0: ici.
3: Suis très heureux oui. de passer ce moment avec toi.
1: Merci beaucoup. Merci à tous les trois.
0: C'est plus spécial.
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2: Est-ce qu'on peut transformer un contrôle fiscal en l'un des plus gros tubes de la chanson française? Pour Florent Pagny, la réponse est un immense oui.
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2: Nous sommes en 2003. Le chanteur est en pleine guerre médiatique et judiciaire avec le fisc qui l'accuse d'évasion fiscale. Il se sent traqué, dépossédé. C'est là que son complice Lionel Florence lui écrit un texte sur mesure. Une réponse en forme de bras d'honneur musical, Ma liberté de penser. Je peux donner

0: penser. Pani dresse la liste de tout ce que l'État peut lui prendre, ses meubles, sa télé et même ses chiens. Mais il hurle surtout ce qui lui reste, sa liberté. Le pari est risqué, mais le public adore.
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2: Un artiste rare qui s'apprête à passer l'une des semaines les plus intenses de sa carrière. Nous sommes lundi et ce vendredi, le 12 juin, Kalash sortira son 7e album, jouera dans la plus grande salle d'Europe et fêtera son 38e anniversaire.

0: je peux chanter comme un ange et rapper tel une mitraillette, d'où son nom de scène. Il écrit en français, en créole, en anglais, en mode lover ou très énervé, des chansons d'amour ou bien engagées. En fait, il sait tout faire, alors il a choisi de ne pas choisir. Méthode qui paie artistiquement. J'en veux pour preuve son milliard de streams dépassés depuis longtemps et sa collection de disques de diamants. Médiatiquement, en revanche, ça fait que les radios et les télés ont du mal à le mettre dans une case et que le grand public a pu passer à côté de sa musique. Et ça, c'est trop dommage parce qu'elle est dingue, sa musique. Alors ce soir, youpi, Kalash est pour la première fois sur votre radio, ici. Bonsoir Kalash.
1: Bonsoir.
0: Bienvenue dans Décibels. Bah, merci de prendre le temps d'être avec nous ce
1: avec
0: soir.
1: Plaisir.
0: Kalash, je fais les présentations. Votre vrai prénom, c'est Kevin. Vous êtes né à Strasbourg, né dans le gris par accident, comme dans la chanson de Woolsey, hein, puisque en fait vos deux parents sont martiniquais. Ils étaient en France, enfin en métropole à ce moment-là, à Strasbourg, parce que votre papa finissait ses études pour devenir prof de philo. Et en fait, dès vos premiers mois de vie, vous êtes retourné
1: en
0: Martinique. Voilà. Vous avez grandi là-bas, pas dans une famille de musiciens, mais baigné de musique quand même.
1: Ouais, une famille religieuse, adventiste du côté de mon père, catholique du côté de ma mère, et ça chantait énormément, du gospel,
0: ouais.
1: Avec des oncles pasteurs, des tantes chanteuses, donc voilà, un peu de musique, un peu de foi.
0: Et pas mal de Bob Marley aussi, il paraît.
1: Beaucoup de Bob Marley à la maison, pas au temple, mais à la maison. Beaucoup de Bob Marley, Lenny Kravitz, Francis Cabrel.
0: Oh, Francis Cabrel.
1: Beaucoup.
0: Oh, bref, une enfance baignée dans la musique et un ado qui se met à la musique. Hein, dès vos 15 ans, vous commencez à chanter, à monter sur scène. Et en 2010, vous avez 22 ans et vous sortez votre premier album. Alors, j'ai envie de faire découvrir, je le disais tout à l'heure, votre voix. Parce que vous pouvez tout faire avec votre voix. Kalash, ça peut être une voix grave, profonde, presque crépusculaire.

0: C'est incroyable l'étendue de ce que vous faites. Quand je dis en présentation que vous avez choisi de ne pas choisir, c'est ça votre direction artistique à
1: J'ai choisi de ne pas choisir parce que je n'avais pas le choix.
0: C'est encore mieux, ça rajoute une couche.
1: Ça va encore plus loin.
0: Est-ce qu'on vous a demandé de choisir? Est-ce qu'un jour, quelqu'un, que ce soit un directeur artistique, ou vous a dit, bon, choisis ton camp, soit tu chantes, soit
1: au
0: tu
1: début,
0: rap.
1: Oui. Ouais. Au début, oui. Au début, on m'a... Enfin, au début, pas en Martinique, mais au début, ma première signature en France, on m'a pas imposé de choisir, mais on a essayé de m'aiguiller vers une catégorie. Genre, est-ce que tu veux être Sean Paul?
0: Oui.
1: Est-ce que tu veux être Shaggy? Est-ce que tu veux être Joe Star? Est-ce que tu veux l'autre?
0: Oui, il fallait choisir son camp.
1: Il fallait choisir son camp, il fallait choisir sa langue aussi. Et voilà, c'est un choix que j'ai toujours refusé de faire, quand ça m'était possible, quoi.
0: Ouais. Il y a le français, il y a l'anglais, il y a le créole aussi. Si le choix est impossible à faire, là, on a bien entendu que selon les chansons, c'est une des trois langues qui prend le dessus, qui prend le lead. Alors, c'est la chanson qui choisit?
1: C'est la chanson, c'est la musique, c'est l'instru. C'est ce qui m'inspire et me guide en premier. J'écris rarement. Donc, dès que je vais en studio, je m'adapte à l'instru. Ah. À la production musicale.
0: Ok, donc c'est ce qu'on va découvrir. On va vous faire écouter évidemment des titres de Ex Voto, mais avant, vous dire quand même que le plus gros tube de Kalash, c'est une chanson qui s'appelle Mwakamoon. C'est un énorme tube qui est multi-platine. Celui-là, je pense qu'il faut le rajouter à votre playlist d'urgence.

0: Moi, Kamoun, est-ce que c'est un point de bascule dans votre carrière? C'était il y a quelques années maintenant?
1: C'était il y a presque 10 ans.
0: Ouais. Ouais. Est-ce que vous vous dites, depuis qu'il y a eu cette chanson, voilà, ma carrière a pris un tournant différent. Est-ce que le tube, finalement, ça change les choses?
1: Ben, ce genre de tube-là, ouais. C'est un nouveau step qui, il y a un avant et un après, quoi. Comment ouais. Kamoun est-ce que, jusqu'à maintenant, il y a des gens qui m'appellent moi Kamoun.
0: Le moi Kabos, on vous appelle aussi.
1: ou qui pensent que mon nom, c'est moi Kamoun. Mais ouais, ça change une carrière. Et puis, ouais, comme vous avez dit, les chiffres sont tellement gigantesques que ça fait passer un step, quoi.
0: Vous les regardez, les chiffres? C'est quelque chose qui vous intéresse ou vous restez vraiment du côté artistique de la force?
1: Avant, je regardais pas, mais là, ça s'impose tellement à nous tous les jours. Tout le monde parle que de ça. C'est les chiffres, quoi. On parle plus chiffres maintenant que musique. Malheureusement.
0: C'est vrai. Allez, je donne quelques chiffres. Alors, vous m'en voudrez pas, quel âge, parce que les vôtres, ils sont quand même assez incroyables. Je le disais tout à l'heure, hein, le milliard de streams dépassés largement. On est à 1,5 milliard déjà de vues sur YouTube. Donc, pour toutes les vidéos de vos chansons, vous avez 1,5 million de followers sur Instagram et sur Facebook et sur X et Spotify. C'est 4 millions d'auditeurs mensuels. Vous enchaînez, je le disais, les disques de diamants, de platine. Vous avez 3 de vos albums qui sont déjà certifiés platine. Dans une époque où tout le monde parle de chiffres, les vôtres, ils sont cool.
1: On est cool, on est bien placés.

0: Kalash, je le disais tout à l'heure en intro, il y a quand même cette incompréhension médiatique qui fait que malgré les disques de platine, les énormes concerts, eh bien vous êtes absent des victoires de la musique, des grandes émissions télé type Enfoiré. Alors à l'exception notable du Grand Échiquier, parce que Claire Chazal est fan, elle vous invite dès qu'elle peut. Ouais. Rate jamais une occasion. Mais est-ce que ça vous interroge ou est-ce que ça vous enquiquine la place que vous avez ou pas encore pour le grand public français?
1: Non, ça ne m'interroge plus. Je me suis fait une raison et c'est peut-être ma place de ne pas y avoir ma place.
0: mais outsider pas, professionnel.
1: Voilà, mais on ne dit pas non. Mais outsider né, je suis né comme ça dans une sorte d'incompréhension que d'autres appelleront injustice. Mais moi, je suis confortable avec ça.
0: Ça ne vous peine pas?
1: Non, ça ne me peine pas, ça ne me pèse pas. Je sais que c'est ainsi.
0: J'avais eu cette discussion avec Jacob Desvarieux, Cassav, évidemment, qui nous a quittés.
1: Paix à son âme.
0: À la paix à son âme. Qui est, dans les chiffres, le plus grand groupe français de tous les temps. Hein, 2000 concerts sur les 5 continents, 5 millions d'albums vendus. Cassav, c'est énorme. Mais lui, il me disait, ouais, mais Cassav, pour les programmateurs, ce n'est pas un groupe français, en fait. C'est un groupe antillais, et donc on met à part. Ouais. Et puisque vous évoquiez Cabrel tout à l'heure, Kalash, on a eu aussi une grande conversation sur les langues régionales avec Francis Cabrel, parce que lui, c'est quelque chose qui lui tient beaucoup à cœur. Il a fait des chansons en occitan, et puis il a fait toute une session, en fait, de ces rencontres d'Astafor avec des langues régionales. Donc, ils ont sorti plein de chansons en breton, en basque, en corse, etc. Est-ce que vous vous sentez représentant de la langue créole?
1: Je le suis malgré moi et je suis content de l'être. C'est tellement naturel. J'ai grandi toute ma vie en Martinique. J'habite en France depuis 2016. Donc, ça fait partie de moi, quoi. Donc, d'où le fait que j'ai refusé de ne pas chanter en créole sur mes gros disques.
0: Ouais.
1: Ça fait partie de moi, donc ouais, je suis content de l'être, d'être un des représentants de la langue créole. Ouais.
0: Surtout, il y en a tellement peu à qui on tend le micro, on se dit, il y a presque une responsabilité sur vos épaules.
1: Mais à un moment, on m'a collé cette responsabilité, mais j'aime pas qu'on me force à faire quoi que ce soit. Donc,
0: ça marche pas avec vous.
1: C'est vrai qu'à un moment, on m'a reproché de pas chanter assez en créole. Par exemple, la chanson « Moment gâché » ou « Tekken », qui sont ce qu'on appelle des hits, et c'est en français. Mais pour moi, ce qui compte avant tout, c'est la musique. Donc, la musique passe avant tout. On ne peut pas politiser la musique.
0: La musique passe avant tout. La voix de Kalash, incroyable. Vous l'avez entendu dans plein de registres, déjà depuis le début de l'émission. Et en live, alors qu'est-ce que ça donne? Live acoustique, Kalash.

0: avec un public très expressif, toujours Kalash. Ça, c'est Can't Live Without You, donc un live acoustique. Vous l'avez découvert comment, votre voix? Comment vous vous êtes rendu compte que vous pouviez aller du plus grave, du plus guttural au plus angélique?
1: Ça s'est venu au fur et à mesure. Au début, j'ai toujours envie de le faire, mais j'avais pas soit les capacités ou pas assez d'entraînement ou pas assez peut-être confiance. Et à force de faire des concerts, des petits sons de système, des gros sons de système, des scènes un peu partout, je pense qu'avec l'entraînement et la confiance, la voix c'est forgée elle-même, quoi. Mais j'ai toujours eu envie de chanter, quoi, que ce soit en toastant de façon entre guillemets hardcore, de rapper, de chanter de façon suave ou dans les aigus. J'ai toujours voulu faire ce qui m'influençait déjà, hein, les morceaux gospel, les morceaux de Bob Marley, les morceaux de Francis Cabrel, même du Johnny Hallyday. Enfin, j'ai toujours Michael Jackson aussi beaucoup.
0: Ouais.
1: J'ai toujours voulu faire ce genre de grand écart là, quoi. Donc à force d'essayer. Et beaucoup de studios, beaucoup de scènes, je pense que c'est venu. Et puis la confiance aussi aide beaucoup.
0: En fait, c'est comme un athlète avec votre voix. Vous devez la chauffer, vous devez l'entraîner. Vous ne devez pas vous faire des foulures en démarrant trop vite, etc.
1: Ouais,
0: vous travaillez tous les jours la voix?
1: Je ne travaille pas la voix tous les jours, mais je fais de plus en plus attention à mes cordes vocales. Et, c'est on a un coach de cordes vocales aussi, un médecin pour les cordes vocales qui surveille avant chaque tournée. Mais c'est vrai que plus jeune, on ne fait pas attention à ce genre de choses-là.
0: On fait n'importe quoi.
1: Et c'est peut-être ça qui rend les cordes vocales aussi robustes, d'avoir fait n'importe quoi. Ouais.
0: C'est ça. Alors, votre nouvel album s'appelle Ex Voto. Ouais. Il y a dedans, vous vous en doutez, des chansons d'amour, moi j'adore. Chansons de jalousie, j'adore 18h33,

0: 7h33, chanson de jalousie très savoureuse que je vous recommande. L'album s'appelle Ex Voto. Alors un ex voto, c'est un petit objet qu'on dépose en remerciement au Dieu auquel on croit quand il a exaucé nos prières. Alors est-ce à dire, cher Kalash, que certaines de vos prières ont été exaucées et que cet album, c'est une façon de montrer une gratitude ?
1: Une gratitude, une reconnaissance. Je suis très reconnaissant envers la vie, envers Dieu, envers les gens que Dieu met sur mon chemin. Et c'est exactement ça. Ça représente la gratitude et la reconnaissance pour toutes les prières et les bénédictions que je reçois. Ouais. Et que ma famille et mes enfants aussi reçoivent.
0: Alors ces petits objets, les ex voto, ça peut être en forme d'oiseaux, ça peut être des sculptures, ça peut être des peintures, mais ça peut être aussi ces chœurs. Vous savez qu'on voit notamment les chœurs mexicains, ouais, absolument magnifiques. Il y en a un d'ailleurs sur la pochette. Donc forcément le chœur, je me suis dit l'amour. Et là j'ai écouté, je me suis dit c'est dingue. Il dit beaucoup je t'aime dans cet album. Et on sait que pour les hommes, alors vous êtes jeune, mais pour les hommes en général, alors les générations précédentes encore plus, mais c'est dur de dire je t'aime, ça fait pas très viril. Est-ce que vous avez dû apprendre, vous, à dire je t'aime ?
1: Non, je suis né dans des je t'aime, même ouais, si ma situation familiale, enfin mes parents sont pas restés ensemble très longtemps, ouais, mais à leur façon, chacun me disait je t'aime, non. Et puis aussi grandir, dans la foi, on entend beaucoup je t'aime, que ce soit de par les écrits bibliques, etc. Il y a beaucoup cette notion d'amour, etc. Donc non, j'ai jamais eu de mal à dire je t'aime, moi. Peut-être à recevoir un je t'aime, ouais, mais à le dire, non.
0: Alors en tout cas, vous le chantez merveilleusement. Alors il y a une chanson qui est géniale, qui s'appelle Vous, mes amours, pitié. Vous n'êtes pas tout seul sur cette chanson, Kalash. Vous êtes avec une petite fille qui s'appelle Yeva. Ouais. Valerie, comme vous, parce que c'est votre fille. Ouais. Quel âge elle a ?
1: Elle aura 10 ans.
0: 10 ans. Ouais. Alors vous allez l'entendre hein, dans la chanson Yeva, mais vous n'allez pas entendre juste Kalash et Yeva. Vous allez peut-être entendre aussi quelque chose qui va vous rappeler un roi de la rumba congolaise, Monsieur Taboulay Rochereau.

Rochereau, qui est hyper connu pour ses chansons et aussi pour le fait d'avoir, alors lui, on ne sait pas exactement, plusieurs dizaines d'enfants probablement. Et parmi ces enfants, il y a Youssoupha, un rappeur que vous connaissez bien, qui est déjà venu plusieurs fois dans Décibel et qui a samplé cette chanson Pitié sur sa chanson Les disques de mon

0: Et donc vous avez, vous aussi, Kalash, utilisé ce sample de Taboulé Rochereau, Pitié. Elle raconte quoi, sa chanson, à lui? C'est un papa qui est tout le temps sur la route parce qu'il est chanteur.
1: Hein, ouais, et puis, qui exprime quelques remords d'être absent et qui veut quand même le rappeler ou se rassurer, je sais pas, en disant je travaille, c'est pour vous que je le fais, quoi. Je suis pas en train de m'amuser, bon, même si on s'amuse aussi, hein.
0: Oui.
1: Mais c'est quand même pour vous, c'est votre héritage, soit culturel ou financier, ou je sais pas, mais ouais, c'est pour vous que je le fais, quoi.
0: Ouais. Et c'est ça aussi le message, alors, que vous voulez passer dans Vous Mes Amours, ou c'est un peu plus large que ça?
1: Il y a plein de choses. Il y a de la tristesse, du chagrin, la distance. Et ça en rejoint ça aussi. Je suis tout le temps sur les routes. J'habite dans un pays différent. Je suis à 8 heures de mes enfants. Et voilà, il y a aussi ce genre de sentiments-là, de remords. Il y a l'absence à la distance, quoi.
0: Ouais.

0: aussi des artistes avec qui vous collaborez. On vous a entendu tout à l'heure en duo avec Satori. Il y a beaucoup de rappeurs avec qui vous avez enregistré. Damso, on a entendu Booba, Gazo, le regretté Werenoi, Niska, Dadju, Nino. Et là, sur le nouvel album, là, c'est un nom qui va vous parler si vous êtes une vieille personne comme moi. Il y a Lino, l'arsenic, ouais. Et du Bisson à Bisson, ouais, qui est avec vous. Ouais. Légende, Lino.
1: Énorme légende.
0: Ouais.
1: Énorme légende, imbattable en couplet.
0: Non,
1: c'est un kiff de... Bah, c'est un flex personnel déjà, d'avoir Lino sur un album en 2026. Et il fait partie aussi des artistes sur lesquels j'ai grandi, avec son regretté frère Calbo.
0: Calbo, ouais.
1: À son âme, et voilà, c'est un immense honneur d'avoir Lino sur l'album.
0: Ouais, et puis tiens, pour les rêves de personnes âgées, le premier groupe de rap qui m'a parlé de vous, Kalash, c'est IAM, en me disant, ah bah lui c'est pas compliqué, c'est le meilleur chanteur du monde.

0: Kalash sur la chanson Eldorado d'Ayam sur un super album qui s'appelait Yasuke, qui est un peu sous-côté d'ailleurs, vous devriez le réécouter. C'est très plaisant pour vous d'aller en studio avec d'autres artistes, de mélanger, de confronter parfois vos univers, ça vous nourrit?
1: Ouais, j'adore déjà ce genre d'invitation. Je trouve que c'est très flatteur déjà. Et quand il s'agit de groupes comme Ayam qui sont des groupes sur lesquels on a grandi et qu'on ne peut que respecter, bah c'est pas des défis, mais être au studio avec eux, j'aime bien montrer quelque chose, quoi. J'aime bien faire des démonstrations.
0: Et là, je trouve que vous, bah, votre carrière montre que oui, quoi. Plus on se mélange. Et...
1: Ouais, j'aime beaucoup ça, le partage.
0: Ouais. Hein.
1: Et puis échanger avec des artistes qui m'ont inspiré et d'une autre génération, je trouve ça super enrichissant. Et ouais, c'est des kiffs. Je dis ça souvent, c'est des kiffs personnels, c'est des cadeaux. C'est pour ça, Ex Voto encore, ça rejoint tout ça, c'est
0: la
1: reconnaissance.
0: Ouais.
1: Que j'aurais. Si je pense déjà, quand j'étais petit, j'avais ce genre d'objectif, de rêve au fond de ma tête, de faire des sons avec NTM, IAM, Bounty Killer et tout.
0: Ah oui, le Jamaïcain qui a aussi fait un beau titre.
1: Et tout, ouais. Tout s'est fait en fait.
0: Tout s'est réalisé.
1: Tout est venu. Ouais.
0: Ah là là. Alors puisque ce Ex Voto, cet album arrive vendredi comme un témoignage de gratitude pour tous vos vœux et toutes vos prières qui ont été exaucées, est-ce que vous avez là, en cette semaine vraiment spéciale, où vendredi, vous êtes sur la plus grande scène d'Europe, vous sortez votre album, vous fêtez votre anniversaire, vous avez encore des prières, des vœux, des rêves dans la tête?
1: Moi, mes prières se sont simplifiées, mes vœux aussi. Ça, maintenant, l'essentiel pour moi, c'est la paix, la santé, surtout la santé mentale et physique. Bon, c'est cliché pour tous, mais je prie beaucoup pour la santé de mes enfants, mon entourage. Quand je rentre sur scène, avant de monter sur scène, je prie pour la santé des gens dans la salle, dans l'avion, je prie pour la santé des passagers, je prie toujours pour la santé des gens.
0: Et que le pilote aille bien.
1: Et que tout le monde aille bien. Ouais, maintenant, mes vœux se sont simplifiés. C'est très simple et je trouve que c'est le plus important en plus.
0: Bah, je vous souhaite tout ça et le bonheur.
1: Moi aussi.
0: Et je vous remercie d'être venu nous voir.
1: Merci, c'est moi.
0: Merci Kalash. J-4 pour Paris, la Défense Arena. À très bientôt et bravo pour votre nouvelle
1: année. Merci beaucoup.
0: Merci.
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0: Ça fait du bien de retrouver Nicoletta sur votre radio ici. Bonjour tout le monde, j'espère que vous avez bien dormi, ça va vous à la maison? Déjà peut-être en route là de bonne heure pour aller au boulot, on est ravis de vous retrouver avec toute l'équipe d'ici 5h qui est là.
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0: Elle est là, notre étoile dans la nuit. Que dire, notre péninsule, notre Valentine Letess. Bonjour Valentine.
2: Bonjour Louis, merci beaucoup pour cet accueil. J'aime bien commencer flatterie. La journée comme ça.
0: Ah ben vous voyez, si je peux vous donner le sourire à vous Valentine et à vous qui nous écoutez, j'en suis ravi. Et j'en profite d'ailleurs pour vous dire, si vous êtes un lève-tôt, et cela je n'en doute pas puisque vous nous écoutez tout de suite, que vous partez de bonne heure pour aller bosser, vous pouvez nous appeler tout de suite au 0810 055 056. De même, si vous êtes un couche-tard et qu'à l'inverse, là vous nous écoutez, eh bien sur la route pour rentrer à la maison, on attend vos appels au 0810 055 056. Il y a un joli cadeau qui vous attend, je vous en dis plus tout à l'heure. Alors qu'on parle avec vous Valentine de punitions plus sévères pour les fumeurs.
2: Ceux qui jettent leurs mégots n'importe où, y compris lorsqu'il y a un grand risque d'incendie, certains l'avouent ce matin à notre micro, reportage dans un instant.
0: Et pour nous vous accompagner jusqu'à 6h avec nous ce matin, nous avons Diana à la réalisation de l'émission, c'est Saveria qui vous accueille au standard et Emmanuel à la rédaction en chef ce matin, ici dès 5h, ça commence maintenant.
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0: Jeudi 3 septembre, excellent réveil à l'écoute de votre radio ici, il est 5h. 5h, c'est parti pour le tour de l'actualité à vos côtés, Valentine. À la une, cette question, faut-il davantage punir ceux qui jettent leurs mégots par terre?
2: Après un été brûlant au cours duquel près de 100 000 hectares ont été réduits en cendres dans notre pays, un sénateur de l'Aude propose de porter à un an de prison et 15 000 euros d'amende le jet de mégots de cigarettes lorsque la météo est favorable au départ de feu, à la campagne, en voiture ou en ville, comme à Marseille, Laurent Grollet, où des fumeurs ne voient pas vraiment le problème.
3: Ils ne s'en cachent pas.
4: Oui, honnêtement, oui.
3: Léo et Mehdi jettent leurs mégots par la fenêtre très régulièrement et ils n'y voient rien de dangereux.
4: Ah non, enfin, attention, en état, moi j'écrasais le mégot, il n'y avait pas de flamme, c'est juste le papier.
5: Pareil, je laisse qu'il n'y a plus de braise, lorsqu'il n'y en a plus, je jette. Après, c'est un risque mesuré, je ne vais pas jeter dans la nature, c'est vraiment dans le goudron.
3: Ironie de la situation, Mehdi reconnaît avoir un cendrier dans sa voiture, mais...
5: J'en ai un, mais je ne veux pas salir ma voiture.
3: Des propos qui choquent Liliane.
6: Les abrutis restent les abrutis.
3: Dans ce quartier de l'Estac ravagé par l'incendie de l'été 2025.
6: Ma copine a perdu ses deux chiennes dans la maison. Brûler vivant sa maison, comme tous les gens d'ici, quoi. Les gens, je pense qu'ils ne se rendent pas compte du mal qu'ils font. C'est dur, non?
3: Romain, lui aussi, s'agace de la négligence ambiante, car un incendie, ça peut évidemment partir tout simplement d'un mégot.
7: Et après, ça finit par un quartier qui a cramé. Hein. Voilà. On a encore le souvenir de cette fée évacuée. Avec les enfants et tout, ça a été compliqué. Hein.
3: Mais pour Romain, ça n'est pas une amende, y compris de 15 000 euros, qui va changer grand-chose.
7: Pour moi, c'est quelque chose qui ne se fera jamais. Souvent, les amendes, on parle de 15 000 euros. Et puis après, quand vous passez au tribunal, de 15 000, ça passe à 150. Ils savent très bien qu'ils ne payeront jamais 15 000 euros pour un mégot.
2: Et pourtant, les incendies de cet été nous coûtent cher. 500 millions d'euros de dommages selon l'estimation des assureurs. Et le risque de feux de forêt est encore élevé aujourd'hui dans 6 départements proches de la Méditerranée où jusqu'à 38 degrés sont annoncés. Dans le Languedoc notamment, Météo France anticipe déjà de possibles records de température pour un mois de septembre.
0: Des loyers trop chers et carrément illégaux.
2: Les propriétaires respectent de moins en moins l'encadrement des loyers, dispositif en place dans 69 villes. Les communautés de communes de France. C'est le constat en cette rentrée, Marina Capitaine de la Fondation pour le Logement.
8: Oui, des propriétaires qui fixent un loyer supérieur au plafond autorisé dans leur ville. C'est à Paris qu'ils sont le plus nombreux. 46% des locations de la capitale sont plus chères que ce que permet l'encadrement, contre 31% l'an dernier. Ce bond de 15 points, c'est du jamais vu et ça reflète une tendance nationale sur l'ensemble des villes concernées. 37% des annonces dépassent les plafonds, soit une hausse de 5 points. Pourquoi ce recul? La Fondation donne des hypothèses. Marché de la location encore plus tendu, manque de moyens pour les contrôles, mais aussi le timing. L'encadrement des loyers, c'est une expérimentation et elle expire dans 2 mois. Le gouvernement s'est engagé à la prolonger, mais rien n'est fait. Alors, certains propriétaires et agences immobilières censées garantir l'application du dispositif se sentent peut-être plus libres de ne pas le respecter.
2: Et certains propriétaires envoient carrément les huissiers aux locataires qui les dénoncent. C'est l'info du jour à 5h30. Dans le Pas-de-Calais, un professeur de sport est mis en examen pour viol et agression sexuelle sur 7 mineurs. Et il y a peut-être d'autres victimes, précise le parquet de Boulogne-sur-Mer à votre radio ici, puisque l'enseignant a également exercé dans des associations sportives en parallèle. Interdit de diffusion en France et dans toute l'Union européenne, d'ailleurs, depuis l'invasion de l'Ukraine il y a 4 ans, les médias russes comme Sputnik et Russia Today sont toujours accessibles sur Internet. L'agence de vérification de l'information Radio France a pu accéder à leur site en quelques clics, notamment grâce aux intelligences artificielles grand public comme ChatGPT.
0: 5h04, Valentine, on prend la direction de New York.
2: Où 4 Français disputent aujourd'hui le deuxième tour de l'US Open de tennis, et notamment Gaël Monfils, opposé à 40 ans désormais au grand espoir américain du tennis Fabrice Abgral, à savoir au jeune Lirner Tien avec 20 ans de moins dans les jambes.
9: Lirner Tien n'était pas encore né quand en 2005 Gaël Monfils a débuté sur le circuit professionnel et qu'il a participé cette année-là à son premier US Open. Ce Californien d'origine asiatique a grandi au rythme des exploits de Federer, Nadal et Djokovic, mais son idole ce n'est pas l'un de ces monstres sacrés. Non, son joueur préféré, celui qui l'a inspiré, c'est Gaël Monfils. Il y a un mois à Montréal, Lirner Tien a rencontré au deuxième tour son idole et il l'a battu en 3-7. Sur la caméra à l'issue du match, l'Américain a inscrit légende. Et sur le court, juste avant de rentrer au vestiaire, Lirner Tien, un peu gêné et redevenu fan, a demandé à Gaël Monfils de lui signer une balle. Le Français l'a fait, tout sourire, avant de lui tomber dans les bras. Monfils est ravi de retrouver Lirner Tien sur le court, d'autant qu'après sa victoire au premier tour, il est rassuré sur son niveau de jeu.
10: Je voulais vraiment au moins gagner un match, bien jouer, être compétitif. Et bon, maintenant 40 ans, donc c'est cool de l'avoir fait. Je joue pas à mon prime, ça c'est sûr, mais que je joue mieux et je sens que je suis un peu plus dur à manœuvrer pour les jeunes, donc je leur donne un peu plus de fil à retordre.
9: La nuit prochaine, Gaël Monfils va disputer son 201e match en Grand Chelem, peut-être le dernier. En attendant, il en a gagné 131. Jamais un joueur français n'a remporté autant de matchs en Grand Chelem.
2: Un choc des générations à suivre la nuit prochaine avec le décalage horaire. D'ici là, vous pourrez suivre le match entre le français Quentin Alice et l'allemand Alexander Zverev programmé cet après-midi. La météo, Louis.
0: Avec un ciel en deux parties, ce jeudi Valentine, on retrouve un ciel plus couvert. Beaucoup de nuages dans le nord de la Bretagne, Hauts-de-France. Quelques nuages également ce matin au-dessus des Pays de la Loire, de la région centre de Loire également. Et puis ailleurs, eh bien, c'est du soleil pour les températures. On gagne encore quelques degrés ce jeudi. Il va faire chaud au petit matin tout de suite à 5h06. On a 17 degrés de moyenne, c'est 2 degrés de plus que ce qu'on a eu au cours de la semaine. Puis en milieu de matinée, ça va continuer de grimper doucement pour l'instant. À Rouen, 17 degrés, Grenoble et Dijon, 18 degrés. À Valence, 21 degrés. Avignon et Nice, ce matin, 24 degrés. Puis cet après-midi, un peu de changement côté température, puisqu'il va faire plus chaud que les jours précédents. Ça grimpe pour les maximales ce jeudi. Dans le nord, notamment, on atteint 28-30 degrés à Auxerre. Et puis dans le sud, c'est là où ça grimpe davantage. 32 à Marseille, 35 à Perpignan, et jusqu'à 37-38 degrés pour les maximales, pouvant aller à Nice ou encore à Montpellier cet après-midi. 5h07, bon réveil avec nous.
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0: Et on fête les Grégoires ce matin. Bonne fête à tous les Grégoires qui se réveillent avec nous ce jeudi. Dans 3 minutes, tiens, dans la revue d'ici, je vous parlerai du retour des gueules cassées. Est-ce que vous avez une petite idée sur ce que sont nos gueules cassées, Valentine? Je vous vois avec un regard suspicieux, mais vous savez, vous.
2: Bah oui, je sais.
0: Vous savez. Vous, à la maison, vous pensez à quoi, tiens? Eh bien, la réponse, vous l'aurez dans 3 minutes, puisque tout de suite, vous allez profiter d'une jolie musique pour commencer cette journée. Un bon souvenir, peut-être d'ailleurs, en chanson. C'est entraînant, ça fait du bien pour commencer la journée. Voici Renan Luce avec La Lettre sur votre radio ici. Bon réveil avec nous.

0: dès 5h. Avec Renan Luce, ce jeudi matin, une émission qu'on est ravis, bien entendu, de partager avec vous. Dès 5h du lundi au vendredi, c'est un petit peu votre dose d'émulsion de bonheur pour commencer la journée. Merci d'être avec nous.
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0: Un petit peu d'histoire pour commencer ce matin. Ce week-end, Lille va se transformer en immense vide-grenier pour sa célèbre braderie. Mais Valentine, à l'origine, eh bien, on était loin des antiquaires et des collectionneurs.
3: On était plutôt sur un Vinted version 16e siècle où les domestiques vendaient les vieux vêtements et objets de leur patron.
0: Alors, comment sommes-nous passés de quelques vieux manteaux à la plus célèbre braderie de France? Réponse de Stéphane Bern juste avant 5h30 sur ICI. Avant ça, eh bien, j'espère que vous êtes bien réveillés pour faire votre lit au carré.
3: Oui, nous sommes au 19e régiment du génie de Besançon où les premiers volontaires du tout nouveau service militaire ont commencé leur formation.
0: Reportage à suivre dans 3 minutes. On tourne les pages à présent de vos magazines ce matin dans la revue d'ICI, 5h11. Le journal Aujourd'hui en France nous annonce le retour des gueules cassées dans les supermarchés. Après un été difficile, beaucoup de fruits et de légumes sont tachés, trop petits ou déformés. Et pourtant, ils restent bons à manger sans correspondre pour autant aux standards habituels de nos magasins.
3: Et l'arrivée de ces fruits et légumes moches en rayon est attendue à partir de la mi-septembre avec jusqu'à 30% de réduction sur leur prix.
0: Une bonne nouvelle pour notre porte-monnaie et aussi pour nos producteurs.
3: Une incroyable découverte également près de Lyon.
0: À Saint-Romain-en-Galles, des archéologues et des étudiants viennent de dégager un mausolée romain vieux de plus de 2000 ans.
3: Un tombeau monumental de 15 mètres de diamètre et dans un état de conservation exceptionnel.
0: Les chercheurs, ils ont trouvé à l'intérieur des cendres humaines, des restes de fil d'or et pensent donc qu'une personne riche et puissante y repose, c'est à lire dans Le Parisien et Aujourd'hui en France.
3: Et puis une interview exceptionnelle réalisée depuis l'espace.
0: Celle de Sophie Adenau, première astronaute française à être sortie dans le vide spatiale. Elle raconte depuis la Station Spatiale Internationale ce qu'elle a ressenti.
3: C'est à lire sur ici.fr et franchement c'était pas rassurant puisqu'elle compare la sensation à l'ouverture d'une portière de voiture en marche pour finalement se retrouver avec les pieds au bord d'une falaise.
0: Ça fait peur effectivement.
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0: Soyez les bienvenus. 5h13, on vous présente les premiers volontaires du tout nouveau service militaire.
3: Ils ont entre 18 et 25 ans et se sont engagés pour 10 mois au sein de l'armée. Le dispositif remplace le service national universel et propose cette année 3000 places au sein des bases militaires françaises, comme au 19e régiment du génie à Besançon, Alexandre Rubin, où 26 jeunes ont commencé leur formation cette semaine.
6: Ah bon ?
7: Une ambiance très solennelle dans la salle d'honneur du 19e régiment du génie au moment de la signature des contrats.
8: Alors bienvenue au 19e régiment du génie. Mon nom c'est Guillaume Levasseur et je commande le régiment. Alors c'est un moment qui est un peu symbolique quand même.
9: C'est fort, c'est vraiment fort. Le plus fort, ça a été le contrat et surtout le discours.
7: Léo, 21 ans, il repose son stylo après avoir signé son contrat d'engagement. Les débuts d'une nouvelle vie de militaire avec tout son lot d'adaptations.
10: Réveil à quelle heure ce matin ?
11: 5h30.
10: Trop tôt.
11: C'était trop tôt. Mais après, on est tous arrivés, c'était impressionnant.
7: Il est originaire de la Côte d'Azur et a déjà sympathisé avec William, lui aussi 21 ans. Il vient du Val-de-Marne.
11: On découvre un nouveau monde, par exemple. On voit un peu les alentours, on voit des engins qu'on n'a jamais vu auparavant, sauf dans les films ou les séries.
7: Avec déjà des premiers réflexes militaires, le téléphone portable est resté rangé dans les casiers.
11: On nous a clairement fait comprendre que le téléphone, il n'y a pas intérêt qu'on l'ait sur nous.
10: Si on l'a sur nous, il part dans l'eau.
11: On a droit, par exemple, que pendant les temps de pause, c'est surtout le soir, pour appeler nos familles, regarder nos téléphones, en général.
7: Les premières valeurs commencent aussi à être inculquées.
11: L'entraide et la camaraderie qui commencent un peu à se former. C'est par exemple faire en sorte d'aider son camarade quand il a un problème. Nous, pour le moment, le début de la camaraderie, ça a été de faire nos lits, faire le lit en carré, au carré et en bataille.
9: C'est un nouveau départ, je pense, pour un peu tout le monde et ça devrait bien se passer.
7: Un nouveau départ pour ce qui est de Léo, il cherchait à rebondir après l'arrêt de ses études supérieures.
9: J'ai essayé des concours de gendarmerie qui n'ont pas réussi et à un salon de l'armée, j'ai pu voir voir le salon du 19e régiment. Ça m'a intéressé, je me suis renseigné et j'ai voulu découvrir en premier avec le service national pour plus tard, si ça me plaît, pouvoir ensuite me diriger vers une carrière militaire.
7: Et après une visite médicale et un entretien ressources humaines, place aujourd'hui à la remise des fameux treillis militaires et de l'incontournable passage chez le coiffeur pour raser les cheveux qui seraient trop longs.
3: De quoi susciter peut-être de nouvelles vocations au sein de l'armée.
0: Merci Valentine. 5h16 dans les coulisses TV ce matin. Place à une énigme qui va nous faire cogiter. TF1 propose ce soir le mystère de la chambre jaune. Une seule question, qui est le coupable? Patrice Gascoin nous emmène dans les coulisses de cette adaptation dans moins de 5 minutes sur ICI. Mais avant, tiens, laissez-moi l'occasion de vous faire bouger ce jeudi matin. Là, nous sommes en 80. On est dans une période où le disco commence un petit peu à s'essouffler, mais Earth, Wind & Fire décide de le faire évoluer avec de tout nouveaux synthés, un son plus moderne, résultat un énorme tube qui deviendra numéro 1. Bon jeudi avec Let's Groove.

0: joli réveil. Le Let's Groove d'Earth, Wind & Fire. Il est pour vous ce jeudi matin, profitez-en. Bonjour tout le monde, soyez les bienvenus. Vous êtes là au bon moment puisqu'il faut nous appeler tout de suite au 0810 055 056. Avec Valentine, on veut parler à deux d'entre vous. Nous voulons une personne qui se lève très tôt, peut-être que vous nous écoutez là de bonne heure sur la route pour aller au boulot, et à l'inverse, une personne, elle, qui se couche très tard et qui potentiellement, eh bien, nous écoute tout de suite sur la route, elle, pour rentrer à la maison. Et l'un d'entre vous repartira avec sa radio ici, Valentine.
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0: Alors ne tardez pas, c'est Saveria qui attend vos appels ce matin au 0810 055 056. Bonne chance à vous.
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0: Et à 5h21, à présent, on retrouve Patrice Gascoin qui nous rejoint avec ses coulisses TV. Et aujourd'hui, Patrice, vous nous proposez une série de TF1 où il va falloir deviner qui est le coupable. Ce soir, place au mystère de la chambre jaune.
3: Vous avez peut-être déjà lu ce classique de la littérature policière signé Gaston Leroux, mais avec sa série, TF1 va vraiment vous surprendre.
4: Celle qui s'est fait agresser, c'est ma grande sœur. Personne n'y comprend rien. Il n'y avait pas d'autre issue dans cette chambre.
3: Le romancier Gaston Leroux, c'est un peu notre Agatha Christie à nous, et TF1 a eu raison de réinventer son classique, le mystère de la chambre jaune, mais en le modernisant. Je vous plante rapidement le décor. Le journaliste Joseph Rouletabille est maintenant une jeune femme, Joséphine, appelée le plus souvent Jo. Jo qui apprend qu'une tentative de meurtre a eu lieu dans son village natal, village proche des Gorges du Verdon. La victime est une amie d'enfance. Les circonstances de l'agression sont intrigantes, puisque lorsque les villageois, alertés par les cris de la victime, réussissent à ouvrir la porte blindée de sa chambre, celle-ci s'y trouvait seule. Or, il n'y a aucune autre issue possible à cette chambre jaune. Cette Jo est incarnée par la comédienne qui monte Claire Romain. Vous l'avez peut-être découverte dans le feuilleton de TF1 Ici Tout Commence, mais plus sûrement dans Montmartre ou dans Cat Size, puisqu'elle est l'une des trois sœurs, l'une des trois héroïnes. Claire Romain, qu'est-ce qui vous a plu dans ce projet de série Le Mystère de la Chambre Jaune?
5: C'était un projet qui était hyper intéressant. Moi, c'était un genre que j'avais jamais eu l'occasion de faire. Je connaissais le bouquin, mais j'avais pas lu le livre, donc j'ai pas pu m'identifier au personnage de Joseph Rouletabille. Mais en tout cas, ce que j'ai adoré dans cette version contemporaine et moderne, c'est vraiment tout l'aspect en fait du personnage qui était justement, c'est un personnage, Joséphine, elle est très dynamique, elle a une forme d'intuition, elle est perspicace, c'est quelqu'un de courageux. Et le fait aussi de représenter une héroïne moderne, c'était aussi hyper, hyper intéressant.
3: Claire Romain qui vient donc incarner la nouvelle héroïne de ce classique du polar, la série Le Mystère de la Chambre Jaune est réussie, spectaculaire. Le retournement final est tellement puissant et légendaire que je n'en dis pas plus. À vous de tenter de percer le mystère de la Chambre Jaune dès ce soir sur TF1. Quant à moi, et c'est pas un mystère, je reviens demain pour de nouvelles coulisses télé.
0: Merci Patrice, et puis à demain, 5h20. Est-ce que vous êtes déjà allés, les amis, à la braderie de Lille? Si c'est pas encore le cas, figurez-vous que c'est ce week-end, ça commence ce samedi et ce dimanche, et si en plus vous voulez frimer un petit peu, restez avec nous, puisque ce matin, Stéphane Bern va vous raconter son histoire. C'est juste après Florent Pagny et la musique d'ici qui vous réveille ce jeudi. Très bon début de journée avec nous. Voici pour vous le braquage des sentiments à l'écoute de votre radio.

0: issu de son dernier album Grandeur Nature. C'était Florent Pagny sur ICI à 5h27, jeudi 3 septembre. Bon réveil avec nous. Un petit peu d'histoire tout de suite avant l'actu à 5h30 aux côtés de Stéphane Bern. Et ce matin, on voyage au temps où la plus grande brocante d'Europe n'était qu'une affaire de vieux manteaux et de draps usés.
1: Au départ, la braderie de Lille, ce n'est pas des meubles vintage ni des collectionneurs de vinyle. Non, non, ce sont des domestiques qui vendent les vieux habits de leur patron en pleine rue. Vinted, version 16e siècle. Lille, Moyen-Âge. La ville flamande est un immense carrefour commercial. Dès 1127, une grande foire attire des marchands venus de toute l'Europe. On y vend du drap, des épices, du cuir, des tissus venus des Flandres. Bref, Lille fait déjà du commerce international avant même que le mot et les frais de port existent. Et surtout, avant le fameux « Votre colis arrivera entre mardi et septembre », si tout va bien.
2: Demandez à Chronopost, ça ira plus vite.
1: Puis arrive une étrange autorisation. Au XVIe siècle, les domestiques lillois obtiennent le droit de vendre les objets usagés de leur maître entre le coucher et le lever du soleil. Vieux manteaux, draps râpés, vaisselle ébréchée, tout ressort des maisons. Une sorte d'affaire conclue, mais à la bougie. Un marché aux puces avec des vraies puces en prime.
3: Il l'a trouvé au marché aux puces. C'est là qu'il a débuté. Il poussait une charrette.
1: La ville entière devient un marché nocturne. Ça négocie, ça fouille, ça s'engueule un peu aussi. Et surtout, ça sent le gras et la fumée. Car dès 1446, deux marchands ont l'idée de vendre des harengs et des poulets rôtis sur la foire pour nourrir la foule. En flamand, braden signifie justement rôtir. C'est de là que vient le mot braderie.
4: Elle nous fait sa mijaurée tous les ans à la braderie du curé.
1: Au 19e siècle, le train fait exploser l'événement. Des vendeurs ambulants débarquent de partout. Et bientôt, des moules frites. Au fond, la braderie raconte peut-être toujours la même chose depuis le Moyen-Âge. Le plaisir très humain de fouiller dans le passé en espérant tomber sur un trésor.
0: Merci beaucoup Stéphane. Et pour trouver un trésor, comme vous le dites, n'oubliez pas la braderie de Lille, elle commence ce samedi. Bon jeudi à l'écoute d'ici. Il est 5h30, voici l'actualité en France et dans le monde en 90 secondes. C'est avec vous, Valentine Letès.
5: Des températures inédites pour un mois de septembre s'annoncent. Météo France prévoit jusqu'à 38 degrés cet après-midi dans le Languedoc. Attention, 6 départements proches de la Méditerranée sont concernés par un risque élevé d'incendie. Cette masse d'air chaud remontera dans les régions du Nord ce week-end. Et nos cours d'eau restent à sec. Selon l'Office français de la biodiversité, les petits cours d'eau de toute la France sont dans un état de dégradation exceptionnel, avec des chiffres largement supérieurs au record de la sécheresse de 2022. Derrière les barreaux, un professeur de sport du Pas-de-Calais, mis en examen pour viol et agression sexuelle sur 7 mineurs. Et la police poursuit son enquête à la recherche d'autres victimes potentielles, puisqu'il a également exercé dans des associations sportives. Encore une grève à bord des avions. Des suppressions de vols sont possibles à partir de demain et tout ce week-end chez Volotea, compagnie espagnole à bas coût. Les hôtesses et stewards se mobilisent pour obtenir de meilleures conditions de travail et de meilleurs salaires. Un nouveau record pour Sophie Adnot. À partir d'aujourd'hui, la Française devient l'astronaute européenne avec la plus longue mission à bord de la Station Spatiale Internationale au compteur. Plus de 200 jours et ce n'est pas fini. Trois clubs français joueront la Ligue des Champions féminines de football. Les joueuses du Paris Saint-Germain se sont qualifiées hier grâce à leur victoire contre l'Eintracht Francfort. La compétition commence dans moins de 3 semaines, le 22 septembre, pour l'OL Lyon et le Paris FC également.
0: L'info du jour, c'est l'encadrement des loyers de moins en moins respectés.
5: Dans 69 villes et communautés de communes de France où le dispositif est en vigueur, 37% des loyers dépassent le plafond autorisé selon l'enquête de la Fondation pour le logement. C'est 5 points de plus par rapport à l'an dernier. Et encore pire à Paris, Thomas Vinclair, où des locataires sont même expulsés lorsqu'ils demandent à leurs propriétaires de respecter la loi.
6: Gaspard pensait avoir décroché le Graal. 20 visites d'appartement et enfin une réponse positive.
7: Tout s'est fait en 48 heures.
6: Mais 10 mois plus tard, il tombe de haut après avoir rempli en ligne un questionnaire de la ville de Paris.
7: Je suis en meublé dans le 20e. J'ai deux pièces.
6: Son loyer est de 1300 euros par mois pour 32 mètres carrés. Résultat,
7: j'ai 221 euros de dépassement.
6: Soit en 10 mois, déjà plus de 2000 euros.
7: Qui est du coup dans la poche de mon propriétaire. Dans sa tête, l'accord c'était on est d'accord pour pas respecter la loi et tu dis rien parce qu'en fait t'es dans une situation où tu peux pas te plaindre.
6: Son propriétaire invoque alors un complément de loyer pourtant écrit nulle part sur le bail.
7: Il m'a juste dit c'est un appartement qui a une belle vue quoi. Et j'ai une vue sur une micro-place de Paris. Le bar qui est en bas, il est ouvert jusqu'à 2h du matin tous les soirs. C'est quand même un petit peu osé, je trouve. Enfin, en fait, d'argumenter que c'est un bien exceptionnel. C'est un appartement dans Paris, quoi. Et il m'a dit, ok, bah en fait, c'est très simple. Soit on reste au loyer de 1300 euros par mois, soit j'envoie les huissiers pour te signifier ton préavis de départ. 3 jours après, j'avais les huissiers à la porte.
6: Sous la menace d'une expulsion, Gaspard n'a plus qu'un mois pour trouver un nouveau logement.
7: Le plan le plus probable, c'est que j'aille sur le canapé d'un pote. J'ai 27 ans, je travaille, je suis diplômé. Enfin voilà, c'est la réalité aujourd'hui à Paris.
6: Cet ingénieur a déposé un signalement à la mairie de Paris. Il espère désormais pouvoir récupérer ses plus de 2000 euros de dépassement au plus vite.
5: Presque un appartement sur deux ne respecte pas l'encadrement des loyers à Paris. Et quand il s'agit des logements étudiants, les propriétaires en profitent largement selon Que Choisir Ensemble. Que ce soit à Grenoble, Lyon, Montpellier, Lille, Bordeaux ou Paris, 95% des annonces affichent un loyer largement supérieur au plafond autorisé, affirme l'Association de défense des consommateurs.
0: Merci Valentine. La météo tout de suite de ce jeudi 3 septembre, avec un ciel en deux parties ce matin. Un ciel plus couvert avec beaucoup de nuages de la Bretagne aux Hauts-de-France. Quelques nuages également ce matin au-dessus des Pays de la Loire et de la région Centre-Val de Loire. Ailleurs, c'est du soleil. Pour les températures, on gagne quelques degrés ce jeudi au petit matin à 5h33, 17 degrés de moyenne. C'est 2 degrés de plus que ce que nous avons connu précédemment dans la semaine. Et puis elles vont monter ces températures doucement au cours de la matinée. À Rouen, 17 degrés. Grenoble et Dijon, 18 ce matin. Valence, 21 degrés. Et puis Avignon et Nice, 24 degrés. Cet après-midi, dans le ciel, pas de changement ni de perturbations annoncées. En revanche, les températures, elles, qui grimpent ce jeudi pour la maximale dans le nord, 28 degrés à Auxerre, et puis il fera plus chaud dans le sud, 32 degrés à Marseille, et jusqu'à 35 degrés attendus à Perpignan cet après-midi.
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0: Ici. Et ici, dès 5h, on vous donne la parole avec un tout nouveau rendez-vous depuis ce début de la semaine. On cherche un auditeur qui... Et ce jeudi, Valentine, j'avais envie de parler à un auditeur qui peut-être, comme vous, tient d'ailleurs, a pris de bonnes résolutions pour cette rentrée.
5: Oui, j'en ai prise.
0: Oh, alors là, j'ai vu dans votre
5: j'avais décidé
0: regard.
5: De me remettre convaincu. À la course à pied.
0: Et pourquoi vous ne l'avez pas fait? Pas encore?
5: Et bien, j'ai toujours pas été acheter les baskets.
0: Ah, mais ça va,
5: je vais y aller.
0: Vous avez une semaine. Vous, tiens, qui nous écoutez, quelle est votre résolution de cette rentrée? Appelez-nous 0810 055 056. Venez nous le raconter. C'est Saveria qui vous attend au bout du fil. Tout de suite pour vous, Madonna.

0: de Madonna sur votre radio ici dès 5h avec toute l'équipe. On est ravis de vous retrouver. Il est 5h38. Dans 5 minutes, tiens Valentine, on vous met en garde contre une plateforme de streaming.
1: Vendue comme un équivalent de Netflix ou d'Amazon Prime, en fait elle n'existe pas.
0: C'est pas vrai, c'est avec Aude Razo et c'est pour vous à 5h45 sur ICI.
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0: Et ici, plus que jamais, vous avez la parole. Et on a instauré ce nouveau rendez-vous depuis le début de la semaine. C'est un duel initialement de couche-tard contre lève-tôt. Avec, à la clé Valentine...
1: Le poste de radio parfait. Il vous suivra partout puisqu'il se recharge à l'énergie solaire. Il a le Bluetooth, il fait lampe torche. La seule fonction qu'il n'a pas encore, je vous le disais, c'est de faire le café.
0: Ah, mais c'est bien dommage parce que vous voyez, j'aurais bien bu un café.
1: Mais on y est presque.
0: Mais on va y réfléchir. Tiens, on va l'inventer celui-là. On a deux auditeurs qui sont avec nous ce matin et qui vont donc s'affronter. C'est un duel un petit peu spécial puisque nous avons deux lève-tôt, à commencer par William. William du Lot-et-Garonne qui est pâtissier. Oula, bonjour William.
1: Bonjour William.
4: Et bonjour.
1: C'était le bruit du four, peut-être.
4: Bah oui, je viens juste de sortir des chocolatines.
1: Ah, voilà.
4: Juste avant de prendre le téléphone.
1: Et voilà, c'était bien le bruit du four.
0: Vous êtes loin, William, oui. Sinon on serait venu vous voir. Ça va le boulot? Ça se passe bien?
4: Oui, ça va, oui, la rentrée, ça y est, c'est reparti, là, donc le boulot est reparti aussi, quoi.
0: Bon, bah tant mieux, bah, regardez, j'espère que, enfin, on va tout faire pour que vous fassiez une belle manche et peut-être qu'on va vous mettre un joli poste radio dans votre boulangerie. Mais nous avons aussi Marthe, Marthe qui est en Moselle. Bonjour Marthe.
1: Bonjour Marthe.
5: Bonjour.
0: Et Marthe, vous avez un boulot de dingue, vous travaillez dans l'aviation au sol?
5: Oui.
0: Ça consiste en quoi, concrètement?
5: En fait, je m'occupe des clients dans une compagnie d'aviation d'affaires.
0: Ah, d'accord, ok. Donc, vous accueillez... d'accord, très bien.
1: C'est vous qu'on va voir quand on veut valider notre billet ou le changer, par exemple?
5: C'est de l'aviation d'affaires, donc c'est des propriétaires de l'avion,
0: en fait. C'est
5: d'accord.
0: Les gens riches, l'aviation d'affaires. C'est les gens qui étaient une... Nous ne serons jamais. J'ai une question pour vous départager, William et Marthe, ce matin. Je vous explique. Je vais vous poser une question. Il va falloir me donner le chiffre, le premier chiffre qui vous vient par la tête, et ce, le plus rapidement possible. J'ai lu ça dans le magazine Espilon, il y a quelques jours. Cet été, figurez-vous qu'un squelette de T-Rex est devenu le dinosaure le plus cher jamais vendu aux enchères. À votre avis, combien l'acheteur a-t-il déboursé, et ce, en millions d'euros? William, je vous écoute pour un chiffre.
4: 3 millions.
0: 3 millions d'euros pour William. Marthe?
5: 30 millions.
0: 30 millions d'euros. Et je demande bien sûr à l'avare de cette émission, c'est elle qui a les bonnes réponses, c'est Valentine.
1: Environ 44 millions d'euros. C'est donc Marthe qui est le plus proche.
0: Marthe, c'est vous qui gagnez votre poste radio ce matin, bravo.
5: Ah, génial, je suis trop contente.
0: Je suis bien contente pour vous, Marthe. Et un mot aussi, tiens, sur votre passion. Vous avez une passion super, j'ai envie de dire. C'est votre cheval, il s'appelle Ulysse. Rigolo comme prénom.
5: Ouais, je ne l'ai pas choisi. Mais parce que quand j'ai vu, il avait déjà 13 ans, donc il avait déjà son nom. Et voilà, c'est ma
1: c'est
5: grande
1: quoi,
5: passion.
1: C'est quoi comme cheval?
5: C'est un selle français.
0: Ah, oh, c'est bien.
1: Eh
0: bien, écoutez, Marthe, félicitations. On vous envoie votre poste radio directement à la maison. Et puis, William, pardonnez-moi, belle journée. Et travaillez bien, c'était un plaisir de jouer avec vous ce matin, William.
4: Ouais, moi, j'aurais pas mis 40 millions dans un putain de 3 morceaux.
0: Ça fait un petit peu cher, je vous l'accorde.
1: On préfère mettre des euros dans des chocolatines.
0: De vous à moi, William, nous non plus, hein, rassurez-vous, on les a pas de toute façon.
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0: 5h42, chaque matin sur ICI, on s'intéresse aux bonnes idées testées près de chez vous et qui pourraient inspirer toute la France. Et cet été, nous l'a encore rappelé, quand les températures grimpent, difficile de garder les EHPAD au frais. Mais en Auvergne, Valentine, on a trouvé une solution plutôt originale.
1: Une initiative étonnante même, qui a été mise en place pour rafraîchir les établissements, et elle risque de donner des idées ailleurs.
0: Alors, est-ce que ça marche? Réponse avec Robin Bernot, c'est juste avant les infos de 6h. Et à 5h43, c'est le premier coup de folie de cette journée. On est jeudi, on est ravis de vous réveiller ce matin avec Valentine et profiter de la musique d'ici, bien entendu, accompagnée par vos chansons préférées. Voici Thierry Pastor.

0: Ça fait beaucoup de folie tout ça. Bon jeudi à l'écoute d'ici dès 5h. 5h46 sur votre radio. Bon réveil avec nous.
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0: C'est pas vrai, c'est votre rendez-vous anti-arnaque avec Aude Razeau et on s'intéresse ce matin à une plateforme vidéo qui n'existe pas.
3: Oui, son nom va peut-être vous dire quelque chose puisqu'il pollue sérieusement nos boîtes mail depuis quelques semaines. J'ai nommé Cellcast Vidéo. À la suite de votre période d'essai d'un an, nous sommes ravis de vous confirmer votre inscription, confirmation d'abonnement, c'est ce qui est écrit. Sauf que vous êtes abonné à rien du tout. Et pour cause, Cellcast Vidéo, ça n'existe pas. Enfin si, c'est le nom d'une entreprise australienne, une vraie, mais elle n'a rien à voir avec une plateforme de streaming. Ce mail est un piège, et c'est un piège, attention, très bien ficelé.
0: Mais alors tiens, pourquoi très bien ficelé, Aude ? Qu'est-ce qu'on lit dans ce mail ?
3: Alors, tenez-vous bien, parce que le message affiche votre nom, votre adresse postale et même votre IBAN. Oui, oui, votre IBAN, le vrai, le bon. Et donc, ce mail, à première vue, ben, il est tout à fait crédible. Vous vous dites, mince, c'est vraiment moi, j'ai vraiment souscrit à cet abonnement streaming. Comment faire pour annuler tout ça ? Vous cliquez, le piège se referme, l'escroc va vous demander votre numéro de carte bleue, parce que, soi-disant, il aurait besoin de votre numéro de carte bleue pour annuler l'abonnement. En fait, c'est exactement la même arnaque que les faux mails d'abonnement Netflix, Disney+, et surtout, les faux mails Prime Video. Ils tournent énormément cette rentrée, faites attention. Grand merci d'ailleurs aux auditeurs qui m'alertent là-dessus, ça m'est toujours très utile. Petite astuce que je vous donne, quand un mail ou un texto d'ailleurs vous étonne ou vous inquiète, copier-coller dans Google le texte du message. Vous allez vite tomber sur des gens qui ont reçu le même que vous et vous allez vite savoir si c'est une arnaque.
0: Merci beaucoup, Aude, pour cette information. Votre rendez-vous, c'est pas vrai, revient demain à 5h45. La musique d'ici, avant de vous retrouver ce matin, c'est aux côtés de Pascal Obispo qui a invité Francis Cabrel sur son nouvel album. Voici Il faudrait que pleuve l'amour sur votre radio ici. Bon jeudi.

0: Elle est belle cette chanson. Bon jeudi, bon réveil avec nous Pascal Obispo et Francis Cabrel. Il faudrait que pleuve l'amour.
1: Il faudrait qu'il pleuve tout court.
0: Oui, c'est vrai, il faudrait qu'il pleuve tout court. Et tiens, si on peut même en plus faire de la pluie et de l'amour, alors là, on est vraiment sur un début de journée parfait. 5h52, chaque matin, une initiative qui marche quelque part en France et qui pourrait bien donner des idées ailleurs. Dans les EHPAD, la question du rafraîchissement devient aujourd'hui, et plus que jamais, un véritable sujet de société. Alors, face aux besoins en climatiseurs, des initiatives parfois étonnantes ont vu le jour, comme par exemple en Auvergne, Robin Bernot.
2: Dans l'Allier, à Montluçon plus précisément, une entreprise a lancé une cagnotte en ligne pour financer des climatiseurs dans les EHPAD.
3: Je pense que c'est très bien parce que plus on vieillit, plus on souffre de la chaleur.
2: Il s'agit de l'entreprise Mendes qui connaît plutôt bien le sujet puisqu'ils sont chauffagistes et installateurs de clim à Montluçon. Cette idée d'ouvrir une cagnotte en ligne, ils l'ont eue après plusieurs appels reçus cet été, comme l'explique Alexandra Lopito, assistante commerciale chez Mendes, jointe par Noémie Guillotin.
4: On s'est rendu compte que ce soit dans le privé ou dans le public, non, les EHPAD ne sont pas encore climatisés correctement. Les résidents sont dans des chambres qui sont à plus de 30 degrés. Et on s'est dit qu'en lançant une cagnotte solidaire, ben peut-être que si tout le monde mettait 2, 3, 4, 5 euros, et ben ça nous permettrait de pouvoir mettre, même si c'est que dans une pièce, hein, une climatisation supplémentaire dans les EHPAD. Et les établissements n'auront rien à débourser. C'est vraiment un cadeau qui va être fait aux établissements.
2: Depuis son lancement cet été, la cagnotte a dépassé les 3000 euros. Alors ici en Auvergne, ça semble marcher. Mais vous, qu'en pensez-vous? Alors, on va entendre pas mal d'avis assez différents. On va commencer avec Fleur, qui elle est assez séduite par la démarche.
5: Et moi, je trouve que c'est vraiment une super idée, parce qu'on pense pas trop aux personnes âgées. Elles ont beaucoup souffert cet été. Et donc voilà, je trouve ça super qu'on fasse des choses pour les personnes âgées.
2: Quelques mètres plus loin, après avoir discuté avec Fleur, je prends le temps d'en parler avec Francine.
3: Moi, je trouve que c'est très bien. Celui qui peut mettre dans la cagnotte et aider les autres, c'est super.
2: Est-ce que ça vous embête pas un peu que ce soit une entreprise qui soit obligée de créer une cagnotte pour qu'on prenne soin de nos aînés?
3: Oui et non. Après, c'est difficile pour tout le monde, la vie. Donc, tout le monde n'est pas apte à penser aux autres. Donc, autant que quelqu'un lance l'idée, oui.
2: Des citoyens qui se cotisent et remplissent une cagnotte pour permettre à nos anciens de pouvoir rester au frais. Pour certains, ça passe, vous venez de l'entendre. Mais alors, pour Sylvain, pas du tout.
6: Je trouve ça scandaleux qu'on soit obligé d'arriver à une cagnotte pour financer des climatiseurs, alors que les EHPAD, on va en prendre soin et ce sera à l'État de le faire.
2: L'État a, pour sa part, annoncé fin juin 2026 que le fonds de 100 millions d'euros dédié à l'amélioration de la qualité dans les EHPAD serait mobilisé en priorité pour financer des équipements de rafraîchissement afin de mieux protéger les résidents lors des fortes chaleurs.
0: Robin Bernot avec Noémie Guillotin, une nouvelle initiative demain, juste avant vos infos à 6h. Julien Clerc qui débarque sur ICI avec Elle voulait qu'on l'appelle Venise. Bon début de journée avec nous.

0: très drôle d'idée.
1: Julien Clerc, à l'écoute d'ici, elle voulait qu'on l'appelle Venise. Je recherche quelqu'un qui, un auditeur, qui, c'est le nom d'une de nouvelles séquences sur votre radio ici. En cette semaine de rentrée, justement, nous voulions parler avec Valentine à un auditeur qui avait pris de bonnes résolutions pour cette rentrée. Et Valentine, notre auditrice, eh bien, c'est Joël qui est avec nous.
2: Bonjour Joël.
1: Bonjour Joël.
3: Bonjour tout le monde, j'espère que vous allez bien.
2: Ouais. Très bien, et vous Joël?
3: Très bien.
1: Joël, quelle est
3: plein de bonnes résolutions.
1: Ah, plein de bonnes résolutions, donc déjà il y en a plusieurs. Quelle est la première?
3: Alors la première, c'est d'arrêter de fumer.
1: Ah oui.
3: Parce que j'ai un fils jeune et je veux pouvoir vivre le plus longtemps possible.
2: Ça c'est une très bonne résolution, c'est pas facile. Après, vous avez déjà essayé d'arrêter de fumer Joël?
3: Oui, j'ai déjà essayé d'arrêter, ça n'a pas duré très longtemps. Mais là, je suis bien décidée.
2: Motivée.
1: Tant mieux.
3: Motivée, voilà. Et puis bon, c'est vrai qu'on a été tous les deux seuls. Il a grandi auprès de moi tout seul, parce que le père ne s'en est pas occupé. Et donc, ça n'a pas été évident. On a eu recours au Resto du Cœur. Enfin, ça a été très difficile.
1: On vous envoie plein de courage, ma chère Joël. Donc, première résolution, déjà, la cigarette. C'est acté, on arrête pour cette rentrée. Il y en a une deuxième?
3: Oui, c'est l'alcool bourgeois. C'est-à-dire boire de temps en temps, mais un peu trop, quoi.
1: Eh bien ça, hop, on arrête aussi.
3: Là, j'ai déjà bien diminué.
1: On va retrouver une Joël toute pimpante pour cette saison 2026-2027.
3: Voilà, pour mon fils.
1: Eh bien, Joël, félicitations en tout cas pour ces initiatives. On vous embrasse très fort et on vous envoie plein de force avec Valentine. Bisous, ma chère Joël. Il est 5h59. Nous, on va poursuivre nos bonnes résolutions. Et puis, Valentine, on va vous retrouver dans quelques instants.
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1: À 6h, vous avez rendez-vous, comme d'habitude, avec vos infos locales et ça se passe dans votre région. Et tout de suite, ils sont déjà là, présents ce jeudi matin, avec le sourire et pour vous accompagner. Voici toute l'équipe d'ici matin, en vous souhaitant à tous une belle journée sur ICI, bien sûr.
4: Mais bien évidemment, merci beaucoup Louis. Et bonjour à vous, on va passer cette matinée ensemble jusqu'à 9h. Bonjour Shannon Marini.
5: Bonjour Lucas.
4: Bon, comment allez-vous? La fin de semaine approche.
5: Ça va très bien. Est-ce le week-end fera pas de mal.
4: Ah, ça, je suis bien d'accord avec vous. Vous avez déjà prévu 2-3 trucs pour ce week-end?
5: Ouais, pas trop encore.
4: Ça va faire du bien après la première semaine de rentrée. En tout cas, on est avec vous et vous pouvez aussi venir sur la page Facebook nous dire les températures qu'il fait chez vous parce qu'il va faire très très chaud jusqu'à 33 degrés. On fait un point complet juste après le journal.
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4: Soyez les bienvenus sur ICI Béarn Bigorre. Il est 6h.
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4: Et en ce jeudi 3 septembre, les infos, c'est avec vous, Shannon Marini.
5: Pas licenciés, mais sans travail. Les sages-femmes de la maternité Navarre à Pau se retrouvent dans un flou, un entre-deux, qui commence à être très long. Elles n'ont pas reçu leur lettre de licenciement et pourtant, la maternité doit fermer définitivement dans 10 jours. Elles vont donc au travail, mais il n'y a plus de patientes depuis 2 mois et demi déjà. Alors elles attendent d'être virées, sans rien à faire de leur journée. Et puis une fois qu'elles seront arrivées, ces lettres, il faudra une vingtaine de jours pour que le licenciement soit effectif. Est-ce qu'elles vont devoir revenir après la fermeture de la maternité? Tout ça commence à être absurde pour Mathilde. Elle travaille comme sage-femme à Navarre depuis 4 ans.
10: On ne sait pas encore exactement quand on va les recevoir. Pour la suite, est-ce qu'on sera encore nous imposer de revenir ici? Est-ce qu'on nous laissera enfin rester chez nous parce que c'est de leur responsabilité d'avoir pris ce retard? Et du coup, pareil pour tout ce qui peut être formation ou prise d'emploi pour certaines de mes collègues qui ont déjà un contrat futur d'endroit où ils aimeraient bosser. Pareil, tout peut prendre du retard et être décalé à ce niveau-là aussi. Tant qu'on n'a pas notre lettre de licenciement, on ne sait pas à quelle date on est officiellement libéré de la structure et par conséquent, quand on peut faire une prise de poste dans un nouvel endroit. On broie du noir en parlant de notre avenir avec l'incertitude qui va avec. En fait, depuis pratiquement un an, on vit dans l'incertitude en demandant des réponses et personne ne nous répond ou tout le monde dit on ne sait pas, sachant qu'il y a des réponses mais qu'on ne nous les fournit pas en fait, tout simplement.
5: Mathilde, une sage-femme de la maternité Navarre, 121 licenciements ont pourtant bien été actés par le tribunal de commerce fin juillet. Des sages-femmes virées, mais aussi d'autres soignants, des employés administratifs, puisque la maternité ferme, la clinique Marzé, qui appartient au même groupe aussi, le groupe GBNA, à qui depuis des mois nous proposons des interviews et qui n'a toujours pas donné suite. À Mazères-le-Zon, dans l'agglo paloise, il n'y a plus de centre social. Le centre Cap de Toutes a fermé avant les vacances d'été à cause de problèmes financiers. Mais la mairie a décidé de reprendre à sa charge certaines activités. Pas si simple à faire qu'il n'y paraît, dit comme ça. Mais les parents peuvent se rassurer, selon le maire Roger Pédeflousse.
0: Au début, on aurait bien aimé recréer quelque chose de semblable qui existe. C'est des espaces de vie sociale. Ça prend beaucoup de temps. On nous a dit un an et demi. Donc, on ne pouvait pas attendre parce qu'évidemment, tous les Mazérois, les parents d'élèves, tout ça, nous demandaient qu'il n'y ait pas d'interruption. On a décidé de reprendre toutes les missions en les dissociant, en prenant par exemple la partie sport-culture des Mazérois bénévoles qui ont recréé une association Mazères pour tous qui relance toutes les activités. Nous avons travaillé sur le pôle jeunesse pour les ados qu'il faudra mettre seul, soit l'attacher à la partie centre de loisirs que nous avons relancé lui-même dès qu'il a été fermé par le centre social. Et puis, nous avons aussi une partie classe, un peu aide les enfants pour les études. C'est en cours et ça va être très vite réalisé parce que tout le monde reprend les cours, la gym, le sport, les études et tout.
5: Le maire de Mazères-le-Zon, Roger Pédeflousse, qui espère donc pouvoir utiliser bientôt les locaux du centre social fermé. Ils appartiennent à la municipalité. Mais là aussi, c'est pas si simple qu'il n'y paraît. Il faut attendre le feu vert du liquidateur judiciaire. Un septuagénaire a fait une grosse chute hier dans un bois de Coiraz. Il cherchait des cèpes. Il était inconscient quand les secours sont allés le chercher et l'ont transporté en hélicoptère jusqu'à l'hôpital de Pau. C'est la personne qui l'accompagnait qui a donné l'alerte. Est-ce qu'il faut qu'une entreprise sur le bassin de lac produise du biokérosène pour les avions à partir de bois? Est-ce que vous êtes pour ou contre? Voilà la question qui va être posée à 16 conseillers, conseils municipaux très rapidement dans les 16 villes les plus proches de Pardis, là où doit être implanté le projet ECO. La préfecture, donc l'État, a en réalité le dernier mot.
4: Mais elle veut quand même entendre l'avis de ses communes.
5: Oui, alors pour que les conseillers municipaux se fassent une idée avant le vote, une réunion est organisée ce soir avec les porteurs du projet, réunion à laquelle ne sont pas conviés les opposants, les militants écologistes. On vous explique tout dans une demi-heure dans l'info d'ici à 6h10.
4: Le pape attendu à Lourdes à la fin du mois.
5: Et à une trentaine de kilomètres de là aussi, à Cap-Bis, la commune et le fonds de dotation pour la rénovation de l'église ont écrit au pape Léon XIV pour lui demander de bénir le retable de l'église. Le retable, c'est ce qui se trouve derrière l'autel. Celui de Cap-Bis est magnifique, tout en dorure du XVIIIe siècle. Il est consacré à la Vierge Marie et il vient d'être restauré. Vous avez la photo sur ici.fr. Ça vaut le coup d'œil, même pour un pape, pour Pierrette Maza Capdevielle. Elle est la présidente du fonds de dotation pour la rénovation de l'église.
7: On aimerait qu'il vienne, même si, bon, ce n'est pas une grande illusion, mais ce qu'on aimerait, c'est finalement un signe de sa part. Je crois que ça nous donnerait du courage pour terminer notre tâche de récolte de fonds pour procéder à une restauration totale de l'église. Il nous manque encore un petit peu d'argent, de l'ordre de 40-50 000 euros, et c'est vrai que un signe du pape nous reboosterait, nous redonnerait la belle énergie que nous avons depuis le début. Vous savez, il faut oser dans la vie, après tout. Il vient en France, il vient à 30 km de Cap-Bis, il est évident qu'il peut faire peut-être un signe. Moi, je vais vous dire déjà s'il nous répond. Ça sera une victoire et ça sera un beau souvenir pour tous. Ça sera une vraie récompense.
5: Pierrette Maza Capdevielle, la présidente du fonds de dotation pour la rénovation de l'église de Cap-Bis, qui organise des concerts d'ailleurs, des événements tout au long de l'année pour récolter des fonds.
4: Une page se tourne aujourd'hui, mais je resterai résolument palois.
5: Ouais, le message de Giovanni Versini sur ses réseaux sociaux, la petite pépite du Pau FC part pour Brest. Ça faisait un peu plus d'un an qu'il évoluait à Pau, donc c'est officiel. Il y avait des rumeurs depuis quelques temps et il a remercié les supporters et tout le peuple béarnais pour l'accueil qui lui a été réservé. et bon vent Giovanni.
4: C'est ça.
5: Lucas, le temps aujourd'hui, digne d'un Italien.
4: Oh oui, pas de vent, rien à voir. On se croirait bien sûr encore en vacances. 14 à 16 degrés ce matin. Et dans l'après-midi, il fera toujours beau avec un grand soleil. Et les températures vont grimper. On aura 28 degrés à Cotteret, 30 à Oloron, 32 degrés sur Lourdes, Tarbes et Orthès. Et les maximales seront à Pau, Naï et Mourinx avec 33 degrés. Pour demain, ça sera la même chose. Encore du soleil, un ciel bleu. Mais on attend jusqu'à 37 degrés pour les maximales. Et pour ce week-end, on continuera aussi sur notre lancée avec toujours de belles éclaircies. Et surtout 38 degrés pour les températures les plus fortes.

Et à 6h07, on est aussi avec vous sur la page Facebook. 14 degrés avec un ciel tout étoilé chez Frédéric. On a 15 degrés ce matin à Gurs chez Jean-Michel, ou encore 15 degrés à Lembeye ce matin avec un ciel dégagé. C'est encore une belle journée pour profiter du marché à Lembeye. Ça, c'est ce que nous dit Anna. Nous, on se réveille dans la bonne humeur jusqu'à 9h avec plein de belles choses et surtout des places pour la section paloise à vous faire gagner dans le derby face à l'Aviron bayonnais. Restez avec nous.

0: groupe britannique originaire de Londres avec notamment Jimmy Somerville. C'était les Communards, donc Leave Me This Way.
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0: Alors si vous avez suivi les conseils du docteur Kierzek, que vous retrouvez tous les matins à 8h55, il nous a dit qu'à la rentrée, on pouvait déjà prendre des bonnes résolutions. Et j'ai eu envie de me renseigner, Shannon Marine. Mm-hmm. Et en moyenne, 75 à 80% des parents déclarent en prendre à cette période. Donc en prendre des résolutions à la rentrée. Et parmi les résolutions, on trouve trier sa boîte mail pour réduire son empreinte numérique. Ça, pour le moment, jusque-là, je vous suis. Adopter des mobilités douces, donc venir au travail à vélo. Mm-hmm. Jusque-là, ça va. Et surtout, reprendre le sport.
3: Ah ouais.
0: Ça marche tout au long de l'année, mais est-ce qu'on les tient vraiment, cette résolution ?
3: Bah, c'est dur, hein.
0: Franchement.
3: Faut vous trouver le temps, etc.
0: Après, je vous conseille de vous inscrire dans un club, et là, ça marche beaucoup mieux. Je sais que je me suis inscrit au club de foot du FC Lens, et là, franchement, on est obligé d'être assidu. Donc,
3: on a payé une licence ou une salle, et
0: une fois qu'on paye, mais ça marche pas pareil avec l'abonnement de la salle, bizarrement. Ça, l'abonnement de la salle, ça restera un mystère. On a la carte, on paye chaque mois, mais pour y aller, il faut trouver la motivation.
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0: Et à 6h15, vous retrouvez nos spécialistes jardin, parce qu'ils vous conseillent pour prendre bien soin de vos plantes. C'est Nicolas qui a appelé de Pau pour demander de l'aide pour son combava qui ne se porte pas très bien.
6: Le combava est généralement greffé sur un porte-greffe, ça peut être un poncirus ou un autre type de citrus, et qu'effectivement, comme ça n'allait pas bien, je vous avais dit, ben, il faut peut-être assurer le remplacement et de faire une dégreffe nouvelles qui vont revenir finalement remplacer le combava qui est en train de dépérir. Malheureusement, Nicolas, vous me dites les greffes n'ont pas bien fonctionné. J'ai presque envie de dire, bon, maintenant, vous dites que le combava s'est refait la santé, s'est refait la chic, donc finalement, faut-il impérativement refaire une greffe alors que le combava est reparti de plus belle? Vous n'en êtes pas du tout obligé. Par contre, si vous souhaitez refaire une greffe, attention, on va rentrer plutôt dans une période où les jours raccourcissent, il va faire un peu plus frais, il est en pot, ça veut dire que si je fais une greffe maintenant, Nicolas, je vais le mettre dans la maison, je vais le garder à l'intérieur. Et ce qu'il faut peut-être, l'attention que vous devez porter, c'est réellement que dans les greffes combava sur citrus ou sur poncirus, c'est vraiment normalement des greffes plutôt ce qu'on appelle en écusson ou en fente, et qu'on fait en début d'été ou au printemps. Si vous vouliez tenter l'expérience encore cette année, maintenant, c'est de rendre bien hermétique l'écusson et la greffe. En général, ces greffes ne marchent pas si j'ai un peu d'air qui est finalement venu à sécher. Du coup, on voit des gens qui font ces greffes et qui mettent un peu de cello, vous voyez, de cellophane, voire des sortes de rubans qui vont réellement bien assurer le contact.
7: Effectivement, il est reparti au niveau de la base, mais il fera jamais de fruit, quoi.
6: Ce qu'il faut attention, c'est qu'est-ce qui est reparti au niveau de la base. Généralement, un combava, il est greffé sur un poncirus ou un citrus limonia, par exemple, qui sont les deux principaux porte-greffes. Si je vois que ça repart de la base, pour moi, ça, c'est le porte-greffe qui repart.
7: Mais oui, c'est ça.
6: Voilà, alors, si c'est le porte-greffe qui repart et qu'il n'y a plus rien au-dessus, effectivement, vous allez devoir, du porte-greffe, garder une tige, ou plusieurs, si vous voulez faire un truc un peu particulier, et c'est sur cette tige-là que je vais faire des greffes de combava, mais il va falloir que vous trouviez quelqu'un qui va vous donner ou vous permettre d'avoir des greffons de Combava.
0: Et si vous voulez retrouver tous les conseils de Régis Muto et de nos spécialistes, rendez-vous chaque week-end entre 9h et 10h sur Ici Berne Bigorre. 6h17, on va s'intéresser à vos histoires, celles des gens d'ici. Parce que quand vous allez avoir un enfant, c'est toute une vie qui peut changer. Ça a été le cas de Lionel. À l'arrivée de son fils, il a décidé de se tourner vers les abeilles. Son parcours, juste après Zazie.

0: reste zen, c'est bientôt le week-end. Merci Zazie. Et on part sur le marché Marcadieu à Tarbes où Sylvain Carrère a pu rencontrer Lionel. Lionel, c'est un apiculteur sur le Tarn qui a changé de vie pour mieux profiter de la nature et surtout de sa famille.
1: Bonjour, moi c'est Bonachera Lionel, je suis apiculteur sur Astuc depuis une dizaine d'années. C'est les ruchers de Péris, on fait ce qu'on peut avec nos petites abeilles.
2: Comment elle arrive cette passion des abeilles dans votre parcours ?
1: Un peu par hasard je dois dire. Parce qu'en fait, avant, je travaillais dans l'hôtellerie. Et en fait, c'est à la naissance de mon premier fils que j'ai voulu changer de voie pour pouvoir être un peu plus présent à la maison. Et de fil en aiguille, les rencontres et compagnie qui ont fait que j'ai pris quelques ruches au départ. Et après, je me suis formé pour devenir professionnel.
2: Est-ce qu'il y a quelqu'un qui vous a marqué dans une personne qui vous a donné envie de vous occuper des abeilles?
1: Non, là, j'avoue, ça, j'ai fait ça en autodidacte au départ. Et après, c'est les formateurs que j'ai pu avoir au CFPP à Dotterive. Qui, voilà, ça a été sympa, les maîtres de stage et compagnie, mais au départ, la première impulsion, ça a été personnel, ouais.
2: Bon, justement, comment ça s'est passé au départ? Parce que c'est un rapport avec le monde animal.
1: Difficilement, j'ai envie de dire. J'avais mon petit rustica, ma combinaison, mon enfumoir, et je découvrais la chose au fur et à mesure. Je les embêtais souvent, on va dire. J'ouvrais tous les 10 jours, là, pour voir l'évolution, et voilà, de fil en aiguille. On découvre.
2: Et aujourd'hui, alors, comment ça se passe? Ça se passe mieux. On se croise au marché, au Forail à Tarbes, le jeudi matin. Est-ce que c'est pas trop compliqué d'avoir toute la foule et puis après de se rebaigner dans une autre ambiance au rucher? Vous soufflez un peu le chaud et le froid, non?
1: Oui, ça, on peut dire ça. Ouais. C'est vrai que là, en saison, je vois pas grand monde, à part mes petites abeilles et ma famille. Il y a que les jours de marché où je vois du monde. C'est vrai que ça fait, c'est condensé, mais on s'y habitue. Hein. Puis en tant qu'apiculteur, on dit toujours qu'on est tous des ours. Quoi. C'est pas faux dans un sens. Moi, j'aime bien être tout seul aussi.
2: Quel rapport vous avez avec ces abeilles?
1: On les aime, forcément. D'une part parce qu'elles nous apportent quoi, toutes ces bonnes choses à manger. Et puis, c'est vrai qu'on les bichonne. Quoi, pour, elles ont du mal hein, toutes seules. Donc, on passe beaucoup de temps à faire en sorte à ce qu'elles, elles aillent bien. Et quand elles vont bien, c'est gratifiant pour nous. Ça va dans le bon sens. Quoi. Quand ça ne marche pas, on est triste pour elles et pour nous aussi. Quoi, parce que ça va faire un manque à gagner. Mais...
2: Avant, vous étiez en hôtellerie, ouais. Vous occupiez les clients. Maintenant, c'est une forme d'hôtellerie, mais pour les abeilles, du coup.
1: C'est ça. Et elles se plaignent moins.
2: Qu'est-ce qu'on peut vous souhaiter en tant qu'apiculteur bigourdan à Astuc?
1: Que ça puisse continuer quand même pendant pas mal de temps, que les générations futures puissent continuer à faire ce métier-là. On n'en est pas sûr encore. Quoi.
0: Et vous pouvez retrouver d'autres histoires, bien sûr, des gens d'ici à tout moment sur ici.fr. Vous restez avec nous, puisque juste après le tout dernier soprano, vous allez savoir votre horoscope en ce jeudi 3 septembre. Comment ça va se passer pour vous? Quelque chose me dit que pour vous, taureau, ça devrait bien se passer.

0: Et on adore vous faire découvrir de nouveaux titres. Celui-là s'appelle DJ, c'était Soprano.
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0: Et à 6h27, c'est l'heure à laquelle on vous retrouve, Catherine Viguier, pour notre horoscope de ce jeudi 3 septembre. Et il y a du positif pour nos amis taureaux.
2: Les taureaux se sentent aimés et désirés.
3: Bélier, aujourd'hui vous vous occupez du dossier finance et vous trouvez des solutions.
4: Taureau, de la sincérité dans vos mots et dans vos démarches et ça paie sentimentalement.
5: Gémeaux, vous êtes dans votre bulle adoptant un regard bienveillant sur vos protégés.
6: Cancer, journée très réussie, avec des actions qui donnent de très bons résultats.
7: Lion, il s'agit de défendre votre honneur, en douceur ce sera mieux.
8: Vierge, excellente journée, avec des réjouissances personnelles en vue.
9: Balance, il est question de ce que vous faites ou pas pour être bien avec vous-même.
10: Scorpion, aujourd'hui, une personne tant attendue vous fait signe.
11: Sagittaire, vous travaillez en bonne compagnie ou alors vous bossez sur un projet qui vous plaît.
12: Capricorne, douce journée avec des satisfactions venues d'un ou d'une autre.
13: Verseau, vous sentir sécurisé sera important tout autant que de protéger les êtres aimés.
14: Poisson, un jeudi dépaysant, idéal pour vous entendre avec le monde entier.
15: Et pour nous tous, accomplir son chemin à l'ombre ou au soleil, peu importe.
0: Ben, ce sera plutôt au soleil chez nous. Merci beaucoup Catherine Viguier. Et si vous avez raté votre horoscope parce que le réveil a sonné un petit peu trop tard, je vous rappelle que vous pouvez le réécouter à tout moment et surtout gratuitement sur notre application ici.
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0: Bonjour et bienvenue sur votre radio locale. C'est jeudi, plus que deux petits jours avant le week-end et de pouvoir aussi vraiment faire un débrief de la rentrée. Mais visiblement, de ce que vous nous avez dit sur la page Facebook, ça s'est plutôt bien passé pour vous. Et pour ce week-end, eh bien, on va faire un petit peu de sport. Vous le savez que la section paloise affronte Montpellier, se déplace sur la pelouse de Montpellier. Mais il y a surtout Shannon Marini, un match très important qui arrive. Premier match à domicile au Hameau, ça sera le 12 septembre prochain.
17: Oui. Contre l'Aviron Bayonnais.
0: Et on aura évidemment des places à vous faire gagner jusqu'à 9h. Donc il va falloir monter le volume parce que ça peut tomber à tout moment. Si vous avez envie de chanter La Ougnade le 12 septembre prochain, il faudra jouer avec nous et surtout rester avec nous ce matin. Mais en attendant, à 6h30, on va faire un point sur l'actualité avec vous, Shannon Marini.
17: Oui, si on vous demande comme ça, de but en blanc, pour ou contre le projet ECO, vous ne sauriez peut-être pas quoi répondre. C'est complexe et très politique. 16 villes doivent se positionner, c'est l'État qui le demande. Donc les élus sont invités ce soir à une réunion d'information avec les porteurs de projets, mais sans les opposants. Ça fait grincer certains. On va tout vous expliquer dans l'info d'ici dans quelques minutes.
0: Et puis la maternité Navarre à Pau ferme dans 10 jours.
17: Oui, mais les lettres de licenciements ne sont toujours pas arrivés dans les boîtes aux lettres des 121 employés de Navarre ou de la clinique Marzé, d'ailleurs, qui appartient au même groupe. Ça les empêche, s'ils ont trouvé du travail ailleurs, de pouvoir tourner la page. Le tourisme se porte très bien en Béarn. La montagne attire toujours plus. 3% de touristes en plus cet été par rapport à l'été 2025. On y reviendra dans le journal à 7h dans une demi-heure.
0: Mais en attendant, il est 6h31. On fait un point sur toute l'actualité en France et dans le monde en 90 secondes avec vous, Valentine Lettès.
18: Risque élevé d'incendie dans 6 départements du Sud encore aujourd'hui. Et dans ces conditions, un sénateur propose de punir plus sévèrement les fumeurs qui jettent leurs mégots par terre.
19: Je ne veux pas salir ma voiture. Après, c'est un risque mesuré. Je ne vais pas jeter dans la nature. C'est vraiment dans le goudron.
18: Ce geste, cette proposition de loi le sanctionnerait d'un an de prison et de 15 000 euros d'amende. Près de 4 annonces de location sur 10 ne respectent pas l'encadrement des loyers, constate la Fondation pour le logement en cette rentrée dans les 69 villes et communautés de communes où le dispositif est en place et clairement de moins en moins respecté. Un professeur de sport du Pas-de-Calais mis en examen pour viol et agression sexuelle sur 7 mineurs. Et il y a peut-être d'autres victimes, précise le parquet, puisque l'enseignant a également exercé dans des associations sportives. Des liens entre la France et le Royaume-Uni aussi étroits que les fils de la tapisserie de Bayeux, désormais exposée à Londres. C'est le souhait d'Emmanuel Macron sur place pour l'inauguration hier. Il rencontre aujourd'hui le nouveau Premier ministre britannique pour parler immigration notamment. Le nouveau record de Sophie Adnot, première française à sortir dans l'espace. Elle devient désormais l'astronaute européenne avec la plus longue mission à bord de la Station Spatiale Internationale à son actif, plus de 200 jours à partir d'aujourd'hui. Et puis sur les cours de tennis de l'US Open, Gaël Monfils tente ce soir de prolonger sa dernière aventure en Grand Chelem. À 40 ans, le Français affronte au deuxième tour le numéro 15 mondial, l'Américain Lierner Tien.
20: Vous êtes pour ou contre le projet ECHO? Les élus municipaux de 16 communes autour du bassin de Lac doivent répondre à cette question, pour ou contre un projet hyper complexe et politique. Alors, encore faut-il savoir de quoi on parle exactement. L'idée avec ECHO, c'est de produire du biokérosène pour les avions à partir de biomasse, donc de bois. Mais savoir ça suffit pas à se faire une opinion, on est d'accord. Donc Thomas Giraudot, la communauté de communes organise une réunion pour les élus de ces 16 communes avec les porteurs de projets.
21: Oui, la préfecture, donc l'État, a donné jusqu'au 16 septembre encore 2 semaines à 16 communes pour se prononcer sur ECHO, les plus proches du projet, dans un rayon de 3 km, donc d'Artix à Monin et de Tarsac à Lagorre. Les conseils municipaux doivent voter pour ou contre, particulièrement sur les aspects, les impacts environnementaux de cette usine, la quantité d'électricité, d'eau et surtout de bois qu'elle va consommer pour produire ce biokérosène. Mi-juillet, les élus ont reçu un résumé du projet, des pages écrites par Élise Énergie, la maison maire d'ECHO. Le maire de Monin, Yves Salanafpé, a dénoncé un délai trop court, 2 mois seulement, jusqu'à mi-septembre pour se prononcer. Ça fait déjà 3 ans qu'on a des réunions sur ECHO, rétorque plusieurs maires. Ils assurent qu'ils ont eu le temps de se faire leur idée.
20: Oui, mais cette réunion, elle est quand même importante pour le maire de Tarsac, notamment Christophe Delos, surtout pour ses conseillers municipaux.
22: C'est très utile dans le sens où les conseillers municipaux ne connaissent pas tous les tenants et aboutissants de ce projet. Donc, il faut écouter ce qu'ont à dire les porteurs de ce projet. Moi, j'ai été plus concerté en tant que maire. J'ai déjà eu pas mal de réponses de leur part. Une réunion de la préfecture, mais après, tous les conseillers municipaux, faut qu'ils arrivent à faire leur opinion, quoi. Et je leur ai demandé, et j'ai tout mon conseil municipal qui va y aller. Après, une fois que cette réunion sera faite, moi, je donnerai aussi des informations que j'ai eues par mail de différentes associations qui est contre ce projet. Moi, j'ai mon opinion, mais après, je veux que ce soit eux-mêmes qui se fassent leur avis, quoi.
20: Et les opposants, justement Thomas Giraudot, ont demandé à participer à cette réunion.
21: Pour contrebalancer le discours, ils craignent qu'Élise Énergie puisse donner ses arguments, ses chiffres, 250 embauches directes, des prélèvements en eau et en bois divisés par 2 par rapport au projet initial, et tout ça sans contradicteur. Mais les arguments des opposants, on les connaît, vous avez entendu le maire de Tarsac, il est abreuvé de leurs mails, et nous les avons déjà vus, assurent les élus contactés par ICI Béarn Bigorre. Une rencontre organisée hier soir, par exemple à Besingrand, une des communes où veut s'implanter l'usine, entre écologistes et conseillers municipaux. L'INSEE Derry n'a pas voulu répondre à nos questions, mais dans le courrier, l'invitation envoyée aux élus, le maire de Mourinx, qui soutient ECHO, pointe une désinformation ambiante sur le projet. Élise Énergie ne sera pas seule. Ce soir, il y aura aussi des arbitres, des experts des risques industriels employés d'un institut public et des services de la préfecture pour garantir, je cite, que les informations données seront fiables, objectives.
20: Et sachant que c'est la préfecture de toute façon qui a le dernier mot, les votes des conseils municipaux ne sont que consultatifs, donc l'État peut décider de ne pas les prendre en compte. D'ailleurs, le projet ECHO a déjà été reconnu d'intérêt national majeur il y a quelques mois. Encore quelques degrés de plus cet après-midi, il va faire chaud.
23: Oh oui, parce que ça va être une belle journée ensoleillée, donc pas de nuages, hein, avec des températures ce matin comprises entre 14 et 16 degrés. Mais dans l'après-midi, effectivement, ça va chauffer. On aura jusqu'à 33 degrés pour les maximales, 29 à Bagnères, 31 degrés à Lembeye, Montané et Argelès-Gazost. Il fera 32 degrés à Séméac, Tarbes et Artigues-Louves, et les maximales seront à Bénéjac, Lons, Pau et Mourinx, avec donc 33 degrés pour demain. Et ce week-end, on continuera à avoir du soleil et jusqu'à 38 sur le Béarn et la Bigorre.
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23: 6h36, vous restez avec nous puisqu'on va vous présenter une recrue de la section paloise. Il y en a qui la connaissent déjà, mais peut-être pas tout le monde. En attendant, voici Philippe Lafontaine avec Cœur de Loup.

0: C'était le cœur de loup de Philippe Lafontaine.
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0: Et depuis ce matin, on vous parle des places à gagner sur ici Béarn Bigorre pour aller voir la section paloise face à Bayonne le 12 septembre prochain. Et je peux vous dire qu'elles vont tomber dans la prochaine demi-heure. C'est pas tout de suite, on n'appelle pas encore, mais dans la prochaine demi-heure, bientôt. Mais pour le moment, on a encore besoin de s'échauffer avant et on va surtout s'échauffer la voix. C'est pour vous mettre déjà dans l'ambiance avant de vous faire gagner donc les places pour la section paloise face à l'Aviron Bayonnais. Mais en attendant, à 6h41, on fait une vraie place au sport et on vous présente surtout une recrue de la section paloise que certains connaissent déjà.
3: Oui, parce que c'est en fait un revenant de la section, l'Argentin Santiago Grandona, venu jouer 8 matchs comme joker médical à la section en 2023. Le troisième ligne est de retour et c'est tout sauf un hasard, Damien Gozioso.
4: Oui, la section le voulait, c'est peu de le dire. En juin dernier, le manager, Sébastien Piccheroni, parlait de ce retour presque des étoiles dans les yeux.
5: Petit retour affectif, on s'écrivait un petit peu tous les ans. L'histoire, en fait, c'était jamais trop fini.
4: Santiago Grandona faisait l'unanimité, il aurait bien voulu rester à Pau il y a 3 ans, mais l'effectif déjà bouclé pour la saison suivante, il était finalement parti. Le lien ne s'est pourtant jamais rompu.
6: Yes, of course, I've been always in touch.
7: C'est vrai qu'on a toujours continué à discuter, à s'écrire. Avec Sébastien, avec Pierre, comme ça de temps en temps, et quand j'ai dit à mon agent que j'aimerais changer d'air, partir d'Angleterre, on a regardé en France et forcément Pau très vite. En 2 semaines, tout était réglé et je suis ravi de pouvoir revenir.
4: 3 saisons en Angleterre à Bristol où il a pris une autre dimension et 15 sélections de plus sous le maillot argentin. De quoi le faire grandir.
7: J'ai progressé beaucoup en termes de rugby en Angleterre et puis aussi en tant qu'homme. Par exemple, je me suis gravement blessé 1 semaine avant le début de la Coupe du Monde. Traverser cette épreuve m'a enrichi. J'ai envie de montrer tout ça ici. Je sais ce que la section représente pour tout le monde. J'ai hâte de revivre tout ça ici.
4: Santi Grandona avait corrigé la section avec son club de Bristol l'an dernier en Champions Cup. Son retour en Béarn doit permettre aux Verts et Blancs de franchir un cap, et notamment dans cette compétition.
3: Santiago Grandona, donc de retour à la section paloise. Toute la semaine, on vous présente les nouvelles recrues et les nouveautés du club avant la reprise du top 14. Si vous avez loupé des épisodes, tout est sur ici.fr, sur notre site. La section qui reprendra le championnat samedi soir à Montpellier, le vice-champion de France.
0: Match que l'on vous fera vivre, bien sûr, en intégralité, comme tous les matchs de la section paloise.
3: Et on vous fera aussi gagner des places, bien sûr, pour le premier match à domicile au Hameau. Ce sera le 12 septembre, samedi. Et on sait... Que vous allez nous exploser le standard,
0: oui.
3: J'en perds mes mots. Quand est-ce qu'on joue, Lucas ?
0: Dans moins d'une demi-heure. Promis, dans moins d'une demi-heure, les places seront à gagner. En attendant, là par contre, c'est un petit peu moins fun parce que le Pau FC perd sa pépite.
3: Oui, Giovanni Versini part, c'est officiel. Il a remercié les supporters sur ses réseaux sociaux hier. Une page se tourne aujourd'hui, mais je resterai résolument palois avec une majuscule à résolument pour bien marquer le résolument. Il part à Brest, ça faisait un peu plus d'1 an qu'il évoluait au Pau FC.
0: Et le Place au Sport est à retrouver à tout moment sur ici.fr. 6h44, tiens, est-ce que vous avez connecté votre animal de compagnie ? Bah oui, comme vous l'adorez, vous lui avez offert plein d'objets connectés pour son bien-être, et peut-être à tort. Pierre Fabin, notre vétérinaire, arrive dans moins d'une minute pour vous aider à faire le bon choix de gadget.
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0: Et à 7h moins le quart, c'est l'heure à laquelle vous retrouvez vos vétérinaires. Ils viennent vous donner chaque jour des conseils avec vos animaux de compagnie. Et ce matin, on parle collier GPS, caméra, distributeur automatique de croquettes. Le rayon des objets connectés explose en ce moment. Et c'est pour ça que vous nous rejoignez, Pierre Fabin, parce que parmi tous ces gadgets technologiques, lesquels sont vraiment utiles?
11: Alors le grand gagnant, c'est sans aucune hésitation le collier GPS. Ce n'est absolument pas un gadget, c'est un outil de sécurité qui peut sauver des vies. Le boîtier se fixe au collier et vous permet de suivre votre chien en temps réel sur un écran de smartphone. Si vous avez un chien au fort instinct de chasse, un fugueur, ou que vous vous promenez dans une immense forêt inconnue, c'est un équipement indispensable. Au lieu de paniquer pendant des heures si votre chien disparaît derrière un chevreuil, vous ouvrez l'application et vous le localisez au mètre près. C'est un véritable soulagement au quotidien. Surtout qu'aujourd'hui, ces traceurs sont devenus très légers, totalement étanches et offrent plusieurs jours d'autonomie.
0: Et on voit aussi beaucoup de caméras d'intérieur qui permettent de surveiller, de parler à son chien depuis le bureau. Est-ce que c'est une bonne ou une mauvaise idée, ça ?
11: C'est une excellente idée pour observer en silence, mais pas forcément une bonne idée pour communiquer. Regardez discrètement votre chien pour vérifier s'il dort paisiblement ou s'il détruit vos chaussures est très utile pour poser un diagnostic sur son comportement. Mais le piège absolu, c'est d'utiliser le microphone intégré. Beaucoup de maîtres appellent leur chien depuis la caméra pour le rassurer. C'est le drame, votre chien entend votre voix résonner dans le salon. Il vous cherche partout avec excitation, mais ne vous trouve nulle part. Ça déclenche instantanément une crise d'angoisse très violente. Il va se mettre à faire les 100 pas ou à aboyer sans fin. Si vous achetez une caméra, c'est uniquement pour jouer les espions, jamais pour parler.
0: Et côté alimentation, docteur, est-ce que tous ces gadgets apportent vraiment un bénéfice concret à notre animal ?
11: Alors, ces distributeurs automatiques, ils sont révolutionnaires pour les chats. Physiologiquement, un chat a un tout petit estomac et doit manger 10 à 15 fois, voire 20 mini-repas par jour. C'est impossible à gérer manuellement pour un propriétaire qui travaille à l'extérieur. Mais la machine s'en charge à la perfection et ça évite qu'il ne vous réveille à 4 heures du matin parce qu'il a faim. Pour les chiens, c'est moins indispensable car ils font 2 repas par jour en général et c'est toujours un moment d'échange privilégié avec son maître. Donc, c'est plutôt à éviter.
0: Merci beaucoup, docteur. Et on retrouve tous vos conseils sur notre application ici. 6h47, on va parler du cahier de vacances avant les journaux de 7h. Ça en a traumatisé plus d'un, dont moi et certainement vous aussi, Chanel Marigny. Je vous vois faire les grands yeux. C'est vrai que les cahiers de vacances, je ne comprends toujours pas le concept, mais Fred Ballard va tenter de nous faire apprécier plus ou moins ce qu'on déteste pendant les vacances. En attendant, voici Christophe Maé. Il est où le bonheur ?
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0: Mais bien sûr qu'il est là, le bonheur, sur Ici Berne Bigorre. Et à 6h51, aujourd'hui, on va être aux côtés des personnes atteintes du cancer grâce à l'association Miralutz. Éric Dreux est avec Nicolas Aristouille, le président de l'association, qui vous explique son concept.
1: Alors, l'association Miralutz, c'est une association qui a pour vocation de permettre aux personnes touchées par le cancer d'avoir accès à des activités physiques adaptées et tout un panel de découvertes de sports adaptés également. Voilà, donc il y a de la gym, du pilates, et on découvre également du rugby, santé, de la pelote basse. Voilà, tout un tas d'activités collectives pour les personnes touchées par la maladie.
2: Et puis je sais que le mois d'octobre sera très chargé pour l'association Miralutz, parce qu'il y a beaucoup de rendez-vous, on aura l'occasion d'en reparler sur cette antenne. Mais quelque chose qui a retenu mon attention, les vendredis 11 et vendredi 12 septembre, qu'est-ce qui va se passer alors?
1: Eh bien voilà, donc parmi les activités que l'on propose, il y a notamment, depuis 5 ans maintenant, des sorties en montagne. Et dans ce cadre-là, vendredi 11 septembre et samedi 12, nous amenons 7 adhérentes de nos antennes de Pau, Tarbes et Mauléon au sommet du Pic d'Ayous avec Vincent Fontan, notre accompagnateur en montagne. On va amener ces 7 guerrières-là au sommet d'un pic pyrénéen. Voilà, dans le but de prouver que la maladie n'interdit rien, y compris celle de gravir des sommets.
2: Et puis le pire, c'est l'isolement quand on est malade aussi.
1: Exactement, le pire c'est l'isolement, et c'est pour ça que nous proposons surtout des activités physiques collectives pour permettre justement de briser cet isolement-là et de sortir de ce cercle vicieux qui est maladie, traitement, isolement, voilà, le fait de se renfermer sur soi-même. Donc voilà, l'objectif, c'est vraiment ça.
0: Et on est bien évidemment de tout cœur avec les personnes atteintes du cancer, mais aussi avec les familles, parce que c'est vraiment pas tous les jours évident.

0: C'était Culture Club, Do You Really Want to Hurt Me? 6h57, on va parler d'un traumatisme ce matin, Shannon Marini. Est-ce que vous vous souvenez des cahiers de vacances?
1: Ah, la corvée.
0: Mais quel enfer! Mais qui a inventé ça? Sérieux, c'était horrible! Vous savez, vous pensez être en vacances et chaque matin, il y avait une heure là où on devait faire des pages. C'était mathématiques, français juste avant d'aller à la piscine. C'était horrible.
1: Mais c'est pour pas que la reprise soit trop dure. C'est ce que me disait ma maman.
0: Mais vous pensez vraiment que ça a servi les cahiers de vacances?
1: Je sais pas.
0: Ça a aucun intérêt. Enfin, vraiment aucun intérêt.
1: Je sais pas.
0: En tout
1: peut-être.
0: Cas. Mais peut-être pour certains. Et en tout cas, pour Fred Ballard, peut-être elle va tenter de nous faire avaler la pilule.
2: 120 pages avec toutes les matières scolaires, toutes! Et quand même, en fin de paragraphe, des pages détente. Ah, avec du calcul mental.
3: Ah, ben oui, c'est vrai qu'un petit 3 x 7 plus 45 au carré divisé par 8,3, ça vous détend un gosse peu stressé en vacances à la vitesse de la lumière divisé par racine carrée de pi. Mais que les enfants maltraités par les devoirs de vacances se rassurent, Danny Boone est passé par là, il a surbondi après le trauma du passeport pour la 5e.
2: Tout est pensé pour saccager tes vacances et ton enfance. C'est pour ça que je foutais rien à chaque rentrée scolaire et que fin de premier trimestre, j'avais toujours dans mon bulletin « Daniel vient en touriste ». Bah ouais, j'ai pas eu de vacances.
3: Voilà, donc réfléchissez un peu les parents pour les prochaines vacances. C'est pas un cahier de vacances qui empêchera un destin de cancre, bien au contraire. Mais l'excès de confiance, c'est pas top non plus pour attaquer la rentrée. Pierre Thévenoud le sait maintenant qu'il est sorti du système scolaire.
4: Moi, je fais partie de ceux qui ont longtemps cru qu'ils étaient pas trop cons. On est beaucoup comme ça en France, c'est ça qui fout le pays en l'air d'ailleurs. Parce qu'on dit, moi j'ai des trucs à dire, on dit non, en vrai c'est vraiment mieux si tu fermes ta gueule. Et on les dit quand même. Si à l'école, tu te débrouillais dans à peu près toutes les matières, sauf les maths. Ouais, mais c'est nous les plus cons de la Terre.
3: Voilà, bon alors que ceux qui ont toujours été nuls en maths se rassurent, cette théorie ne s'appuie sur aucune étude scientifique. La seule chose qui est sûre, c'est que ceux qui font les clowns en classe se débrouillent très très bien une fois adultes. Hein. Donc, affûtez vos vannes les enfants.
0: Merci beaucoup Fred Ballard. 6h59, on accueille Cynthia Lafontaine. Bonjour Cynthia.
5: Coucou tout le monde, moi j'adorais les cahiers de vacances.
0: Mais vous étiez première de classe aussi, évidemment vous adoriez ça. Vous étiez la première à acheter dès le matin, vous mettez le réveil à 6h pour faire les exos, c'est dingue ça.
5: Pour regarder les dessins animés et ensuite pour faire les cahiers de vacances.
0: Bon, vous nous rejoignez, en tout cas on est avec vous jusqu'à 9h et à partir de 9h on va parler du retour de vacances cette fois avec nos animaux de compagnie.
5: Ouais, voilà, eux ils ont probablement pas de cahiers de vacances, mais en effet le retour de vacances pour nos animaux ça peut être compliqué parce qu'il faut reprendre les bonnes habitudes. Vous avez été dispo pour eux pendant les vacances, on faisait des balades tout le temps, on était tout le temps ensemble, là vous reprenez le travail, ça va changer un petit peu leur quotidien. Allez, on vous donne 2-3 bonnes petites pratiques pour que tout se passe au mieux pour votre retour de vacances et le leur aussi.
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0: Bonjour et bienvenue sur Ici Béarn Bigorre, nous sommes le jeudi 3 septembre, il est 7h.
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0: Et on s'informe avec vous, Shannon Marini.
1: Pour ou contre le projet éco? Voilà, il y a un gros blanc. Bah oui, parce que si vous n'avez pas étudié la question, si vous faites partie du commun des mortels, j'ai envie de dire, c'est difficile de se positionner. Éco, c'est le projet d'usine sur le bassin de Lac pour produire des biokérosènes pour les avions à partir de bois. Alors, pour ou contre?
5: On est d'accord que ça suffit pas trop tout ça pour se faire une idée.
1: Non. Alors, il y a une réunion d'information ce soir pour les élus des 16 communes qui doivent voter bientôt. Thomas Giraudeau, ils y sont obligés.
8: L'ultimatum vient de la préfecture, donc de l'État. Les 16 communes les plus proches d'Éco, dans un rayon de 3 km autour du site, ont 2 semaines jusqu'au 16 septembre pour donner leur avis sur les aspects environnementaux du projet, la consommation d'électricité, d'eau et surtout de bois pour produire le biokérosène. Là-dessus, les maires contactés par Ici Béarn Bigorre ont déjà rencontré les porteurs de projet, ils se sont fait leur opinion, mais leurs conseillers municipaux par contre ont encore beaucoup de questions. C'est surtout pour eux que la réunion est organisée, au risque d'entendre un seul discours, critique les opposants, ils demandent de pouvoir venir eux aussi à la réunion. Ils nous abreuvent déjà de mails, on connaît leurs arguments, on les transmet à nos conseillers municipaux, rétorque plusieurs maires soutiens du projet. L'organisateur de cette rencontre, l'INSEE Derry, le maire de Mourinx, précise aussi dans son courrier où il invite les élus, ils ne verront pas que les porteurs de projet, les services de l'État et des experts des risques industriels seront aussi là pour répondre à leurs questions et donner des informations objectives selon l'INSEE Derry.
1: Voilà, tout en en sachant que c'est la préfecture de toute façon qui a le dernier mot. Les votes des conseils municipaux ne sont que consultatifs. L'État peut décider de ne pas les prendre en compte. Et d'ailleurs, le projet ECO, on en avait parlé, a déjà été reconnu d'intérêt national majeur il y a quelques mois. On subit et on attend la fin de la torture. Voilà ce que nous a dit Isabelle. Elle travaille dans la maternité Navarre à Pau comme sage-femme. Et depuis 2 mois et demi, elle y attend surtout d'être virée puisqu'il n'y a plus de patientes dans les couloirs qui sont complètement vides. Vous l'entendrez dans une demi-heure dans l'info d'ici à 7h30. La maternité qui doit fermer définitivement dans 10 jours. Et les 121 employés de Navarre et de la clinique Marzé qui ferment aussi n'ont toujours pas reçu leur lettre de licenciement. En attendant, ils sont bloqués. On en parlera aussi avec notre invitée à 8h moins le quart, Perrine Villigens. Elle est sage-femme à Navarre. Le centre social de Mazères-le-Zon a fermé avant les vacances d'été, mais la mairie prend en charge elle-même certaines activités maintenant pour éviter aux parents et aux enfants de la commune d'aller ailleurs, de faire de la route. Le centre de loisirs a été relancé pratiquement tout de suite. Les activités sportives et culturelles ont été, elles, reprises par une association. En revanche, pour l'aide scolaire, là, c'est encore en cours, mais la mairie y travaille.
5: Pour les professionnels du tourisme, là, tout va bien.
1: Ouais, la saison s'est très bien passée en Béarn, avec plus de monde que l'année dernière. L'agence départementale de tourisme a compté 2 millions de nuitées sur juillet-août, sur les 2 mois. C'est 3% de plus que l'été 2025, l'été dernier. Et ils sont venus d'où, ces vacanciers, Clément Villon ?
9: Un peu moins de Parisiens, davantage d'Espagnols, beaucoup plus de Girondins. Les incendies ont pu favoriser des déplacements vers le Béarn, c'est ce que nous dit l'agence départementale de tourisme. Alors où exactement les vacanciers ont-ils déposé leurs valises ? À Pau déjà, qui concentre près d'un tiers des nuitées du territoire. La ville séduit notamment les classes moyennes et une clientèle plus modeste. Il y a aussi et surtout la montagne, son air pur, ses randonnées, ces paysages, on ne s'en lasse pas, les touristes non plus. Le pays de Nike qui plaît de plus en plus aux riches et le Haut-Béarn progresse, ça ne bouge pas en vallée d'Ossau. Joli regain aussi dans les vignes, cette fois sur les coteaux. En fait, la fréquentation ne baisse nulle part. Une bonne nouvelle après un recul très léger l'été dernier.
1: Plus 3% donc cet été, on le disait, davantage de touristes en Béarn. Et on le sait, c'est pas fini puisqu'on a la chance d'avoir aussi un bel été indien. Donc les vacanciers vont pouvoir encore en profiter. Profiter peut-être pas ce week-end, en revanche c'est le compte atterrir à l'aéroport de Tarbes-Lourdes puisque les pilotes, hôtesses, stewards de la compagnie Volotea sont appelés à la grève entre vendredi et dimanche. Il risque d'y avoir des vols supprimés, une grève pour les conditions de travail de plus en plus dégradées selon les syndicats et des salaires trop bas. On parlait dans le journal des sports tout à l'heure de l'arrivée ou plutôt du retour à la section paloise de l'Argentin Santiago Grandona. C'est notre promesse toute la semaine avant la reprise du top 14. Vous présentez tous les petits nouveaux et on continue avec une recrue des lignes arrières, l'international portugais Rodrigo Marta, un des meilleurs ailiers de Pro D2 et il va réaliser son rêve de jouer en top 14, Damien Gozioso.
10: Enfin, serait-on tenté de dire, parce que cela fait un moment que la section lui tourne autour, une saison en national à Dax et 3 en Pro D2 à Colomiers plus tard. Voilà qui est fait.
11: Finalement, après 3 ans, on s'est mis d'accord et quand je suis venu en France, mon seul objectif c'était d'arriver au top 14 et j'ai réussi, donc je suis vraiment content et franchement c'est un très beau projet pour moi.
10: Estampillé chasseur d'essais et il le revendique.
11: Moi j'essaie de pas trop penser à des choses extérieures. Quand je suis dans le terrain, c'est vraiment une seule chose, c'est d'aller marquer. Je vise la ligne d'essai et c'est juste ça, donner tout quoi.
10: Avec plusieurs atouts pour ça, sa polyvalence, ailier mais aussi deuxième centre et une qualité sous les ballons qui ne dépareillera pas avec les autres trois quarts vert et blanc. Enfin, il arrive à la section avec un chaperon, Julien Sarotte, nouvel entraîneur de l'attaque des verts et blancs, son ancien coach à Colomiers.
11: C'est lui qui m'a lancé un petit peu en pro. Il m'a donné beaucoup de bases, il m'a permis d'évoluer. Et là, arrivé ici à Pau et à la section, et oui, ça m'a aidé beaucoup. On a parlé un petit peu et il m'a donné quelques références. Ça me va aider à progresser.
10: Avec l'objectif de gagner sa place à la section, avant de viser une deuxième Coupe du Monde avec le Portugal l'an prochain, lui qui compte près de 50 sélections avec les Lobos.
1: La section paloise qui débute sa saison samedi avec un déplacement à Montpellier. Match qu'on vous fait vivre, bien sûr, sur ICI Béarn Bigorre. Et après Montpellier, réception au hameau de l'Aviron Bayonne le samedi 12. Et on vous fait gagner des places dans quelques minutes.
0: Oh oui, c'est imminent maintenant, donc restez à proximité du téléphone.
1: Et il va faire beau, il va faire chaud aujourd'hui, Lucas.
0: Oh oui, là aussi, ça va bien grimper. Ça va chauffer jusqu'à 33 degrés pour les maximales. Il va faire beau avec du soleil, pas un seul nuage. On aura 28 degrés à Cotteret, 30 à Oloron, 32 sur Tarbes, Orthez et Lourdes. Et les maximales seront donc à Pau, Naye et Mourinx avec 33 degrés. Pour demain, ça sera la même chose. Encore du soleil, un ciel bleu. Mais on attend jusqu'à 37 degrés pour les maximales. Et pour ce week-end, on continuera sur la lancée avec toujours de belles éclaircies et surtout 38 degrés pour les températures les plus fortes.
5: Les routes sont dégagées en Béarn et en Bigorre et tous les trains au départ de Pau ou de Tarbes sont à l'heure.
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0: Effectivement, on vous l'a dit, il va falloir être dans les starting blocks. Les places pour la section paloise face à l'Aviron Bayonnais, c'est dans moins de 5 minutes. Là, c'est vraiment pas le moment de partir et on se retrouve juste après France Gall, tout pour la musique.

0: écrite et composée en seulement 2 jours par Michel Berger dans le garage de leur maison avec France Gall. C'était tout pour la musique.
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0: Oui, et d'ailleurs, Cynthia, on vous retrouve dans 10 minutes pour parler de la foulée des hôpitaux au profit des hôpitaux Béarn et Soule.
3: Exactement, nous serons avec Julien Rossignol, le directeur du centre hospitalier de Pau et président en effet du fonds de dotation des hôpitaux Béarn et Soule. Les 500 dossards mis en vente sont partis, donc vous avez 500 personnes qui vont courir au profit en effet de ce fonds de dotation. Qu'est-ce que c'est combien et surtout à quoi ça sert concrètement? Évidemment, réponse avec Julien Rossignol à 7h20 tout à fait.
0: Et j'espère que il y aura autant de monde pour venir jouer avec nous. Oh oui, parce qu'à 7h13, ça y est, vous le savez, depuis ce matin, on vous le dit, le meilleur des cadeaux, le plus beau des cadeaux qu'on puisse rêver en cette rentrée, les places pour aller voir la section paloise face à l'Aviron Bayonnais le 12 septembre prochain. Alors notez bien, c'est pas ce samedi, parce que samedi la section se déplace à Montpellier, c'est samedi prochain, donc le 12 septembre. Vous le savez, c'est le derby, un derby, ça se joue pas, ça se
4: gagne.
0: Et voilà, au cœur, 0559 98 09 09. Repartez ce matin avec vos 2 places pour le derby et croyez-moi que la Uniade devrait résonner partout en Béarn.

0: Chacun y a mis du sien ce matin, c'est beau, j'adore quand ça se passe comme ça. 05 59 98 09 09, vos deux places pour la section paloise face à l'Aviron Bayonnais. Premier match à domicile au Hameau. Et surtout, on commence par le derby, donc on va repartir avec la victoire. Mais en attendant, à 7h14, dans un instant, vous allez retrouver mon œil et la crise chez IKEA qui fait baisser les prix.
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2: Et ce matin, dans une demi-heure, on est avec une sage-femme de la maternité de Navarre à Pau, maternité qui ferme. On sera avec Perrine Villigens.
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5: Mon œil, c'est avec vous David Ossillou, tous les matins, votre regard sur l'actu. Et une nouvelle preuve aujourd'hui que le commerce est en difficulté, il suffit de regarder le prix d'une étagère.
6: Oui, mais pas n'importe laquelle, celle que nous avons presque tous à la maison, l'étagère Billy d'IKEA. Vous savez, c'est cette bibliothèque qui est livrée dans un carton tout plat, avec une clé Allen, une notice sans un mot et suffisamment de planches pour vous faire regretter d'avoir appris à lire. Officiellement, elle se monte à deux. En réalité, elle se monte tout seule pendant que l'autre vous explique que vous avez placé la planche à l'envers. Mais cette fois, le problème de Billy, ça n'est pas son montage, c'est son prix, ou plutôt sa baisse de prix. Depuis lundi, l'étagère est vendue en magasin 34,99€ au lieu de 49,99€. 15€ de moins, une baisse de 30%. Tant mieux pour nous, mais pour l'économie, c'est un mauvais signe. IKEA baisse le prix de son meuble le plus célèbre parce qu'il faut désormais nous convaincre de l'acheter. L'enseigne va même réduire le prix de 450 produits en France. Elle met 60 millions d'euros sur la table et accepte de gagner moins sur chaque meuble dans l'espoir d'en vendre davantage. C'est ce qu'on pourrait appeler l'indice Billy. Très haut pendant le Covid, quand il fallait acheter pour la maison des bureaux pour télétravailler, des canapés, des rangements. Mais ça, c'était avant que notre pouvoir d'achat baisse, avant que le carburant flambe également. Et vous avez remarqué où se trouvent généralement les magasins IKEA ? En périphérie des villes, voitures obligatoires. Tout ça, ça fait baisser l'indice Billy. Encore plus quand le marché immobilier va mal, lorsqu'on déménage moins, on achète moins de cuisine, moins de canapés, moins de bibliothèques. Alors pour savoir comment va l'économie, on peut regarder le PIB, on peut regarder la consommation, la confiance des ménages, ou tout simplement observer Billy.
0: Merci beaucoup David Ossiou. Est-ce que vous avez déjà acheté quelque chose chez IKEA ? Moi je me suis arraché les cheveux et d'ailleurs j'ai encore la petite table basse chez moi que j'ai acheté. Je crois que je l'ai mal vissée. Du coup,
2: est bancale.
0: Non, elle tient bien, mais à tout moment elle tombe. On sait pas ce qui peut se passer. Faut pas trop mettre de charge lourde dessus. Et à 7h17, on fait aussi un point sur la météo parce qu'il va faire beau, il va surtout faire très chaud en Béarn et en Bigorre, jusqu'à 33 degrés aujourd'hui et c'est pas près de s'arrêter. On aura 33 par exemple à Pau, mais aussi à Lons ou encore à Os-Marcillon, 31 degrés à Orthès et à Biron, tout comme à Salis de Béarn et 30 degrés à Oloron et à Bidos. Pour demain, on montera jusqu'à 37 degrés, surtout à partir de ce week-end qui va faire encore plus chaud puisque samedi on aura toujours ce soleil et ce ciel bleu, mais jusqu'à 38 degrés pour les maximales.
5: La circulation est fluide sur les routes béarnaises aussi bien que Bigourdane et les trains au départ de Pau et de Tarbes sont à l'heure.
0: Vous avez parlé de Tarbes à l'instant, Cynthia Lafontaine. Bah justement,
5: c'est bien fait. Hein.
0: Ah, c'est fort. Qu'est-ce que c'est fort ? On y prend la direction avec nos Tarbais, boulevard des Herbes. Voici Bruxelles.

0: Notarbé, boulevard désert avec Bruxelles.
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0: Et on est à l'Escar chez Jean-Louis. Bonjour Jean-Louis.
3: Bonjour.
0: Jean-Louis, on va tenter de vous faire repartir avec vos deux places pour la section paloise face à l'aviron bayonnais. Et vous, vous êtes un petit vénard, un petit chanceux, parce que vous allez aller voir la section paloise à l'entraînement tout à l'heure.
3: Ben écoutez, je vais aller faire un tour à Mont, souvent ils y sont le jeudi à 11h, donc je vais aller voir ça.
0: Qu'est-ce qui vous plaît autant chez la section paloise? Qu'est-ce qui vous pousse à soutenir nos joueurs?
3: Ah ben écoutez, j'aime le rugby, je trouve qu'il y a un beau jeu, et puis voilà quoi. On a fini les 6 l'année dernière, donc c'est qu'il y a des gros progrès, donc voilà.
0: Et pour cette saison,
3: j'aurais aimé aller les voir, même jeunes, à la Croix-du-Prince, puis après au Hamon, quoi.
4: Ah oui. Un vrai fan de la première heure, Jean-Louis.
3: Oui, bah, y a des bons matchs à la Croix-du-Prince quand les espoirs jouent le samedi après-midi. C'est vraiment agréable, quoi. C'est pas mal.
0: Et pour cette saison 2026-2027, on s'attend à quoi, Jean-Louis?
3: Bah écoutez, on verra bien, hein, et ça dépend la saison, s'il y a des blessés, pas de blessés. Voilà, c'est.
0: Bon, en tout cas, on espère commencer par une victoire face à l'aviron bayonnais dans le derby, Jean-Louis.
3: Oui.
0: Et pour ça, vous allez peut-être pouvoir y aller. 3 questions, 2 bonnes réponses et les places sont pour vous.
3: Ben on va essayer.
0: Alors, sans bonus offensif, combien de points rapporte une victoire en top 14?
3: Pardon, j'ai pas compris.
0: Sans bonus offensif, combien de points rapporte une victoire en top 14?
3: 4 points,
0: c'est une bonne réponse. Quel animateur d'ici Béarn Bigorre vous fait vivre les avant-matchs et les après-matchs de la section paloise sur votre radio locale?
3: Monsieur Gozioso.
0: Alors, Monsieur Gozioso, c'est presque une bonne réponse. C'est celui qui vous fait vivre le match dans toute la durée du match, mais en avant-match et en après-match.
4: L'avant-match,
3: je sais pas.
0: Ah, c'est Hugo Bernajuzan. Mais, voilà. Mais c'est bien d'avoir déjà retenu Damien Gozioso au commentaire. Tout se joue là-dessus, Jean-Louis. Quel chanteur a sorti son titre « Toi plus moi » en 2008?
3: Grégoire.
0: Oh oui! Et oui, c'est la Saint-Grégoire aujourd'hui pour rallier à la section paloise. Voilà. Je vous rappelle qu'il y a Grégoire Arfeuille, évidemment. N'hésitez pas à lui envoyer un petit message.
4: Bonne fête, Grégoire Arfeuille.
0: Bon, bah bravo Jean-Louis, vous repartez avec vos places.
3: Ah, ben merci, c'est super.
0: Bah, je suis ravi de vous les avoir offerts. Merci beaucoup, à bientôt Jean-Louis.
3: Merci, je reste à l'antenne, je reste en ligne.
0: Oui, bien sûr, on vous donnera toutes les informations au standard.
4: Et nous sommes aujourd'hui dans l'écho d'ici avec Julien Rossignol, le directeur du centre hospitalier de Pau et président du fonds de dotation des hôpitaux Béarn et Soule. Bonjour Julien Rossignol.
5: Bonjour.
4: Alors juste avant de se parler de ces foulées des hôpitaux, de cette course au profit justement voilà des hôpitaux de Béarn et Soule, je ne peux pas ne pas vous poser la question. Les 121 employés de Navarre et de la clinique Marzé qui ferment attendent leur licenciement. On va écouter Mathilde, elle travaille comme sage-femme à Navarre depuis 4 ans et je vous fais réagir.
6: Tant qu'on n'a pas notre lettre de licenciement, on ne sait pas à quelle date on est officiellement libéré de la structure et par conséquent quand on peut faire une prise de poste dans un nouvel endroit.
7: Julien Rossignol, à l'hôpital de Pau, vous avez recruté certaines de ces sages-femmes de Navarre. Ça veut dire que vous ne savez pas quand est-ce qu'elles pourront arriver dans le service?
5: Absolument. En réalité, c'est un petit peu compliqué. Hein. Tout le monde est sur le coup, à la fois effectivement les services de l'État, mes propres services et la politique de Navarre. Il y a des procédures, une procédure de licenciement qui doit être officiellement enclenchée pour qu'elles puissent bénéficier à la fois d'indemnités de licenciement et de dispositifs de formation. En gros,

0: dispositif de protection. Et pour l'instant, tout ça n'est pas complètement enclenché, ce qui ne me permet pas de les recruter. Elles sont de toute façon bien identifiées. Nous avons déjà recruté un certain nombre de sages-femmes, vous le savez, parce que la maternité a, j'allais dire, sur le plan technique, déjà fermé depuis de nombreuses semaines. Et donc, nous avons déjà renforcé nos équipes avec des sages-femmes venant un petit peu d'autres structures. Mais pour les sages-femmes de la Polyclinique de Navarre, on est dans les starting blocks. Ça devrait se débloquer, je l'espère, le plus rapidement possible au mois de septembre.
1: Oui, donc comme elles, dans l'attente, en fait.
0: Absolument, dans l'attente, mais je répète, elles sont bien identifiées. Le recrutement a été fait. Maintenant, il nous faut simplement l'aval, j'allais dire, d'ordre juridique.
2: Et on vous reçoit ce matin, Julien Rossignol, puisque vous êtes donc le président du fonds de dotation des hôpitaux Béarn-et-Soul, avec les foulées des hôpitaux. Donc le 6 septembre, on va courir au profit de ce fameux fonds de dotation. Les 500 dossards mis en vente sont partis. Ça veut dire que 500 personnes vont courir donc au profit des hôpitaux de Béarn-et-Soul.
0: Absolument, on est très content parce que, en effet, vous le savez, l'année dernière, nous avions créé ce fonds de dotation qui a la spécificité de couvrir tous les hôpitaux du Béarn et de la Soule. Et nous avions fait un premier événement, si j'ose dire, c'était notre gala de bienfaisance en décembre dernier. Et nous souhaitions faire un deuxième événement annuel pour le positionner, l'ancrer un petit peu. Nous avons testé, en réalité, parce que c'était un test, le fait de faire une foulée, parce que beaucoup d'agents nous ont sollicité au niveau des hôpitaux parce qu'ils courent énormément. Et donc, on a souhaité faire une foulée. On a testé, on a dit, allez, pas plus de 500 parce qu'on va être modeste. Et en réalité, les 500 sont pris depuis un mois. Donc on est très heureux, c'est dimanche à 11h, on part de l'hôpital, on arrive à l'hôpital de Pau et voilà, et on est très très heureux que la sauce est prise.
2: Et ça représente combien 500 dossards en termes d'euros, ça représente combien et à quoi va servir la somme ?
0: Alors, en réalité, on a vendu, vous le savez, les places, enfin les dossards pour 10 euros, parce que c'était le prix. Aujourd'hui, on attend à peu près sur une opération comme celle-là un bénéfice d'un peu plus de 7000 euros. Ça, c'est pour les grands chiffres. Et ensuite, nous avons, vous le savez, dans le cadre du fonds de dotation, un certain nombre de projets qui sont réalisés par les équipes, qui sont faits par les équipes des différents centres hospitaliers. Alors, on a des gros projets, des petits projets, des moyens projets en termes de coûts. Et donc, le conseil d'administration, après la foulée des hôpitaux à l'automne, se réunira et on fléchera l'argent de ces foulées vers un certain nombre de projets. Alors ça peut être des projets pour le service de pédiatrie, ça peut être des projets pour l'oncologie. Ce bénéfice-là n'est pour l'instant pas fléché. Mais effectivement, nous avons bon nombre de projets qui pourront être financés grâce à ça. Pour l'hôpital de Pau, mais aussi pour les autres hôpitaux. J'insiste un petit peu, ce n'est pas que le fonds de dotation de l'hôpital de Pau, c'est le fonds de dotation de tous les hôpitaux du Béarn et de la Soule.
2: Et du coup, vous dites c'est pas fléché. Est-ce que ça veut dire que vous n'avez aucune idée des priorités ou vous savez quand même vers quoi vous allez orienter les premiers choix ?
0: Alors, toutes les priorités sont définies par le conseil d'administration lorsqu'on a des dons qui ne sont pas fléchés. Vous savez, il y a beaucoup de donateurs particuliers et des entreprises qui peuvent flécher leurs dons. L'année dernière, on a reçu, pour vous situer, on a reçu à peu près 170 000 euros de dons. Et certains dons, certaines personnes, certaines entreprises nous disent, moi je veux que cet argent aille par exemple pour la maison des femmes. Moi je souhaite plutôt orienter sur le cancer. Je souhaite orienter sur la pédiatrie. Là, en l'occurrence, cette opération-là, elle n'est pas orientée. Ça veut dire qu'elle laisse une marge d'appréciation, une liberté au conseil d'administration pour flécher. Alors ça peut être effectivement, oui, on a un petit projet qui est très très intéressant de 3-4 000 euros sur les masques de réalité virtuelle en oncologie à l'hôpital de Pau. On a encore un travail à mener sur la maison des femmes. On a encore des salles d'apaisement qui peuvent être réalisées à l'hôpital de Pau. Au CH des Pyrénées, il y a eu un très très beau projet sur l'autisme. À Oloron, on a un projet sur les jardins thérapeutiques. Donc on va essayer, vous voyez, par le conseil d'administration qui est composé des entreprises fondatrices qui donnent très régulièrement pour le fonds de dotation, on va essayer de flécher ça. Et bien sûr, on informera tous ceux qui ont participé à la foulée et plus largement l'ensemble de nos donateurs.
2: Cette foulée donc qui démarre de Pau dimanche matin. Julien Rossignol, directeur du centre hospitalier de Pau et président du fonds de dotation des hôpitaux Béarn et Soul pour la foulée des hôpitaux. Merci beaucoup d'avoir été avec nous aujourd'hui.
0: Merci à vous.
2: À bientôt.
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5: Et à 7h30, dans quelques minutes, vous entendrez le reportage d'ici Béarn Bigorre dans les couloirs de la maternité Navarre à Pau-Chanon.
1: Oui, maternité qui va fermer dans 10 jours, on vient d'en parler, mais qui est déjà vide. Il n'y a plus de patientes. Les sages-femmes n'ont toujours pas reçu leur lettre de licenciement. Donc elles y travaillent toujours. Enfin, elles attendent surtout la fin. Vous l'entendrez dans l'info d'ici dans quelques minutes. Et on recevra dans la foulée l'une des sages-femmes de Navarre, Perrine Villigens. Elle sera en direct avec nous à 8h moins le quart.
5: Et puis on aura encore aussi des places pour la section paloise à vous faire gagner jusqu'à la fin de la semaine. Il faudra être à l'écoute d'ici Béarn Bigorre. Mais en attendant, à 7h31, on va faire un point sur toute l'actualité en France et dans le monde. Et c'est avec vous, Valentine Letès.
6: De plus en plus de loyers illégaux dans les 69 villes et communautés de communes où l'encadrement des loyers est en place. Les propriétaires le respectent de moins en moins selon la Fondation pour le logement. 37% des annonces dépassent le plafond autorisé contre 32% il y a un an. Le retour d'une chaleur étouffante dans le sud de la France, jusqu'à 38 degrés aujourd'hui, notamment dans le Languedoc. Météo France anticipe déjà de possibles records de température pour un mois de septembre. Quatre corps d'une même famille, dont deux enfants, découverts en Haute-Saône. Selon les informations de votre radio ici, les corps ont été découverts hier soir sur un terrain où l'on trouve des mobil-homes et des caravanes. Emprisonnés depuis plus d'un mois au Togo, deux réalisateurs français bientôt de retour en France. Selon le ministère des Affaires étrangères, ils sont autorisés à quitter le pays d'Afrique de l'Ouest où ils sont poursuivis pour fausses déclarations et pour l'utilisation d'un drone pour leur tournage. Un choc des générations à l'US Open de tennis à New York. Pour son dernier tournoi en Grand Chelem, le Français Gaël Monfils, 40 ans, affronte au deuxième tour la nuit prochaine l'Américain Lirner Tienne, de 20 ans son cadet. Le Paris Saint-Germain féminin, qualifié pour la Ligue des champions de foot. Après sa victoire contre l'Eintracht Francfort hier soir, trois clubs français sont donc qualifiés. Le PSG, l'OL Lyon et les footballeuses du Paris FC. La compétition démarre le 22 septembre.
1: Et dans l'info d'ici à 7h32 sur ici Béarn Bigorre, je vous le disais, on entre dans la maternité Navarre à Pau. Elle va fermer dans 10 jours, mais les couloirs sont déjà vides. Il n'y a plus de patientes. Alors les sages-femmes que vous allez entendre attendent. Elles attendent toute la journée d'être virées. Elles n'ont toujours pas reçu leur lettre de licenciement. Juliette Mély, vous êtes entrée dans la maternité Navarre.
7: Dans la salle de naissance, les ordinateurs des trois sages-femmes présentes sont allumés. Mais sur la page d'accueil, le tableau avec le nom des patientes est tout blanc. La dernière maman est partie mi-juin. Une des trois soignantes lit un livre. À la place des cris des bébés, du silence dans les quatre salles d'accouchement.
8: Qui sont toutes vides.
7: Et plongées dans le noir. C'est Isabelle, sage-femme depuis 30 ans à la maternité de Navarre, qui nous fait la visite.
9: Vous les allumez pas ?
8: Ben non, pourquoi faire ?
9: Donc il y a la couveuse quand même, prête à l'emploi au cas où.
8: Une femme qui se perdrait et qui viendrait accoucher ici. Et la salle physiologique de naissance, où il y a la baignoire, voilà. Donc désespérément vide aussi. C'est tout simplement lamentable.
7: Depuis deux mois et demi, elle et ses collègues sont obligés de venir travailler pour passer la journée les bras croisés.
8: C'est de la maltraitance parce qu'on est là, on ne sait pas pourquoi, on ne voit personne. La direction nous ignore totalement. Pour moi, c'est vraiment de la maltraitance. Ouais, c'est dur.
7: De l'épuisement moral, d'autant que les gardes sont longues, de 7h45 jusqu'à 20h.
8: On discute quand on a des collègues pour discuter, pour essayer d'alléger notre souffrance psychologique, faire des mots fléchés, lire et attendre que les heures passent.
7: Isabelle nous amène maintenant un étage plus haut, à la maternité.
8: On prend l'escalier.
7: Pour celle qui a passé 30 ans ici, c'est beaucoup d'émotion de voir le long couloir sans aucun soignant, sans aucune maman. Elle a la gorge nouée.
8: La biberonnerie, elle vide aussi. La nurserie, il y avait de la vie, il y avait du travail. Forcément, tout était allumé et tout était vivant. Voilà, que là maintenant, ben, c'est mort.
7: Pour ne plus être forcée de revenir, Isabelle attend toujours sa lettre de licenciement. Elles étaient attendues fin août, mais comme les autres salariés, elle ne l'a pas reçue.
8: On subit et on attend la fin de la torture. Mais c'est vrai qu'on a envie que ça se termine. Arrive un moment où il faut mettre un terme à tout ça.
7: Isabelle a postulé à l'hôpital de Pau, qui a décliné. Elle ne sait pas où ni comment elle continuera à faire son travail.
1: Le reportage de Juliette Mély dans les locaux de la maternité. maternité Navarre à Pau. Et on reçoit Perrine Villigens, sage-femme de la maternité, en direct dans quelques minutes pour parler de sa situation, de cet entre-deux, en attendant que les lettres de licenciement arrivent. Allez, on passe à la météo du jour avec des températures qui vont grimper cet après-midi.
5: Oui, une belle journée ensoleillée qui nous attend, ciel bleu, pas de nuages. Des températures ce matin comprises entre 14 et 16 degrés. Il fait un petit peu frais, en tout cas c'est ce que vous nous dites sur la page Facebook. On va mettre un petit gilet avant, bien évidemment, de le laisser à la maison, puisque cet après-midi, on aura jusqu'à 33 degrés pour les maximales, 29 à Bagnères, 31 degrés à Lembeye, Montané, Argelès, Gazost, 32 degrés sur Tarbes, Artigloux, ou encore Séméac, et les maximales seront à Bénéjac, Lons et Pau, avec donc 33 degrés. Pour demain, tout comme ce week-end, on continuera à avoir du soleil et jusqu'à 38 degrés attendus sur le Béarn et la Bigorre.
2: Côté circulation, il y a du monde à l'Escar ainsi qu'entre Serre-Castet et le domaine de Serres. Zone de Berlane, ça commence à se charger également, ainsi qu'à Hydron et Jurançon. Pour Tarbes, c'est sur la route d'Oréan, c'est à Oréan que c'est encombré. Pour ce qui est de la circulation ferroviaire, les trains sont à l'heure au départ de Pau ainsi qu'au départ de Tarbes.
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5: Et à 7h36, on va se réveiller tranquillement en musique avec Billy Joel. Voici My Life, juste avant de retrouver les enfants de la calandrette de Pau. Ben oui, c'est la rentrée, on commence à ressortir les livres et les bouquins. Ils vont nous apprendre une expression à la fois en français et en occitan. Et aujourd'hui, on va être prétentieux, voilà, sachez-le. Donc si vous êtes un petit peu prétentieux, vous allez savoir le dire en occitan maintenant.

0: Billy Joel avec My Life ce matin.
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0: Et d'ailleurs, Cynthia, on va vous retrouver aussi à partir de 9h tout à l'heure jusqu'à 10h pour parler de nos animaux de compagnie parce qu'eux aussi, ils passent la rentrée comme nous, hein, d'ailleurs.
3: Exactement, avec notre vétérinaire d'ici, François Gonneau. On va vous donner les bonnes pratiques, en fait. Comment faire en sorte que la rentrée se passe bien? Bon, pour vous, ok? Mais pour vos animaux de compagnie, ça peut être un challenge aussi. Le retour de vacances, se refamiliariser finalement à notre environnement habituel, tout ça. Vous allez peut-être être moins disponible que vous l'étiez pour eux pendant les vacances. Et ça peut être un chamboulement. Donc, on vous rappelle les bonnes pratiques. On vous donne des tuyaux avec François Gonneau dès 9h. Et si vous avez déjà des habitudes, qu'est-ce que vous faites avec vos animaux pour leur remettre la tête dans l'environnement habituel? Vous venez nous le dire au 05 59 98 09 09. Vous pouvez nous laisser déjà un petit mot sur WhatsApp.
0: Et en attendant, à 7h42, c'est l'heure à laquelle on va retrouver les enfants de la calendrette de Pau en compagnie d'Anna Luciani. Ils vous apprennent chaque jour des histoires à la fois en français et en occitan. Et là, on va s'intéresser à une expression. Il est très prétentieux.
4: Vas-y, chat, qui m'appelle Gustavo.
5: Qui m'appelle Marius.
4: Qui bam te présenta l'expression.
5: Enseigna au Spechanada.
6: Lous mouxa. Lous mouxac.
4: Dans la même classe, qu'il y a eu camarade qui va enseigner au Spechanada.
7: Ah bon, mais qu'est-ce que vous disiez qu'il va enseigner au Spechanada?
5: Littéralement, qu'il va dire qu'il veut apprendre aux poissons à nager.
8: Je suis un poisson, pas vrai?
9: Ouf, tu ressembles à un poisson, c'est tout. Ça ne veut pas dire que tu sais nager.
5: Mais en français, ça veut dire qu'il est très prétentieux.
10: Je suis le meilleur.
4: Qu'est-ce que vous voyez eu exemple?
5: Dans la classe, qu'il y a eu qui est hort en boxe et qui va enseigner au Spechanada.
4: Dans la classe, il y a quelqu'un qui est fort en boxe. Il est très prétentieux, il se croit le plus fort.
11: Ma grosse tête!
4: Bonjour, Keibao. Permou, sinon, si ne suis pas alors, le paille qui va préparer le soupa.
5: Bon, il faut que j'y aille, parce que si je suis pas à l'heure, mon père prépare à manger.
4: Et le probe, qu'est-ce que de grande cousinée, qui va enseigner au Spechanada. Et à quoi?
5: Le pauvre, il se croit grand cuisinier. Il est très prétentieux.
12: Chausson de truffe à l'impérial, selon la recette de Monsieur Charles Duchemin.
4: Adichat.
3: Adichat.
5: Adichat.
13: Vous mots doc d'ablouses liebes, de l'escole et de coulées de la calendrette des parents.
0: Et vous restez avec nous, puisque dans quelques instants, nous serons avec Perrine Villigens. Elle est sage-femme à la maternité de Navarre. Elle sera avec nous dans moins d'une minute pour nous parler de sa situation, de cet entre-deux, en attendant que les lettres de licenciement arrivent.
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3: Et si vous venez tout juste de nous rejoindre, on vous invite à écouter en replay le reportage qu'on a diffusé il y a une dizaine de minutes, Shannon.
19: Ah oui, le reportage de Juliette Melli. Elle a pu entrer dans la maternité Navarre à Pau, la maternité qui doit fermer définitivement dans 10 jours. Mais dans les faits, aujourd'hui, les salles d'accouchement sont déjà vides. Et Juliette a pu constater la détresse, surtout des sages-femmes qui, j'en cite une, Isabelle, attendent la fin de la torture. Bonjour Perrine Villigens.
20: Bonjour.
19: Merci d'être en direct sur ICI Béarn Bigorre ce matin. Vous êtes, vous aussi, sage-femme femmes à Navarre. Est-ce que vous aussi vous attendez la fin de la torture ?
20: Ben oui, ça fait plusieurs mois qu'on attend. Depuis notre grève, l'ARS ne nous a pas autorisé la réouverture parce qu'on était en effectif réduit avec les congés plus des arrêts maladie. Donc l'ARS, c'est ce qu'on comprend aussi, ne souhaitait pas ouvrir, fermer la maternité. Donc en fait, depuis le mois de juin, la salle de naissance est vide et on attend. Et attends.
19: Il n'y a pas de patiente. Et je crois que vous avez fait vos dernières gardes ce week-end.
20: Oui, c'est ça.
19: Comment vous vous êtes sentie ? Comment ça s'est passé ?
20: Oh bah clairement, j'ai fait que pleurer le dimanche, hein, de quitter mes collègues, de quitter la salle de naissance où j'ai travaillé pendant 7 ans, de quitter mes collègues médecins, tout le monde. On était une petite famille et c'est toujours triste de se dire, bah, ça se trouve, il y a des gens que je ne reverrai plus jamais. Enfin, si, on va essayer toujours de se revoir, mais il y a des gens que je ne verrai plus au quotidien.
19: Et donc aujourd'hui, donc on est le 3 septembre, la maternité doit fermer le 14. Vous n'avez toujours pas reçu votre lettre de licenciement ?
20: Non, là on a reçu la semaine dernière des lettres de reclassement interne. C'est dans l'obligation, il me semble, dans tous les licenciements, où ils nous proposent d'autres postes. Il n'y a pas que les sages-femmes, mais il y a mes collègues aussi, les puéricultrices, les auxiliaires de puériculture, les infirmières, tous les gens de la maternité qui travaillent au sein de ce service et qui attendent voilà, de soit pouvoir être reclassés dans un autre service ou dans un autre endroit du groupe GBNA, donc à Bordeaux, là où ils ont toute leur clinique, je ne sais pas exactement où.
3: Perrine Villigens, sage-femme à la maternité Navarre à Pau, est notre invitée aujourd'hui.
19: Et il faut une vingtaine de jours à la réception de la lettre de licenciement pour que ce soit effectif. Ça veut dire que vous allez retourner à la maternité, même après la fermeture le 14 ?
20: Pour le moment, on ne sait pas trop. La direction et notre comité, nos syndicats doivent encore travailler ensemble pour savoir si on doit revenir, si la maternité est fermée, est-ce qu'on doit rester chez nous, est-ce qu'on va être payé, est-ce qu'ils vont nous obliger à poser des congés. Pour le moment, c'est encore un peu flou par rapport à la situation. Donc ça aussi, c'est un peu de la torture de pas savoir au 14 septembre qu'est-ce qu'on fait.
19: Oui, en fait, c'est l'ultime manque de respect, non, de la direction de la polyclinique, parce que les sages-femmes qui ont trouvé du travail ailleurs ne peuvent pas travailler sans licenciement officiel. Enfin, on l'entendait avec le directeur de l'hôpital qui a recruté des sages-femmes, mais qui ne sait pas quand elles vont arriver.
20: C'est ça. Celles qui ont des formations, elles ne savent pas si elles peuvent les débuter ou pas. Je sais qu'elles doivent contacter la direction pour justement essayer d'avancer dans les démarches pour elles plus rapidement. Mais on ne sait pas. C'est le flou. Comme disait Isabelle dans le reportage, la direction ne vient pas nous voir. On n'est pas au courant des choses. On est un peu laissé toute seule dans notre salle de naissance où il n'y a pas grand monde qui passe. Et on attend.
19: Et pourtant, le tribunal de commerce a acté officiellement 121 licenciements. C'était fin juillet déjà, donc là on est début septembre. Est-ce que vous savez ce que vous allez faire ?
20: Moi, oui, j'ai la chance d'avoir depuis quelques années monté un cabinet en libéral. Donc moi, je vais avoir ma porte de sortie et ce qui me permet aussi d'avoir l'esprit un peu plus léger par rapport à certaines collègues qui n'ont rien. Moi, j'ai la suite où je peux continuer et avoir un peu ma bulle d'oxygène pour pas être constamment à la clinique. Mais oui, moi, j'ai cet avantage-là par rapport à certaines collègues qui n'ont rien.
19: Et qui attendent donc des nouvelles. En fait, depuis le début de l'histoire, de toute cette histoire, parce que ça fait longtemps qu'on en parle maintenant, il y a eu des rumeurs qui ont été confirmées, le placement en redressement judiciaire. Oui. Depuis tout le début de cette histoire, j'ai l'impression que vous avez toujours attendu quelque chose.
20: Mais le mot de cette histoire, c'est attendre. Clairement, depuis le mois de mars, il me semble, la première manifestation, c'était début mars, dans mes souvenirs, avec le comité. Et c'était toujours attendre, d'avoir des réponses qu'on a eues bien plus tard. Et au final, là encore, on attend pour avoir des réponses tardivement.
3: Et on sait ce qu'on attend là, ou on sait même pas après qui, après quoi, on attend, comme vous disiez, Shannon, que le tribunal de commerce a acté les décisions, on sait ce qu'on attend.
20: Mais là, on sait qu'on est à l'étape qu'on aurait dû avoir fin juillet, il me semble, des lettres de reclassement. Cette lettre de licenciement était censée arriver un mois après. Donc là, on ne sait pas s'il y a un mois d'attente, si on ne sait pas du tout comment ça se passe. On sait qu'il y a eu des congés de la part de la direction, il y a des choses qui ont été faites quand même dans l'été grâce aux syndicaux, mais on n'en sait pas plus de quand est-ce qu'on va les recevoir. Est-ce que c'est la semaine prochaine ? Est-ce que c'est un mois après ces fameuses lettres ? Est-ce que c'est dans 15 jours ? On ne sait pas.
19: Et je précise qu'on a contacté bien sûr le groupe GBNA qui détient la maternité Navarre et la clinique Marzé à Pau pour leur demander ben voilà de réagir et de s'expliquer. Ça fait des mois maintenant qu'on a lancé les invitations et qu'ils ne sont toujours pas revenus vers nous. Merci beaucoup Perrine Villigens, donc sage-femme à la maternité Navarre, jusqu'à ce qu'elle ferme, jusqu'à ce que vous receviez vos lettres de licenciement. Merci beaucoup d'avoir été en direct avec
20: nous. Merci à vous.
0: Et je vous rappelle aussi que vous avez cette interview à retrouver bien sûr en longueur et en intégralité sur notre site ici.fr. 7h51. Juste avant de retrouver Stéphane Bern, voici Mylène Farmer, c'est à qui le tour?

0: bien, ça va être à votre tour, Stéphane Bern, de nous rejoindre pour faire un petit peu d'histoire avant l'actu.
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0: Et ce matin, Stéphane, vous ne venez pas seulement avec une leçon d'histoire, vous venez aussi avec des bons plans parce que vous allez nous emmener au temps de la plus grande brocante d'Europe où, à l'époque, eh bien, ce n'était qu'une affaire de vieux manteaux et de draps usés.
2: Au départ, la braderie de Lille, ce n'est pas des meubles vintage ni des collectionneurs de vinyle. Non, non, ce sont des domestiques qui vendent les vieux habits de leur patron en pleine rue. Vintage, version 16e siècle. Lille, Moyen-Âge. La ville flamande est un immense carrefour commercial. Dès 1127, une grande foire attire des marchands venus de toute l'Europe. On y vend du drap, des épices, du cuir, des tissus venus des Flandres. Bref, Lille fait déjà du commerce international avant même que le mot et les frais de port existent. Et surtout, avant le fameux « Votre colis arrivera entre mardi et septembre », si tout va bien.
3: Demandez à Chronopost, ça ira plus vite.
2: Puis arrive une étrange autorisation. Au XVIe siècle, les domestiques lillois obtiennent le droit de vendre les objets usagés de leur maître entre le coucher et le lever du soleil. Vieux manteaux, draps râpés, vaisselle ébréchée, tout ressort des maisons. Une sorte d'affaire conclue, mais à la bougie. Un marché aux puces avec des vraies puces en prime.
4: Qu'il l'a trouvé au marché aux puces. C'est là qu'il a débuté, il poussait une charrette.
2: La ville entière devient un marché nocturne. Ça négocie, ça fouille, ça s'engueule un peu aussi. Et surtout, ça sent le gras et la fumée. Car dès 1446, deux marchands ont l'idée de vendre des harengs et des poulets rôtis sur la foire pour nourrir la foule. En flamand, braden signifie justement rôtir. C'est de là que vient le mot braderie.
5: Elle nous fait sa mijaurée tous les ans à la braderie du curé.
2: Au 19e siècle, le train fait exploser l'événement. Des vendeurs ambulants débarquent de partout. Et bientôt, les moules frites.
6: Oh Noël, les moules frites, sans frites et sans maillot.
2: Au fond, la braderie raconte peut-être toujours la même chose depuis le Moyen-Âge. Le plaisir très humain de fouiller dans le passé en espérant tomber sur un trésor.
0: Et je peux vous dire que le trésor, il est sacré. Bon, je sais pas si vous le savez, mais de base, je viens de Lille et j'ai pu faire la braderie de Lille quelques fois et j'ai participé au record du monde de moules.
7: Qu'est-ce que ça veut dire ?
0: De tonnes de moules. Vous savez combien de tonnes de moules sont écoulées à la braderie de Lille ?
7: Non.
0: Parce que la tradition dans le Nord, c'est braderie, c'est moules frites.
7: Mmh.
0: Et chaque année, à Lille, ils essayent de battre le record de tonnes de moules mangées.
7: Ah.
0: Et donc, ils font un mont sur la place centrale de Lille avec toutes les moules qui ont été mangées. Et le record, actuellement, déjà, il se compte en tonnes. On est à 500 tonnes de moules.
7: 500 tonnes sur toute la braderie, sur une journée.
0: La braderie, elle dure 2 jours.
7: Hein. Ok.
0: Donc sur 2 jours, il y a 500 tonnes de moules qui sont écoulées et chaque année, il y a le mont sur des coquilles de moules quoi qui est sur
7: 500 tonnes, dont 200 avalées par Lucas de Roy, Denis Bellet.
0: C'est à peu près ça. Et 30 tonnes de frites, dont les 25 avalées aussi par main. Oh, on est des gros gourmands, c'est ça qu'on aime. Bon, 7h57, Cynthia Lafontaine, à partir de 9h, vous allez aussi nous aider dans notre quotidien parce que c'est la rentrée pour nous, mais pour nos animaux de compagnie aussi.
7: Mais absolument. Dès 9h, vous allez retrouver notre vétérinaire d'ici, François Gonneau. En effet, là, on est parti en vacances. Les plus chanceux ont pu amener les animaux avec eux, donc le rythme a été complètement différent. Les balades à tout va, les petits gâteaux en veux-tu, en voilà, on a pris soin d'eux, c'était les vacances pour tout le monde. Donc le retour à la normale, parfois, il est un petit peu compliqué. Donc pour que tout le monde reprenne le rythme, il y a des astuces, il y a des comportements à adopter pour eux comme pour vous. On vous donne toutes ces astuces-là entre 9 et 10. Et je reviens juste sur la braderie. On a nos braderies aussi. Il n'y a pas qu'à Lille que vous avez des braderies. Il y avait la grande braderie de Pau. Et puis ce week-end, c'est celle de Tarbes. Et vous saurez tout cet après-midi avec Hugo Bernajusan, me semble-t-il.
0: C'est exactement ça. Et moi, je veux qu'on fasse un concours de garbure. Ceux qui mangent la plus grande garbure, histoire qu'on concurrence un peu les nordistes.
7: Mais c'est en septembre, la Coupe du Monde de garbure à Oloron. Et on ne peut pas les faire à tous les endroits en même temps.
0: Mais pourquoi pas?
7: Ouais, d'accord. Tarbes. Garbe contre Laurent. Allez, c'est parti. Garbure béarnaise contre Garbure bigourdane. Le derby de la Garbure.
0: Le derby gastronomique.
7: Bon, allez, on fait ça.
0: Bon, après, vous pouvez aussi venir témoigner dans l'émission entre 9h et 10h, 05 59 98 09 09. Et vous avez même la chronique aussi pour avec vos animaux de compagnie que vous pourrez retrouver sur ici.fr. Celle de ce matin, si vous n'étiez pas avec nous à 7h moins le quart, c'était sur les gadgets connectés. Sur les gadgets ultra connectés, si vous avez envie de mettre des croquettes par exemple, parce que vous êtes au bureau, que vous ne savez pas, que vous ne pouvez pas rentrer chez vous entre midi et deux, eh bien ça sert aussi. Vous avez tous les conseils de nos vétos à retrouver sur ici.fr.
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0: Bonjour, soyez les bienvenus sur Ici Béarn Bigorre, ce jeudi 3 septembre, il est 8h.
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0: Et on s'informe avec vous, Shannon Marini.
9: Pas licencié, mais sans travail. Les sages-femmes de la maternité Navarre à Pau se retrouvent dans un flou, un entre-deux qui commence à être très long. Elles n'ont pas reçu leur lettre de licenciement et pourtant la maternité doit fermer définitivement dans 10 jours. Elles vont donc au travail, mais il n'y a plus de patientes depuis 2 mois et demi. Alors elles attendent d'être virées sans rien à faire de leur journée. Et puis une fois qu'elles seront arrivées, ces lettres, il faudra attendre une vingtaine de jours pour que le licenciement soit effectif. Est-ce qu'elles vont devoir revenir après la fermeture de la maternité? Bref, tout ça commence à être absurde pour Mathilde. Elle travaille comme sage-femme à Navarre depuis 4 ans.
10: On ne sait pas encore exactement quand on va les recevoir. Pour la suite, est-ce qu'on sera encore nous imposer de revenir ici? Est-ce qu'on nous laissera enfin rester chez nous parce que c'est de leur responsabilité d'avoir pris ce retard? Et du coup, pareil pour tout ce qui peut être formation ou prise d'emploi pour certaines de mes collègues qui ont déjà un contrat futur d'endroit où ils aimeraient bosser. Pareil, tout peut prendre du retard et être décalé à ce niveau-là aussi. Tant qu'on n'a pas notre lettre de licenciement, on ne sait pas à quelle date on est officiellement libéré de la structure et par conséquent, quand on peut faire une prise de poste dans un nouvel endroit. Au Bois du Noir, on parle de notre avenir avec l'incertitude qui va avec. En fait, depuis pratiquement un an, on vit dans l'incertitude en demandant des réponses et personne ne nous répond ou tout le monde dit on ne sait pas, sachant qu'il y a des réponses mais qu'on ne nous les fournit pas en fait, tout simplement.
9: Mathilde, sage-femme à Navarre, comme Perrine Villigin, ce que l'on a reçu il y a quelques minutes en direct sur Ici Béarn Bigorre. Son interview est à retrouver en intégralité sur notre site ici.fr. 121 licenciements ont donc été actés par le tribunal de commerce fin juillet. Des sages-femmes, mais aussi d'autres soignants virés et des employés administratifs, puisque la maternité ferme et la clinique Marzé, qui appartient au même groupe aussi, le groupe GBNA, qui depuis des mois, à qui nous proposons depuis des mois des interviews, mais qui n'est toujours pas revenu vers nous. À Mazères-le-Zon, dans l'agglo paloise, il n'y a plus de centre social. Le centre Cap de Toutes a fermé avant les vacances d'été à cause de problèmes financiers, mais la mairie a décidé de reprendre à sa charge certaines activités. Pas si simple à faire qu'il n'y paraît, dit comme ça, mais les parents peuvent se rassurer, selon le maire Roger Pédeflousse.
11: Au début, on aurait bien aimé recréer quelque chose de semblable qui existe, c'est des espaces de vie sociale. Ça prend beaucoup de temps, on nous a dit un an et demi, donc on ne pouvait pas attendre parce qu'évidemment, tous les Mazérois, les parents d'élèves, tout ça, nous demandaient qu'il n'y ait pas d'interruption. On a décidé de reprendre toutes les missions en les dissociant, en prenant par exemple la partie sport-culture des Mazérois. Rois bénévoles qui ont recréé une association Mazères pour tous qui relance toutes les activités. Nous avons travaillé sur le pôle jeunesse pour les ados qu'il faudra mettre seul, soit l'attacher à la partie centre de loisirs que nous avons relancé lui-même dès qu'il a été fermé par le centre social. Et puis nous avons aussi une partie classe, un peu aide les enfants pour les études. C'est en cours et ça va être très vite réalisé parce que tout le monde reprend les cours, la gym, le sport, les études et tout.
9: Le maire de Mazères-le-Zon, Roger Pédeflousse, qui espère pouvoir utiliser bientôt les locaux du centre social fermé. Ils appartiennent à la municipalité, mais là aussi, c'est pas si simple qu'il n'y paraît. Il faut attendre le feu vert du liquidateur judiciaire. Un septuagénaire a fait une grosse chute hier dans un bois de Coiraz. Il cherchait des cèpes. Il était inconscient quand les secours sont allés le chercher et l'ont transporté en hélicoptère jusqu'à l'hôpital de Pau. C'est la personne qui l'accompagnait qui a donné l'alerte. Est-ce qu'il faut qu'une entreprise sur le bassin de Lac produise du biokérosène pour les avions à partir de bois. Pour ou contre? Voilà la question qui va être posée à 16 conseils municipaux très rapidement dans les 16 villes les plus proches de Pardis, là où doit être implanté le projet ECO. La préfecture, donc l'État, a en réalité le dernier mot.
7: Mais elle veut entendre l'avis de ses communes.
9: Oui, parce que les conseillers municipaux se fassent une idée donc avant le vote. Une réunion est organisée ce soir avec les porteurs de projet, réunion à laquelle ne sont pas conviés les opposants militants écologistes. On vous explique tout dans une demi-heure dans l'info d'ici à 8h30.
7: Le pape attendu à Lourdes à la fin du mois.
9: Et aussi à une trentaine de kilomètres de là, à Cap-Bis, la commune et le fonds de dotation pour la rénovation de l'église ont écrit au pape Léon XIV pour lui demander de bénir le retable de l'église. Le retable, vous savez, c'est ce qui se trouve derrière l'autel. Et celui de Cap-Bis, ben, il est magnifique, il est tout en dorure du XVIIIe siècle. Il est consacré à la Vierge Marie et il vient d'être restauré. Vous avez la photo sur ici.fr. Ça vaut le coup d'œil, même pour un pape, pour Pierrette Maza Capdevielle. Elle est la présidente du fonds de dotation pour la rénovation de l'église.
12: On aimerait qu'il vienne, même si, bon, c'est pas une grande illusion. Mais ce qu'on aimerait, c'est finalement un signe de sa part. Je crois que ça nous donnerait du courage pour terminer notre tâche de récolte de fonds pour procéder à une restauration totale de l'église. Il nous manque encore un petit peu d'argent, de l'ordre de 40-50 000 euros. Et c'est vrai qu'un signe du pape nous reboosterait, nous redonnerait la belle énergie que nous avons depuis le début. Vous savez, il faut oser dans la vie, après tout. Il vient en France, il vient à 30 km de Cap-Bis. Il est évident qu'il peut faire peut-être un signe. Moi, je vais vous dire, déjà, s'il nous répond, ça sera une victoire. Et ça sera un beau souvenir pour tous. Ça sera une vraie récompense.
9: Pierrette Maza Capdevielle, la présidente du fonds de dotation pour la rénovation de l'église de Cap-Bis, qui organise d'ailleurs des concerts, des événements tout au long de l'année pour récolter des fonds.
7: Une page se tourne aujourd'hui, mais je resterai résolument palois.
9: Oui, c'est le message de Giovanni Versini sur ses réseaux sociaux. La petite pépite du Pau FC qui part pour Brest. On l'a appris hier, ça faisait un peu plus d'un an qu'il évoluait à Pau. Et il a donc remercié tous ses supporters et tout le peuple béarnais pour l'accueil qui lui a été réservé. C'est vrai qu'on est bon en accueil.
0: On est plutôt pas mal.
9: On est réputé pour ça.
0: En plus d'avoir le soleil dans le ciel, voilà. On l'a dans le cœur aussi.
7: Exactement. On sait recevoir.
0: Mais bien sûr. Et effectivement, il va y avoir donc du soleil en Béarnais et en Bigorre, vous l'avez compris. 14 à 16 degrés ce matin. Et dans l'après-midi, les températures vont grimper. On aura jusqu'à 33 degrés, 28 degrés à Cauterets, 30 à Oloron, 32 sur Lourdes, Tarbes et Orthès. Et les maximales seront à Pau, Naï et Mourinx avec donc 33 degrés. Pour demain et même pour ce week-end, il va faire beau, il va faire très chaud, encore plus chaud, on aura jusqu'à 38 degrés pour les températures les plus fortes.
7: Côté route, bon, sur l'agglomération paloise, je vais pas vous dire là où c'est encombré parce que c'est encombré partout, je vais plutôt vous dire là où ça roule bien. Larouin, Lens, Billère, partout ailleurs, c'est blindé de monde. Bizarrement, la zone de Berlane, ça passe encore. Arrivé à la côte de Morlaix, il n'y a pas grand monde. Passez pas par Buros, prenez la zone de Berlane. Pour Tarbes, c'est pareil, c'est encombré absolument partout. L'échangeur Tarbes Ouest, le nord de Tarbes, aux abords de la gare également. Soyez prudents, soyez patients. Si vous prenez le train, justement, au départ de Tarbes, tout le monde est à l'heure. Au départ de Pau, eh bien, c'est la même limonade. Tout le monde est à l'heure en train.
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0: 8h07 sur ici Béarn Bigorre, c'est Daniel Balavoine qui vous accompagne sur la route du travail et surtout en attendant dans les bouchons, aimer est plus fort que d'être aimé.

0: De l'amour avec Daniel Balavoine, aimé plus fort que d'être aimé.
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0: Oui, en ce 3 septembre, on a encore tous la tête à la rentrée, mais c'est aussi un jour spécial, puisque jusqu'au 3 septembre 56, on écrivait encore avec le porte-plume. Et après, on est passé au stylo-bi. Et là, ça a aidé pas mal de gens. Moins classe.
3: Bah, le stylo-bi, c'est joli l'écriture avec le stylo-plume.
4: Non, mais on s'en fout plein le côté de la merde. Ouais, les gauchers, les pauvres. Les gauchers, l'enfer.
0: Et justement, les gauchers, c'était vu comme une malédiction à l'époque.
3: Eh ben oui.
5: Bah, et les filles aussi, Trauma. C'est un avantage pour les filles, parce que les filles, elles écrivent mieux que les garçons.
0: Ah, ça, c'est vrai.
5: Toujours nickel.
0: Ça dépend si elle est docteur ou pas.
5: Avec un bic. Hein.
0: Parce que les médecins, ils ont une écriture, il faut savoir la lire aussi. Hein. Franchement, Dieu merci, on est passé à l'informatique sur tablette ou sur ordinateur.
4: Daniel Corsan, pour Si José, l'humeur de la rédac aujourd'hui.
5: Et Si José, ce matin, je lui dirais qu'il est difficile d'être contre un projet industriel avec des emplois quand on est du bassin de Lac. On dit ça ce matin à propos de ce projet éco qui divise tant. Il s'agit de construire une unité pour fabriquer du kérosène vert, un projet qui s'inscrit dans la volonté macronienne de décarboner les carburants. Comme ça, ça paraît séduisant parce que les avions polluent beaucoup et un biokérosène, ben, c'est pas de refus. Sauf que pour fabriquer ce biocarburant, il faut beaucoup d'eau et beaucoup de biomasse, du bois. Et pour les détracteurs, il en faut beaucoup trop. Le jeu n'en vaut pas la chandelle s'il faut assécher nos rivières et abattre nos arbres, disent-ils. Le sujet divise en Béarn depuis de longs mois et chaque élu, chaque collectivité est contraint de se positionner. Mais le choix est cornélien parce que éco, c'est aussi de l'emploi, 250 emplois directs et 1500 indirects, disent les promoteurs de ce projet.
4: Mais oui, et par les temps qui courent, c'est pas rien.
5: L'équation n'est pas simple pour ces élus et encore plus pour ceux du bassin de Lac. Alors, certes, il y a le poids politique de David Habib, un poids qui pèse sur le secteur et qui soutient de toutes ses forces ce projet et qui, on le sait, use de toute son influence de député sur le terrain. Mais surtout, il faut bien comprendre que le bassin de Lac est né d'un gisement dont on savait qu'il ne durerait que quelques décennies, une prospérité sans postérité, le carrosse qui devient citrouille, du bonheur en CDD, le bassin de Lac est né avec l'obsession et la crainte d'une suite sans avenir. Les plus anciens sont traumatisés par le départ de Péchiné dans les années 80 ou de celui de Célanèse au début des années 2000. Si José, je dirais que pour eux, c'est comme s'ils avaient le choix entre la fin du monde et la fin de leur monde.
0: Merci beaucoup Daniel Corsan. Vous pouvez retrouver le Si José à tout moment sur ici, sur notre plateforme, et je vous jure qu'elle existe. Je dis ça parce que Aude Razo va vous présenter une plateforme qui, elle, n'existe pas et qui peut parfois vous jouer des tours.
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4: Votre rendez-vous anti-arnaque. Vous en avez marre de vous faire avoir? Eh bien, restez connectés, restez avec nous. C'est Aude Razo qui vous prévient de tout ce qui rôde. En ce moment, on s'intéresse à une plateforme vidéo, Aude. Une plateforme qui n'existe pas.
7: Oui, son nom va peut-être vous dire quelque chose puisqu'il pollue sérieusement nos boîtes mail depuis quelques semaines. J'ai nommé Cellcast Vidéo. À la suite de votre période d'essai d'un an, nous sommes ravis de vous confirmer votre inscription, confirmation d'abonnement, c'est ce qui est écrit. Sauf que vous êtes abonné à rien du tout. Et pour cause, Cellcast Vidéo, ça n'existe pas. Enfin si, c'est le nom d'une entreprise australienne, une vraie, mais elle n'a rien à voir avec une plateforme de streaming. Ce mail est un piège, et c'est un piège, attention, très bien ficelé.
8: Ouais, pourquoi très bien ficelé, Aude? Qu'est-ce qu'on lit dans ce mail?
7: Alors, tenez-vous bien, parce que le message affiche votre nom, votre adresse postale et même votre IBAN. Oui, oui, votre IBAN, le vrai, le bon. Et donc, ce mail, à première vue, il est tout à fait crédible. Vous vous dites, mince, c'est vraiment moi, j'ai vraiment souscrit à cet abonnement streaming. Comment faire pour annuler tout ça? Vous cliquez, le piège se referme, l'escroc va vous demander votre numéro de carte bleue, parce que, soi-disant, il aurait besoin de votre numéro de carte bleue pour annuler l'abonnement. En fait, c'est exactement la même arnaque que les faux mails d'abonnement Netflix, Disney+, et surtout, les faux mails Prime Video, ils tournent énormément cette rentrée, faites attention. Grand merci d'ailleurs aux auditeurs qui m'alertent là-dessus, ça m'est toujours très utile. Petite astuce que je vous donne, quand un mail ou un texto d'ailleurs vous étonne ou vous inquiète, copier-coller dans Google le texte du message. Vous allez vite tomber sur des gens qui ont reçu le même que vous et vous allez vite savoir si c'est une arnaque.
0: Ouais, merci beaucoup.
4: Bonne idée ça. Copier-coller le message pour voir ce que les gens en disent. Très bonne idée, mais heureusement qu'on vous a, Audrazo.
0: Mais bien évidemment. Et en plus, vous avez dit que vous, les auditeurs, vous pouviez vous alerter, Aude. Eh bien, pour ça, vous vous rendez sur ici.arnaque@radiofrance.com. 8h17 avec vous aussi pour la météo. Et il va faire chaud, il va faire très très chaud même en Berne et en Bigorre, jusqu'à 33 degrés pour les maximales cet après-midi. On aura 32 à Tarbes, à Séméac aussi, à Aurillan, 31 degrés sur Lourdes, 29 degrés à Bagnères et 33 degrés un petit peu partout sur le reste du territoire. 33 à Buros, Morlas, 33 degrés aussi à Nay ou encore à Bouaye-Bezin, et puis 31 degrés sur Orthez. Pour demain et le week-end, ça va être similaire, un grand soleil, du ciel bleu et jusqu'à 38 degrés pour les maximales.
4: Sur les routes, c'est encombré, hein. Il y a du monde. Là, vous avez que ce soit le nord de Tarbes, l'échangeur Tarbes-Ouest, la route qui va vers Soumoulou, pas en passant par Gers. En passant par Gers, c'est OK. De l'autre côté, vous avez des travaux sur la route, donc vous avez un fort ralentissement. Et puis, aux entrées de Pau, ça se bouscule. Au centre-ville aussi, prudence, patience. Vous voyez quoi que ce soit de dangereux, 05 59 98 09 09.
0: C'est aussi ce numéro que vous allez composer maintenant pour repartir avec votre dictionnaire, le Petit Larousse Illustré 2027. Plus de 150 nouveaux mots dedans. Ça fait beau dans l'étagère et en plus, ça vous apprend des choses. Typiquement, on est parfait hein, à la rentrée pour apprendre de nouvelles choses, de nouveaux mots. Vous n'hésitez pas, 05 59 98 09 09. Il n'y a pas de question. C'est gratuit, simplement un appel et vous repartez avec le dico. En plus, il est beau, donc mieux que de démarrer la journée avec un petit cadeau offert par ici Béarn Bigorre.

0: J'aime bien quand vous finissez les titres des disques WhatsApp ce matin. Eh bien écoutez, ça va plutôt bien, je pense, pour Claudine de Jelos qui repart avec son dictionnaire Le Petit Larousse Illustré 2027, offert par ici Béarn Bigorre.
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0: Et à 8h23, on prend la direction du marché Marcadieu à Tarbes, là où Sylvain Carrère a pu rencontrer Lionel. Lionel, c'est un apiculteur qui l'est devenu sur le tard, qui a complètement changé de vie pour mieux profiter de la nature et surtout de sa famille.
3: Bonjour, moi c'est Bonachera Lionel, je suis apiculteur sur Astuc depuis une dizaine d'années. C'est les ruchers de Péris. On fait ce qu'on peut avec nos petites abeilles.
4: Comment elle arrive, cette passion des abeilles, dans votre parcours?
3: Un peu par hasard, je dois dire. Parce qu'en fait, avant, je travaillais dans l'hôtellerie. Et en fait, c'est à la naissance de mon premier fils que j'ai voulu changer de voie pour pouvoir être un peu plus présent à la maison. Et de fil en aiguille, les rencontres et compagnie qui ont fait que j'ai pris quelques ruches au départ et après je me suis formé pour devenir professionnel.
4: Est-ce qu'il y a quelqu'un qui vous a marqué, une personne qui vous a donné envie de vous occuper des abeilles?
3: Non, là j'avoue, ça j'ai fait ça en autodidacte au départ et après c'est les formateurs que j'ai pu avoir au CFPP à Dotterive. Puis voilà, ça a été sympa, les maîtres de stage et compagnie, mais au départ, la première impulsion, ça a été personnel. Ouais.
4: Bon, justement, comment ça s'est passé au départ? Parce que c'est un rapport avec le monde animal.
3: Difficilement, j'ai envie de dire. J'avais mon petit rustica, ma combinaison, mon enfumoir, et je découvrais la chose au fur et à mesure. Je les embêtais souvent, on va dire. J'ouvrais tous les 10 jours là, pour voir l'évolution, et voilà, de fil en aiguille. On découvre.
4: Et aujourd'hui, alors, comment ça se passe? Ça se passe mieux. On se croise au marché, au Forail à Tarbes, le jeudi matin. Est-ce que c'est pas trop compliqué d'avoir toute la foule et puis après de se rebaigner dans une autre ambiance au rucher? Vous soufflez un peu le chaud et le froid, non?
3: Oui, ça, on peut dire ça, ouais. C'est vrai que là, en saison, je vois pas grand monde, à part mes petites abeilles et ma famille, quoi. Il y a que les jours de marché où je vois du monde. C'est vrai que ça fait, c'est condensé, mais on s'y habitue. Hein. Puis en tant qu'apiculteur, on dit toujours qu'on est tous des ours, quoi. Ben, c'est pas faux, dans un sens. Moi, j'aime bien être tout seul aussi. Ben.
4: Quel rapport vous avez avec ces abeilles?
3: On les aime, forcément. Ben, d'une part, parce qu'elles nous apportent, quoi, toutes ces bonnes choses à manger. Et puis c'est vrai qu'on les bichonne, quoi, pour ça, elles ont du mal, hein, toutes seules. Donc on passe beaucoup de temps à faire en sorte à ce qu'elles aillent bien. Et quand elles vont bien, c'est gratifiant pour nous. Ça va dans le bon sens, quoi. Quand ça marche pas, on est triste pour elles et pour nous aussi, quoi, parce que ça va faire un manque à gagner. Mais
4: avant, vous étiez en hôtellerie.

0: Si vous occupiez les clients maintenant, c'est une forme d'hôtellerie, mais pour les abeilles du coup.
1: C'est ça, et elles se plaignent moins.
0: Qu'est-ce qu'on peut vous souhaiter en tant qu'apiculteur bigourdan à Stug?
1: Que ça puisse continuer quand même pendant pas mal de temps, que les générations futures puissent continuer à faire ce métier-là, on n'en est pas sûr encore quoi.
2: Et c'est tout le bonheur qu'on vous souhaite, évidemment. Lionel Bonachera, mais quelle ne fut pas ma surprise quand j'ai entendu cette voix. On a travaillé ensemble il y a une dizaine d'années. C'est fou, la vie. C'est fou, la radio d'ici, avec les gens d'ici, et comme ce monde est petit. Si vous m'entendez, Lionel, je vous embrasse très fort. Et en effet, on vous souhaite une très belle carrière. Mais non, mais je ne sais pas quoi vous dire, Lionel. Mais c'est tout à fait curieux d'entendre la voix de ces vieux, vieux copains, en fait.
3: Mais c'est vrai, c'est ça qui est ouf avec les gens d'ici, c'est que vous pouvez vous réveiller et entendre l'histoire de quelqu'un que vous connaissez et parfois apprendre même des anecdotes sur cette personne-là. Mmh. Donc si vous avez envie de retracer un petit peu le parcours de tous les gens d'ici, vous allez sur notre application. Ici, 8h26, allez, dans moins d'un quart d'heure, on va enfin connaître le dénouement de l'affaire classée de la semaine, emmenée par Thierry Sagardo-Eto. Elle va nous replonger dans une série d'incendies. Et comme on est jeudi... Ah non, on est jeudi, j'ai cru qu'on était vendredi.
2: Dommage.
3: Voilà, je suis en avance.
2: Et ben voilà. Faudra attendre demain.
3: Faudra attendre demain, mais faudra quand même être avec nous pour en savoir un petit peu plus sur l'enquête.
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10: Et Cynthia avec vous dans une demi-heure. On va voir que la rentrée, c'est aussi des chamboulements pour nos animaux, parce qu'eux aussi, ils ont du mal à se lever pour aller à l'école ou au boulot.
2: Mais oui, est-ce qu'ils ont bien fait leur cahier de vacances? L'histoire ne le dit pas. Mais en effet, c'est un chamboulement pour nous, reprendre toutes les bonnes habitudes, se remettre la tête d'équerre. Bon, pour eux, c'est pareil. Je vous rappelle que vous avez été dispo pour eux pendant tout l'été. Vous vous êtes baladés à foison, tant qu'ils veulent, comme ils veulent. Vous leur avez donné à manger un petit peu n'importe comment, parce que c'est les vacances. Allez, on peut la tête dans le buffet, c'est bon, c'est pardonné. Mais là, il faut reprendre les bonnes habitudes. Et c'est pas facile pour tout le monde. Il y a aussi ceux d'entre vous qui les ont laissés dans les chenils ou qui les ont laissés à garder à des pet-sitters. Il faut se réadapter à l'environnement habituel. Et ça, c'est pas simple. Donc, vous nous rejoignez dès 9h. Nous serons avec notre vétérinaire d'ici, François Gonneau, parce qu'on sait que vos animaux, vous les aimez très très fort, qui que vous soyez et qu'ils soient petits ou gros.
11: J'ai pas honte de le dire, j'avais un peu honte d'avoir un chien comme ça. Je disais, ça fait pas sérieux. Alors je rentrais avec mon petit chien sous les bras, alors je roulais un peu des épaules pour faire plus viril. Et ça vous donne tellement d'amour, tellement de tendresse, et c'est tellement intelligent que j'ai oublié tout ce côté-là.
2: Mais bien sûr. Donc vous avez reconnu la voix de Jean-Paul Belmondo, évidemment. On prend soin de vos animaux aussi. 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
3: Et à 8h30, on fait aussi un point sur l'actualité avec vous, Shannon Marini.
10: Oui, si on vous demande comme ça, de but en blanc, pour ou contre le projet ECO. Ouais, bah c'est complexe, c'est très politique. 16 villes doivent se positionner, c'est l'État qui le demande. Donc les élus sont invités ce soir à une réunion d'information avec les porteurs de projets, mais sans les opposants. Et ça fait grincer des dents, on va vous expliquer tout ça dans l'info d'ici dans quelques minutes.
3: Et puis la maternité Navarre à Pau ferme dans 10 jours.
10: Oui, mais les lettres de licenciement médicaments ne sont toujours pas arrivés dans les boîtes aux lettres des 121 employés de Navarre et de la clinique Marzé d'ailleurs, qui appartient au même groupe. Ça les empêche, s'ils ont trouvé du travail ailleurs, de pouvoir tourner la page. Le tourisme se porte très bien en Béarn. La montagne attire toujours plus, 3% de touristes en plus cet été par rapport à l'été dernier. On va y revenir dans une demi-heure.
3: Et à 8h31, on fait un point sur l'actualité en France et dans le monde avec vous, Valentine Letesse.
12: Jusqu'à 38 degrés aujourd'hui dans le sud de la France. Météo France anticipe déjà de probables records de température pour le mois de septembre avec ce nouveau coup de chaud. Et nous n'en avons pas fini avec les inondations, les sécheresses et les canicules. Le phénomène El Niño, amplificateur de cette météo extrême, va encore s'intensifier. C'est l'alerte ce matin de l'Organisation météorologique mondiale. Il atteindra son plus haut niveau d'intensité d'ici la fin de l'année. Le risque d'incendie, lui, persiste. Il est encore élevé aujourd'hui dans 6 départements du Sud. Dans ce contexte, pourquoi ne pas sanctionner plus sévèrement ceux qui jettent leurs mégots de cigarettes par terre ?
13: Je ne veux pas salir ma voiture. Après, c'est un risque mesuré. Je ne vais pas jeter dans la nature. C'est vraiment dans le goudron.
12: Dans une proposition de loi, un sénateur souhaite punir ce geste d'un an de prison et 15 000 euros d'amende. Sur un terrain de caravane, 4 corps d'une même famille découverts hier soir en Haute-Saône sur la commune de Gy. 2 enfants font partie des victimes selon nos informations. 2 garçons âgés de 6 et 9 ans. Des loyers trop chers et carrément illégaux. Les propriétaires respectent de moins en moins l'encadrement des loyers selon la Fondation pour le logement. Près de 4 annonces sur 10 désormais dépassent les plafonds autorisés dans les communes où le dispositif est en place. 4 Français sur les courts de l'US Open de tennis à New York. Dans l'espoir de disputer un 3e tour, Lucas Van Aché, Adrian Manarino, Gaël Monfils et Quentin Alice opposés au numéro 2 mondial, l'Allemand Alexander Zverev.
10: Vous êtes pour ou contre le projet éco ? Les élus municipaux de 16 communes autour du bassin de Lac doivent répondre à cette question, pour ou contre ? Et pourtant, c'est un projet très complexe, politique aussi. Alors encore faut-il savoir de quoi on parle exactement ? L'idée avec éco, c'est de produire du biokérosène pour les avions à partir de biomasse, donc de bois. Pour savoir ça, ça suffit pas pour se faire une opinion. Donc Thomas Giraudeau, la communauté de communes, organise ce soir une réunion pour les élus de ces 16 communes avec les porteurs de projets.
14: Oui, la préfecture, donc l'État, a donné jusqu'au 16 septembre encore 2 semaines à 16 communes pour se prononcer sur éco, les plus proches du projet dans un rayon de 3 km, donc d'Artix à Monin et de Tarsac à Lagor. Les conseils municipaux doivent voter pour ou contre, particulièrement sur les aspects, les impacts environnementaux de cette usine, la quantité d'électricité, d'eau et surtout de bois qu'elle va consommer pour produire ce biokérosène. Mi-juillet, les élus ont reçu un résumé du projet, des pages écrites par Élise Énergie, la maison mère d'Eco. Le maire de Monin, Yves Salanafpé, a dénoncé un délai trop court, 2 mois seulement jusqu'à mi-septembre pour se prononcer. Ça fait déjà 3 ans qu'on a des réunions sur Eco, rétorquent plusieurs maires. Ils assurent qu'ils ont eu le temps de se faire leur idée.
10: Mais cette réunion, elle est quand même importante pour le maire de Tarsac, Christophe Delos, surtout pour ses conseillers municipaux.
15: C'est très utile dans le sens où les conseillers municipaux ne connaissent pas tous les tenants et aboutissants de ce projet. Donc il faut écouter ce qu'ont à dire les porteurs de ce projet. Moi, j'ai été plus concerté en tant que maire. J'ai déjà eu pas mal de réponses de leur part. Une réunion de la préfecture, mais après, tous les conseillers municipaux, faut qu'ils arrivent à faire leur opinion, quoi. Et je leur ai demandé, et j'ai tout mon conseil municipal qui va y aller. Après, une fois que cette réunion sera faite, moi, je donnerai aussi des informations que j'ai eues par mail de différentes associations qui est contre ce projet. Moi, j'ai mon opinion, mais après, je veux que ce soit eux-mêmes qui se fassent leur avis, quoi.
10: Et les opposants, justement, Thomas Giraudeau, ont demandé à participer à cette réunion.
14: Pour contrebalancer le discours, ils craignent qu'Élise Énergie puisse donner ses arguments, ses chiffres, 250 embauches directes, des prélèvements en eau et en bois divisés par 2 par rapport au projet initial, et tout ça sans contradicteur. Mais les arguments des opposants, on les connaît, vous avez entendu le maire de Tarsac, il est abreuvé de leurs mails, et nous les avons déjà vus, assurent les élus contactés par ICI Béarn Bigorre. Une rencontre organisée hier soir, par exemple, à Besingrand, une des communes où veut s'implanter l'usine, entre écologistes et conseillers municipaux. L'INSEDERI n'a pas voulu répondre répondre à nos questions. Mais dans le courrier, l'invitation envoyée aux élus, le maire de Mourinx, qui soutient Eco, pointe une désinformation ambiante sur le projet. Élise Énergie ne sera pas seule. Ce soir, il y aura aussi des arbitres, des experts des risques industriels employés d'un institut public et des services de la préfecture pour garantir, je cite, que les informations données seront fiables, objectives.
10: Et sachant que la préfecture, de toute façon, a le dernier mot, les votes des conseils municipaux ne sont que consultatifs. Donc l'État peut décider de ne pas les prendre en compte. Et d'ailleurs, le projet Eco a déjà été reconnu d'intérêt national majeur il y a quelques mois. Il va faire chaud cet après-midi.
3: Oh oui, il va falloir sortir l'éventail, même le chapeau, et pourquoi pas le parapluie pour vous protéger du soleil. On aura jusqu'à 33 degrés pour les maximales en Béarn et en Bigorre. 32 à Séméac, Tarbes, Artigues-Louves, Bénéjac, Lons, Pau et Mourinx, on aura 33 degrés. Puis un tout petit peu plus frais à Bagnères avec 29 et 31 degrés à Lembeye, Montané et Argelès-Gazost. Pour demain et ce week-end, on aura encore des températures qui vont grimper. Il va faire encore plus chaud, jusqu'à 38 degrés prévus par Météo France.
2: Et sur les routes, ça commence à se détendre à l'ouest de Pau seulement. Partout ailleurs, aux entrées et sorties de Pau, c'est évidemment bien, bien encombré. Pour ce qui est de Tarbes, vous avez du monde à Séméac, vous avez du monde au nord de Tarbes aussi, aux abords de la gare, à l'échangeur Tarbes-Ouest et au sud quand vous allez vers la Loubert. Soyez prudents, soyez patients, bien évidemment, à l'écoute d'ici Béarn Bigorre. Les trains sont à l'heure au départ de Tarbes et Pau.
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3: Avant-dernier épisode des affaires classées de Thierry Sagardoito. On se rapproche de la fin de l'enquête, mais d'abord, voici Marvin Gaye.

0: C'était Marvin Gaye pour vous accompagner ce matin.
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0: Et vous le savez, juste avant d'arriver au travail, vous savez que c'est ce moment où vous ralentissez parce que ce sont les affaires classées de Thierry Sagardo-Itto qui arrivent avant dernier jour, avant le dénouement. Et on retourne en août 1984 lorsqu'une série d'incendies criminels frappe 4 entreprises industrielles situées au Pays Basque français. Mais l'enquête semble dans l'impasse en ce début septembre, Thierry.
3: À la préfecture de Pau, les responsables de la lutte antiterroriste s'impatientent. En un mois, 4 usines sont parties en fumée au Pays Basque. Malgré d'intenses recherches sur le terrain et parmi les indicateurs habituels, aucune piste sérieuse ne se dégage. On ne sait même pas si la série de feux porte une signature unique. La chance finit par sourire aux gendarmes le jeudi 13 septembre 1984. Patrouillant en tenue civile aux abords de l'ex-usine Denec à Saint-Martin-d'Arossa, il remarque l'étrange manège d'un homme qui monte, qui descend de son véhicule, l'air méfiant. Que fait-il donc là, dans cet endroit désert? Les gendarmes contrôlent son identité et là, c'est la surprise. L'homme se nomme Yann Brouchos. Né il y a 35 ans à Tourcoing, il réside à Fos-sur-Mer dans les Bouches-du-Rhône où il exploite un petit hôtel. Ce détail intrigue les enquêteurs car parmi les débris de l'usine Denec, ils avaient découvert 2 bonbonnes d'essence acquises chez un pompiste de cette même localité. L'indice est maigre, certes, mais suffisant pour qu'il soit placé en garde à vue. En passant son nom au fichier, les gendarmes froncent les sourcils. Ils découvrent que l'homme est sacrément connu de leur service. 2 ans plus tôt, Yann Brouchos avait été interpellé et placé en garde à vue par la PJ de Marseille dans l'enquête sur la tristement célèbre tuerie d'Auriol. Souvenez-vous, à l'été 1981, le patron local du SAC, le service d'action civique, un certain Jacques Massier et sa famille, avaient été abattus dans leur mât provençal par une bande d'assassins. La tuerie d'Auriol est l'un des plus sanglants faits divers des années 80. Elle met en exergue un règlement de compte au sein du SAC, le service d'action civique, qui causera sa dissolution vite après. Fondée pendant les événements d'Algérie, cette officine de police parallèle, se disant au service du général de Gaulle, s'était en fait mise en roue libre, s'illustrant 2 décennies durant par une kyrielle d'actions violentes. Et parmi ses membres, il y avait le fameux Yann Brouchos, l'incendiaire présumé arrêté au Pays Basque.
0: Mais est-ce que cet homme est vraiment celui qui a causé toute cette série d'incendies au Pays Basque? La réponse, c'est la fin de cette affaire classée. Vous la découvrirez demain à la même heure sur Ici Béarn Bigorre.
4: Et on vous fait toute une belle place au sport, évidemment. On vous présente une recrue que vous connaissez peut-être déjà, juste après ça.
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4: Et place au sport avec vous, Shannon Marini. On vous présente une recrue de la section paloise que vous connaissez peut-être déjà.
10: Oui, parce que c'est en fait un revenant de la section, l'Argentin Santiago Grandona, venu jouer 8 matchs comme joker médical à la section. Ça remonte un peu, c'était en 2023. Le troisième ligne est de retour et c'est tout sauf un hasard, Damien Gozioso.
11: Oui, la section le voulait, c'est peu de le dire. En juin dernier, le manager, Sébastien Piccheroni, parlait de ce retour presque des étoiles dans les yeux.
12: Petit retour affectif, on s'écrivait un petit peu tous les ans. L'histoire, en fait, c'était jamais trop fini.
11: Santiago Santiago Grandona faisait l'unanimité. Il aurait bien voulu rester à Pau il y a 3 ans, mais l'effectif déjà bouclé pour la saison suivante, il était finalement parti. Le lien ne s'est pourtant jamais rompu.
5: C'est vrai qu'on a toujours continué à discuter, à s'écrire. Avec Sébastien, avec Pierre, comme ça de temps en temps. Et quand j'ai dit à mon agent que j'aimerais changer d'air, partir d'Angleterre, on a regardé en France et forcément Pau. Très vite. En 2 semaines, tout était réglé et je suis ravi de pouvoir revenir.
11: 3 saisons en Angleterre à Bristol où il a pris une autre dimension et 15 sélections de plus sous le maillot argentin. De quoi le faire grandir.
5: J'ai progressé beaucoup en termes de rugby en Angleterre et puis aussi en tant qu'homme. Par exemple, je me suis gravement blessé 1 semaine avant le début de la Coupe du Monde. Traverser cette épreuve m'a enrichi. J'ai envie de montrer tout ça ici. Je sais ce que la section représente pour tout le monde. J'ai hâte de revivre tout ça ici.
11: Santi Grandona avait corrigé la section avec son club de Bristol l'an dernier en Champions Cup. Son retour en Béarn doit permettre aux Verts et Blancs de franchir un cap, et notamment dans cette compétition.
10: Santiago Grandona, donc de retour à la section paloise. Toute la semaine, on vous présente les nouvelles recrues et les nouveautés du club avant la reprise en top 14. Si vous avez loupé des épisodes, tout est sur ici.fr. La section qui reprendra le championnat samedi soir à Montpellier, vice-champion de France.
4: Les matchs qu'on vous fera vivre évidemment en intégralité, comme tous les matchs de la section, puisque nous sommes partenaires historiques de la section paloise. Et puis le Pau FC qui perd sa pépite.
10: Giovanni Versini qui part, c'est officiel. Il a remercié les supporters sur ses réseaux sociaux. Une page se tourne aujourd'hui, mais je resterai résolument palois. Il part à Brest. Ça faisait un petit peu plus d'1 an qu'il évoluait au Pau FC.
0: 8h47, vous restez avec nous parce qu'on va vous présenter la toute nouvelle saison du Royal Lunch de Pau. C'est juste à côté du casino, il y a plein de belles choses à dire.

0: Et c'est une chanson que vous avez découverte sur Ici Béarn Bigorre. C'était Oria avec Soirée Mondaine.
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0: Et à 8h51 ce matin, on parle du Royal Lunch de Pau. Il est situé juste à côté du casino parce que c'est aussi la rentrée pour cette salle de spectacle. Bonjour Blandine Ollet.
2: Bonjour.
0: Alors vous êtes la responsable marketing, commercial et communication du casino de Pau et du Royal Lunch. Cette salle, bon, c'est un cadre chaleureux, fauteuil en velours, écran LED, acoustique très bien travaillé. Tout est fait pour qu'on passe un bon moment. Mais justement, elle est destinée à qui cette salle ?
2: À tout le public, puisque justement il y a une entrée séparée par rapport au casino. On peut y venir, tout est de plein pied, et justement ce qui fait la particularité du Royal Lunch, justement, c'est cette acoustique, ce sont ces canapés. On n'est pas habitué à pouvoir suivre un concert comme si on était sur le canapé dans la maison. Voilà, c'est quelque chose qui est très agréable, et on peut venir manger un petit morceau, boire un verre juste avant le concert, et profiter.
0: Et d'ailleurs ici, Béarn Bigorre avait eu la chance de pouvoir prendre cette salle pour faire découvrir des artistes d'ici. Justement, cette salle, elle sert aussi à mettre en avant les artistes locaux.
2: Oui, tout à fait. Alors, c'est la troisième saison, justement, où l'on fait ces spectacles et concerts. L'année dernière, nous avions accueilli 13 spectacles pour 1600 spectateurs, donc on est sur une moyenne de 120 personnes, sachant qu'on a 140 places assises garanties. Pour le reste, après, on peut rester debout, danser et tout ça. Et effectivement, à chaque fois, on prévoit toujours des têtes d'affiches internationales. Donc là, cette année, par exemple, on a Norman Baker, qui est un bluesman incroyable anglais. Nous avons aussi Pablo Watuzzi, qui est un chanteur de salsa colombien.
0: Ah oui.
2: Nous avons Gilles Alma, donc le comédien qui vient faire son one-man show le 31 octobre. Et évidemment,
0: justement, ça aussi, c'est une nouveauté, l'humour avec Gilles Lama, du coup, vous
2: exactement.
0: L'avez dit. C'est un genre de spectacle qui attire le public.
2: Alors, ce sera une première pour nous. On va même commencer le 24 septembre avec RC Comedy Club, donc qui va nous faire venir des artistes de stand-up. Et effectivement, après Gilles Lama, donc c'est un nouveau style. Et après, on aura, comme vous le disiez, des artistes locaux. Mm-hmm. On fait revenir Nono avec Tree in the Pocket, donc qui est le trio des Super Soul Brothers que l'on a fait venir déjà. On fait venir Willow, on fait venir les Bluescammers, on fait venir des artistes de Toulouse, on fait venir des Bordelais, les Froggies, donc dans le style rockabilly. Voilà, on va essayer de tourner un petit peu dans tous ces styles, rock, blues, soul, funk.
0: Et justement, comment tous ces styles et comment tous ces artistes, vous les choisissez ?
2: Alors, ça peut être par des clients qui vont nous dire bah ces artistes-là, ils pourraient être totalement dans le style du Royal. On les a écoutés sur un festival cet été à Toulouse ou quoi que ce soit. Après, forcément, on a des productions, enfin des sociétés de production qui nous proposent justement des artistes, puisque on commence à comprendre un petit peu la signature du Royal, donc on me contacte directement et après on voit avec la direction.
0: Et en plus, la salle est modulable, hein, il
2: oui.
0: me semble, ça peut faire salle de concert, mais ça peut aussi faire séminaire.
2: Tout à fait. On développe de plus en plus justement cette partie-là. Le fait que l'on ait un sol en béton ciré, que les canapés puissent se bouger, on peut même faire rentrer des voitures. On a déjà fait des présentations de véhicules, on fait des conférences, on fait des arbres de Noël, donc c'est la multimodalité justement du Royal Lunch.
0: Bon, on l'a dit, troisième saison de cette salle de spectacle. Ça va être quoi les trois moments importants, les trois moments forts de cette nouvelle saison 2026-2027?
2: Ouh, alors là, c'est compliqué, puisque vraiment, chacun va avoir son propre concert préféré. Certainement, les têtes d'affiche vont être très importantes. Après, j'avais oublié aussi d'évoquer le fait que l'on ait un partenariat avec Jazz & Co 64, qui va nous faire venir également une pointure en blues Donc après, forcément, Gilles Alma. Les moments importants également, ce sont les cabarets, puisque nous avons le cabaret de la Fête des Mères, du Réveillon, de la Saint-Valentin aussi, la soirée de Chippendales, pour sa quatrième édition. Tous les moments seront importants et on a hâte de pouvoir accueillir tout le monde.
0: Et bien justement, ça va être parti donc pour cette nouvelle saison 2026-2027, juste à côté du Casino de Pau, hein, cette salle de spectacle Royal Lunch. Blandine Ollet, vous êtes la responsable marketing, commercial et communication. Merci d'avoir été avec nous.
2: Merci beaucoup.
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0: Et à 8h55, comme chaque matin, vous retrouvez aussi les conseils du docteur Kierzek. Ce matin, on petit déjeune et vous nous dites qu'une simple tasse de thé pourrait nous aider à réduire les risques de cancer. Bonjour docteur.
3: Bonjour à tous. On le sait, une alimentation équilibrée, c'est un pilier de prévention du cancer. Mais nouvelle étude qui conforte l'idée que le thé vert serait le meilleur allié aussi pour nous protéger. Alors, je vais être très clair, le thé vert n'est pas un médicament miracle contre le cancer, mais il a des propriétés intéressantes. Intégrer un mode de vie sain, une alimentation saine, ça peut contribuer à réduire certains risques. C'est un élément du puzzle, c'est pas la solution à elle seule, évidemment. Alors, tout ça, c'est une question de composition, en fait. Dans le thé vert, il y a beaucoup de polyphénols, ce sont des composés végétaux qui sont antioxydants. Ça évite de vieillir et que vos cellules vieillissent. Ça contient des catéchines, ces puissants antioxydants, et les chercheurs pensent que ces molécules peuvent agir sur plusieurs fronts. D'abord, ça va réduire le stress oxydatif, ça neutralise les fameux radicaux libres, vous savez, c'est tout ce qui endommage l'ADN, le patrimoine génétique de nos cellules. Ensuite, elles ont un effet anti-inflammatoire. Or, on sait que l'inflammation chronique favorise l'apparition des cellules cancéreuses, on en parle souvent. Et enfin, certaines études in vitro, en laboratoire, suggèrent qu'elles pourraient freiner la croissance des cellules tumorales et limiter l'apport sanguin aux tumeurs. Donc, on voit bien qu'en laboratoire, ça a l'air prometteur. La réalité, c'est toujours un peu plus nuancé. Les données chez l'humain sont encore contradictoires. Il y a des études qui ont montré des associations entre consommation de thé vert et réduction du risque de certains cancers, notamment cancer du sein, colorectal et foie. Notamment une étude japonaise qui a suggéré qu'il fallait boire 7 tasses ou plus par jour pour réduire le risque de cancer du foie. Mais pour l'instant, ce ne sont que des observations.
0: Et docteur, est-ce que vous avez des conseils aussi pour bien consommer ce thé vert ?
3: Considérez plutôt le thé vert comme un élément potentiellement bénéfique d'une alimentation équilibrée. On en boit, mais sans se faire d'illusions. Alors, on en boit 1 à 2 tasses par jour, c'est une bonne habitude. Attention, on peut aller un peu plus, 7-8 tasses, ça reste acceptable pour un adulte en bonne santé, mais c'est pas une boisson magique, et il y a des risques. Et si vous n'avez pas le mode de vie qui va bien, l'alimentation qui va bien, et si vous en consommez trop, il y a de vrais risques, notamment pour le foie, ou des risques d'anémie. Donc il faut pas boire 1 litre de thé vert, pas question. Pour profiter de ses bienfaits sans danger, il faut se limiter. Allez, je vous donne 3 tasses par jour, ça paraît pas mal. Et d'ici là, portez-vous bien.
0: Et ben merci beaucoup docteur pour tous ces conseils. Si on a envie d'en retrouver, vous n'hésitez pas. Si vous aussi à la maison, vous voulez retrouver d'autres conseils santé, vous allez sur ici.fr et vous restez avec nous puisque jusqu'à 9h on vous accompagne dans votre quotidien et on va parler de vos animaux de compagnie parce que là aussi pour eux c'est la rentrée. En attendant, passez une très très belle journée et à bien sûr et à tout de suite sur Ici Bernard Bigorre.
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0: Et donc à partir de 9h, c'est vous, Cynthia Lafontaine, qui prenez le relais pour nous aider dans la vie quotidienne. Et on va parler de nos animaux de compagnie ce matin avec vous.
2: Mais oui, parce que c'est la rentrée, on en entend parler dans tous les sens, bien évidemment. C'est la rentrée des enfants, c'est le retour des vacances aussi pour nos animaux. Ils ont passé des super vacances avec vous, des super moments, vous avez ramené des super photos. Et là, vous reprenez le boulot et eux, ils sont probablement un petit peu désorienté. Il faut se réhabituer au quotidien et à l'environnement de d'habitude, celui jusqu'aux prochaines vacances. Et donc pour eux, ça peut être parfois un petit peu compliqué. Il y a des astuces, on a des tuyaux, des choses à faire, des choses à moins faire. Comment réorganiser les balades? Est-ce qu'on y va d'abord à coup de 10 minutes, 20 minutes, 1 heure? Bref, comment on organise le quotidien de nouveau au retour des vacances? Ce sera avec notre vétérinaire, François Gonneau. Il arrive et vous pouvez nous rejoindre au 05 59 98 0909. Comment ça se passe pour vous le retour de vacances avec vos animaux? Est-ce que vous les avez amenés? Est-ce que vous les avez laissés à garder? Vous nous le dites, on vous attend. À demain, Lucas.
0: À demain.
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2: Bienvenue, bonjour. Nous sommes le jeudi 3 septembre. Il est 9h. Les infos, Shannon Marini.
6: Pour ou contre le projet ECO? Voilà, il y a un gros blanc.
2: Un blanc.
6: Parce que si vous n'avez pas étudié la question, si vous faites partie du commun des mortels, en fait, j'ai envie de dire, c'est difficile de se positionner. ECO, c'est un projet d'usine sur le bassin de lac pour produire des biokérosènes pour les avions à partir de bois. Alors
7: oui, mais on est d'accord que ça suffit pas pour se faire un vrai avis.
6: Non, alors il y a une réunion d'information ce soir pour les élus des 16 communes qui doivent voter bientôt. Thomas Giraudot, eux, ils y sont obligés.
8: L'ultimatum vient de la préfecture, donc de l'État. Les 16 communes les plus proches d'Eco, dans un rayon de 3 km autour du site, ont 2 semaines jusqu'au 16 septembre pour donner leur avis sur les aspects environnementaux du projet, la consommation d'électricité, d'eau et surtout de bois pour produire le biokérosène. Là-dessus, les maires contactés par ICI Béarn Bigorre ont déjà rencontré les porteurs de projet, ils se sont fait leur opinion, mais leurs conseillers municipaux par contre ont encore beaucoup de questions. C'est surtout pour eux que la réunion est organisée, au risque d'entendre un seul discours, critiquent les opposants, ils demandent de pouvoir venir eux aussi à la réunion. Ils nous abreuvent déjà de mails, on connaît leurs arguments, on les transmet à nos conseillers municipaux, rétorquent plusieurs maires soutiens du projet. L'organisateur de cette rencontre, Lindsay Derry, le maire de Mourinx, précise aussi dans son courrier où il invite les élus, ils ne verront pas que les porteurs de projet, les services de l'État et des experts des risques industriels seront aussi là pour répondre à leurs questions et donner des informations objectives selon Lindsay Derry.
6: Et sachant que la préfecture, de toute façon, a le dernier mot, les votes des conseils municipaux ne sont que consultatifs. L'État peut décider de ne pas les prendre en compte. Et d'ailleurs, le projet Eco a déjà été reconnu d'intérêt national majeur il y a quelques mois. On subit et on attend la fin de la torture. Voilà ce que nous a dit Isabelle. Elle travaille à la maternité Navarre à Pau comme sage-femme. Et depuis 2 mois et demi, elle y attend surtout d'être virée, puisqu'il n'y a plus de patientes. Les couloirs sont complètement vides. Perrine Villigens, sage-femme à Navarre, avait posé des congés et elle a donc fait ses dernières gardes le week-end dernier.
9: Oh bah clairement, j'ai fait que pleurer le dimanche, hein, de quitter mes collègues, de quitter la salle de naissance où j'ai travaillé pendant 7 ans, de quitter mes collègues médecins, tout le monde. On était une petite famille et c'est toujours triste de se dire, ça se trouve, il y a des gens que je ne reverrai plus jamais. Enfin, si, on va essayer toujours de se revoir, mais il y a des gens que je ne verrai plus au quotidien.
6: Perrine Villigens, sage-femme à Navarre, qui était notre invitée ce matin. En fait, la maternité doit fermer d'ici 10 jours, mais les lettres de licenciement n'ont toujours pas été reçues. 121 employés de Navarre et de la clinique Marzé donc doivent recevoir leurs lettres. En attendant, ils sont bloqués. Le directeur de l'hôpital de Pau, Julien Rossignol, attend lui aussi. Il a recruté plusieurs sages-femmes de Navarre pour renforcer son service et pour accueillir les patientes qui auraient accouché à Navarre.
10: Bon, c'est un petit peu compliqué, hein. Tout le monde est sur le coup, à la fois effectivement les services de l'État, mes propres services et la politique de Navarre. Il y a des procédures, une procédure de licenciement qui doit être officiellement enclenchée pour qu'elle puisse bénéficier à la fois d'indemnités de licenciement et de dispositifs de formation. En gros, un dispositif de protection. Et pour l'instant, tout ça n'est pas complètement enclenché, ce qui ne me permet pas de les recruter. Elles sont de toute façon bien identifiées. Il nous faut simplement un aval d'ordre juridique.
6: Et donc, vous venez d'entendre Julien Rossignol, le directeur de l'hôpital de Pau, et le témoignage aussi de Perrine Villigens en direct ce matin sur ICI Béarn Bigorre. Le centre social de Mazères-le-Zon a fermé avant les vacances d'été, mais la mairie prend en charge elle-même certaines activités maintenant pour éviter aux parents et aux enfants de la commune d'aller ailleurs et de faire de la route. Le centre de loisirs a été relancé de suite. Les activités sportives et culturelles ont, elles, été reprises par une association. En revanche, l'aide scolaire, là, c'est encore en cours, mais la mairie y travaille.
11: Pour les professionnels du tourisme, pour le coup, tout va bien.
6: Ah oui, la saison s'est très bien passée en Béarn, avec plus de monde que l'année dernière. L'agence départementale de tourisme a compté 2 millions de nuitées sur juillet-août, sur les 2 mois. C'est 3% de plus que pour l'été 2025. Et on le sait, c'est pas fini, puisqu'on a la chance généralement d'avoir un bel été indien dont vont encore pouvoir profiter les vacanciers. Enfin, peut-être pas ce week-end, s'ils comptent atterrir à l'aéroport de Tarbes-Lourdes, puisque les pilotes, hôtesses et stewards de la compagnie Volotea sont appelés à la grève entre vendredi et dimanche. Il risque d'y avoir des vols supprimés. Une grève pour les conditions de travail de plus en plus dégradées selon les syndicats et pour les salaires qui sont trop bas. On parlait dans le journal des sports tout à l'heure de l'arrivée, ou plutôt du retour à la section paloise de l'Argentin Santiago Grondona. C'est notre promesse toute la semaine avant la reprise du top 14. Vous présentez les petits nouveaux et on continue avec la recrue des lignes arrière, l'international portugais Rodrigo Marta, un des meilleurs ailiers de Pro D2, et il va réaliser son rêve, jouer en top 14. Damien Gozioso.
12: enfin, serait-on tenté de dire, parce que cela fait un moment que la section lui tourne autour. Une saison en National à Dax et 3 en Pro D2 à Colomiers plus tard. Voilà qui est fait.
13: Finalement, après 3 ans, on s'est mis d'accord et quand je suis venu en France, mon seul objectif c'était d'arriver au top 14 et j'ai réussi, donc je suis vraiment content et franchement c'est un très beau projet pour moi.
12: Estampillé chasseur d'essai. Et il le revendique.
13: Moi, j'essaie de pas trop penser à des choses extérieures. Quand je suis dans le terrain, c'est vraiment une seule chose, c'est d'aller marquer. Je vise la ligne d'essai et c'est juste ça, donner tout, quoi.
12: Avec plusieurs atouts pour ça, sa polyvalence, ailier, mais aussi deuxième centre et une qualité sous les ballons hauts qui ne dépareillera pas avec les autres trois quarts vert et blanc. Enfin, il arrive à la section avec un chaperon, Julien Sarotte, nouvel entraîneur de l'attaque des verts et blancs, son ancien coach à Colomiers.
13: C'est lui qui m'a lancé un petit peu en pro. Il m'a donné beaucoup de bases, il m'a permis d'évoluer. Et là, arrivé ici à Pau et à la section, et oui, ça m'a aidé beaucoup. On a parlé un petit peu et il m'a donné quelques références. Ça me va aider à progresser.
12: Avec l'objectif de gagner sa place à la section, avant de viser une deuxième Coupe du Monde avec le Portugal l'an prochain, lui qui compte près de 50 sélections avec les Lobos.
6: La section paloise qui débute donc sa saison samedi avec un déplacement à Montpellier. Match bien sûr que vous vivrez sur ici Béarn Bigorre. Avec notre monsieur sport au commentaire Damien Gozioso. Les températures, aujourd'hui vont être très chaudes.
11: Exactement, soleil et chaleur, c'est le programme d'aujourd'hui avec Cabanières 29, Oloron, Bedouce 30, Julos, près de Lourdes, Orthès, La Vallée d'Aspe, Limbeil 31, et ça grimpe, j'ai pas fini, Tarbes 32, Pau et le bassin de Lac 33. Les journées les plus chaudes de la semaine, c'est ce week-end. Demain ainsi que samedi, on sera autour des 37 degrés. Ça redescend un peu en tout début de semaine avec le retour de la pluie pour mardi. Pour ce qui est de la route, vous êtes toujours nombreux à circuler dans l'agglomération paloise. Il y a toujours des embouteillages au nord ainsi qu'à l'est principalement. Et pour Tarbes, c'est toujours au nord que ça bouchonne un petit peu, ainsi qu'à Séméac, il y a encore un petit peu de monde. Soyez prudents, soyez patients.
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6: On n'a pas l'impression, Cynthia, quand le chat, le chien fait une grosse sieste sur le canapé, mais en fait, la rentrée, ça les chamboule aussi, nos animaux de compagnie. C'est de ça dont on va parler jusqu'à 10h.
11: Mais c'est vrai, et cette fameuse sieste, peut-être qu'elle veut dire quelque chose quand il vous fait la tronche, alors que vous rentrez de vacances, votre chat, peut-être qu'il essaie de vous dire un truc. Bonjour François Gonneau.
14: Bonjour.
11: Notre veto d'ici, qui vous explique, évidemment, aujourd'hui, vous l'aurez compris, comment faire une rentrée sereine avec nos animaux de compagnie. Parce que les vacances ont été super sympa pour tout le monde. Le retour à la normale, c'est un chamboulement pour eux aussi. Vous nous rejoignez au 05 59 98 09 09. Vous nous appelez pour témoigner de ce fameux retour à la normale, comment vous vous y prenez. Ou sur WhatsApp, pareil, même numéro, hein, le 09 09, pour nous déposer un petit vocal, comme ça on entend votre voix, c'est chouette. Ou nous envoyer un petit mot. Véronique Sanson, et puis on se retrouve juste après cette chanson sur sa drôle de vie.

0: Chanson sur ma drôle de vie, mais votre drôle de vie est sur ICI Béarn Bigorre, comme Véronique Sanson.
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0: Parmi vos préoccupations, on le sait, il y a vos animaux de compagnie. Vous les adorez, évidemment, on en prend soin avec les vétos d'ICI. Nous sommes aujourd'hui avec François Gonneau, vétérinaire, et on se parle de la rentrée, qui est globalement compliquée pour tout le monde, hein, le retour de vacances. Et on a un petit peu toujours la tête encore dans les vacances, on n'a pas envie d'y retourner, on y va en traînant les pattes. Eh bien, pour nos animaux de compagnie, ça peut être compliqué également. Qu'est-ce qui est le plus compliqué? Qu'est-ce qu'il faut gérer en premier lieu, François Gonneau, quand on rentre de vacances pour nos animaux?
3: Ben nous, on a une perturbation, on repart sur un nouveau rythme, mais nous, on est habitué à des successions de rythmes. C'était les vacances, le rythme de l'apéro, du réveil, du etc., des repas décalés, et là, on passe au rythme du travail, et on sait qu'après, il y aura d'autres vacances qui vont venir, et puis il y aura Noël, etc., et compagnie. On a un temps qui est linéaire, l'animal, c'est un temps qui est rond, qui est circulaire, où la journée qui arrive doit être semblable à la précédente, avec les mêmes rythmes. Et là, on lui a donné les rythmes des vacances, qu'il a trouvé assez sympa en général, et là, tout d'un coup, à nouveau rythme, une nouvelle programmation, et ça perturbe.
0: Ça perturbe, et ça peut se traduire comment? Quand vous dites ça perturbe, est-ce qu'il devient complètement barge, ou c'est des petits signaux qu'il faut déceler et auxquels il faut faire super attention? Et
3: il faudrait presque faire un changement progressif, il faudrait faire un changement où petit à petit on laisse un peu l'animal dans la journée. Franchement, avec un chien, partir le matin, rentrer le soir, c'est pas bien, il faut pouvoir rentrer entre midi et deux. Un chat, c'est faisable, les chats aiment bien une certaine tranquillité, les animaux, c'est pas... tôt le matin et tard le soir, normalement c'est dans toute la journée, surtout avec certaines races qui sont très attentives à ce que leur demande leur maître, les races de chiens de berger, berger australien, border collie, etc. C'est des chiens qui ont besoin d'avoir un maître à proximité normalement toute la journée, quoi.
0: Il y aurait des façons de les réadapter au fait qu'ils vont être un petit peu plus seuls dans la journée. On a été H24 avec eux pendant un long moment pendant les vacances, que ce soit 15 jours ou même 2 mois. Comment on pourrait leur réapprendre progressivement à être un petit peu plus seuls?
3: Presque comme on fait avec les enfants. Vous savez, si les enfants se lèvent à 11h30, l'adolescent qui se lève à 11h30 pendant les vacances, et qui tout d'un coup, à cause du bus scolaire ou autre, va devoir se lever presque à 6h30, l'idéal, c'est pendant la semaine qui précède de dire, bon allez, au lit à 11h ou 10h30 ou même 10h, et on essaye de retrouver petit à petit, de se caler sur le rythme qui va être celui de la rentrée, alors qu'on a souvent tendance à essayer jusqu'à la dernière seconde d'être sur le rythme des vacances, aussi bien pour nous que pour les enfants, que pour les animaux, et notamment pour les enfants et pour les animaux, commencer à faire une espèce de fausse rentrée une semaine avant, ce serait pas bête, ça permettrait de recadrer un peu le rythme et de faire, non pas des devoirs de vacances, mais de se mettre un peu en place sur ce qui va être le rythme de la rentrée.
0: Est-ce qu'ils ont un moyen, eux, de nous montrer que ça va pas fort là, le retour de vacances, c'est difficile pour eux?
3: Alors, il y a un moyen qui revient très souvent, c'est le grattage, le léchage. Alors, première chose à faire, évidemment, bien traiter vos animaux contre les puces. Les puces adorent la chaleur. Il a fait très chaud cet été, donc il y a eu beaucoup de puces. Remettez-les. Je sais que vous avez 40 000 choses à faire pour la rentrée, mais remettez-les. Vérifiez bien que vos traitements anti-puces sont à jour, parce qu'un animal qui s'ennuie va facilement se gratter, que ce soit un chien ou un chat. Alors si en plus il y a des puces dessus, ça peut partir complètement en live avec des démangeaisons énormes, notamment sur le bas du dos.
0: Vous nous rejoignez au 05 59 98 09 09. Comment vous l'appréhendez-vous, ce retour de vacances? Est-ce que vous êtes parti avec vos animaux et là, du coup, chamboulement total pour tout le monde? Est-ce que vous les avez laissés pendant votre départ? Venez nous raconter tout ça au 05 59 98 09 09. Ça se passe soit au standard, c'est Mélinda qui vous répond, soit sur WhatsApp, vous enregistrez votre voix, vous nous laissez un petit mot. Vianney avec son tout nouveau titre, vous l'avez peut-être encore jamais entendu. Ça s'appelle Doré d'étain et c'est à découvrir tout de suite sur ICI Béarn Bigorre.

0: Vianney d'or et d'étain, on vous l'offre sur ICI Béarn Bigorre. Et on vous offre au passage, évidemment, le bien-être de vos animaux de compagnie. La rentrée, c'est compliqué pour tout le monde. Il faut se remettre dans l'environnement et le rythme ordinaire, le rythme habituel. Comment qu'on fait? Nous sommes avec François Gonneau, notre véto d'ICI. Et dites-nous, rejoignez-nous, hein, comment vous vous organisez pour que tout se remette un petit peu d'aplomb après les vacances, avec vos chats, avec vos chiens ou autres. 05 59 98 09 09.
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0: tout d'un coup il vous encombre, qu'il a grandi ou que Dieu sait ce qui se passe. Il faut le garder, comme on garde ses amis, et c'est une question de fidélité.
1: Mais tout à fait. Et parce que vous faites partie de ces gens-là qui partaient en vacances avec vos poilus ou qui les donnaient à garder à une personne de confiance, on s'interroge sur comment faire en sorte que tout le monde reprenne le bon rythme à la rentrée sereinement. Vous, comme vos animaux de compagnie. Nous sommes avec François Gonneau, notre véto d'ici. Et on se disait que pour que tout le monde reprenne le rythme de la même façon, est-ce que ce serait pas une bonne idée d'inclure les enfants là-dedans?
2: Oui, complètement. Souvent, l'arrivée d'un chien dans la maison, ça a commencé par « Maman, je veux un chien, je veux un chat !» Et on a dit à l'enfant « Ouais, mais tu t'en occuperas. » « Ah, mais évidemment !»
1: Bien sûr que oui.
2: Mais carrément. Et au bout de 28 secondes que l'animal est là, l'enfant commence à moins bien s'en occuper des fois. Bon, j'exagère un peu, mais c'est un peu vrai. Et je pense que la famille, c'est une équipe. Et peut-être que dire un peu avant la rentrée, vers le 20 août ou même maintenant, dire comment tu vas faire avec Yuki pour t'en occuper à la rentrée. Alors, l'enfant va dire mais comment ça? Tu l'as voulu, moi je travaille, je vais essayer de le sortir aussi, mais toi tu finis à 5h avec l'école là, est-ce que tu pourrais le sortir en rentrant, etc. Bon, s'il fait très mauvais, on voit, mais et je pense que inclure l'enfant, le responsabiliser, lui rappeler que souvent c'est lui qui a fait arriver ce membre de la famille dans la famille, lui dire il faut que tu lui fasses que tu le promènes, que tu l'occupes, parce que là il n'y a plus personne à la maison et il comprend pas.
1: Il comprend pas, alors que ce soit donc avec nos enfants ou juste nous, comment on peut recréer peut-être progressivement ces fameux moments d'absence avant la reprise?
2: Eh bien, je pense en les créant un petit peu, en retrouvant un petit peu le rythme. Ça serait quasiment génial une semaine avant la rentrée de faire une semaine de fausse rentrée, quoi, en quelque sorte, où on va aller avec les enfants, par exemple à l'heure où ils seraient à l'école ou à l'heure où on serait absent, on va aller faire quelques courses pour la rentrée. Je sais que ça se dit pas, mais pitié, ne faites pas les courses de la rentrée au mois de mai. Faites les courses de la rentrée à la rentrée, quoi. Arrêtez de d'acheter les cadeaux de Noël en septembre et les œufs de Pâques en janvier.
1: Est-ce que c'est une bonne idée? Qu'est-ce que vous pensez de ça? On a Monique qui nous dit moi, je propose d'augmenter progressivement la durée des moments où je les laisse tout seuls. D'abord, je les laisse une dizaine de minutes, puis le lendemain, une vingtaine de minutes, puis une heure, puis davantage. Comme ça, Monique, quand elle part bosser, il est progressivement habitué à ce temps de pause de sa présence. Qu'est-ce que vous dites de ça, docteur François Gonneau?
2: J'en dis que c'est très bien. C'est évidemment un système où on fait une transition en douceur. Et il y a un truc qui existe de plus en plus, c'est grâce aux alarmes et à tous les systèmes connectés. On a souvent une caméra qui permet de regarder ce que fait le chien. J'ai souvent des clients qui me montrent leur animal dans l'appartement. Se servir de cette caméra pour voir si l'animal a un comportement inquiet, est-ce qu'il fait des allers-retours, est-ce qu'il fait des bêtises, est-ce qu'il gratte, etc. Ou est-ce qu'il a l'air plutôt posé, ou également est-ce qu'il a l'air complètement prostré. Donc c'est difficile de tout interpréter, mais peut-être se servir de ces objets connectés aussi pour voir où en est l'animal.
1: En sachant qu'on a justement, c'était évoqué ce matin par le docteur Pierre Fabien qui nous disait, qui est aussi notre véto d'ici, qui nous disait qu'il faut faire gaffe à ça, il faut pas, il est déconseillé de donner notre voix. On peut s'en servir pour analyser leur comportement, mais il faut surtout pas leur parler, parce qu'ils s'attendent du coup avoir notre présence en entendant notre voix, et ça leur fout une panique de voir qu'en fait on n'arrive pas. Vous êtes d'accord entre confrères?
2: Tout à fait.
1: Impec. Rejoignez-nous.
2: Non, je vais parler de les regarder, pas de leur parler avec une voix de type « Jésus te regarde
1: ». Exactement. Big Brother. Vous nous rejoignez, tout pareil que Monique, au 05 59 98 09 09. Par téléphone ou via WhatsApp, vous nous envoyez un petit mot et puis vous nous dites, vous, quelles sont vos bonnes pratiques pour une rentrée sereine avec vos animaux de compagnie. Over the Rainbow, ça c'est pareil, c'est le genre de musique parfaite pour la transition entre les vacances et la rentrée de septembre.

0: Israël Kamaka Kiwole. Et j'ai réussi du premier coup. Il a décidé de se faire appeler Iz. Et en effet, c'était probablement plus simple.
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0: Prends soin aujourd'hui de vos animaux de compagnie. Tout le monde était super heureux pendant les vacances. Tout le monde était ensemble, évidemment. On faisait des balades à longueur de temps. Toute la journée, on allait se promener et puis on mangeait un petit peu tout ce qu'on avait envie. Allez, retour à la normale. Pour tout le monde, c'est la rentrée. Pour les gamins, c'est la rentrée. Pour nos chiens et nos chats aussi. Mais pour éviter que ça se passe, que ce soit trop des moments qui chamboulent tout ça, on a notre veto, François Gonneau. François Gonneau, on était en train d'évoquer donc le retour à la maison hein, et de mettre en place toutes sortes d'astuces pour que tout se passe au mieux, notamment quand on va reprendre le boulot et qu'on a été hyper ensemble, hyper souvent, cette fameuse période d'absence. Vous nous disiez, là on était en train d'échanger, on se disait que, de façon super surprenante, il vaut mieux les laisser, quand on n'a pas la possibilité de leur donner un extérieur, les laisser dans un endroit plutôt à la surface restreinte.
3: Alors oui, en fait, rappelez-vous, vous êtes enfant et pour une raison ou pour une autre, vous devez rester seul pendant une heure sans adulte. Il vaut mieux éviter, mais bon, ça peut arriver. Eh bien, vous êtes beaucoup moins inquiet si vous êtes dans un endroit restreint, un studio, une pièce ou avec une fenêtre évidemment, un endroit où vous pouvez vous poser. Alors que si vous avez une maison immense avec des bruits à droite à gauche, des craquements d'escalier ou des choses comme ça, c'est beaucoup plus stressant. Eh bien pour l'animal, toujours pareil avec les observations de caméra, lorsqu'on laisse un très grand espace à un animal, toutes les portes ouvertes, tout ça en disant comme ça il fait ce qu'il veut, on a souvent des comportements un peu de panique où l'animal va d'ailleurs avoir des, éventuellement faire des saletés, des pipis, des cacas loin de l'endroit où il dort et il va aller explorer à droite à gauche en voyant s'il n'y a pas quelqu'un qui arrive, chercher un peu la présence de quelqu'un un peu partout et un comportement finalement de stress par rapport à cet espace. Alors que s'il a un espace restreint, il ne fera pas de saleté, ce qui est toujours aussi le témoignage d'un stress et il sera beaucoup plus posé dans un espace qu'il contrôle complètement avec la vue.
0: Est-ce qu'on leur laisse la radio allumée ?
3: Oui, ça c'est très bien. Moi je suis vétérinaire, j'ai des animaux hospitalisés, ils ont quasiment tout le temps la radio et une radio où on parle. Moi je trouve qu'ici Béarn Bigorre ça serait pas mal.
0: Bien évidemment, meilleure réponse François Gonneau. Donc oui, plus une radio où ils entendent des voix, où ils se sentent accompagnés que de la musique douce et relaxante, plutôt alors, des blabla.
3: La musique douce et relaxante, c'est sûr que c'est mieux que la techno à fond, mais des paroles, je pense que c'est intéressant pour eux d'avoir ce fond un petit peu de bruit plutôt qu'une espèce de silence qui peut être un peu oppressant. Sur les animaux qu'on laisse dehors, faut faire attention aux chiens de type un peu hyperactif, type berger, qui risquent d'aboyer toute la journée au moindre papillon, au moindre vélo qui passe, et ça risque de poser des problèmes avec les voisins. Il faut comprendre, peut-être qu'il y en a d'ailleurs qui travaillent la nuit, qui ont besoin de dormir le jour, ou qui ont envie de prendre un café dans leur jardin sans que le chien leur aboie en permanence à côté. Donc il faut penser aux voisins, parce que vous, quand vous allez rentrer, ils vont plus aboyer. Donc pensez-y aussi, essayez d'organiser, quitte à faire un petit enclos derrière si vous le laissez dehors, où il a moins cette interactivité avec tout ce qui se passe dans la rue.
0: Ah oui, parce que j'allais vous dire, mon border collie, si je le rentre alors qu'il a l'habitude d'être dehors, il va me ruiner le canapé. Hein.
3: Il va vous ruiner le canapé, oui, même plusieurs canapés.
0: Exactement, et ce serait voilà. Tout à fait compréhensible.
3: Donc oui, pourquoi pas imaginer un enclos où il est une certaine... Pensez au voisin, tout simplement, dire tiens, bon, voilà, là le voisin il prend son café, on va essayer de pas... sauf s'il s'entend bien avec, évidemment. Mais et ne pas hésiter un peu à jeter un petit coup d'œil de loin pour voir ce que fait votre chien avant de rentrer, pour voir s'il peut importuner les autres. Et d'ailleurs, ce comportement hyperactif d'aboiement traduit de toute façon un certain mal-être. Donc il faut trouver des solutions.
0: Bon, et vous êtes là pour ça, François Gonneau, notre veto d'ici. Rejoignez-nous au 05 59 98 09 09. Qu'est-ce que vous mettez en place pour que tout le monde, y compris vos animaux de compagnie, passe une rentrée la plus sereine possible ?
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0: Avec l'association Jacquer de l'Escar rencontre autour d'un café. Si vous avez vécu l'incroyable aventure du chemin de Saint-Jacques-de-Compostelle, venez la raconter ce soir au café. Donc au refuge Saint-Jacques, c'est rue Henri Rosier. Et si vous l'avez jamais fait et que vous êtes intrigué et que vous avez envie de le faire, ce fameux chemin de Saint-Jacques, venez écouter les histoires et demandez conseil auprès de ceux qui l'ont vécu ce soir 18h au café au refuge Saint-Jacques de l'Escar. Si vous êtes autour de Pau, vous avez le marché de produits producteurs de pays demain soir à Arbus, avec toutes les animations évidemment que ça comporte. Marché de producteurs de pays dont nous sommes partenaires, ça se passe de 18h à 23h et c'est donc à Arbus. Et puis pour la rentrée de septembre, je vous rappelle qu'à Tarbes, le samedi, le premier samedi du mois est piéton, donc c'est ce samedi, et il sera dédié aux associations dans le cadre du forum des assos. Et puis au passage, vous avez la grande braderie de Tarbes, donc tout ça, ça se passe en même temps ce samedi. Vous saurez tout à 17h40 ce soir, puisqu'on se parle de la braderie avec Hugo Bernajuzan, 17h40 sur Ici Berne Bigorre.
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0: Et vous nous rejoignez toujours hein, au 05 59 98 09 09. On vous attend. Qu'est-ce que vous mettez en place pour que vos animaux de compagnie passent la rentrée la plus sereine possible? On vous attend, hein, que ce soit donc au standard ou via WhatsApp. Vous avez toute Johnny Hallyday avec la musique qu'il aime et que vous aimez aussi pour nous laisser un petit mot.

0: Johnny Hallyday, la musique que j'ai, la musique que j'aime et que vous aimez. Et sur Ici, Bern Bigorre.
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0: Animaux de compagnie qui sont tout chamboulés quand on rentre de vacances. Évidemment, on prend soin de leur rentrée et on leur remet la tête à l'endroit alors qu'on remet la nôtre à peine d'équerre aussi. Pour la rentrée, nous sommes avec François Gonneau, notre vétérinaire, et vous venez témoigner comment vous organisez votre rentrée avec vos animaux. Nous sommes avec Michel qui nous appelle de Pau. Bonjour Michel.
3: Oui, bonjour. Voilà, je voudrais vous dire la petite méthode que j'avais mis en place. Si vous voulez, j'ai fait comme la dame quand il était petit. J'avais un chien que j'ai perdu dernièrement, mais bon, c'est très douloureux. Et quand il était petit, j'ai fait comme la dame, il disait, je laissais 5 minutes, 10 minutes, puis un peu plus. Et j'ai mis en place un système, c'est-à-dire qu'à l'entrée, je lui laissais un petit biscuit, un petit os à mâcher, une balle. Et je lui disais, je m'en vais. Et bien sûr, ça ne durait pas longtemps. Et il prenait sa balle. Et après, il était tout calme. Il se plaçait, il y a une porte-fenêtre en face de l'entrée, à la porte-fenêtre. Comme ça, il voyait dehors et il voyait l'entrée.
0: Michel, quand vous dites, la dame, en fait, c'est que tout à l'heure, on a Monique
3: oui,
0: qui
3: dame,
0: nous a écrit
3: la dame
0: pour.
3: Qui nous parlait tout à l'heure avec son protocole, là, d'étaler un peu les espaces de sortie, quoi.
0: Exactement, qui pour habituer son chien à son absence quand elle allait travailler, elle le laissait d'abord 10 minutes, voilà. Puis 20 minutes, puis une demi-heure. Et vous, Michel, en fait, vous associez votre départ à une petite récompense, oui. En fait.
3: Voilà, et là, après, il attendait ça comme une récompense.
0: François Gonneau, notre vétérinaire, est-ce que ça, c'est pas une idée géniale, en fait?
4: Alors, souvent, associer quelque chose qui fait peur, comme l'absence, à quelque chose de positif, comme une récompense, un jouet, une balle, c'est bien. Par contre, ne jamais avoir un discours inquiet quand on s'en va, du style « je reviens, sois sage, surtout, ne fais pas de bêtises, etc. » Parce que là, on met la pression. Mais de le faire dans la joie et avec ce petit côté clin d'œil, c'est très bien, oui.
3: Oui, je disais je m'en vais, et puis je sortais.
4: Voilà, un rituel de départ simple et avec quelque chose de positif.
3: Oui.
0: Eh bien, félicitations, Michel.
3: Il a pris ça très vite comme une récompense.
4: C'est très bien. Vous avez associé quelque chose qui est inquiétant, le départ, à quelque chose de positif.
0: Donc vous faites tout pareil que Michel et vous écoutez bien les conseils de François Gonneau, notre véto, évidemment, et tout se passera de la façon la plus sereine possible. Merci beaucoup de nous avoir raconté, d'avoir témoigné sur Ici Bern Bigorre. On vous embrasse, Michel. À
4: Merci.
0: Bientôt.
3: Merci.
0: Sam Brown avec Stop. Mais pourtant, on n'en a pas fini avec vous. On récapitule juste après ça. Et il est 9h42, mais ça filoche, dis donc.

0: Up, c'était Sam Brown sur Ici Bern Bigorre.
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0: La rentrée la plus sereine possible pour vos animaux de compagnie. Le retour à la normale après les vacances peut être un chamboulement pour nos animaux. Nous sommes avec le docteur François Gonneau juste avant de récapituler tout ce qu'on a évoqué rapidement au cours de cette émission. Pour les animaux avec lesquels on n'est pas parti en vacances, ceux qu'on a laissés à un pet sitter ou dans un chenil par exemple, pour qu'ils aient vraiment quelqu'un qui s'en occupe, le retour peut être compliqué. Il y a peut-être 2-3 tuyaux à avoir pour le retour à la maison.
8: Oui, ne pas partir du principe que il va être super content de me retrouver, ce qui est le cas évidemment, et ça suffit. Parce que dans la journée avec le pet sitter, et les pet sitters font un énorme boulot, il va avoir le pet sitter toute la journée, qui va aller le voir, il va avoir des copains, tout ça, etc. Donc ne pas passer de suite à une rentrée où on a 1000 choses à faire, sauf s'occuper du chien. Donc attention, oui, il est content de vous retrouver, mais oui, il va falloir s'en occuper. Ça ne vous dispense pas, au contraire, d'en faire des caisses pour vous occuper de lui et prendre du temps pour lui.
0: Donc on redouble d'attention et de vigilance au retour, même s'il a été accompagné pendant toute la durée des vacances. Donc pour résumer tout ce qu'on s'est dit pour le retour à la normale avec nos animaux, François Gonneau, en quelques mots, les bonnes pratiques du retour à l'environnement habituel, ce serait quoi?
8: S'amuser à faire cette petite comparaison avec les enfants, faire une semaine avant la rentrée, où on est presque dans le rythme de la rentrée. Rentrer entre midi et deux, si vous pouvez, même si c'est pas longtemps, ça va être un bonheur terrible pour le chien. Un chien, c'est pas fait pour rester de 7h du matin à 7h du soir tout seul. Donc, rentrer entre midi et deux, trouvez-vous un rythme, ça vous fera une petite pause, ça vous coupera la journée, et ça fera beaucoup de bien à l'animal. Et incluez vos enfants dans ce processus. Tu rentres tôt de l'école, sors le chien. Ne t'affale pas devant le canapé avec une boisson sucrée hautement calorique.
0: Pour les habituer à l'absence, du coup, pour ceux avec qui on a vraiment passé tout le temps des vacances, pour les habituer au moment où on va reprendre le boulot, la bonne idée, c'est d'allonger le temps de balade, d'y aller petit à petit.
8: Oui, c'est ça, de faire des choses petit à petit, des transitions en douceur pour que l'animal, dans chaque journée, reconnaisse un peu la journée de la veille un peu modifiée et qu'il n'y ait pas un changement explosif complètement incompréhensible pour lui.
0: Quand je dis le temps des balades, pardon, c'est le temps de l'absence. Notre absence. Oui, ouais, bien sûr. Le temps où nous, on va se balader.
8: Nos auditeurs avaient corrigé de même.
0: Merci beaucoup. Vous êtes les meilleurs, messieurs, dames, les auditeurs. Ok. Un dernier point, soit un point vigilance, soit le point le plus important à donner à nos auditeurs pour le retour de vacances.
8: Eh bien, pensez à l'animal et ne lui consacrer du temps. Organisez ça. Ça s'organise comme une rentrée. Pas dire, oh ben on se débrouillera. Voilà. Organisez. Qui balade le chien? À quel moment? Comment on fait? Etc. Voilà.
0: Vous savez que mon chat, il m'a fait la tronche quand je suis revenu de vacances. Ça voulait dire quoi, ça?
8: Ben, ça veut dire que, ben, toujours pareil. Alors, les chats, ils aiment pas les changements. Et dès qu'il y a des choses qui sont modifiées, vous êtes plus là, alors que vous étiez là. Quand il y a eu le Covid, il y a eu beaucoup de problèmes avec ça. Beaucoup d'animaux avaient le propriétaire toute la journée à la maison. Et puis, tout d'un coup, pouf, il est plus là. Ils aiment pas quand ça change. Ils aiment bien quand ça tourne en rond et que ça tourne en rond, même pour les chats.
0: Bien joué. C'était le mot de la fin par notre vétérinaire. François Gonneau, vous retrouvez évidemment toute cette émission en podcast sur le site ici.fr. À très bientôt, François Gonneau.
8: Merci, à bientôt.
0: Merci à vous.

0: Et c'était Louane avec Chien.
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0: Demain, de 9 à 10, nous serons en la présence du docteur Alexandre Dakar. Il est médecin neurologue au centre Sommeil d'Arécy. On va s'intéresser aux effets, aux conséquences des fortes chaleurs de cet été sur notre sommeil. Qu'est-ce que ça fait? Ça fait pas juste qu'on est un petit peu fatigué le lendemain. Ça a des vrais effets, des vraies conséquences sur notre corps et sur notre quotidien. Et au passage, évidemment, on va se recaler. On va récupérer un bon rythme. D'ailleurs, qu'est-ce que c'est un bon rythme? Pour la rentrée, parce que ça c'est pareil. Vous le savez, hein, on a complètement décalé pendant l'été nos rythmes. On faisait tout un petit peu plus tard pour profiter de la fraîcheur entre copains, tout ça, tout ça. Donc on se levait un petit peu plus tard et maintenant il faut reprendre le boulot. Ou du moins, si c'est pas le boulot, un rythme normal. Bon, tout ça, comment on le fait? Ça prend combien de temps? Est-ce que prendre des médicaments pour recaler son sommeil, c'est une bonne idée? On aura l'avis du docteur Alexandre Dakar demain dès 9h. Et vous venez évidemment témoigner. Vous nous rejoignez pour nous dire comment vous vous débrouillez, vous, pour recaler votre cycle de sommeil. Phil Collins avec Against All Odds. Et puis on retrouve Anna Luciani qui nous dit de quoi qu'on parle à partir de 10h.

0: Odds, c'est Phil Collins, alors que c'est Anna Luciani qui nous rejoint. Bonjour Anna.
1: Bonjour Cynthia, bonjour à tous.
0: On retape la maison aujourd'hui ?
1: Oui, non. C'est ça.
0: Si ?
1: Mais okay. Oui, mais c'est une belle histoire qu'on va vous raconter, comme on les aime, qui mêle nostalgie, hasard et destin. On va découvrir l'histoire incroyable de Pierre Bruning et de sa compagne Aurane Coelho, qui ont retapé la maison d'enfance de Pierre, c'est à Tarbes. Ils sont en train de le faire, cette aventure. Ils ne la vivent donc pas tout seuls avec Aurane, on va les découvrir. Ils vont nous raconter, en fait, ils font le buzz sur les réseaux sociaux. Ils ont des milliers de gens qui les suivent. Ils ont des millions de vues aussi sur Insta. Et c'est une belle histoire. Et ici, ça marche. Ben voilà, avec des jeunes qui retapent une maison d'enfance. Comme quoi, tout est possible.
0: Excellent. Bonne émission.
1: Merci. À demain.
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1: Il est 10h, passez une excellente matinée avec Ici Béarn Bigorre. L'information, Shannon Marini, bonjour.
3: Bonjour Anna, bonjour à tous. Pas licencié, mais sans travail. Les sages-femmes de la maternité Navarre à Pau se retrouvent dans un flou, un entre-deux qui commence à être très long. Elles n'ont pas reçu leur lettre de licenciement. Pourtant, la maternité doit fermer définitivement dans 10 jours. Et elles vont donc au travail, mais il n'y a plus de patientes depuis 2 mois et demi. Alors elles attendent d'être virées, sans rien à faire de leur journée. C'est ce que nous a expliqué notre invitée ce matin, Perrine Villigens. Elle est sage-femme à Navarre. Vous retrouvez son interview sur ici.fr. Et puis le directeur de l'hôpital de Pau, Julien Rossignol, lui aussi attend. Il a recruté plusieurs sages-femmes de Navarre pour renforcer son propre service, faire face à la fermeture de la maternité de la clinique, justement. Mais tant que les sages-femmes n'ont pas leur lettre, elles ne peuvent pas travailler à l'hôpital. Un septuagénaire a fait une grosse chute hier dans un bois de Coiraz. Il cherchait des cèpes. Il était inconscient quand les secours sont allés le chercher et l'ont transporté en hélicoptère jusqu'à l'hôpital de Pau. C'est la personne qui l'accompagnait qui a donné l'alerte. Est-ce qu'il faut faire qu'une entreprise sur le bassin de Lac produise du biokérosène pour les avions à partir de bois? Pour ou contre? Voilà la question qui va être posée à 16 conseils municipaux très rapidement et dans les 16 villes les plus proches de Pardis, là où doit être implanté le projet éco. Il faut prendre position, c'est une obligation. La préfecture, donc l'État, a en réalité le dernier mot, mais elle veut entendre l'avis de ses communes. Alors pour que les conseillers municipaux se fassent une idée avant le vote, une réunion est organisée ce soir par les porteurs de projet. Réunion à laquelle ne sont pas conviés les opposants militants écologistes.
1: Une page se tourne aujourd'hui, mais je resterai résolument pas loin.
3: C'est le message de Giovanni Versini sur ses réseaux sociaux. La petite pépite du Pau FC qui part pour Brest pour la Ligue 1. Ça faisait un peu plus d'un an qu'il évoluait à Pau et il a donc remercié les supporters et tout le peuple béarnais pour l'accueil qui lui a été réservé. Et aujourd'hui, en plus, on a du soleil.
1: Ah oui, ça c'est vraiment quelque chose qui dure dans le temps, le soleil. Vous avez remarqué, hein ?
3: Là, c'est vrai que ça fait un petit moment qu'on n'a pas eu de pluie.
1: Et puis de la pluie, vraiment de la pluie, quoi. Et en plus, on a des températures qui augmentent de jour en jour. Et cette fin de semaine, on va même arriver jusqu'à 38 degrés. Alors aujourd'hui, bon, on se focalise. En fin de journée, on aura des températures entre 30 et 33 degrés. À Oloron et à Coux, c'est là où il fera 30 degrés. À Garlin, Lourdes, Lambeil, Montagné, Orthez, vous aurez 31 degrés. À Vic-en-Bigorre et Tarbes, 32. La maximale, ce sera pour Pau et Nailles avec 33 degrés. Demain, on attend 34 à 38 degrés sur Pau, notamment. Et samedi aussi, ce seront les mêmes températures que demain, vendredi, 34 à 38 degrés. C'est encore une vague de chaleur qui va venir nous titiller, alors qu'on en a un peu marre, c'est vrai.
3: C'est bon, on en a mangé. Donnez-nous l'automne.
1: Allez, bientôt. En tout cas, je vous souhaite une belle journée. Je vous dis à demain.
3: Merci à vous aussi, Anna.
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1: Découvrez l'histoire incroyable de Pierre Bruning qui a 38 ans a racheté sa maison d'enfance à Tarbes. Cette aventure ne la vit pas tout seul puisqu'il est accompagné par Aurane Coelho. Et on les salue, ils sont avec nous. Bonjour Pierre.
5: Bonjour Anna, bonjour à tous vos auditeurs.
1: Bonjour
3: Aurane.
1: Bonjour
3: Anna et bonjour à tous vos auditeurs.
1: Un retour aux sources chargé d'émotions qui fait vibrer Instagram. C'est vrai, porté par un élan de solidarité unique entre proches et bénévoles. C'est parti presque de rien. C'est vous Aurane en fait qui avez repéré cette maison d'enfance qui était à Tarbes.
3: C'est ça, en fait moi je me baladais sur le bon coin, j'avais mes petits filtres de recherche. Et là je vois l'annonce.
6: Et mais c'est surtout que cette maison, je ne l'aurais pas reconnue si Pierre ne me l'avait pas montrée 3 jours avant.
1: Ouais. Alors qu'il n'y avait pas le panneau marqué à vendre quand vous êtes passé.
6: Il n'y avait
1: ce
6: rien.
1: Ce jour-là, vous êtes allé visiter une autre maison qui était un peu plus loin, hein, c'est ça.
6: Total.
1: Et on va en parler donc dans l'émission de cette belle histoire qui remue tout le monde. Vous avez eu plein d'articles dans la presse et aussi sur les réseaux sociaux. On peut vous suivre sur l'avancement des travaux sur Instagram.

0: 38. 38 ans pour Pierre, qui était, c'était votre anniversaire hier d'ailleurs.
1: Ça y est, j'ai basculé côté 39, donc effectivement...
0: Il faut changer alors,
1: c'est ça. On va peut-être changer le nom de la page. Il faut changer le numéro de la rue aussi.
0: Oui.

0: Les tournesols, Marc Lavoine, le goût de la liberté, on va en parler dans quelques instants avec des gens qui osent.
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0: Et c'est vrai qu'il y a des initiatives qui, comme ça, a priori, on se dit, ça va peut-être pas marcher. Et pourtant, ça fait le buzz. Même sur les réseaux sociaux, sur Instagram, on raconte l'histoire incroyable. Celle de Pierre et de Doran, qui retapent une maison à Tarbes, mais c'est pas n'importe quelle maison. C'est la maison d'enfance de Pierre. Alors, cette maison d'enfance qui était à l'abandon à Tarbes, depuis combien de temps? Pas si longtemps que ça, finalement.
3: Elle est restée à l'abandon 3 ans.
0: Oui. Mais vous l'aviez quittée, vous aviez quel âge?
3: On l'a quittée, on l'a vendue en 2002, j'avais 15 ans, j'en ai fait 39 hier. Alors expliquer que son état d'abandon s'explique parce que le dernier propriétaire est décédé sans héritier, ce qui déclenche une recherche d'héritier par l'État. Et à l'issue des 3 ans, la maison tombe dans le domaine. C'est pour ça qu'elle était inhabitée. Elle a même été squattée quelques semaines. Et voilà, moi je n'ai jamais compris son état de délabrement, mais... Voilà, j'ai eu l'explication, c'est juste qu'elle était inoccupée suite au décès de l'ancien propriétaire.
0: C'est ça, parce qu'il y a eu plusieurs propriétaires entre-temps.
3: Oui.
0: Quand vous l'avez quitté, vous, en 2002, vous aviez 15 ans. En fait, vous avez vécu dans cette maison avec votre famille. Il y avait même vos arrière-grands-parents qui étaient là.
3: Oui.
0: Elle date de 1900. Donc, c'est toute une enfance. Il y a plein de souvenirs. Il y a de magnifiques photos qu'on voit auparavant et maintenant. On voit la différence. On voit que c'est comparable, d'ailleurs. Hein.
3: Oui, alors, il y a deux choses à dire. C'est que arriver dans cette maison et la trouver dans cet état, c'est à la fois triste, mais à la fois inspirant, parce que c'est elle qu'on l'a connue. C'est-à-dire que quand on l'a vendue il y a 24 ans, il y avait déjà tout à refaire, mais rien n'a été fait. Ça veut dire qu'elle est restée dans son jus et qu'on a retrouvé les meubles de la cuisine qui avaient, je pense, 60, 70 ans, le carrelage de la salle de bain. Tout est resté comme dans mes souvenirs, ce qui fait que ça remue beaucoup de choses et à la fois ça laisse l'occasion, nous, de la remettre à notre goût pendant les travaux.
0: Ouais. Et Oran, donc c'est vous qui avez vu la petite annonce et vous avez reconnu cette maison parce que vous étiez passé devant quelques jours avant puisque Pierre vous l'avait montré et vous vous êtes dit, ah mais c'est celle-là. Et donc qu'est-ce que vous avez fait à partir de là? Vous êtes allé la visiter, vous avez appelé?
4: Exactement.
0: Oui.
4: Et en fait, j'ai montré l'annonce à Pierre. Alors, je lui ai dit, tu as vu, c'est le même style que la maison que tu m'as montrée. Et là, les larmes aux yeux, il regardait les photos. Il dit, mais c'est celle-ci, ça, c'était ma chambre, etc. Donc déjà, c'était un moment absolument génial. Et puis, dans la même semaine, en fin de semaine, Pierre a été la visiter une première fois toute seule. Enfin, tout seul, non. T'étais avec ton papa, d'ailleurs.
3: Oui.
4: Vous avez été la visiter. Et moi, je l'ai vue la semaine d'après, dans second temps.
0: Elle date de 1900, cette maison. Il faut tout refaire à l'intérieur et vous êtes en train de refaire et on voit vos travaux, l'avancement. Vous filmez à l'intérieur avec tout ce qui s'y passe.
3: Oui, c'est que moi la vidéo, ça a été mon métier pendant 15 ans, donc c'était naturel de mettre en image ça. On est les premiers surpris de l'ampleur que ça a pris sur les réseaux, parce que c'est vrai qu'on ne se disait pas que ça pouvait nous mener déjà ici à la radio, par exemple. Et voilà, on le filmait pour nous, pour laisser une trace de ce qu'on faisait. Et les gens ont spontanément accroché. La première vidéo fait 1 800 000 vues. C'est absolument colossal et inattendu. Donc, remercier tous les gens qui ont été touchés. Je le dis dans une vidéo, ça, rien que ça, ça a déjà donné une nouvelle vie à cette maison.
0: Oui.
3: Le fait que les gens s'intéressent à son histoire.
0: Mais pourquoi vous pensez que ça fait le buzz comme ça? Parce qu'on se dit, retaper une maison, n'importe qui le fait.
3: Alors,
0: pas n'importe qui,
3: oui.
0: Mais il y en a beaucoup.
3: La réponse, elle est simple, elle se trouve dans les commentaires. Les gens le disent. Ils disent, mais j'aimerais tellement pouvoir faire pareil. Je n'ai jamais oublié ma maison d'enfance. Je pense que tout le monde a dans le cœur la maison de son enfance et peut s'identifier à ce qu'on traverse, à ce qu'on vit, aux émotions que ça nous procure. Donc c'est ça qui revient souvent dans les commentaires. Des gens qui se disent, mais j'adorais pouvoir faire la même chose.
0: Et oui, c'est ça, parce que quand on voit sa maison d'enfance délabrée, ça fait un coup au cœur. Ça fait du chagrin, beaucoup. Et là, donc, vous vous êtes mis sur le chantier. C'est aussi une affaire familiale. Tout le monde s'y met, des amis, la famille. On voit la maman sur les vidéos, le papa aussi. On va découvrir votre coup de cœur dans quelques instants aussi. C'est votre papa. Et on va reparler de cette maison. Retour au 38, c'est ça, sur les réseaux sociaux, c'est comme ça qu'on vous trouve. Vous aviez 38 ans, je dis, quand vous l'avez acheté le 24 juillet. Et là, vous avez fait 39 ans.
3: C'était hier.
0: Bon, bon anniversaire quand même avec un jour de retard. Voici un tube de l'été, Tame Impala.

0: Mais en français, c'est Dracula, en fait, et c'est signé Tame Impala et Jenny.
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0: L'incroyable histoire de Pierre Bruning et celle d'Oran Coelho qui ont racheté la maison d'enfance de Pierre à Tarbes, quittée à contre-cœur par sa famille en 2002. Cette bâtisse des années 1900 est très grande. On la rénove, ça fait le buzz sur Insta. On peut vous voir en train de rénover. Elle mesure combien, enfin elle fait combien en fait cette bâtisse, Oran?
10: Alors elle fait 218 mètres carrés.
0: Alors vous commencez par quoi? Comment y voir clair quand on commence des travaux, quand on a racheté une maison?
10: C'est une très bonne question.
0: Oui.
10: On arrive, on regarde partout autour de soi et on se dit par où on commence.
0: C'est ça.
10: Non, nous on a décidé de commencer par faire un petit T2 dans la partie garage cellier. Et ça sera un peu notre camp de base après pour justement prendre le temps de faire le reste de la maison. Voilà, en prenant le temps de bien faire les choses, pas se précipiter surtout.
0: Oui, parce qu'à l'époque, quand vous habitiez la maison, il y a même des étudiants, il y avait des chambres qui étaient allouées, qui venaient dormir chez vous.
11: Il y avait en permanence trois étudiants de l'ENITS qui avaient leur chambre, leur salle de bain, leur cuisine. Donc c'est vrai qu'il y a une maison qui a toujours accueilli du monde,
0: oui.
11: Et il y a de la place.
0: Et il y a des souvenirs de ces étudiants,
11: oui.
0: Qui remontent et qui viennent vous en parler.
11: Il y a des commentaires d'étudiants qui nous disent « Ah, j'étais dans cette maison en 86-87, je me rappelle la cuisine, ça c'était ma chambre, etc. » On les met en relation entre eux parce qu'ils se connaissaient aussi à l'époque, ils se sont jamais oubliés, c'est pour aussi un bon souvenir. Donc il y a beaucoup de gens qui sont passés par cette maison, qui nous écrivent et qui s'en rappellent très bien,
0: oui.
11: Même 30 ans après.
0: Oui. Alors, ce projet réussi, pourquoi ? Parce qu'il y a du monde derrière.
11: Nécessairement. Oran et moi, on est plein de bonne volonté, mais on n'est pas des pros du bâtiment.
0: Non,
11: donc,
0: vous êtes des pros de la magie. Alors, il faut être un peu magicien pour s'attaquer
11: alors,
0: à ça. Parce que c'est vrai,
11: magicien.
0: Dans la vraie vie, vous êtes magicien.
11: Oui, c'est mon métier depuis 16 ans, la magie. Oran,
10: moi, j'ai démarré il y a à peu près 2 ans.
0: D'accord. Ouais.
11: Mais là, on aurait besoin de sorcellerie. La magie ne suffit pas, il faut être sorcier et on n'a pas encore maîtrisé ce talent.
0: Vous avez donc, envoûté les proches, les
11: oui.
0: Parents pour qu'ils donnent des sous, les amis pour qu'ils viennent donner un coup de main et ça marche comme ça en fait, c'est ça?
11: On a la chance de ne pas avoir eu à faire ça. Spontanément, ils sont tous venus donner un coup de main et c'est très précieux parce qu'effectivement, on parle beaucoup de l'aventure d'Oran et Pierre, mais ça ne peut pas se faire sans les amis, sans la famille qui viennent donner un coup de main. Tous les jours, il y a du monde et c'est l'occasion de leur dire un grand merci. Ça va être encore le cas pendant des mois. Mais vraiment...

0: pour toi, François Fellmann.
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0: Un chantier de cœur porté par les proches, les amis de Pierre Bruning et Oran Coelho. C'est un chantier autour d'une maison d'enfance qui a été rachetée en juillet, la vôtre, Pierre, et qui est en train d'être retapée avec des gens qui viennent de partout autour de vous, que ce soit les amis et la famille. Et votre coup de cœur, c'est qui ?
3: C'est mon père, évidemment, que vos auditeurs connaissent bien.
0: Oui, Marc Bruning qui est avec nous. Bonjour Marc.
4: Bonjour.
0: Vous avez fait l'histoire du Tour de France dans les Pyrénées pendant cet été. Des chroniques qui nous ont fait vivre ces grands moments du Tour de France, Marc. Et là, le Tour de France s'arrête au 38 de la rue, je ne sais pas laquelle d'ailleurs, à Tarbes.

0: Barbe, c'est quelle rue
1: C'est le boulevard Jean Moulin.
0: Le boulevard Jean Moulin, voilà. Pour venir rénover la maison de votre fils, Marc. Hein.
2: Exactement. Alors, c'est une sorte de grande boucle aussi, comme Tour de France. Ça revient au point de départ. Oui, ça fait 24 ans qu'il a... ça a pris 24 ans pour boucler ce tour. Il se retrouvait effectivement dans cette maison chère à notre cœur.
0: Oui, parce que vous l'avez quitté en 2002, donc ça fait 24 ans, c'est ça, voilà.
2: Exactement, ouais. Exactement. Alors, en plus, elle a été quittée dans des conditions très négatives. C'était contraint et forcé que ma mère s'est résolue à se séparer de cette maison qui représentait beaucoup pour nous. Donc c'est extrêmement émotionnel, émouvant de retrouver ce lieu avec Pierre et Oran dans des circonstances tellement improbables que je suis encore incrédule, vraiment.
0: Oui, vous avez plein de souvenirs en commun justement avec votre fils dans cette maison et des photos. Donc vous regardez les photos que vous avez faites auparavant avec toute votre famille, Marc, avec votre maman, vos grands-parents aussi. Et après vous regardez la maison et vous vous reconnaissez là-dedans.
2: Ah, complètement. Mais bien sûr, à chaque coin, à chaque recoin où je me cachais enfant, comme Pierre d'ailleurs, mais c'était aussi une maison liée à notre histoire de famille. Mes grands-parents étaient italiens et donc le fait de vivre à trois générations sous un même toit, c'était normal. Donc il y avait aussi ce côté transgénérationnel qui nous a beaucoup imprégné dans la famille.
0: Oui, donc c'est avec vos bras que vous êtes allé dans cette maison. Après les 12 travaux d'Hercule, vous avez réalisé le 13e travail d'Hercule qu'on voit sur les réseaux sociaux. C'est lequel ?
2: Ah ben c'était d'arriver à enlever cette haie qui était devenue monstrueuse, qui avait complètement étouffé toute l'enceinte de la maison. Il fallait donc retrouver de l'espace, de l'oxygène, et ça a été un travail au corps à corps pour que chaque petite sapinette que j'avais connue naine à l'époque était devenue chacune était devenue carrément un arbre. Donc il a fallu les attaquer les unes après les autres, et elles étaient dans un tel état qu'on n'a pas été un crève-cœur, parce que vraiment elles étaient en fin de vie et il fallait absolument qu'on les débarrasse de cette jungle, voilà.
0: Oui, oui, et donc c'est chose faite, on le voit aussi quand on regarde les vidéos que vous avez réalisées, Oran et Pierre, et vous continuez donc dans cette aventure, c'est pas fini, hein. C'est loin d'être fini, Marc. On compte sur vous.
2: Ah oui, là, il va falloir, comme pour le Tour de France, il va falloir beaucoup d'endurance, et de résistance. Voilà. Mais ils ont un moral de grimpeur de col et qu'ils sauront attaquer la pente comme il faut pour arriver au sommet.
0: C'est voilà. Un petit mot, Pierre, peut-être pour votre papa.
1: Ah, il est fort, il est trop fort. Bonjour, papa.
2: Bonjour.
1: Oui, effectivement, Léa, il en avait fait une affaire personnelle. Mais voilà, c'est vrai que les gens s'arrêtaient spontanément. Une fois tombée, les gens s'arrêtaient pour dire « Oh, la maison derrière la haie, on ne l'avait jamais vue comme ça ». Donc même les gens tellement habitués à cette végétation folle étaient surpris, s'arrêtaient, découvraient la maison. Vraiment, elle respire, elle est visible et elle mérite.
0: Bon, c'est ça, elle est à Tarbes, cette maison. Marc, bonne journée, merci d'être passé par chez nous. À bientôt. Au revoir, Marc. Et dans quelques instants aussi, on va reparler de cette maison à Tarbes, cette incroyable histoire de souvenirs au travers d'une famille, des amis, des compagnes aussi, Oran qui participe avec Pierre et qu'on peut retrouver sur Instagram. The Bangle, Manic Monday.

0: Pink Monday, ce sont les Bengals.
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0: Alors sachez que les piscines du Stade Nautique et de Péguignan à Pau seront fermées du lundi 7 et jusqu'au vendredi 11 septembre pour la maintenance. Péguignan reprendra ses horaires habituels dès le lundi 14 septembre, tandis que le Stade Nautique rouvrira ses portes aux nageurs le samedi 12 septembre de 9h à 12h. À Tarbes, si vous avez des encombrants, que vous rénovez une maison et que vous avez besoin de vous débarrasser de certaines choses, eh bien sachez qu'il y a une collecte qui est mise en place tous les premiers mardis du mois sur Tarbes, c'est gratuit. Inscription obligatoire au 0800 816 051. Et pour découvrir les arts du cirque à Simacourbe, il y a des inscriptions pour les enfants de la maternelle jusqu'au CM2. Ça va se passer ce vendredi et le 11 septembre. Rendez-vous est donné au foyer de Simacourbe à partir de 17h30 pour les parents et les enfants.
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0: Des encombrants, vous en avez certainement, Pierre et Oran, dans votre maison, la maison d'enfance que vous retapez. C'est notre fil conducteur. D'ailleurs, déjà, ça crée plein de liens autour avec les voisins, les voisines aussi.
3: Oui, parce que la voisine immédiate, qui est juste donc coulée à la maison, qui est une dame qui a un certain âge, c'est son grand-père qui avait fait construire la maison en 1920, qu'il avait vendue à notre famille. Elle a gardé les plans d'origine. Elle nous a remis les plans de la maison, qui était d'abord une maison de plein pied, avec ensuite l'extension en 1948, et nous avons les plans de cette maison, donc j'ai envie de dire, le quartier se souvient de cette maison et de ses habitants.
0: Oui, on vous suit sur les réseaux sociaux, sur Insta, retour au 38, ça s'appelle, c'est le numéro dans la rue où vous habitez, un beau quartier, de la GESP aussi, il faut dire. Et puis on va parler d'autres initiatives, le succès de cette initiative qui réside également dans le fait qu'une entreprise rachète ou achète des climatiseurs pour un EHPAD, on va en parler dans quelques instants, à 10h35, et puis pour les passionnés de jeux, il y a un endroit où on peut venir jouer, on peut s'installer avec des jeux de société, on quitte les écrans et on va en parler à 10h40. Parler à mon père, ça c'est Céline Dion.

0: parler à mon père, Céline Dion.
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3: Ah, ça peut inspirer beaucoup de monde que cette rénovation de maison abandonnée à Tarbes, une maison d'enfance qu'a retrouvée Pierre et Ourane aussi. Les travaux, même pas peur, Ourane, vous y êtes à fond.
4: Moi j'adore, j'ai eu la chance de connaître ça toute mon enfance, la rénovation, mes parents ont toujours fait ça. Donc moi quand j'ai vu le chantier, j'étais hyper partante.
3: Ouais. Une maison de 200 mètres carrés, de 1900, est-ce que c'est bien isolé face à la chaleur? Est-ce qu'il faut une clim, pas une clim? Est-ce que l'hiver on va avoir froid?
5: C'est vrai que la météo nous donne beaucoup l'occasion de vérifier les capacités d'isolation de cette maison. En bas, il fait vraiment très frais.
3: D'accord.
5: L'étage, c'est évidemment un peu plus chaud, mais vraiment, on était surpris par le fait que cette maison vraiment résiste bien aux chaleurs. Pour autant, on va quand même mettre la clim.
3: Bon, d'accord. Donc, c'est un projet. On va parler d'une belle initiative, là, tout de suite, quand les températures grimpent. Les personnes âgées sont parmi les plus vulnérables. Nous l'avons encore vu cet été. Dans les EHPAD, la question du rafraîchissement devient aujourd'hui plus que jamais un véritable sujet de société. Alors, face aux besoins des climatiseurs, des initiatives parfois étonnantes ont vu le jour, comme par exemple en Auvergne. On en parle avec vous, Robin Barnaud.
6: Dans l'Allier, à Montluçon plus précisément, une entreprise a lancé une cagnotte en ligne pour financer des climatiseurs dans les EHPAD.
7: Je pense que c'est très bien parce que plus on vieillit, plus on souffre de la chaleur.
6: Il s'agit de l'entreprise Mandes qui connaît plutôt bien le sujet puisqu'ils sont chauffagistes et installateurs de clim à Montluçon. Cette idée d'ouvrir une cagnotte en ligne, ils l'ont eue après plusieurs appels reçus cet été, comme l'explique Alexandra Lopito, assistante commerciale chez Mandes, jointe par Noémie Guillotin.
8: On s'est rendu compte que ce soit dans le privé ou dans le public, non, les EHPAD ne sont pas encore climatisés correctement. Les résidents sont dans des chambres qui sont à plus de 30 degrés. Et on s'est dit qu'en lançant une cagnotte solidaire, ben peut-être que si tout le monde mettait 2, 3, 4, 5 euros, et ben ça nous permettrait de pouvoir mettre, même si c'est que dans une pièce, hein, une climatisation supplémentaire dans les EHPAD. Et les établissements n'auront rien à débourser. C'est vraiment un cadeau qui va être fait aux établissements.
6: Depuis son lancement cet été, la cagnotte a dépassé les 3000 euros. Alors ici en Auvergne, ça semble marcher. Mais vous, qu'en pensez-vous? Alors, on va entendre pas mal d'avis assez différents. On va commencer avec Fleur qui, elle, est assez séduite par la démarche.
9: Et moi, je trouve que c'est vraiment une super idée parce qu'on pense pas trop aux personnes âgées. Elles ont beaucoup souffert cet été. Et donc voilà, je trouve ça super qu'on fasse des choses pour les personnes âgées.
6: Quelques mètres plus loin, après avoir discuté avec Fleur, je prends le temps d'en parler avec Francine.
10: Moi, je trouve que c'est très bien. Celui qui peut mettre dans la cagnotte et aider les autres, c'est super.
6: Est-ce que ça vous embête pas un peu que ce soit une entreprise qui soit obligée de créer une cagnotte pour qu'on prenne soin de nos aînés?
10: Oui et non. Après, c'est difficile pour tout le monde, la vie. Donc, tout le monde n'est pas apte à penser aux autres. Donc, autant que quelqu'un lance l'idée, oui.
6: Des citoyens qui se cotisent et remplissent une cagnotte pour permettre à nos anciens de pouvoir rester au frais. Pour certains, ça passe, vous venez de l'entendre. Mais alors, pour Sylvain, pas du tout.
11: Je trouve ça scandaleux qu'on soit obligé d'arriver à une cagnotte pour financer des climatiseurs, alors que les EHPAD, on devra en prendre soin. Et ce sera à l'État de le faire.
6: L'État a, pour sa part, annoncé fin juin 2026 que le fonds de 100 millions d'euros dédié à l'amélioration de la qualité dans les EHPAD serait mobilisé en priorité pour financer des équipements de rafraîchissement afin de mieux protéger les résidents lors des fortes chaleurs.
3: Voilà, c'est ça. Il faut penser à tout quand on rénove une maison aussi. C'est ce dont on parle avec Ourane et Pierre, nos invités fil conducteur de cette histoire fabuleuse qui se déroule à Tarbes. Et on va parler aussi d'autres initiatives dans quelques instants après Toto All the Line. Oui, on tient la corde, on est
5: pas.
3: En ligne,
5: on lâche pas,
3: c'est ça. Pierre et Ourane, quand est-ce que vous repartez sur le chantier?
5: Dès cet après-midi.
4: Oui. Oui, dès cet après-midi, oui.
3: Donc il n'y a pas remonté les manches, on est déjà en débardeur avec la chaleur qui fait, c'est déjà ça, pour s'attaquer aux gros travaux.

0: the Line. Il s'agit du groupe Toto.
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0: Pour sortir des écrans, il y a la solution des jeux de société. On n'est plus habitué à les utiliser, mais il y a un endroit à Pau où on peut venir les découvrir. On peut être accompagné aussi, on nous aide. Il y a plein de jeux de société sur place. C'est la Ludicaverne à Pau. Nous sommes avec Martin Millot. Bonjour.
3: Bonjour.
0: Vous avez un espace pour jouer, en fait.
3: Oui, c'est ça. Effectivement, oui.
0: Vous êtes rue de Foix. Alors, comment ça se passe? Comment c'est organisé tout ça?
3: Eh bien, on a un grand espace de jeu qui réunit deux salles. Et sur les horaires d'ouverture de la boutique, soit de 10h à 19h, on peut venir jouer. Moyennant 3 euros par personne et par heure. Et en contrepartie, vous accédez à toute notre ludothèque et surtout à nos explications. On est là pour vous faire découvrir des jeux, tout ça.
0: Oui, vous êtes très jeux de société. On a des invités ici, c'est Oran et Pierre. Est-ce que vous jouez souvent? Enfin, vous avez peut-être pas le temps en ce moment.
4: On se fait la guerre sur le Sky Joe.
0: Oui,
4: et
0: c'est
4: on adore,
0: quoi le Sky Joe?
4: Les Unlock, donc c'est une série monsieur, je pense qu'on est parfaitement bien d'escape game à faire à la maison. On adore.
0: Ah bon? C'est vrai. Alors, et c'est quoi, Martin? Vous connaissez?
3: Je confirme.
0: Ouais, oui, c'est quoi?
3: Bien sûr, c'est des grands classiques. Unlock, effectivement, c'est le premier escape game un peu à faire à la maison. Donc, ça fait quelques années maintenant que c'est sorti et c'est une grosse licence. Oui.
0: D'accord. Alors, Martin, on peut retrouver ce genre de jeu aussi pour jouer dans cet espace?
3: Oui, bien sûr, bien sûr.
0: Après, vous avez... Comment?
3: Non, dites-moi, je vous écoute.
0: Vous avez pas mal de choses, c'est-à-dire que vous avez des jeux plus traditionnels, peut-être, pour la famille aussi?
3: Le choix est très grand. Nous, on est vraiment sur du jeu de société moderne. Donc, du coup, l'idée, c'est aussi de faire découvrir des choses que les gens ne connaissent pas forcément.
0: Oui.
3: Et nous, on est là pour après accompagner les gens, pour les faire jouer. Ouais. Et donc, l'idée est vraiment là, quoi.
0: D'accord. Alors, bientôt, vous allez mettre en place aussi un endroit pour s'initier avec des cartes pour jouer. C'est quoi exactement, Martin, ça, cette idée?
3: Effectivement, les jeux de cartes à collectionner rencontrent un essor grandissant et nous, on a donc dans notre espace, on a dédié tout un espace autour des jeux de cartes, que ce soit Pokémon, Magic, etc.
0: Oui.
3: Et donc, on a des événements comme ça qu'on organise tous les mois. Donc ça, vous pourrez retrouver toutes les informations sur notre page Insta. Et l'idée, c'est de permettre aux gens de se retrouver, aux communautés de joueurs de se retrouver, de discuter, d'échanger, de jouer dans un lieu plutôt agréable.
0: Oui, c'est sûr. Et en même temps, vous expliquez un peu comment on peut jouer avec ces cartes, que ce soit Magic ou Pokémon, c'est ça?
3: Exactement.
0: Bon.
3: Exactement.
0: On vous retrouve donc à la Ludicaverne à Pau pour s'initier aux jeux de société. Merci Martin, bientôt, bonne
3: Merci
0: journée.
3: À vous.
0: Au revoir.
3: Bonne journée, au revoir.
0: Voici Yann Muller qui reprend une chanson de Michel Delpech. Alors lui, il l'appelle Les Oies Sauvages, mais vous allez reconnaître.
5: Il était 5

0: l'époque, ça s'appelait Le Chasseur. C'était Michel Delpech. Ça, c'est Les Oies Sauvages.
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0: Un chantier du cœur porté par les proches et les amis de Pierre Bruning et Oran Coelho. C'est à Tarbes, une maison d'enfants, celle de Pierre, rénovée en ce moment. On peut suivre ça sur Instagram. Retour au 38, ça s'appelle, Pierre. Quelles sont les prochaines étapes qui vous attendent, l'homme?
12: Alors, on va attaquer les menuiseries. Ensuite, il y aura la cuisine du T2, la salle de bain, enfin, pouvoir faire les sols. Donc, beaucoup de belles choses arrivent.
0: Donc, il y a des bras, des amis, de la famille qui viennent. C'est des proches, en fin de compte, qui viennent dans...
12: C'est toujours des proches, que ce soit de la famille ou des amis. Mais si vos auditeurs se sentent le courage, ils sont évidemment les bienvenus.
0: Si, vous les accueillez à grand cœur aussi,
4: aucun
0: évidemment.
4: Problème.
0: Est-ce qu'on échange des conseils de bricolage sur les réseaux sociaux aussi,
4: oui,
0: commentaires?
4: Beaucoup. Oui, beaucoup. On a la chance d'avoir plein de commentaires bienveillants sur nos vidéos, notamment pour les travaux, avec plein de conseils, des gens qui sont du métier, etc. Donc, c'est vraiment un échange incroyable.
12: Très interactif.
0: Alors, pour saluer cette renaissance, il y a souvent aussi des gens qui vous encouragent, qui viennent de toute la France, ces commentaires aussi.
4: Ah oui,
12: oui,
4: on était bluffés à la première vidéo, on avait plus de 6 ou 7000 commentaires avec que des messages à chaque fois plus bienveillants les uns des autres. Donc c'était vraiment génial.
0: Oui, en plus il y a la notion de foyer, de famille, où il y a des projets aussi par la suite. Qu'est-ce que vous voulez y faire dans la maison qui fait 200 mètres carrés?
12: Ah, vous me mettez dans l'embarras. Oui, évidemment, une continuité familiale à assurer dans cette maison, ce sera un grand plaisir de le faire. Il y a aussi nos volets professionnels, mais ça on n'en dit pas trop parce qu'on a demandé aux gens d'imaginer une pièce secrète à quoi elle allait servir. Donc voilà, cette maison va être le centre de beaucoup de choses, que ce soit familial ou professionnel.
0: Bon, un rêve immobilier qui n'est pas trop grand pour vous, on le voit bien. On vous souhaite une bonne continuation.
12: Merci de votre accueil.
4: Merci
12: à tous.
4: Beaucoup.
0: Au revoir.
4: Au revoir.
0: Sweet Dreams, voici Eurythmics.

0: On va quitter Eurythmics et son Sweet Dreams pour accueillir Isabelle Young.
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0: Et oui, depuis le début de la semaine, on fait gagner pour les amoureux de la section paloise des places pour aller voir un superbe match. Isabelle, bonjour.
2: Bonjour Anna, exactement, vous avez raison. Un très gros match, puisque ce sera le premier match à domicile de la saison, ce qui n'est pas rien. Là, on ira jouer contre Montpellier, on va voir ce que ça va donner. On espère que ce sera mieux que contre Bordeaux, même si c'était pour de faux. Parce que là, on va jouer pour de vrai. Ce sera le 12 septembre, section paloise, Aviron Bayonnais. On a un pack de 4 places pour vous, en sachant que ça va se jouer à guichet fermé. C'est sûr, quasiment.
0: Et les dernières places ici?
2: Mais bien sûr,
0: aussi.
2: Ici, bah oui. C'est toujours ici.
0: Mais oui,
2: ici.
0: Y a
2: vous revenez ici
0: demain? Oui, je reviens ici.
2: J'y serai. Je
0: vous embrasse. À demain.
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2: Eh bien écoutez, il est 11h. L'info est présentée par Clément Viron. Bonjour Clément.
3: Bonjour Isabelle, bonjour à tous. Pour ou contre, question simple en apparence, sauf quand il s'agit du projet ECO, projet de production de biokérosène sur le bassin de Lac. Une réunion entre les porteurs de projet et 16 communes est donc organisée ce soir pour que chaque conseiller municipal y voit plus clair et se fasse un avis. Les militants écologistes opposés au projet ne sont pas conviés. À Pau, la fermeture de la maternité Navarre approche, c'est dans 10 jours, mais les sages-femmes n'ont toujours pas reçu leur lettre de licenciement. Elles continuent donc de se rendre au travail alors qu'il n'y a plus de patientes depuis 2 mois et demi. Témoignage dans le journal de midi. Et la clinique Marzé, propriétaire du même groupe, le groupe GBNA, subit le même sort. Lui a déjà fermé avant l'été pour des raisons financières. Le centre social de Mazères-le-Zon, 700 familles laissées dans l'incertitude, mais la mairie a décidé de reprendre une partie des activités comme le centre de loisirs. Le service d'aide aux devoirs, lui, sera bientôt relancé. Le sport et la culture laissés dans les mains d'une nouvelle association. Le trafic aérien risque d'être perturbé à l'aéroport de Tarbes. La compagnie aérienne espagnole à bas coût Volotea va possiblement supprimer des vols demain et ce week-end en raison d'un appel à la grève lancé par 3 syndicats de pilotes et d'hôtesses de l'air. Ils dénoncent des conditions de travail dégradées et des salaires insuffisants. Lui a pris son envol direction Brest. C'est du football. La pépite du Pau FC, Giovanni Versini, rejoint la Ligue 1. L'ailier formé à l'OM était arrivé en Béarn l'été dernier et avait inscrit 9 buts la saison passée. Et en rugby, à 2 jours de la reprise du top 14 pour la section paloise, votre radio vous dresse le portrait des recrues. Ce matin, l'Argentin Santiago Grondona et le Portugais Rodrigo Marta. Portrait à retrouver sur ici.fr. Le soleil est présent, Isabelle, et les températures suivent.
2: Hein. Voilà, ça va monter
0: crescendo.
2: Exactement, parce que ce matin, il y avait quand même 17 degrés à Pau à 9h, par exemple. À Tarbes, à 9h, il faisait 17 degrés aussi. 14 degrés à Argelès-Gaza, c'est normal, on est un petit peu plus en altitude. Alors là, ce qui va nous sauver un petit peu, si j'ose dire, c'est que pendant la nuit, il fait frais. Vous avez dû remarquer ce matin très tôt.
3: Ah, les fenêtres sont restées ouvertes.
2: Voilà, petite fraîcheur, très agréable. 14 à 17 degrés la nuit prochaine en Bigorre. Ce sera à peu près les mêmes températures en Béarn. Alors pour la journée, 29 à 32 degrés. Pour aujourd'hui, on va dire que ça
3: voilà.
2: Va. Demain, vendredi, on nous annonce par endroits du 36 degrés et du 30 degrés sur le relief en montagne. Et puis 36 degrés pour samedi, 30 degrés pour dimanche, ça baisse un peu, puis après ça y est, on replonge vers les 26, 29, 25, donc c'est plutôt bien.
3: On est bien dans le studio là.
2: Voilà, on a deux jours où il y aura un petit peu chaud, mais on va pouvoir dormir et se reposer, et ça c'est important. Cher Clément Viron, reviendriez-vous sur le coup de midi?
3: Ai-je le choix?
2: Je ne sais pas, mais moi ce sera un plaisir.
3: Mais un plaisir partagé.
2: Même si c'est pour vous, c'est une torture. Je vous embrasse, à tout à l'heure.
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2: Dommage qu'on fasse pas de télé, parce que Clément, il est super souriant, il est super rigolo.
3: Voilà, j'essaye.
2: C'est quelqu'un que j'aime bien.
3: En semaine impaire, je crois.
2: Je vous branche tout le temps, mais je l'aime. Ça y est, vous avez arrêté votre syndrome de Diogène avec les vieux journaux?
3: Non, oui, j'ai. Bon, c'est compliqué, on empile, ça voilà. S'entasse, ça s'entasse. Parce
2: que je cherche les journaux le matin et quand je vais, il a des journaux du 29 août, du 20 août.
3: Mais oui, viens me voir, fait, t'as le journal du jour ?
2: Non. Oui, j'ai 21 août si tu veux. Allez, à tout à l'heure. Merci beaucoup Clément Environ pour l'info, pour le journal de midi. Bon, on va revenir à nos moutons parce que c'est très, très, très important. On a un pack de 4 places pour un match absolument démentiel. Il s'annonce fou. Section paloise Aveyron Bayonnais, c'est pas rien. C'est un derby et ce sera le premier match à domicile pour la section le 12 septembre à 16h35. J'ai un pack de 4 places pour vous. Vous pouvez jouer à plusieurs, bien sûr. Il faut égaler ou battre Christine de Buzy qui a mis 21 points. Bravo Christine, on vous fait la bise. Je suis sûre qu'elle doit écouter au taquet. Le 05 59 98 09 09, cette année, il y a une égalité. Si vous marquez 21 points, on va vous départager avec une question secrète qui vous sera posée ce matin par Mélinda qui vous attend au standard.
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2: Que de souvenirs. Allez, on se déhanche comme des fous. Et c'est parti. Attention à votre sciatique quand même. Hein, parce qu'on n'est pas à l'abri de se coincer.

0: Et ben voilà, John Travolta, Olivia Newton-John, Summer Night, c'était bien sûr Grease, vous vous rappelez de ça? Quel incroyable film!
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0: Ah, pour l'instant, c'est une fille qui tient la rampe, si j'ose dire. 21 points, Christine Debussy, pour gagner peut-être d'ici vendredi à midi moins 5. On saura qui remporte ce pack de 4 places pour le match section paloise Aviron Bayonnais. On parle de rugby, la reprise du top 14, mais surtout le premier match à domicile de notre section paloise. Bonjour Christophe.
2: Bonjour.
0: Comment allez-vous?
2: Très bien.
0: Vous êtes à Gand?
2: Gantois, oui.
0: Gand, mais c'est bien d'être... J'ai été gantoise à une période, moi.
2: Ah.
0: J'ai mon médecin qui est gantois, mais je n'ai pas le droit de dire son nom, mais je l'embrasse. Alors, qu'est-ce que vous faites dans la vie, Christophe?
2: Je suis couvreur.
0: Ah bah dites donc, on en a besoin des couvreurs, parce que...
2: Oui, oui, oui.
0: Les tuiles, ça s'use. Moi, j'ai fait appel à une couvreuse il n'y a pas longtemps. Et ben, on en avait drôlement besoin. En plus, il ne fait pas trop chaud pour vous l'après-midi, ça va?
2: Ça commence à taper, oui.
0: Ah ouais, donc vous commencez tôt le matin, du coup?
2: Tout à fait, vers 7h.
0: Bon. Des enfants, des ex-femmes, comment ça marche chez vous, des femmes?
2: Deux petites filles.
0: Deux petites filles, elles ont quel âge?
2: 9 et 14 ans.
0: Ah oui. On ne va pas dire que le plus gros est fait, mais presque.
2: Oui.
0: Vous jouez tout seul, Christophe, ou il y a quelqu'un avec vous?
2: J'ai un copain, un collègue.
0: Comment il s'appelle, le collègue?
2: Xavier.
0: Salut, Xavier.
3: Et coucou, depuis le toit.
0: Ah, mais non.
3: Eh oui, on est en haut, là.
0: Oh là là là là, non, mais attendez. Hein. vous me foutez les jetons. Il y a Ciboulette qui juge aujourd'hui, qui me dit, est-ce qu'il y a une belle vue? Qu'est-ce que vous voyez?
3: Ah, ben on voit le château de Pau, juste à côté.
0: Ah ouais.
3: Depuis que du midi.
0: Ah ouais?
3: Oui, oui, oui.
0: Vous allez déjeuner sur le toit à midi, alors?
3: Presque.
0: Alors, il faut marquer au bas mot 21 points, puisque c'est la nouveauté cette année, il y a de l'égalité. On a dû vous poser une question secrète, c'est ça qui vous départagera. Si ce n'est pas encore fait, ce sera fait après votre passage à l'antenne. Alors, questionnaire à 3 points, les garçons. Si vous n'avez pas la réponse, vous ne perdez pas de temps, vous me dites...
3: Joker. Non. Joker.
0: Oui, joker, bien sûr, joker. Je vous fais deux propositions, vous marquez plus qu'un point, mais c'est toujours ça. Ça vous va?
3: Ça va.
0: Bon, vous êtes prêts?
3: Oui.
0: Et vous ne cassez pas la bobinette du tout. Hein. Allez, on y va. Dans quelle ville de Bigorre est organisée samedi une braderie?
3: Joker.
0: Bien, Oloron-Sainte-Marie ou Tarbes?
3: Tarbes.
0: Dans quel département situez-vous le cirque de Gavarnie?
3: 65.
0: Comment s'appellent les habitants de l'Estelle Bétarame?
3: L'Estellois.
0: Quel mot italien désigne une règle tacite qui impose la loi du silence, notamment en Italie?
3: Passe. Passe.
0: Non. L'Omerta ou la Vendetta?
3: L'Omerta. Omerta.
0: Quel journal quotidien a fondé Jean Jaurès, né un 3 septembre?
3: Joker.
0: Paris Match ou l'Humanité?
3: L'Humanité.
0: Quel est le contraire de moche?
3: Beau, joli.
0: Quel est le nom du footballeur argentin qui vient d'annoncer sa retraite?
3: Messi.
0: Quel est le féminin de mannequin?
3: Masculin.
0: Quel est le féminin de mannequin?
3: Pardon.
0: De toute façon, c'est la fin. Alors voilà. Alors le féminin de mannequin, juste pour tenter le coup. Bah mannequin, hein, en fait. Oui, c'est très très bête. Des fois, je fais des petites questions un peu bébêtes comme ça. Mais de toute façon, vous aviez dépassé la minute, les gars. Dans quelle ville de Bigorre est organisée une braderie samedi prochain? Oui, c'est Tarbes. Et d'ailleurs, l'organisateur sera avec Hugo Bernajuzan ce soir à 17h40. Il nous parlera de tout ce qui est organisé autour de cet événement. Oui, le cirque de Gavarnie est bien dans les Hautes-Pyrénées. Félicitations. Les Lestellois sont bien les habitants de l'Estelle Bétarame et non pas les Bétaramés, hein, comme était écrit pour deuxième proposition. Oui, hein, le mot italien qui désigne une règle tacite qui impose la loi du silence en Italie, c'est bien l'omerta. La vendetta, c'est quand ils vont se flinguer. Et après, il y a l'omerta qui arrive, où personne ne dit qui a fait quoi. Quel journal quotidien fondé Jean Jaurès, né un 3 septembre. Oui, l'humanité, ça nous fait un. Le contraire de moche, c'est beau, joli. Ça fait trois. Quel est le nom du footballeur argentin qui vient d'annoncer? Alors, sa retraite internationale. Donc, il peut aussi aller jouer dans un village. Hein. C'est bien son genre. C'est bien Lionel Messi.
3: Oui.
0: Alors, on va compter 3 et 3, 6, 9... 12, 13, 14, 15, c'est ça, 15. Alors 15, il nous en manque un petit peu, hein, les enfants.
3: Ouais, ouais.
0: Mais d'ici vendredi, vous pouvez retenter votre chance.
3: D'accord. Super.
0: D'accord. Ne tombez pas du toit, je vous fais des gros bisous.
3: Bah, demain alors.
0: Bah, avec plaisir. Salut Xavier et Christophe. Si vous avez besoin d'un couvreur, Xavier et Christophe. La bise.
3: Ah oui, la bise.
0: Vivien Savage, sur ici, Béarn Bigorre. Ouh, les années 80, j'aimais bien ce garçon. C'était un garçon très, très, très sympa. Un peu éparpillé, mais très sympa. Ça s'appelle La Petite Lady, sur ici, Béarn Bigorre.

0: Vivien Savage et la petite Lady sur Ici Béarn Bigorre.
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0: Eh bien, on ne sait pas. On a Xavier et Christophe, nos couvreurs de gants, qui ont tenté le coup. Ils ont marqué 15 points. Et en fait, c'est Christine, depuis lundi, hein, qui a toujours le score de 21 points. Elle est à Buzy pour gagner ce pack de 4 places pour le match section paloise aviron bayonnais. Le stade sera plein à craquer dans une ambiance de fou. Et nous, eh bien, on a 4 places pour vous, pour aller avec des copains, des voisins, des copines. Faites ce que vous voulez, vous les offrez. Ce sera le premier match à domicile, puisque le premier match sera à l'extérieur ce samedi-là. C'est ce samedi-là, hein, oui, à Montpellier. Évidemment. Alors, mesdames et messieurs, voulez-vous 4 places pour ce match d'anthologie, ce derby incroyable, section paloise aviron bayonnais, comme à chaque fois, hein, chaque fois qu'on les rencontre, c'est un peu fou. Oui, ça vous tenterait? Alors venez jouer avec nous, 05 59 98 09 09.
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0: Monsieur Bruno Mars et On My Soul sur ICI Béarn Bigorre.
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0: Eh bien, nous le saurons demain, juste avant midi. Pour le moment, c'est Christine qui est à Buzy, qui a marqué 21 points lundi. Vous êtes nombreux et nombreuses à appeler hein, pour essayer de marquer 21 points ou plus, puisqu'il y a une égalité dans ce jeu. C'est la première nouveauté. On vous départage avec une question secrète qui va vous départager ensuite. Et puis, l'autre nouveauté, c'est qu'on a un quiz à 3 points, c'est-à-dire la possibilité pour vous de me dire joker si vous n'avez pas la bonne réponse et la possibilité de marquer un point. Alors, nous avions quelqu'un que nous avons perdu. On a plein de gens qui ont appelé hein, de toute façon. Donc, appelez quelqu'un d'autre. Mélinda, il y a eu plein d'appels. On était à 3-4 appels. On va avoir un Eric, me dit-on, qui va tenter l'affaire. Bonjour Eric.
2: Bonjour.
0: Comment ça va à Pontac?
2: Eh bien écoutez, ça va bien, le soleil.
0: Oh écoutez, c'est formidable. On va avoir très chaud, mais on ne va pas s'en plaindre parce que dans quelques temps, on aura beaucoup moins chaud.
2: C'est clair. Profitez du moment.
0: Que faites-vous à Pontac, Eric?
2: Alors, je suis retraité de la fonction publique.
0: Très bien. Vous jouez tout seul ou il y a des gens avec vous?
2: Non, tout seul.
0: Tout seul comme un grand. Vous aimez la section paloise et le rugby, bien entendu?
2: Absolument, je suis fidèle supporter.
0: Ah oui, mais ça s'entend. Bon, vous savez déjà avec qui vous iriez si vous gagniez ce pack de 4 places pour section Aviron Bayonnais?
2: Oui, j'ai des amis à Pontac qui sont anciens rugbyman et un rugbyman également. Mais oui, j'ai des amis sur Pontac qui sont fidèles à la section. Ouais.
0: Je suis en train de chercher, il y a une célébrité rugbyman qui habite à Pontac. Je suis en train de chercher son nom.
2: C'était Garuet.
0: Garuet. Pourquoi c'était? Il est toujours là?
2: Oui. Après, il a une propriété dans le coin, mais vrai qu'on le voit souvent à la boulangerie. Il fait ses courses.
0: Et on lui dit bien bonjour et on lui fait un grand sourire, hein, vu la.
2: Vu
0: le gabarit.
2: C'est ça.
0: Bon, Eric, questionnaire à 3 points. Si vous n'avez pas la bonne réponse, vous me dites joker, je vous fais 2 propositions et à vous un point. C'est toujours ça, ok?
2: D'accord.
0: Nous n'avons qu'une minute, vous et moi, Eric. Hein.
2: Oui.
0: Et écoutez bien les questions, chaque mot a un sens. Parfois, il y a une petite indication. Ok?
2: D'accord, j'écoute. Absolument.
0: Allez, on y va. Dans quelle ville béarnaise va se dérouler le 32e championnat du monde de Garbure samedi?
2: C'est pas
0: Boubou, c'est Joker, si on sait pas.
2: Joker.
0: Oloron-Sainte-Marie ou Escule?
2: Oloron-Sainte-Marie.
0: D'après une étude, que faisons-nous 3 ans de notre vie en moyenne?
2: Du sport. Hein.
0: Quelle frontière marque la brèche de Roland dans les Pyrénées?
2: Joker.
0: Entre la France et l'Espagne ou entre l'Italie et l'Andorre?
2: France-Espagne.
0: À quel instrument associez-vous Gauthier Capuçon qui fête son anniversaire aujourd'hui?
2: Du violon.
0: Quel est le genre du mot anagramme?
2: Masculin.
0: Pouvez-vous me décliner le sigle ASVP?
2: Agent de surveillance de la voie publique.
0: Quelle planète est surnommée la planète rouge?
2: Peut-être Saturne.
0: Quelle actrice jouait Chouchou dans la mini-série? Ah bah c'est la fin. Ah mais disons, c'est passé lentement. Hein,
2: c'est vrai.
0: J'ai l'impression que j'avais encore du temps. Pardon, c'est passé vite. J'ai l'impression que j'avais.
2: Ouais,
0: je suis pas allé lentement pourtant.
2: Moi j'ai bien répondu.
0: Mais oui.
2: Mais bon.
0: Dans quelle ville béarnaise va se dérouler le 32e championnat du monde de

0: Garbure. Ce samedi, c'est la Garburade. C'est à Oloron-Sainte-Marie. Allez-y, c'est super sympa. En plus, il va faire chaud.
1: Oui.
0: Ça vous fait un petit point. D'après une étude, que faisons-nous 3 ans de notre vie en moyenne? Alors, on va dire que c'est plus basique que le sport, la réponse. Eh bien, nous passons 3 ans de notre vie aux toilettes.
1: Voilà. Très super.
0: Alors, pas d'un coup, évidemment, hein, c'est par petits moments comme ça, mais au total, ça fait à peu près ça.
1: D'accord.
0: C'est une étude très sérieuse qui a été faite. Quelle frontière marque la brèche de Roland dans les Pyrénées? Oui, bien sûr, France-Espagne. À quel instrument associez-vous Gauthier Capuçon, qui a 44 ans aujourd'hui, le violon? Exactement comme son frère Renaud, il joue exactement le même instrument. Quel est le genre du mot anagramme? Et non, c'est une anagramme.
1: D'accord.
0: C'est une fille. Pouvez-vous me décliner le sigle ASVP? Vous avez fait partie de la police, vous, non?
1: Oui, absolument.
0: Eh ben voilà, parce que vous me l'avez dit, agent de surveillance de la voie publique, on les embrasse, ils font pas des métiers faciles.
1: Et clairement.
0: Quelle planète est surnommée la planète rouge? Eh ben, c'est Mars.
1: D'accord.
0: Et vous m'avez dit quoi, vous, Jupiter?
1: J'ai dit Saturne.
0: Saturne. Ouais, non, mais Saturne, pas bien.
1: Rapidement, oui.
0: Saturne, très mal, comme dirait Johnny.
1: Ouais,
0: alors. Alors, un point pour Oloron. Un point pour France-Espagne. 3 points pour le violon. 0 pour anagramme. ASVP, 3 points. Et 0 pour Mars. 3, 6, 7, 8. Est-ce que vous avez ça, Madame Ciboulette? Vous avez 8 points? Ah, vous avez 8 points. Donc, Eric, il va falloir un petit entraînement encore et vous revenez quand vous voulez. On est là tous les jours avec chaque semaine, c'est pas facile à dire, un très beau cadeau. Ouais. Ok?
1: D'accord. Ben, merci pour votre appel.
0: Ben, je vous embrasse. Merci beaucoup,
1: et puis,
0: Eric.
1: Ben, pareillement, bonne journée à vous.
0: À bientôt. Alain Souchon et le baiser, et puis on va rejouer encore.

0: Ah, c'est un Souchon, monsieur, on va jusqu'à la fin du titre. C'était Le Baiser sur Ici Béarn Bigorre.
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0: Alors je sais, on n'est pas au mois d'octobre, mais c'est super important et ça nous tient à cœur à tous et à tous. Octobre Rose. À la Reims, on lance un appel à l'occasion d'Octobre Rose. Vous savez que c'est des campagnes pour la prévention du cancer du sein et pour accompagner les malades. Évidemment, que ce soit des hommes ou des femmes, puisqu'il y a des hommes aussi qui peuvent avoir ce cancer-là. Les résidents de la maison de retraite de Vestibère, que j'embrasse affectueusement, ont besoin de nous. Ils souhaitent réaliser la plus grande écharpe rose possible. Ils ont besoin donc de tissu rose, de chute de tissu, de laine, de toutes les matières possibles, rose. Amoureux du tricot, du crochet. Il paraît que quand on fait du crochet, on peut arrêter de fumer. Donc c'est vraiment chouette, hein. Je veux dire, on peut tout faire. Les tissus et les écharpes roses sont à apporter à l'EHPAD, à la retraite Estibère. Donc c'est facile, hein. C'est à la Reims. Vous regardez un petit peu sur Internet. Et vous déposez tout ça. Et si vous voulez participer, ben, ils seront très, très contents. Et il y aura une magnifique photo au milieu de la place de la Reims, qu'on connaît bien, là où il y a la foire du fromage, qui aura lieu dans pas longtemps. Eh bien, ils vont poser avec son immense écharpe rose. Je compte sur vous. Un autre petit truc tout à fait différent. Rendez-vous au jardin avec le club. C'est à Assat. C'est samedi et la dimanche. On va parler de vieux légumes anciens. Un petit peu comme moi, mais je n'y serai pas. Voilà. Ah ben non. Je prends un cachet, moi.
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0: Youpi ! J'ai pour vous un pack de 4 places pour le match de rugby section paloise aviron bayonnais. Ce sera le 12 septembre au hameau à 16h35. Premier match à domicile de la saison. Derby complètement important, complètement fou. Ben on a des places pour vous. Il faut marquer 21 points au bas mot. On peut marquer 21 points, il y a une égalité, c'est la nouveauté cette année. On vous départage après avec une question secrète. Le 05 59 98 09 09, c'est Mélinda qui vous attend au standard.
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0: Pokora, lui c'est pas le rugby, c'est plutôt le foot. Son papa était footballeur à Bordeaux. Ça s'appelle quand même.

0: Un papa modèle, M. Pokora, et quand même, allez sur les réseaux, moi, il me fait rire avec ses enfants. Il fait vraiment tout ce qu'il peut et plus encore.
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0: Qui sera le champion? On ne sait pas, parce que pour le moment, c'est Christine qui est à Buzy, qui a marqué 21 points. Et qui a presque dans la main ce pack de 4 places pour le match section paloise aviron bayonnais. Direction Bénéjac. Bonjour Jérémy.
2: Et bonjour.
0: Au travail.
2: Tout à fait.
0: Vous êtes avec Quentin, je suppose. Vous êtes avec Quentin, disais-je.
2: Et Quentin, il est là, oui.
0: Eh ben oui, bien sûr, hein, c'est la. Eh oui, c'est la bande des charcutiers de Bénéjac, bien entendu.
2: Eh ben oui.
0: Eh bien, oui.
2: De quoi rase, hein. C'est pareil.
0: Oh, écoutez, arrêtez de chipoter. De quoi rase. Bon, de quoi rase, d'accord. Vous avez passé un bon été?
2: Ouais, c'est calme, mais bon.
0: L'été, oui, très bien. J'ai eu un petit peu chaud comme tout le monde. Oui, très bien. Bon, les garçons, vous jouez à combien?
2: On est 4.
0: Bah, ça tombe bien, j'ai 4 places. Ce serait pas mal.
2: Eh oui.
0: Hein, ce serait pas mal. Bon, vous connaissez la musique. Ça a un petit peu changé cette année. Il y a plus de candidats. Il n'y a qu'un seul questionnaire. Ça va beaucoup plus vite. 1 minute, vous dites joker si vous n'avez pas la bonne réponse. Et si vous marquez 21 points, on vous posera, enfin, Mélinda vous posera une question secrète. Et il faudra donc être le plus près possible de la réponse pour essayer de rafler à Christine qui est à Buzy, qui a marqué 21 points. Ça vous dérange pas que je parle derrière là?
2: Non, on écoute.
0: Chut! Alors attention, 1 minute les gars, on y va. Quelles sont les couleurs de la section paloise?
2: Vert et blanc.
0: Dans quelle ville du Béarn pouvez-vous vous baigner au stade nautique ou à la piscine Péguillon? Quel était le nom de famille du roi Henri IV?
2: Joker.
0: De Bourbon ou de la Tronchambier?
2: De Bourbon.
0: Comment s'appellent les habitants de la commune d'Ossin en Bigorre? Dans la fable de Jean de La Fontaine, quel insecte a chanté tout l'été?
2: La cigale.
0: À quelle famille de fruits appartient le kumbhava?
2: Le citron.
0: Pardon.
2: Citron. Agrume.
0: Quel aromate est indispensable? Ça, vous avez la réponse pour le cocktail cubain Mojito.
2: La menthe.
0: Combien de bonnes réponses faut-il pour obtenir son code de la route en moyenne?
2: 45.
0: Quelle est la qualité d'une personne ambidextre?
2: Jouer les deux mains.
0: Quel couvre-chef est associé à l'image typique d'un... Oh, c'est la fin. C'est la fin, c'est pas mal.
2: Ah, mais pas assez, je pense.
0: C'est pas mal. C'est pas mal. Je sais pas. Je vais compter. Quelles sont les couleurs de la section paloise? Oui, vert et blanc, ça fait 3. Et à l'extérieur?
2: Comment?
0: Et à l'extérieur, c'est quoi les couleurs de la section paloise?
2: C'est blanc, on savait pas.
0: Exactement, blanc avec des petits liserés verts. Bien joué. Dans quelle ville du Béarn pouvez-vous vous baigner au stade nautique ou à la piscine Péguillon? Pau. Quel était le nom de famille du roi Henri IV? Je vous ai senti un peu perdu. Oui, c'est lui qui va démarrer la lignée des Bourbons. Par exemple, le roi d'Espagne est un Bourbon. Vous voyez ce que je veux dire? Mais ça nous fait un point. Quant à la Tronchambier, c'est bien sûr le personnage de la baronne de Cîmes dont certains se souviendront. Comment s'appellent les habitants de la commune de Saint en Bigorre? Les Ussonnois, messieurs. Dans la fable de Jean de La Fontaine, quel insecte a chanté tout l'été? Oui, la cigale. À quelle famille de fruits appartient le kumbhava? On a failli mettre à 0. Les agrumes, oui, ça fait 3. Quel aromate est indispensable pour le cocktail cubain avec modération appelé Mojito? Ça nous fait 3. Combien de bonnes réponses faut-il pour obtenir son code de la route? Ça fait 0. Entre 35 et 40. Il m'a dit 45. Vous l'avez raté beaucoup, votre code, quelqu'un?
2: Il y a longtemps qu'on l'a eu.
0: Oui, je me doute bien, moi aussi. Quelle est la qualité d'une personne ambidextre? Oui, elle est aussi habile. 3, 6, 9, 12, 15, 18 et 1, 19. Il y a le code de la route qui vous a eu, et Henri IV. On n'était pas loin, les garçons. Hein. Je vous entends ronchonner, mais on comprend rien.
2: Le village était compliqué aussi à trouver.
0: Non, c'est pas compliqué. Mais pourquoi vous m'avez pas demandé de...
2: Ouais, j'aurais pu. Bon, après, ça n'aurait pas changé grand-chose.
0: Bon.
2: On aurait été arrêté.
0: Mes petits charcutiers préférés, je vous fais des gros bisous. Je vous dis à bientôt. Vous savez où on est, de toute façon.
2: Ok, on rappellera. On va faire l'andouille maintenant.
0: Oui, faites l'andouille. Vous faites ça très bien. Et elle est très bonne. Je vous embrasse. À bientôt.
2: À bientôt. Au revoir.
0: Au revoir. Ah, ils sont choux, c'est des habitués, mes petits charcutiers de Coiraz et de Bénéjac. Voulez-vous essayer de battre Christine? Là, on n'était pas loin, hein. 19 points, c'était pas loin. Il faut en mettre 21 au 05 59 98 09 09 et gagner peut-être ce pack de 4 places pour ce match qui s'annonce incroyable, section Paloise Aviron Bayonnais. On parle de rugby, ce sera le 12 septembre au Hameau à 16h35.
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0: Ah ah ! On ne sait pas, on ne sait pas, c'est ça qui est bien. On le saura demain, juste avant midi. Peut-être vous, si vous marquez au bas mot 21 points ou plus pour gagner ce pack de 4 places pour le match section Paloise Aviron Bayonnais. C'est un derby très important si vous aimez le rugby. Il ne faut pas manquer ce match. Le stade sera sans doute complet et nous, on a des places rien que pour vous. Vous pouvez jouer à plusieurs. Hein. Vous avez vu Jérémy, Quentin et les copains là, de Bénéjac et de Coiraz, ils ont joué ensemble. Il y a 4 places, donc ça peut être sympa de le faire avec les voisins, les copains, les copines. 05 59 98 09 09. Il n'y a qu'un quiz. C'est un quiz à 3 points avec une possibilité de joker.
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0: Ils faisaient partie d'un petit groupe où il y avait du vent. Ils étaient 4. C'est M. George Harrison. Hey.

0: Got My Mind Set On You, c'est George Harrison qui faisait partie des Beatles, bien sûr.
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0: Et qui habitait longtemps en principauté de Monaco. Ça fait bizarre quand on croise, mais attends, c'est un Beatles ou c'est moi? Oui, c'est un Beatles. Bon, pour des raisons fiscales, hein. Et puis pour la météo, bien sûr. Bonjour Sandrine.
2: Bonjour Isabelle.
0: Bon, bah on y retourne, hein?
2: Ben ouais, si on peut.
0: Vous aviez fait combien, Sandrine, depuis Monin?
2: 14 ou 15 hier, je crois.
0: Ouais, vous avez vu que nos copains charcutiers, ils étaient pas mal, hein?
2: Ah, ils étaient pas loin, oui.
0: 19, mais ils ont déjà gagné plein de fois, hein. c'est des habitués, oui. Les copains. Sandrine, vous travaillez toujours dans le bâtiment, mais vous êtes secrétaire.
2: C'est ça.
0: C'est vous qui faites les factures, vous devez adorer ça, les devis et tout ça.
2: Exactement.
0: Et là, vous allez passer aux factures électroniques?
2: Ah ben oui, il faut.
0: On m'a dit que c'était le gros bazar pour l'instant. C'est vrai ou pas?
2: Pas pour le moment, pas pour nous, on verra le mois prochain. Ça.
0: Ah oui, d'accord.
2: Et oui, on
0: verra les dégâts à terme.
2: Voilà, c'est ça.
0: Bon, vous jouez avec un collègue?
2: Non, je suis toute seule.
0: Vous jouez
2: toute
0: seule?
2: Il n'est pas là aujourd'hui.
0: Il n'est pas là. Vous irez avec votre mari et des potes. Ouais, et le rugby, c'est évidemment fait pour ça.
2: Exactement.
0: Bon, vous y êtes?
2: On y est.
0: Une minute, un joker si vous ne savez pas. Allez. Quel était le sujet de l'émission Ici, c'est vous, de 9h à 10h avec Cynthia Lafontaine?
2: Joker.
0: Le retour des vacances pour les chiens ou le retour des vacances pour les parents?
2: Retour des vacances pour les parents.
0: Comment s'appellent les habitants de l'Escar?
2: L'Escarien.
0: Quel département de France a été le plus foudroyé depuis le 1er juin?
2: Joker.
0: Le 64 ou le 06?
2: Le 06.
0: Quel est le féminin de bouc?
2: Joker.
0: Chèvre ou bouquette?
2: Chèvre. Oui. C'est où, je suis bête.
0: Que signifie l'expression casser du sucre sur le dos de quelqu'un?
2: Critiquer quelqu'un.
0: Selon la chanson, qui est la cousine de Chantal Goya?
2: Bécassine.
0: Quel est le nom des petites bouteilles que l'on trouve le plus souvent dans les frigos des chambres d'hôtel?
2: Joker.
0: Des fraissinettes ou des mignonnettes?
2: Mignonnettes.
0: Dans quelle partie du corps avez-vous une patella?
2: Ah, trop
0: tard.
2: La main.
0: Mais non, c'était pas la main.
2: Eh ben raté.
0: C'était, bah oui, complètement raté. Alors.
2: Mais c'est raté aussi.
0: Alors, le sujet de ce matin, non, c'était le retour des vacances pour les chiens. Il y avait le vétérinaire avec Cynthia. François Gonas, c'était très intéressant parce que c'est vrai que les chiens étaient avec nous pendant les vacances ou les animaux, ouais, super. Et puis on rentre, elle fait bon, allez, ciao. Hein. On revient à midi, à 14h, on revient à 19h. Et ouais, mais pourquoi? Parce qu'il faut aller gagner les croquettes. Comment s'appellent les habitants de l'Escarde et l'Escarien? Vous avez un chien vous-même, Sandrine?
2: Eh ouais. Comment?
0: Je disais, vous avez un chien aussi, vous?
2: Oui.
0: Mais les chiens, ils aiment bien les vacances, surtout quand ils vont chez papy et mamie, où ils se goinfrent. Enfin bon, on va pas dire de mal. Quel département de France a été le plus foudroyé depuis le 1er juin? Eh ben non, c'est nous. C'est nous. C'est nous. C'est hallucinant depuis le 1er juin. C'est Météorage qui nous a dit ça. C'est le 64. Quel est le féminin de bouc? Alors, j'ai pas compris. Vous m'auriez dit biquette, je prenais aussi, hein.
2: Ah ouais, ben j'ai hésité parce que je savais que c'était pas ça quand même, on le disait pas comme ça.
0: Mais biquette, ça aurait passé. Bouquette, non. Mais non. Biquette, oui. Que signifie l'expression casser du sucre sur le dos de quelqu'un? Dire du mal. La cousine de Chantal Goya, c'est toujours Bécassine. Et ce sont bien les mignonnettes que l'on trouve dans les frigos, les petites bouteilles d'alcool. 3, 6, 9, 10, 11. Madame Ciboulette, vous avez 11 aussi. Bon ben voilà, hein. Qu'est-ce que je voulais voir? Je sais pas moi.
2: C'est raté.
0: Oui, mais jamais 203.
2: Ah, c'est ça, c'est ce qu'on dit, pareil.
0: Bon, je vous fais des gros bisous, Sandrine.
2: Bisous, Isabelle, merci beaucoup.
0: Ça fait grand plaisir. Bonne journée à Monin. Et c'est toujours Christine qui est pas si loin, qui est à Buzy, qui a marqué 21 points, qui tient la rampe pour gagner le pack de 4 places pour ce match qui s'annonce incroyable entre la section paloise et l'aviron bayonnais. On parle de rugby. Voici Gilles Caplan. Tout ce qui

0: Kaplan, les années 80, elle avait sorti un album qui s'appelait À peine 21. Elle avait sorti... Il y en a eu un autre après, vous savez pas, fait un énorme carton. Et on l'aime beaucoup, ça faisait longtemps qu'on ne l'avait pas entendu. On se retrouve demain à 11h pour le grand jeu de 11h et toujours ce pack de 4 places pour ce match de rugby le 12 septembre. La section paloise contre l'aviron bayonnais. Ce sera quasiment à guichet fermé. Mais nous, on a des places pour vous.
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0: Il est midi. Le journal, c'est Clément Viron. Bonjour Clément.
2: Bonjour Isabelle, bonjour à tous.
0: Aller au travail, mais sans travailler.
2: Voilà le quotidien du personnel de la maternité de Navarre à Pau. Plus de patients dans les chambres, des couloirs vides. Ça fait 2 mois et demi que ça dure. Et à 10 jours de la fermeture, les sages-femmes attendent toujours leur lettre de licenciement et s'inquiètent toujours pour l'avenir. Perrine Villigin, c'était de garde ce week-end, sa dernière à la maternité.
3: J'ai fait que pleurer le dimanche, hein, de quitter mes collègues, de quitter la salle de naissance où j'ai travaillé pendant 7 ans, de quitter mes collègues médecins, tout le monde. On était une petite famille et c'est toujours triste de se dire, ça se trouve, il y a des gens que je reverrai plus jamais. Enfin, si, on va essayer toujours de se revoir, mais il y a des gens que je verrai plus au quotidien. Il n'y a pas que les sages-femmes, mais il y a mes collègues aussi, les puéricultrices, les auxiliaires de puériculture, les infirmières, tous les gens de la maternité qui travaillent au sein de ce service et qui attendent de soit pouvoir être reclassés dans un autre service ou dans un autre endroit. Moi, oui, j'ai la chance d'avoir, depuis quelques années, monté un cabinet en libéral. Donc moi, je vais avoir ma porte de sortie et ce qui me permet aussi d'avoir l'esprit un peu plus léger par rapport à certaines collègues qui n'ont rien. Moi, j'ai la suite où je peux continuer et avoir un peu ma bulle d'oxygène pour pas être constamment à la clinique. Mais oui, moi, j'ai cet avantage-là par rapport à certaines collègues qui n'ont rien.
2: Perrine Villigin au micro ce matin de Shannon Marini. En tout, ce sont 121 employés de la maternité Navarre et de la clinique Marzé qui doivent être licenciés par le groupe GBNA, propriétaire des deux établissements. Un accident de la route à Rébénac ce matin. 2 voitures se sont percutées de face peu après 8 heures sur un chemin communal. Un passager a été légèrement blessé et transporté vers l'hôpital de Pau. Il se plaint de douleurs au thorax. Le sort de l'abattoir d'Oloron fixé en partie ce soir en conseil communautaire. La communauté de communes du Haut-Béarn veut accorder un délai de 4 mois aux éleveurs et propose d'entretenir les machines dans l'optique d'une reprise. Deux projets se dessinent.
0: Là, c'est un dilemme épineux pour ces communes béarnaises.
2: Ouais, sont-elles pour ou contre le projet ECO qui prévoit la production de biokérosène sur le bassin de Lac? Plusieurs associations et militants écologistes s'y opposent. Une réunion est organisée ce soir entre les porteurs du projet et les conseils municipaux des 16 communes proches de la future usine, car le temps presse, Thomas Giraudot.
4: L'ultimatum vient de la préfecture, donc de l'État. Les 16 communes les plus proches d'ECO, dans un rayon de 3 km autour du site, ont 2 semaines jusqu'au 16 septembre pour donner leur avis sur les aspects environnementaux du projet, la consommation d'électricité, d'eau et surtout de bois pour produire le biokérosène. Là-dessus, les maires contactés par ICI Béarn Bigorre ont déjà rencontré les porteurs de projet, ils se sont fait leur opinion, mais leurs conseillers municipaux par contre ont encore beaucoup de questions. C'est surtout pour eux que la réunion est organisée, au risque d'entendre un seul discours, critique les opposants, ils demandent de pouvoir venir eux aussi à la réunion. Ils nous abreuvent déjà de mails, on connaît leurs arguments, on les transmet à nos conseillers municipaux, rétorque plusieurs maires soutiens du projet. L'organisateur de cette rencontre, Lindsay Derry, le maire de Mourinx, précise aussi dans son courrier où il invite les élus, ils ne verront pas que les porteurs de projet, les services de l'État et des experts des risques industriels seront aussi là pour répondre à leurs questions et donner des informations objectives selon Lindsay Derry.
2: Décision signée Thomas Giraudot. Du biokérosène pour les avions. Des avions qui risquent de ne pas voler beaucoup au-dessus de l'aéroport de Tarbes vendredi et ce week-end de la compagnie aérienne espagnole à Bakou Volotea, secouée par un appel à la grève lancé par 3 syndicats de pilotes et d'hôtesses de l'air. Ils dénoncent des salaires insuffisants et des conditions de travail dégradées.
0: On parle de foot, une saison et puis s'en va.
2: Oui, le Pau FC qui perd une jeune pépite, Giovanni Versini, 22 ans, 9 buts sous le maillot béarnais en Ligue 2 de foot. Le joueur s'envole à Brest. En Ligue 1, une page se tourne, mais je resterai résolument palois, a écrit Giovanni Versani sur les réseaux sociaux. Eh oui, on est palois, à jamais.
0: Mais oui, à vie, vous verrez, vous aussi, ça vous arrivera.
2: La météo, Isabelle.
0: Eh bien, beau, une petite fraîcheur cette nuit, ce matin aussi. On attendra quand même 30 degrés par endroit en Béarn, du côté de la Bigorre, 30 à 32 degrés, 28 degrés sur les massifs. Il fait très très beau, un soleil qui va briller sans interruption, que ce soit en Bigorre ou en Béarn. La nuit prochaine, 14 à 17 degrés, ensoleillement excellent demain vendredi. Et là, ça va monter entre 34 et 37 degrés pour la Bigorre, idem pour le Béarn et pour ce week-end très chaud. Merci Clément.
2: Merci à vous.
0: Il est midi 5, la voilà, la voilà.
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5: Et bonjour à tous, quel bonheur de vous retrouver tous les midis sur votre radio. Ici, bienvenue dans votre nouveau rendez-vous. Ici, on parle bon plan, vie quotidienne, arnaque à éviter, santé. Nous sommes là pour vous rendre service parce qu'on vous doit bien ça. C'est le titre de ce nouveau rendez-vous quotidien sur votre radio. Ici, nous sommes ensemble jusqu'à 13h. Je m'appelle Enora Malagré et voici la joyeuse bande qui m'accompagne. Aude Razo, madame anti-arnaque. Coucou Aude.
6: Coucou, coucou tout le monde.
5: Valère Coréard et ses bons plans conso. Bonjour Valère.
7: Salut Enora, bonjour à toutes et tous.
5: Elsa Wolinski, ses petites astuces au quotidien. Bonjour Maëlza.
8: Bonjour.
5: Et la star, Gérald Kirzek.
9: Vous me gênez. Bonjour Enora, bonjour à tout le monde.
5: Il faut dire la vérité à nos auditeurs. Gérald Kirzek, notre médecin. Et aujourd'hui, c'est très sérieux. On va, j'ai roulé les airs, dis donc. On va parler logement. Et oui, gros dossier. Comment alléger votre facture, chers amis? Nous avons moult solutions dans notre besace. Nous allons les partager avec vous parce qu'on vous doit bien ça. Vous voulez nous en parler? Appelez-nous ou laissez-nous un vocal sur notre WhatsApp. C'est gratuit, hein, bien sûr. 0810 055 056. Nous sommes là pour vous. Et puis, posez-nous, pardon, vos questions comme l'a fait Marie aujourd'hui.
10: Bonjour, je m'appelle Anne-Marie. J'aimerais savoir, en savoir plus sur la proposition d'allonger la durée de vie des médicaments.
5: Ah, très intéressant comme question. Merci infiniment, Marie, de nous la poser. Et ça sera une question, bah, du coup, plutôt pour Gérald Kirzek, notre médecin.
9: C'est un projet qui s'appelle Longue vie aux médicaments et aux patients.
5: Et vous allez y répondre plus longuement dans une trentaine de minutes. Et puis le meilleur pour la fin, tout au long de l'année, je vais booster votre pouvoir d'achat. 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Et on démarre avec vous, Valère, et puis aussi Aude, bien sûr, qui sera avec nous sur ce gros dossier logement. On veut alléger la facture. On veut surtout, cher Valère Correa, ne plus se faire avoir, notamment par nos propriétaires.
7: Oui, alors on va pas non plus jeter l'opprobre sur tous les propriétaires.
5: Bien sûr.
7: Mais c'est vrai que là, moi, je voulais vous parler de l'encadrement des loyers. Vous savez, c'est cette règle qui fixe que dans certaines communes, un loyer maximal au mètre carré est en place et le propriétaire n'a pas le droit de le dépasser. Voilà, ça c'est la règle. Seulement, ce matin, le 6e baromètre de la Fondation pour le logement a été publié. On a appris que 37% des annonces dépasseraient le plafond légal.
5: Oula, c'est beau. Je pense que mon proprio en fait partie, pardon.
7: Alors attention, ce sont les annonces. Ouais. Ça ne veut pas dire tous les baux ont été examinés. D'accord. C'est ce qui est visible. Mais enfin, néanmoins, c'est quand même une tendance de fond. Et le dépassement moyen serait de 159 euros par mois. Ça veut dire que dans un tiers des cas, potentiellement, les locataires paieraient 150 euros.
5: Pardonnez-moi, c'est énorme.
8: Mais oui, c'est énorme. Ben
7: oui, c'est énorme, évidemment. Alors, le plafonnement, où est-ce qu'il s'applique pour savoir si vous êtes concerné? Dans près de 70 communes. Il faut savoir que c'est une expérimentation qui d'ailleurs doit se terminer là dans 2 mois, mais le gouvernement s'était engagé à ce qu'elle soit prolongée. Donc ça, c'est une affaire à suivre. 70 communes aujourd'hui, Paris, Lille, Lyon, Villeurbanne, Bordeaux, Montpellier, certaines communes aussi de Grenoble, Alpes Métropole, du Pays Basque ou encore de la Seine-Saint-Denis. Il s'applique lors le plafonnement d'une première location, d'un changement de locataire ou de renouvellement du bail. Okay. Comment est-ce qu'il est calculé? On ne va pas faire trop dans les détails, mais en gros, vous avez au départ un loyer de référence au mètre carré.
5: D'accord.
7: Ça existe dans la ville. Ensuite, le propriétaire, il peut majorer 20% de ce loyer de référence. Donc, il a le droit d'aller 20% au-dessus. Et vous multipliez cet indice de référence majoré par le nombre de mètres carrés. Et là, vous avez ce qu'il a le droit de faire.
5: D'accord.
7: Okay.
5: Très bien.
7: La bonne nouvelle, c'est qu'il existe un simulateur pour comprendre tout ça.
5: Parce que moi, je suis nulle en maths. Non, mais... c'est Aude Razo, madame Antiernac, nulle en maths.
7: Parce qu'on va avoir besoin de l'aide de Aude là, sur ce sujet. C'est que,
5: oui, pour avoir le droit.
7: Voilà, le propriétaire peut aussi ajouter un complément de loyer. C'est prévu dans le bail au départ. C'est-à-dire, vous êtes dans un endroit un peu extraordinaire. Il y a une très grande terrasse. Il y a, je ne sais pas, un truc un peu fou. Et là, il a le droit d'aller encore un petit peu plus loin. Mais ça doit être prévu dans le bail.
5: C'est ce que fait Gérald Kierzek, notre médecin.
9: En plus des 20%.
7: En plus des 20%. Donc, si vous pensez être concerné, soit vous ne le savez pas et vous voulez vérifier, ou alors vous voulez savoir si vous êtes dans les clous, il y a un site internet.
5: Elsa Wolinski veut vérifier dans la seconde.
7: Vous tapez simulateur encadrement loyer service public, d'accord, pour aller sur le site service-public.gouv.fr. En fait, c'est celui-là qui est officiel.
5: Oui, nous le redonner une deuxième fois, je suis preneuse.
7: Bien sûr, on le mettra aussi sur la page de l'émission.
5: Évidemment.
7: C'est encadrement des loyers simulateur. Service public.
5: Parfait.
7: Comme ça, vous arrivez sur le bon site. Il faut que ce soit sur service-public.gouv.fr. Et là, vous saurez peut-être, voilà, si vous vous faites déjà arnaquer, ça dure depuis un moment, ou vous êtes sur le point de l'être.
5: De l'être. Aude Razo, les recours, qu'est-ce qu'on fait, nos droits
6: recours,
5: sur ce sujet?
6: Effectivement, on ne va pas non plus tomber dans le conflit directement. Déjà, moi, si effectivement vous vous rendez compte sur le simulateur que votre propriétaire ne respecte pas l'encadrement des loyers, que vous payez trop cher votre loyer, bon, déjà, contactez-le gentiment, dites-lui, hein, vous avez vérifié, le loyer est trop cher. Vous demandez à ce que le loyer soit baissé, on discute en bonne intelligence. Coup de fil, sinon lettre recommandée avec accusé de réception, c'est conseillé.
5: Ouais.
6: Il faut faire ça bien. S'il refuse, s'il ne répond pas, bien sûr, ça peut arriver, et on voit bien sans doute que ça arrive, vu les chiffres qui sont tombés ce matin de la Fondation pour le logement. Votre interlocuteur, le nouveau, c'est la Commission départementale de conciliation. Commission départementale de conciliation, c'est gratuit. L'idée, c'est quoi? C'est de se mettre autour d'une table, tout le monde autour d'une table, et on résout ça ensemble, intelligemment, entre bailleurs et locataires, sans passer par un juge. Attention, c'est pas coercitif, parce que du coup, si à nouveau, il n'y a aucun accord qui est trouvé avec votre propriétaire, si ça échoue, vous pouvez demander à ce que la mairie, la préfecture, adresse une mise en demeure au propriétaire, ou sinon vous pouvez saisir les juges. Alors, si le propriétaire ne respecte pas l'encadrement du niveau des loyers, il peut payer une amende quand même jusqu'à 5 000 €. 15 000 euros.
5: Vous entendez, Gérald Kierzek?
9: Non, mais alors, vous rigolez. Moi, j'ai un petit studio que je loue et ça passe par une agence et l'agence oblige à être dans les prix encadrés. Donc, alors là, pour le coup, il n'y a pas de discussion parce que c'est la responsabilité de l'agence immobilière qui est mise en cause.
5: Très bien.
6: Et Valère, vous parliez du complément de loyer, donc l'exception qui permet d'aller au-delà de l'encadrement. Vous avez 3 mois pour contester aussi ce complément après la signature du bail. C'est pas parce que vous avez signé que c'est trop tard.
5: Merci pour ces bons tuyaux, si je puis me permettre, cher Aude Razo, et merci à Valère Correr. Dans un instant, un très bon plan de Valère Correr. On va parler colocation intergénérationnelle. Mais pour l'heure, The Pretenders, oh là là, cet accent merveilleux, Don't Get Me Wrong, sur votre radio ici.

0: Don't Get Me Wrong sur votre radio, ici, dans On vous doit bien ça.
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0: Bienvenue dans votre nouveau rendez-vous quotidien. On est ensemble jusqu'à 13h. Nous parlions logement, on parlait plutôt côté propriétaire et l'encadrement des loyers. On va parler d'un bon plan assez fou hein, que va nous décrire Valère dans un instant, la coloc intergénérationnelle. Plus tard dans l'émission, on parlera des maladies cardiovasculaires. Elsa aussi nous parlera de sa fille aînée qui a quitté le nid vide, justement, qui est partie prendre un appartement toute seule. Mais donc, alors, Valère, parlez-nous de cette histoire de coloc intergénérationnelle qui nous permet de payer moins cher le loyer.
3: Alors, c'est moins cher pour le jeune et c'est un petit complément de revenu pour le senior. Moi, je trouve que c'est une belle idée, c'est presque génial, c'est du bon sens.
0: Ah, j'adore.
3: Voilà, ouais, ça nous
0: réunit. Très humaniste, en plus, c'est tout ce qu'on aime.
3: Exactement. Qu'est-ce que c'est ? C'est un senior de 60 ans ou plus qui héberge un jeune de moins de 30 ans en échange d'une participation financière modeste. Donc le jeune bénéficie quoi ? D'un logement abordable, convivial, et puis en plus il a droit aux aides au logement, donc ça c'est quand même très cool. Le senior, lui, il a une présence rassurante, davantage de convivialité, quelques services, un complément de revenus. Alors attention, les services, ils doivent rester ponctuels, des petites courses, un petit coup de main informatique, sortir les poubelles, ouvrir les volets, enfin voilà, ça doit pas être du boulot, sinon c'est un contrat de travail, c'est encore autre chose, hein, évidemment. Faut pas remplacer un professionnel. Et si le senior est locataire, son propriétaire ne peut pas lui refuser de se mettre en colocation intergénérationnelle.
0: D'accord.
3: Faut juste l'avertir, mais il n'a pas le droit de refuser.
4: C'est pas considéré comme de la sous-location.
3: Exactement, Gérald a tout compris.
0: Et on a de la chance, parce que figurez-vous qu'on a une collègue ici qu'on adore sur la radio ici, qui s'appelle Clarisse.
5: Bonjour Enora.
0: Bonjour Clarisse, bienvenue dans On vous doit bien ça. Et il se trouve qu'on vous a chopé dans les couloirs de Radio France, puisque vous êtes en colocation intergénérationnelle.
5: Exactement, depuis 4 ans maintenant, je vis chez François, il a 67 ans. Il est
0: l'embrasse François.
5: Bon, on l'embrasse, bisous François. Et moi j'ai 26 ans, du coup je suis arrivée chez lui, j'avais 22 ans, j'avais pas de travail au début quand je suis arrivée sur Paris. Et là aujourd'hui je paye 450 € par mois, c'est vraiment le bon plan parce
0: pour
5: que
0: Paris, c'est un vrai bon plan. Bah,
5: surtout là, j'habite à Boulogne-Billancourt, donc pour vous dire, c'est encore un
0: lieu
5: parisien. Voilà, dans les Hauts-de-Seine, je vis dans 120 mètres carrés en duplex. Il y a 5 terrasses.
0: Ah, mais dis
3: voilà.
0: Il y a cinq terrasses.
5: Et
0: je vais venir vivre chez vous.
5: Ma chambre, ma salle de bain, mes toilettes et une place de parking. Et le seul service que je dois rendre, c'est nourrir le chat. Parce qu'en gros, François travaille et des fois, il part à Genève, à Toulouse, et donc il part. Donc moi, je m'occupe de l'appartement et du chat.
3: Non, mais c'est vraiment génial.
6: François et célibataire ?
0: Oui. Elsa Wolinski. Et sur tous les dos, on doit bien vous le dire, tout au long de la saison, elle cherchera un mari. Voilà, comme ça, vous savez, il y a une fiction carrément là.
3: C'est un super bon plan parce que c'est vrai que c'est vraiment hyper abordable. Mais comment elle vous est venue cette idée, Clarisse, de se mettre en colocation intergénérationnelle ?
5: Grâce au film L'étudiante et Monsieur Henri, je ne sais pas si vous connaissez, mais ça parle de cette colocation intergénérationnelle. Je l'avais vue, j'avais 19 ans. Et à la base, j'étais encore chez mes parents et je me suis dit, pourquoi pas si un jour, demain, je pars, pourquoi pas faire ça, parce que c'est un vrai bon plan. Il y a des loyers qui commencent à 100 €, moi je paye 450 €, donc c'est tout à fait abordable, parce que je pourrais pas payer plus aujourd'hui. Donc non, franchement, c'est très chouette, et puis surtout, avec François, on a créé vraiment une relation de tonton. Enfin, je le considère comme mon oncle. Aujourd'hui, il m'a incité à repasser mon BTS parce que j'avais raté mon BTS. Moi, je lui apprends les technologies, ChatGPT, parce qu'il est vraiment nul. Mais il ne m'écoute pas tout le temps.
0: C'est normal.
5: Il a des dates, Elsa, justement, il me demande des conseils. Il m'appelle, il me dit « Clarisse, comment je m'habille ? Est-ce que je choisis plutôt cette cravate ?»
0: Vous voyez, Gérald, ce qui vous attend un peu plus tard.
4: Non, mais ça va, d'abord, j'ai pas encore 60 ans. Et là, il est riche, votre François.
5: Non,
4: c'est encore mieux, c'est le bonus.
0: Oui, c'est pas faux. Je trouve ça formidable.
3: Alors, il y a une vraie question qui est angoisse souvent les seniors, c'est le binôme en fait, sur qui je vais tomber.
0: Et ça peut aussi parce que ça peut pas être jeune, aussi idyllique que la relation entre Clarisse et ce cher François.
3: Comment vous avez fait pour tomber sur un François ?
5: Eh bien, grâce à l'entreprise Colibri, mais qui a fait faillite, donc elle n'existe plus aujourd'hui. Mais en fait, l'entreprise Colibri met en relation des personnes qui ont des points communs. C'est-à-dire que moi, du coup, j'ai des points communs théâtre, cinéma, musique avec François.
0: C'est comme une sorte de site de rencontre, sauf qu'il n'y a pas d'enjeu sentimental.
5: Exactement. En colocation, du coup, il y avait aucun enjeu dès le début. À la base, je devais rester un an, au final ça fait 4 ans maintenant, on s'entend super bien. Il a une fille qui a 22 ans, donc on a 4 ans de différence avec elle, et c'est vraiment très agréable de pouvoir partager des moments avec eux. Et du coup, on partage du temps, je l'ai dit, on fait du piano, mais je l'ai appris aussi à faire des étirements parce qu'il est pas souple, du coup on s'étire.
0: Allez, bim, petite cartouche pour François. Moi je trouve ça beaucoup trop mignon. Valère, du coup, vous avez des sites à nous recommander ?
3: Moi j'en ai un que j'aime bien, il me semble que c'est une asso d'ailleurs, c'est Ensemble 2 générations.
0: Ah, je connais, c'est fabuleux.
3: Voilà.
0: Fabuleux les amis.
3: L'intérêt, c'est que ils sont d'abord très pédagogiques sur le site. Ça, c'est important pour comprendre de quoi on parle, même si là, vous avez déjà un beau mode d'emploi. Mais surtout, vous pouvez échanger avec eux, leur poser vos questions, vos inquiétudes. Il y a notamment des petits enjeux de fiscalité, la contractualisation, la façon dont ça se passe. Mmh. Et puis, des entretiens aussi réguliers du binôme pour s'assurer que, voilà...
2: Que tout se passe bien.
3: Que tout se passe bien. Parce que c'est ça, l'enjeu, quand même.
2: Parce que ça fait un peu peur.
3: Enfin, vivre ensemble, c'est pas rien.
2: Ça a l'air joli comme ça, mais ça peut inquiéter.
5: Surtout sur le papier, quand j'ai annoncé à ma mère que j'allais vivre chez un monsieur de 65 ans, elle m'a dit peut-être pas.
0: Ah, évidemment,
5: et du coup, on a fait un fast time avec lui, parce que moi j'étais à Toulouse à ce moment-là. D'accord. Il nous a montré tout l'appartement, il s'est présenté, et au final, ça m'a rassurée, ça l'a rassurée aussi.
0: Bien sûr.
5: Puis elle m'a déménagée, donc on s'est tous rencontrés.
0: Merci, chère Clarisse. Voilà, un vrai bon plan. La colocation intergénérationnelle, comment payer un peu moins son loyer, comme l'a dit Valère Correa, un petit plus, un petit complément de retraite, si je puis me permettre. Dans un instant, on aura une auditrice qui va nous parler taxes foncières. Faites comme elle, appelez-nous 0810 055 056, c'est notre WhatsApp et c'est gratuit. Bienvenue dans On vous doit bien ça. Pour l'heure, on écoute Grand Corps Malade. Le prochain rêve sur votre radio, ici.

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0: 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Midi 25, tout pile sur votre radio. Ici, bienvenue dans votre nouveau rendez-vous. On vous doit bien ça. On parle logement depuis le début de cette émission. Comment alléger votre facture. On vous a donné plein de bons plans grâce à Valère Coréard, notre monsieur bon plan. Vous êtes très nombreuses et très nombreux à réagir au 0810 055 056. C'est votre émission. Hein. N'hésitez pas, venez chez nous. C'est un WhatsApp, c'est gratuit. Vous pouvez aussi nous laisser des textos, des messages vocaux. C'est aussi le numéro du standard. C'est un couteau suisse, numéro de téléphone. Alors nous avions d'ailleurs Catherine de Drancy qui tente de nous joindre mais apparemment qui capte pas très bien mais qui voulait aborder avec nous un sujet très intéressant, la taxe foncière. Ah là là. Parce qu'elle a augmenté cette taxe foncière de 15% je crois, Valère Coréard.
2: Ça dépend où.
3: Ça dépend.
0: Ah, ça dépend où. Mais oui, je suis blonde. Je suis pas toujours sur le coup. C'est bien pour ça que je fais cette émission, pour apprendre plein de choses.
2: En fait, c'est la commune hein, qui va décider de l'augmentation ou non de la taxe foncière. Alors c'est vrai, c'est un levier pour trouver de nouveaux revenus en fait, et parfois on a de mauvaises surprises. Je crois que Catherine, elle nous avait déjà laissé un petit message, en tout cas on a échangé avec elle, c'est qu'elle a pris 15% hein, quand même.
0: Oh là là, c'est énorme. Pardon,
2: donc il y a une petite part automatique autour de 1% je crois, enfin on en parlait avec Aude hors antenne. Ouais. Enfin 15%, c'est vrai que ça fait mal. Alors que faire dans ces cas-là? Bon, il va falloir la payer cette taxe foncière, mais il peut y avoir quelques solutions. Moi, la première chose, c'est que si ça vous coince, c'est que de toute manière, dans l'absolu, même s'il y a pas d'augmentation, cette taxe foncière et la taxe de trop, vous pouvez écrire aux impôts. Vous allez sur la messagerie sécurisée, hein, je vois Aude qui me regarde, non. Oh. Attention aux arnaques. Exact. Donc vous allez bien sur impots.gouv.fr, messagerie sécurisée, et à propos de votre taxe foncière, tout simplement, vous expliquez que vous êtes en galère.
0: Écoutez, c'est formidable. Mais le standard est en train d'exploser, c'est vrai. Hein. Nous avons une autre auditrice qui veut aussi nous parler de la taxe foncière. Je crois qu'elle s'appelle Evelyne. Bonjour, chère Evelyne.
4: Bonjour à tous.
2: Bonjour.
0: Bonjour. Mais bienvenue.
4: Bonjour, bonjour.
0: Bienvenue dans ce nouveau rendez-vous.
4: Merci.
0: Alors vous.
4: Ah oui, ce nouveau rendez-vous, petite parenthèse, il est super extra.
0: Oh, vous allez me faire pleurer. Vous allez me faire pleurer.
4: Il faut continuer.
0: Merci. Ah, merci. Je suis très fragile en ce moment, j'ai les hormones au plafond, chère Evelyne.
4: Bon,
0: ce sera le sujet d'une autre émission. Chère Evelyne, vous avez envie de nous parler aussi de cette satanée taxe foncière. Racontez-nous.
4: Voilà. Alors, je vous raconte, la taxe foncière a considérablement augmenté dans les stations, alors de ski, aussi les stations balnéaires.
0: Oui.
4: C'est-à-dire qu'il y a une surtaxe très importante, c'est-à-dire plus 50%, pour ces appartements. Mais quand on n'est pas concerné par ces locations-là, finalement, on paye aussi. Donc, je voulais savoir si c'est normal, à mon avis, c'est pas normal.
0: Non.
4: Est-ce qu'on pourrait faire quelque chose?
0: Alors, je vois Valère Coréard qui fait une moue un peu boudeuse. Quand il est pas content, c'est qu'il a quelque chose à lire.
2: Non, mais en fait, vous soulevez un vrai sujet. C'est-à-dire, dans les stations très touristiques, il y a ceux qui y vivent à l'année et qui louent pas leur appartement, donc c'est pas une source de revenus. Et ceux qui sont en résidence secondaire, par exemple, et c'est une source de revenus. Alors, je me renseignerai parce que j'ai pas la réponse sur la possibilité. Est-ce qu'il y a des villes qui font deux impôts, qui imposent différemment les locaux ou les autres, mais ce qui est sûr, c'est que si

0: Comment vous êtes coincé là pour la payer, écrivez sur impots.gouv.fr parce que vous pouvez avoir un échéancier. Il peut y avoir une exonération partielle et exceptionnelle. Il ne faut pas hésiter à demander. Et pour le reste, on va se renseigner et on vous répond demain ou début de semaine prochaine.
1: Merci. Valère Coara va faire ses devoirs et il adore ça. Sachez-le, merci. Merci. On vous embrasse très chaleureusement, chère Evelyne. Et alors, là, c'est un de mes petits moments préférés dans l'émission puisque c'est 200 € qui vont partir. Vous le savez. Tout au long de l'année, je booste votre pouvoir d'achat, là, tout de suite. Maintenant, il y aura même un deuxième auditeur plus tard dans l'émission. Mais pour l'heure, nous allons accueillir David, qui nous appelle de Aizy-Jouy dans l'Aisne. D'ailleurs, je salue de tout mon cœur ici Champagne-Ardenne. Coucou les copains et bienvenue à vous, cher David.
2: Eh ben bonjour à toute votre équipe, pardon, je suis un peu ému.
1: Oh, bonjour David.
3: On pleure aujourd'hui.
1: Mais pourquoi vous êtes ému, David?
2: Vous écoutez avec attention sur plein de sujets, donc voilà.
1: Bon, ben on espère que l'émission vous plaît. Vous êtes contrôleur technique dans le bâtiment, vous avez deux enfants, cher David.
2: Voilà, non, bah ils sont plus, bah il y a syndrome du nid, hein, ils sont plus à la maison.
4: Ah bah vous aussi David, ah bah,
1: ça tombe bien, parce qu'Elsa Wolinski va en parler ça dans un instant, parce que ça ben sert voilà. Un peu le cœur, mais pour le moment, on vous l'annonce avec bonheur, c'est 200 € pour vous David.
4: Bravo.
1: À dépenser en cette rentrée, voilà, dans une grande enseigne, ça fait toujours un peu plaisir ce petit coup de pouce. Vous êtes inscrit sur ici.fr, cher David, et voilà, comme quoi ça fonctionne. Merci David, on vous embrasse très très fort et dans un instant, on continue. On vous doit bien ça, c'est votre nouveau rendez-vous jusqu'à 13h sur votre radio ici.
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11: Et ce week-end, on va danser, jardiner et chanter dans le Béarn et la Bigorre. On commence à Oloron-Sainte-Marie, samedi soir, place à la danse, avec les darons et cadence Oloron, salsa, bachata, rock, etc. Vous dansez comme un pro, très bien, vous avez deux pieds gauche, encore mieux, venez quand même, puisque la soirée est ouverte à tous et c'est gratuit. On change complètement d'ambiance, direction Assat. Samedi, c'est la fête du jardin verger conservatoire, avec des conseils sur les fruitiers le matin, avec des jardins remarquables en accès libre l'après-midi, des visites guidées, etc., etc. Et à 16h, il y aura une conférence sur l'histoire des jardins et des légumes en Béarn. Bref, si vous avez la main verte ou non, c'est votre week-end. 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Samedi à 21h, la chorale Saint-Pé chante fête ses 60 ans avec un grand concert à l'espace Robert Hossein. C'est entrée libre avec buvette et gâteaux sur place. Oui, les gâteaux aussi feront partie du programme. 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
1: Midi 32 sur votre radio Ici. Bienvenue dans votre nouveau rendez-vous. Ici, nous parlons bon plan, vie quotidienne, arnaque à éviter, pardon. On parle aussi santé. Nous sommes là pour vous rendre service parce qu'on vous doit bien ça. C'est le titre de ce nouveau rendez-vous quotidien. Nous sommes ensemble jusqu'à 13h. Je suis Enora Malagré. Je suis avec Aude Razo, Valère Coréard, Gérald Kirzek et Elsa Wolinski qui, dans un court instant, nous parlera comment faire face au départ de son enfant quand il quitte le petit nid. Et puis, notre médecin tout à l'heure qui nous parlera maladie cardiovasculaire, c'est important. Et pour l'heure d'ailleurs, Gérald Kirzek va répondre au vocal de notre auditrice Marie qui nous a appelé au 0810 055 056.
12: Bonjour, je m'appelle Anne-Marie. J'aimerais en savoir plus sur la proposition d'allonger la durée de vie des médicaments. Quels médicaments seront concernés? Et de combien leur date limite de consommation sera prorogée? Voilà, merci, au revoir.
1: Mais merci à vous, surtout, chère Marie, faites comme elle, hein. Vous avez une question, on a forcément des solutions. 0810 055 056, c'est un WhatsApp et c'est gratuit. Gérald Kirzek.
3: Et pour l'instant, c'est un projet. Donc, vraiment, le message, c'est ne le faites pas tout seul avec vos médicaments, etc. En disant, oh, bah, c'est pas grave, la date est dépassée. C'est un projet qui concerne 73 médicaments. L'idée, c'est de se dire, il y a une date de péremption actuellement de 2-3 ans. Si on la prolonge jusqu'à 4 ans, parfois 5 ans, est-ce qu'il y a les mêmes conditions de sécurité, de conservation et d'efficacité? Parce que longue vie aux médicaments, oui, mais c'est longue vie aux patients, parce qu'il faut évidemment qu'il n'y ait pas de toxicité et qu'il y ait une efficacité des médicaments. Donc pour l'instant, c'est dans les tuyaux. Ça concerne les antibiotiques, certains médicaments comme le lithium, le paracétamol, le lévothyrox. Bref, il y a une liste de 73 médicaments. Ça ne va pas concerner les colliers, les sirops, parce qu'on sait que ça, c'est très court, et notamment dès que c'est entamé, ça, c'est une durée extrêmement courte.
1: Pardonnez-moi, c'est combien de temps ça dure, du coup,
3: si vous un collier, quand vous l'ouvrez, au bout d'une semaine, il faut le jeter.
1: D'accord,
3: ok. Donc il faut faire attention. Il faut faire attention aussi quand vous avez des médicaments, l'aspect, même si c'est dans la date, en dessous de la date de péremption, théoriquement il est encore bon, mais il a changé d'aspect, la texture a changé, ça veut dire qu'il a pris un petit coup de chaud ou un petit coup de froid, il a changé de couleur, eh bien il ne faut pas le consommer, il faut le rapporter à son pharmacien. Donc ne prenez pas l'initiative seul.
13: Je gesticule.
1: Valère Coréard, notre monsieur Bonplan réagit.
0: On ne jette pas les médicaments à la poubelle, évidemment, ni dans les toilettes, Gérald.
1: Non, dans les toilettes, il y a des gens qui jettent des médicaments dans les toilettes.
3: Alors, bien sûr.
1: Oui, je vais pas dire, si je vais le dire, ma mère, pardon. Non, mais elle l'a pas fait exprès, mais ça pollue énormément.
3: Oui,
1: il faut faire attention.
3: Ça pollue énormément. Donc il y a un système qui s'appelle Cyclamed, qui est géré par les pharmacies. Vous rapportez en pharmacie, ensuite il y a un réseau qui vient collecter. Il n'est pas question de le mettre dans les toilettes, de le mettre sur la voie publique, etc. Parce que on le retrouve dans les nappes phréatiques, on le retrouve en fait
0: dans notre eau,
3: dans votre eau tout simplement. Alors même si l'eau du robinet elle est traitée, mais quand on fait des dosages avant traitement, il y a plein de médicaments. Donc pour l'instant c'est un projet. Ça me semble pas complètement aberrant. L'objectif évidemment pour le gouvernement, c'est de faire des économies.
1: Bien sûr,
3: de se dire, voilà, si on prolonge la durée, on va faire des économies à l'échelle globale, et c'est plutôt pas mal parce qu'on consomme énormément de médicaments et on en jette, en tout cas on en rapporte à la pharmacie ou on n'en consomme pas beaucoup trop.
14: Est-ce qu'il ne faut pas faire un petit ménage de temps en temps? Parce que moi, mon placard, mais j'ai des tonnes de médicaments, je ne sais même plus de quand ils datent.
1: Un petit nettoyage de printemps.
3: Bien sûr, vous ne devriez pas avoir des antibiotiques, des médicaments comme ça sur prescription, parce que ce n'est pas parce que ça a marché le premier coup, ou pour votre fille ou votre mère, que ça va marcher pour vous. Et vous ramenez à la pharmacie. Et puis évidemment, les médicaments comme le paracétamol, si la date de péremption est dépassée, ça, ce n'est pas très grave. Soyons plus prudents sur d'autres médicaments. Je pense aux médicaments pour le cœur ou pour la thyroïde, où là, il y a ce qu'on appelle une marge thérapeutique qui est très courte.
1: Merci beaucoup Gérald Kirzek, et merci à notre chère auditrice Marie, faites comme elle, je le répète, 0810 055 056. Nous écoutons Zaz, On ira, dans On vous doit bien ça, votre nouveau rendez-vous quotidien sur votre radio. Ici, on est ensemble jusqu'à 13h.

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0: 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C'est votre nouveau rendez-vous quotidien sur votre radio, ICI. Continuez à nous appeler au 0810 055 056. Oh, nous allons parler d'un sujet très concernant pour les papas et les mamans aux petits cœurs sensibles grâce à notre Elsa Wolinski. Et puis dans un court instant, on parlera maladie cardiovasculaire avec notre médecin, éminent médecin, Gérald Kirzek. Elsa Wolinski,
2: ben oui, parce qu'on
0: votre aîné a quitté le nid, on parlait logement tout à l'heure.
2: On parle logement, mais est-ce qu'on peut prendre juste une seconde, s'il vous plaît, pour parler du nid vide? Mais oui, parce que moi, c'est ce que j'ai vécu cette année. Ma fille aînée, à 20 ans, est partie du jour au lendemain. Elle a décidé de partir, de quitter la maison, de me quitter,
0: oh là là,
2: moi. Non, mais je rêve. Alors, je lui ai dit, très bien, puisque c'est comme ça, tu te débrouilles toute seule.
0: Ouais.
2: Ok, tu veux partir, trouve ton logement. Et puis là, évidemment, ben, elle n'a pas réussi. Ben, vous pensez bien, parce qu'aujourd'hui à Paris, même pour louer 10 mètres carrés, il faut un dossier en béton.
0: Et à 20 ans, c'est ça,
2: ben,
0: le problème.
2: Oui, c'est ça. Et à 20 ans, quand on est une étudiante, et ben, on n'a pas de dossier en béton, bien sûr. C'est ça. Et donc, elle est revenue me voir. Hein, parce qu'on revient toujours vers maman quand même. Sauf que moi non plus. Eh ben, je n'ai pas un dossier en béton. Eh ben non, je suis maman solo, je travaille, je gagne ma vie, mais je n'ai pas le mot magique qui est le CDI.
0: Ah, ben
2: non,
0: oui,
2: je
0: ne
2: l'ai
0: fameux.
2: Pas. Je suis une journaliste freelance et en plus un peu influenceuse. Alors là, je pense que j'ai perdu totalement tous les propriétaires en disant influenceuse. Donc il a fallu faire ce que je n'avais absolument pas prévu de faire. Et là, je pense que toutes les mamans séparées qui m'écoutent vont comprendre immédiatement. J'ai dû appeler son père, ex-mari. Eh ben oui, parce que finalement, pour que votre enfant puisse quitter ses parents, il faut commencer par réunir les parents, justement. Donc il faut deux dossiers, deux avis d'imposition, deux garants, tout ça pour 10 mètres carrés. Alors rassurez-vous, on a fini par lui trouver son studio.
0: Ouais.
2: Et comme je suis une vraie mère poule et très maline, je l'ai trouvé à deux rues de chez moi. Évidemment, le nid vide,
0: envahissant, elle
3: comme par hasard.
2: Oui. Sur le nid. Voilà.
0: Merci Elsa Wolinski. Alors on rit, mais attention à Aude Razo, parce qu'on aborde quand même un sujet assez sérieux qui est le logement chez les jeunes. Il y a des arnaques aussi là-dedans,
4: oui, parce
0: Madame Aude Razo.
4: Non seulement c'est la croix et la bannière pour les jeunes, pour se loger, alors pour
0: quelle
4: tout le monde, c'est vrai,
0: enfants.
4: Mais les jeunes particulièrement, Elsa, vous avez raison, et en plus ils sont très ciblés aussi par les escrocs, par les arnaques. Je vais vous raconter une petite histoire. J'ai une étudiante qui m'a envoyé les captures d'écran des discussions qu'elle a eues avec un proprio.
0: Ouais.
4: Alors il a un appartement, il lui plaît bien, il est meublé, il est propre, il est bien placé, ça l'intéresse. Elle discute, il est hyper sympa, et j'ai envie de dire que je le trouve un petit peu trop sympa pour un proprio qui croule sous les demandes de location.
0: C'est Gérald Kirzek.
4: C'est peut-être Gérald, effectivement. Et puis là, la discussion prend un autre tour. Il commence à dire, vous savez, j'habite loin, je suis déjà tombée sur des personnes qui n'étaient pas très sérieuses, ils m'ont fait faux bon pour la visite, etc. Et donc, pour s'assurer du sérieux de notre étudiante, ce proprio, qui est un faux proprio, je vous le dis tout de suite, lui demande une caution, 742 euros, avant de visiter l'appartement. Donc là, c'est le moment où il faut arrêter toutes les discussions.
0: Oui, parce que ça n'existe pas.
4: Je le dis pour tous les jeunes, les papas, les mamans qui nous écoutent, faites passer le message, on ne paye pas avant de visiter.
0: Jamais.
4: Jamais. Et c'est pareil, maintenant il y a même des faux profils réseaux sociaux qui se font passer pour des agences immobilières qui mettent des super photos, ils ont été piqués des photos ailleurs, d'autres appartements, ils vous disent c'est super, et pareil, ils se font passer pour l'agence qui demande de l'argent, 80 euros, 100 euros, pour ne serait-ce que visiter l'appartement. Et ça, sinon, il faut tout de suite arrêter, on ne verse pas d'argent pour visiter un appartement, ça ne va pas du tout.
0: Merci Aude Razo.
2: Oui, merci.
0: Hein, Elsa, qui a failli tomber dans le panneau.
2: Oh, moi, j'aurais pu tomber dans le panneau, oui. Moi, je peux tomber dans tous les panneaux, je vais vous dire.
5: Gérald Kirzek. C'est les listes, Aude, non? C'est-à-dire que les agences ou des sociétés vous proposent, soi-disant, d'avoir accès à une liste de plein de logements et ils vous demandent de payer avant.
4: Oui,
5: et en fait, sur la liste, il n'y a pas grand-chose.
4: Et c'est vrai que c'est tentant, parce qu'en fait, on a tellement de difficultés, on a tellement du mal à trouver que c'est tentant. Mais moi, franchement, je serais vraiment d'avis, ne versez pas d'argent avant la signature du bail, en fait. Alors, c'est sûr que des fois, on est en détresse.
0: Oui,
4: on est tenté,
0: c'est ça,
4: mais
0: le problème.
4: Ne le faites pas.
0: Joue là-dessus.
4: Ça peut être honnête, ça peut être malhonnête. Dans tous les cas, le faites pas.
0: Faut pas le faire. Valère Coréard, Monsieur Bonplan.
6: Si vous êtes influenceur, vous êtes au chômage, vous êtes en CDD.
3: J'ai une solution.
0: Il a regardé évidemment Elsa Wolinski.
3: Appelez votre ex. Il y a la caution, la garantie visale, pardon. C'est une caution gratuite d'Action Logement qui peut se porter garante. C'est public, c'est gratuit. Alors, c'est sous certaines conditions, mais c'est quand même très ouvert. Et ça vient remplacer la caution des parents si vous êtes en galère.
5: Et ça sécurise les propriétaires.
3: Et ça sécurise les propriétaires qui sont remboursés en cas d'impayé.
0: Merci, chers amis, pour tous ces bons plans. Merci pour ce témoignage à cœur ouvert. Elsa Wolinski, on parle de cœur. Justement, on va parler maladie cardiovasculaire avec notre médecin Gérald Kierzek. Et puis, on va encore vous faire bénéficier de 200 euros. Encore plein de choses qui vont se passer dans l'émission. On est ensemble jusqu'à 13h. On vous doit bien ça, votre nouveau rendez-vous quotidien sur votre radio ici. Mais pour l'heure, nous écoutons, j'aime beaucoup ce titre, Billy Preston, Nothing from Nothing. À tout de suite.

0: Preston, Nothing from Nothing sur votre radio ici.
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0: Midi 47 sur votre radio ici, on est ensemble jusqu'à 13h. Vous êtes très nombreux à réagir aujourd'hui, dis-nous, hein, au standard au 0810 055 056. N'hésitez pas aussi, c'est un WhatsApp gratuit, à nous laisser un vocal. Si vous avez un problème, nous avons des solutions. Nous allons parler maladies cardiovasculaires avec notre éminent médecin Gérald Kirzek, que vous connaissez bien sur votre radio ici. Gérald.
3: Oui, c'est un bon plan pour protéger votre cœur, c'est pas mal ça. Et
0: oh,
3: quand je
0: bien.
3: Dis bon plan pour protéger son cœur, c'est qu'on a les moyens de prévenir les maladies cardiovasculaires. En fait, ça fait partie du groupe de maladies où elles sont évitables à 80%. C'est-à-dire qu'on n'est pas en train de parler de facteurs de risque qui diminuent un peu le risque, etc. 80% des AVC, des infarctus du myocarde, de l'artérite des membres inférieurs, vous savez, les artères qui se bougent dans les jambes, eh bien ces maladies, elles sont évitable par notre mode de vie. Donc bien sûr, il y a la génétique, bien sûr, il y a des familles où il y a plus de risques d'avoir des infarctus, des AVC, etc. Mais c'est essentiellement le mode de vie et je vous donnerai quelques bons réflexes, quelques bons plans pour justement...
0: Oui, s'il vous plaît, vous êtes
3: prendre,
0: là pour ça.
3: Ben oui, prendre les choses, prendre votre santé en main tout simplement. Alors, quand on parle de maladies cardiovasculaires, on parle de quoi ? On parle de tout ce qui est cardiaque et vasculaire.
0: Oui.
3: Alors le cœur, ça peut être l'insuffisance cardiaque, ça peut être l'accident vasculaire, ça peut être l'ischémie, l'infarctus du myocarde, ça peut être la dissection aortique, et puis le vasculaire, c'est... Là, il y a Valère, hypochondriaque.
0: On va vous faire une confidence, chers auditeurs, il est un peu hypochondriaque.
4: Un peu.
0: Donc à chaque fois que Gérald Kirzek ouvre la bouche, j'ai l'impression qu'il a la maladie dont Gérald parle, c'est hilarant.
3: Et puis tout ce qui est vasculaire, c'est l'AVC, l'accident vasculaire cérébral, qui peut être une artère qui se bouge dans le cerveau. Ça peut être, je parlais de l'artérite des membres inférieurs, quand on marche et puis au bout de... Allez, 200 mètres, on a du mal à marcher, on est bloqué, bah c'est tout simplement parce que le sang n'arrive plus jusqu'à la jambe et ne peut plus alimenter les muscles. Donc les maladies cardiovasculaires, ça regroupe tout ce qui est vaisseau au niveau du cœur.
0: Elsa Wolinski.
5: Oui, excusez-moi Gérald, mais quand même, il ne faut parler pas des femmes, parce qu'il y a quand même 200 femmes qui meurent. Oui, mais il y a quand même 200 femmes qui meurent chaque jour de ces maladies cardiovasculaires.
3: Oui, vous avez raison, parce que quand on pense infarctus en particulier, on pense un homme de plus de 50 ans, un peu bedonnant, avec du cholestérol, mais on ne pense pas aux femmes qui sont concernées, puisque c'est même parmi les premières causes de mortalité chez les femmes. Et pendant des années, pour ne pas dire des décennies, on a un peu négligé ça. On l'a négligé en termes de recherche, on l'a négligé en termes de développement des médicaments, on l'a même négligé quand une femme arrivait aux urgences, eh bien, elle était moins prise au sérieux qu'un homme. Si vous êtes une femme et que vous dites, j'ai un peu mal à la poitrine ou je suis essoufflée, pendant des décennies, on dit non, mais c'est rien, c'est dans votre tête, c'est les hormones, etc. Il y a des études qui l'ont documenté, qui l'ont montré. Alors, ça, j'aurais tendance à dire que c'était avant.
0: Ah, bah, j'espère que
3: maintenant,
0: ça change.
3: On a bien compris que les maladies cardiovasculaires, c'est aussi les femmes, et en particulier en périménopause ou après la ménopause.
5: Ouais.
3: Pourquoi ? Parce que les hormones qui vous protègent jusqu'à la ménopause s'inversent complètement et ne protègent plus après la ménopause. Deuxième chose, les femmes fument. Les femmes ont le même mode de vie que les hommes. Et on sait que le tabac, bah, c'est un des facteurs de risque. On n'a pas parlé des facteurs de risque et de ces facteurs qu'on peut influencer. Le tabac, c'est vraiment le premier pourvoyeur de maladies cardiovasculaires. La sédentarité, le fait de ne pas bouger, le fait d'être dans son canapé, d'être au travail, assis, de prendre sans arrêt la voiture. On parlait du sport dans cette émission où le fait de bouger, la sédentarité, c'est le facteur de risque majeur. Chez les femmes, l'association pilule, par exemple, chez les jeunes femmes et tabac, c'est quelque chose qui est assez catastrophique, bien sûr, parce que ça va faire quoi ? Ça va faire des caillots sanguins, ça va faire des embolies pulmonaires, des phlébites, par exemple, donc ça fait partie des maladies cardiovasculaires. Vous voulez les bons réflexes ?
0: S'il vous plaît, monsieur.
3: Allez, vous l'avez compris. Premier réflexe, le tabac. On le redit, mais il faut arrêter le tabac. C'est vraiment quelque chose de fondamental, parce
0: quel
3: que c'est
0: poison.
3: Ça qui bouche les artères. La première artère qui est bouchée, allez, je parle des hommes, pas des femmes cette fois, c'est laquelle ? L'artère qui est bouchée.
0: La fémorale.
4: Moi, je ne peux plus parler, je suis en train de faire un malaise vagal.
3: C'est l'artère pénienne. Alors, je le dis parce qu'un des premiers signes un des premiers causes d'impuissance.
0: Cette artère pénienne
3: à votre avis.
5: Une des premières.
3: Mais oui, dans le pénis. Une des
0: Ah, pardon, il faut le préciser.
3: Une des premières causes d'impuissance, c'est la maladie cardiovasculaire.
0: D'accord.
3: Et c'est le tabac. Et ça motive, je vous assure, un certain nombre d'hommes à
5: Valère,
3: dire
5: ok, tout va bien.
3: J'arrête de
4: J'ai un super cœur d'un coup.
3: Allez, deuxième réflexe, il faut connaître ces chiffres. Prenez votre tension artérielle. IVL, vous pouvez avoir un appareil à la maison, aller faire une prise de sang pour le cholestérol, la glycémie et les chiffres du poids, ça c'est important. Ensuite, on bouge, on l'a dit, on lutte contre la sédentarité et l'alimentation, le régime méditerranéen, c'est fondamental, ça protège les artères. Donc tout ce qui est malbouffe, produits ultra transformés, ça bouche les artères. Bouche les artères. Ouais. Si vous avez une alimentation méditerranéenne, fruits, légumes, etc., ça va déboucher vos artères.
0: Merci, docteur Gérald Kirzek, pour ces précieux conseils. Dans un instant, on vous donne 200 euros de pouvoir d'achat et on accueillera un auditeur qui a réagi au 0810 0 55 0 56.
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0: Midi 53, encore quelques minutes à passer en votre compagnie, dans votre nouveau rendez-vous. On vous doit bien ça sur votre radio. Ici, de nombreuses réactions au 0810 055 0 56 et notamment celle de Philippe que nous accueillons avec bonheur. Bonjour Philippe.
14: Oui, bonjour à toute l'équipe.
0: Bonjour.
14: Tout d'abord, merci pour votre émission dans laquelle on apprend plein de choses tous les
0: jours. Oh, merci Philippe.
14: C'est super.
0: Oh, c'est trop chouette d'entendre ça. Merci, parce qu'on a un petit peu le trac quand même. C'est la première semaine de rentrée.
14: Mais vous vous en sentez très bien.
0: Ah, hein. Merci Philippe. Je prends les encouragements vraiment avec bonheur. Alors, Philippe, vous aviez envie de vous adresser, je crois, spécialement à Aude Razo, notre madame anti-arnaque, avec une problématique. On vous écoute, cher Philippe.
14: Oui, voilà. Alors, bonjour Aude.
0: Bonjour.
14: Moi, j'ai un petit problème. Depuis quelque temps, je reçois régulièrement des mails qui viennent soi-disant d'Avast, donc qui est un truc antivirus.
0: Oui, c'est ça. Tout à fait.
14: Voilà, où on me confirme que ma commande a été enregistrée. J'ai jamais rien commandé. Le problème, c'est qu'il change à chaque fois. Du nom de l'expéditeur, et le problème c'est que à chaque fois le montant il change. Mais c'est plus de 300 euros.
0: En plus c'est énorme.
15: Oui, bah, effectivement. Philippe, c'est vraiment bien que vous en parliez, parce que c'est un mail qui tourne énormément. Avast, vous avez raison, antivirus, c'est bon. On peut même généraliser en fait à plein de choses. En fait, c'est un faux mail de renouvellement d'abonnement, une espèce de fausse facture. Donc, ils se font passer pour Avast. En plus, comme on maîtrise pas trop, c'est l'informatique, on ne sait pas trop si on doit renouveler, pas renouveler, on n'y comprend rien, etc. Donc, en fait, ils vous incitent juste à soit cliquer sur un lien malveillant qui va vous faire payer ce fameux 300 euros, c'est quand même énorme, soit vers un faux numéro de téléphone qui, là, alors là, vous allez tomber sur quelqu'un de très doué au bout du fil qui va vous dire oui, il y a peut-être une erreur, mais attendez, je vais vous aider. Donnez-moi votre numéro de carte bleue. Tenez, on va régler ça ensemble.
0: Tiens,
15: voyez.
0: Bon,
15: voilà, c'est vraiment. En fait, il faut vraiment faire très attention. Vous avez le bon réflexe, Philippe. Philippe, quand vous dites il faut regarder l'adresse mail de l'expéditeur, est-ce que c'est bien Avast qui vous écrit? Déjà, s'il n'y a pas Avast et que c'est une espèce d'adresse Gmail ou Yahoo ou Anadoo, effectivement, là, il faut pas donner suite. Vous le mettez à la poubelle, voilà. Mais c'est vrai, je suis d'accord sur le fait que ces mails sont quand même très pénibles et que c'est compliqué de devoir toujours décortiquer le vrai du faux. Bien est-ce sûr. Que c'est vraiment Avast? Est-ce que c'est pas Avast?
0: Voilà. Ouais, d'une c'est vigilance aujourd'hui, pardon. Hein, c'est quand
5: ça
0: même
5: fait flipper. Quand même,
0: un petit peu, mais enfin, heureusement, Audrazo est là pour nous donner la marche à suivre pour être d'autant plus vigilant. Merci, cher Philippe, de nous avoir appelé au 0810 055 056.
14: Alors, ce matin, juste encore une précision, ce matin, j'ai reçu un mail de Windows comme quoi j'ai été infecté par, sur mon ordinateur pour un cheval de Troie.
0: Ah ben voilà.
14: Et il y avait un numéro à appeler, je ne l'ai pas appelé, je vous le promets.
0: Eh ben, on va très bien. voilà un auditeur merveilleux. Bravo, cher Philippe, pour votre vigilance, je le répète. Faites comme lui, je le répète, 0810 055 056. Pour l'heure, nous allons accueillir Caroline de Saint-Laurent-du-Var, dans les Alpes-Maritimes, et j'embrasse ici Azur. Bravo les amis, elle est retraitée, bonjour Caroline.
13: Bonjour Enora, bonjour toute l'équipe.
0: Bonjour.
13: Je suis heureuse d'être avec vous.
0: Oh, mais quel joli brin de voix vous avez là. Et on est très très heureux parce que vous êtes inscrit sur la page ici.fr. Et du coup, eh bien c'est 200 euros pour vous.
13: Bravo. Merci à tous. Merci. Je suis très heureuse. Vraiment merci.
0: Ben, on vous doit bien ça, hein, Caroline. Et puis ça tombe bien parce que c'est le titre de l'émission, dis donc. Voilà.
13: Oui, et puis en plus, elle est super. C'est très intéressant tout ce que vous racontez.
0: Merci Caroline. Je vous embrasse très fort. J'embrasse aussi vos deux enfants. J'ai vu que vous étiez grand-mère également. On embrasse toute la famille. Allez, c'est parti. Allez, merci beaucoup pour cette merveilleuse émission. Merci Aude, merci Gérald, merci Elsa, merci Valère. Je voudrais aussi remercier chaleureusement Mathilde à la réalisation, Alix à la technique, Sadika au standard et Gwenaëlle à la préparation. Mais dans un instant,
15: oui,
0: le trésor de vos régions avec Marine Le Génie.
15: Eh oui, on arrive tout de suite.
0: Bonjour Marine.
15: Bonjour.
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0: Coucou Marine. Comment allez-vous, chère Marine?
15: Mais ça va très bien, Inora.
0: Alors
15: On va parler de l'encadrement des loyers, pas toujours respecté à Paris, vous l'entendrez.
0: Ah bah très bien, on en a parlé également de notre émission, on vous doit bien ça, c'est votre nouveau rendez-vous sur votre radio.
15: Et nous on sera avec Manuel Domergue de la Fondation pour le logement, qui sera avec nous et qui nous en dira plus, reportage à Paris. On va parler aussi, Enora, de la sécheresse et des différentes canicules de cet été. Ça ne vous a pas échappé, il a fait chaud et ça a pesé dans les finances de nos agriculteurs. On sera avec le président des JA qui attend plus que jamais des réponses du gouvernement. Voilà pour le programme dans les grandes lignes, Nora.
0: Merci beaucoup, Marine Le Génie. Et il est d'ailleurs, ça y est, 13h sur votre radio ici. À demain, chers amis.
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0: Ça y est, il est 13h. Merci d'écouter la radio ici. À demain.
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15: Bonjour à toutes et à tous, ravis de vous retrouver pour le trésor de nos régions. Avec la galère de recherche d'appartements cette rentrée, d'autant plus quand les propriétaires ne respectent pas l'encadrement des loyers. On ira à Paris, particulièrement concerné par le phénomène. Manuel Domergue de la Fondation pour le logement sera avec nous. Est-ce que vous avez remarqué récemment de petites fissures sur votre maison? Si c'est le cas, vous n'êtes pas seul. Après la sécheresse de cet été, elles sont de plus en plus nombreuses. Reportage en Alsace. La sécheresse qui a fait du mal aux cultures et aux finances. patience des agriculteurs. Ils attendent des aides concrètes qui tardent à arriver. On vous emmène aussi près de Marseille avec des témoignages qui vont vous faire bondir, j'en suis sûre. Ici, Provence a rencontré des automobilistes qui jettent leur mégot par la fenêtre et l'assument. Le trésor de nos régions part aussi dans le Nord, aujourd'hui dans le Cotentin, à la découverte d'une abbaye enfouie qui refait surface et à la table d'un restaurant breton qui répond en musique et avec humour aux commentaires parfois acerbes de leurs clients sur Google. Bienvenue dans le trésor de nos régions. On est ensemble jusqu'à 13h30. Et pour commencer, on prend la direction de J, un village de Haute-Saône traumatisé ce midi après un terrible drame hier soir. Un homme a tué ses deux enfants de 6 et 9 ans ainsi que sa belle-mère avant de retourner l'arme contre lui. Le couple était en instance de divorce. Bonjour Marie Roussel.
16: Bonjour Marine, bonjour à tous.
15: Alors vous êtes sur place pour ici Besançon. On imagine que le village est sous le choc ce midi.
16: Oui, devant l'école, ce midi, plusieurs mamans se prennent dans les bras. L'une d'entre elles console sa fille qui sort de l'établissement en larmes. C'est là que les deux jeunes victimes étaient scolarisées. Une cellule psy est mise en place depuis ce matin pour accompagner les camarades et le personnel de l'éducation. Elle va durer le temps qu'il faut, selon la directrice académique de Haute-Saône. Plusieurs psychologues sont mobilisés. Comment expliquer l'innommable ? C'est impossible, répondent les services de l'éducation qui mettent surtout les moyens pour écouter, pour aider les jeunes élèves. Comment expliquer un tel drame. La question, là aussi, est sur toutes les lèvres. Beaucoup d'habitants parlent d'un coup de folie. Liliane, qui connaît l'une des deux jeunes victimes, se dit horrifiée. Elle, qui a eu connaissance du drame dès hier soir, elle n'a pas dormi de la nuit. Toutes les personnes interrogées parlent ici d'enfants très polis, très gentils, d'une famille très investie dans la vie associative de la commune. Certains parents envisagent d'organiser un hommage en mémoire des enfants et de leur grand-mère.
15: Merci Marie Roussel, en direct depuis J. Ici Besançon. 11 ans après l'accident entre deux hélicoptères lors du tournage de l'émission Drop, on connaît la date du procès pour homicide involontaire. Ce sera du 27 septembre au 21 octobre 2027 à Paris. Lors de ce crash en Argentine, je vous le rappelle, 10 personnes sont mortes, notamment la navigatrice Florence Sarto, la nageuse Camille Muffat et le boxeur Alexis Vastine. 5 membres français de la production et 2 pilotes argentins ont également été tués. L'encadrement des loyers, je vous le disais, de moins en moins respecté. Alors que la mesure doit prendre fin en novembre, si aucune loi n'est adoptée d'ici là, la Fondation pour le logement sort son 6e baromètre aujourd'hui. Et le constat est accablant. Près de 4 annonces sur 10 seraient illégales. Nous serons dans quelques minutes pour en parler avec le directeur des études de la Fondation. Mais avant cela, on part à Paris. C'est la ville la plus touchée et les locataires sont parfois impuissants face à leurs propriétaires. Près de 50% des bailleurs y dépassent le loyer plafond. Thomas Vinclair, vous avez rencontré un locataire qui a perdu son logement après avoir demandé à son propriétaire de tout simplement respecter la loi.
17: Gaspard pensait avoir décroché le Graal. 20 visites d'appartement et enfin une réponse positive.
18: Tout s'est fait en 48 heures.
17: Mais 10 mois plus tard, il tombe de haut après avoir rempli en ligne un questionnaire de la ville de Paris.
18: Je suis en meublé dans le 20e. J'ai 2 pièces.
17: Son loyer est de 1 300 € par mois pour 32 mètres carrés. Résultat,
18: j'ai 221 € de dépassement.
17: Soit en 10 mois, déjà plus de 2 000 €.
18: Qui est du coup dans la poche de mon propriétaire. Dans sa tête, l'accord c'était on est d'accord pour pas respecter la loi et tu dis rien parce qu'en fait t'es dans une situation où tu peux pas te plaindre.
17: Son propriétaire invoque alors un complément de loyer pourtant écrit nulle part sur le bail.
18: Il m'a juste dit c'est un appartement qui a une belle vue quoi. Et j'ai une vue sur une micro-place de Paris. Le bar qui est en bas, il est ouvert jusqu'à 2h du matin tous les soirs. C'est quand même un petit peu osé, je trouve, enfin en fait d'argumenter que c'est un bien exceptionnel. C'est un appartement dans Paris quoi. Et il m'a dit ok, bah en fait c'est très simple. Soit on reste au loyer de 1 300 € par mois, soit j'envoie les huissiers pour te signifier ton préavis de départ. 3 jours après, j'avais les huissiers à la porte.
17: Sous la menace d'une expulsion, Gaspard n'a plus qu'un mois pour trouver un nouveau logement.
18: Le plan le plus probable, c'est que j'aille sur le canapé d'un pote, j'ai 27 ans, je travaille, je suis diplômé, enfin voilà, c'est la réalité aujourd'hui à Paris.
17: Cet ingénieur a déposé un signalement à la mairie de Paris, il espère désormais pouvoir récupérer ses plus de 2 000 € de dépassement au plus vite.
15: Voilà, portrait signé Thomas Vinclair et j'accueille tout de suite Manuel Domergue, bonjour.
19: Bonjour.
15: Vous êtes directeur des études de la Fondation pour le logement, vous avez écouté ce reportage édifiant. Première question qu'on a envie de vous poser, c'est pourquoi la loi n'est pas respectée ?
19: Effectivement, c'est une loi qui existe quand même depuis quasiment 10 ans et qui doit protéger les locataires et qui ne laisse pas non plus totalement les propriétaires puisqu'ils peuvent pratiquer des loyers qui restent relativement élevés et pour autant, elle n'est pas respectée assez massivement puisqu'il y a quasiment 40% des petites annonces qu'on a pu analyser qui dépassent le plafond légal des loyers.
15: Il n'y a pas suffisamment de contrôle ?
19: Il n'y a pas de contrôle, il y a très peu de contrôle. La préfecture, donc les services de l'État, ont fait très peu de choses depuis ces dernières années pour essayer de, au moins, sensibiliser, informer les propriétaires et puis leur rappeler que la loi, c'est la loi. Mm-hmm. Le ministre du Logement, les ministres du Logement n'ont jamais fait la moindre campagne, la moindre déclaration pour rappeler aux bailleurs qu'ils ont des droits, mais ils ont aussi des devoirs et que là, c'est un devoir de respecter l'encadrement des loyers. Mm-hmm. Et puis après, les locataires, ils sont, comme ça a été dit dans le reportage, un peu démunis, un peu désarmés parce que il y a un rapport de force qui est en faveur du bailleur. C'est lui qui a le logement. Le locataire a absolument besoin d'avoir son logement. Il y a plein de règles à connaître. Il y a des procédures à respecter. Il y a des recours possibles. Mais pour un locataire qui n'est pas un professionnel de l'immobilier, c'est compliqué de s'en saisir.
15: Vous diriez que ce manque de contrôle, il est un peu voulu. On protège les propriétaires.
19: Je ne sais pas s'il est voulu, mais en tout cas, ce n'est pas une priorité de la part du gouvernement de faire respecter la loi dès qu'il s'agit des droits des locataires. En revanche, on a vu des campagnes de presse sur le fait que les locataires seraient tous affreux, laisseraient les logements dans des situations dégradées, etc. Et ça peut arriver, mais enfin, les bailleurs ont aussi leurs responsabilités. Ce qu'on montre dans l'étude, c'est qu'il y a à peu près 40% des bailleurs qui ne respectent pas la loi, et c'est massif, et ça devrait être un scandale.
15: Alors, le reportage qu'on a entendu a été tourné à Paris, mais c'est vrai aussi d'ailleurs, Manuel Domergue.
19: Oui, bien sûr. Alors Paris, c'est vrai que c'est là qu'il y a une dégradation dans le respect de la loi depuis l'an dernier. Mais les villes où il y a le moins de respect, c'est les villes de banlieue parisienne, pleine commune et Est Ensemble, en banlieue nord-est de Paris. Il y a des villes, où, il faut le dire, où par contre, il y a beaucoup de respect de l'encadrement des loyers. Hein, par exemple, Montpellier, il n'y a que 12% de dépassement, donc c'est très correct. Bordeaux, 17%. À Lyon également, ça s'améliore. Donc c'est pas impossible quand même de faire respecter tout simplement la loi. Mais il faut se donner un peu les moyens. Alors, il se trouve que la ville de Paris a fait des efforts. Hein. La ville de Paris a fait campagnes de communication, etc. Donc, c'est pas elle qui est en cause. Mais il y a une telle pression autour du logement locatif à Paris que les bailleurs, parfois, se croient tout permis. Et donc, c'est pour ça qu'on veut changer la loi pour renforcer le respect de l'encadrement, durcir les sanctions. Parce qu'en fait, les sanctions pécuniaires sont assez faibles. Et en fait, un bailleur un peu rationnel a plutôt intérêt à tenter le coup, quitte à se faire rattraper une fois sur 100, une fois sur 1000 par la patrouille et payer une petite amende.
15: Merci beaucoup, Manuel Domergue, pour votre éclairage. Je rappelle que vous êtes directeur des études de la Fondation pour le logement, et la prolongation de l'encadrement des loyers sera débattue à partir du 21 octobre au Sénat. On pensait en avoir eu assez, mais les fortes chaleurs reviennent en cette rentrée. Ça va taper fort ce week-end, après un été, déjà très très sec. Et dans certaines régions, on doit faire face au problème des maisons fissurées. Quand la pluie tombe après une très longue sécheresse, cela entraîne des mouvements irréguliers du sol qui fissurent les maisons. Un retrait gonflement des argiles, le RGA, comme ici en Alsace, Heidi Soupol.
20: En 5 ans, seules 4 ou 5 maisons ont été concernées par des fissures à Marlenheim. Mais depuis début juillet, pas moins de 3 habitants se sont manifestés auprès du maire Daniel Fischer.
21: On a une terre argileuse, donc on est sujet à ce genre de problème. Évidemment, c'est inquiétant parce que donc, ça touche aussi bien des maisons récentes que des maisons plus anciennes. Donc c'est ça qui m'inquiète aussi un petit peu.
20: Une augmentation des cas, notamment à Niederbronn-les-Bains. Le maire Jonathan Sommer est très inquiet.
22: J'appréhende les prochaines années. Nos dossiers ne sont pas forcément toujours considérés comme catastrophes naturelles. Ce qui avait été le cas, par exemple, récemment. Donc là, à un moment donné, c'est un sujet dont il va falloir se préoccuper. Quoi qu'il arrive, mais comme tous les sujets de changement d'air qu'on est en train de vivre. Enfin, on ne peut plus vivre comme on a vécu avant. Donc là, il faut que l'État puisse nous accompagner dans les prochaines années. Si on arrive à ça tous les ans et que de l'autre côté, on n'est pas suivi, ça risque d'être assez problématique. Et c'est toujours nous, communes, qui sommes au premier front et qui prenons les foudres des citoyens.
20: Bien que le phénomène RGA soit en augmentation à cause de la sécheresse, elle n'est bien souvent qu'un élément déclencheur. Johan Glasson est le président du collectif Coup de pouce Fissuration.
23: Le phénomène, en fait, on va voir qu'il va toucher énormément de maisons qui ont été construites dans les années, on va dire, 80. À cette époque-là, il n'y avait pas d'études de sol. Et il y avait parfois une économie qui était réalisée sur certains matériaux. Ces éléments-là, en fait, peuvent fragiliser certains points sensibles de la construction.
20: La végétation peut aussi être la pire ennemie de votre maison.
23: La sécheresse, c'est quoi ? C'est un déficit hydrique sur une période donnée. Et vous avez des éléments perturbateurs comme les arbres qui vont venir, accélérer le phénomène avec des racines en prélevant plus d'eau. que la maison peut résister, quoi, en fait.
20: Pour le moment, en Alsace, les fissures sur les maisons sont principalement causées par des affaissements miniers, l'activité sismique ou encore la géothermie.
3: Eddy Soupol, ici Alsace, avec le dérèglement climatique, hein, l'adaptation de nos maisons est indispensable. L'ajout systématique de sous-sol lors de la construction est par exemple l'une des solutions avancées. Les vagues de canicule et la sécheresse en France cet été devraient entraîner, on sait, une baisse de la production agricole française de 8% et les agriculteurs tirent la sonnette d'alarme. Bonjour Jocelyn Dubost. Bonjour Jocelyn Dubost. Est-ce qu'on est avec Jocelyn ? Non ? Eh bien, Jocelyn, que nous retrouverons dans quelques petites minutes. J'en profite pour vous présenter Alison Tassin. Bonjour.
4: Bonjour.
3: Alors, ravie de vous accueillir dans le trésor de nos régions. Je vous présente Alison. Vous êtes journaliste au Parisien aujourd'hui en France. Et vous viendrez régulièrement ici à nous apporter votre éclairage politique en cette année d'élection présidentielle qui arrive. Alison, cet été inédit, donc, a obligé les candidats à se positionner sur le sujet des sécheresses et de l'eau.
4: Oui, c'est un mal pour un bien, puisque c'est rare un thème qui se retrouve au cœur de la présidentielle. Ce qui dégage principalement, ce sont des propositions autour de la gouvernance de l'eau, qui décide quoi, et surtout de son stockage. Édouard Philippe, candidat Horizon, plaide pour davantage de retenue d'eau, de pluie et de ruissellement dans des bassins ou de petits lacs artificiels. On sait que cela fait débat, notamment du côté des écologistes qui privilégient l'alimentation de la nappe phréatique. Gabriel Attal, lui, ne manque pas de superlatifs sur ce thème. Il veut un plan massif avec un grand diagnostic des fuites d'eau dans les communes pour financer des travaux, comme, suivez mon regard, Emmanuel Macron en 2023. On rappelle qu'en France, un litre d'eau sur cinq se perd dans les fuites. Et puis, il faut reconnaître qu'il y a un candidat qui se préoccupe depuis plusieurs années de cette question. C'est Jean-Luc Mélenchon. Son idée, la gratuité des premiers mètres cubes ou que la France soit découpée en écorégions, c'est-à-dire à partir de la géographie des bassins. Ces écorégions pourraient déterminer, par exemple, leur propre loi, un peu comme Raphaël Glucksmann et son idée de gestion de l'eau directement au niveau local par les habitants et les agriculteurs.
3: Merci Alison. Vous restez avec nous, vous nous parlerez notamment de la souveraineté alimentaire un peu plus tard. On a retrouvé Jocelyn Dubost, président des jeunes agriculteurs. Bonjour Jocelyn. Non, on l'a toujours pas retrouvé. Eh bien...
6: Oui, je suis là.
3: Ah si, vous êtes là, ça y est, on vous entend. Donc Jocelyn, la ministre de l'Agriculture, Annie Genevard, devait annoncer des aides ce soir, c'est repoussé. Qu'est-ce que vous pouvez en attendre et surtout, est-ce que vous pouvez attendre encore plusieurs jours pour être aidé, Jocelyn ?
6: Non, justement, c'est bien des gros problèmes. On nous avait promis des annonces aujourd'hui, ce soir. On a appris hier dans la journée que ces annonces étaient reportées et c'est vrai que ça passe plutôt mal auprès de nos agriculteurs, issus de nos réseaux, parce qu'on est vraiment dans une situation d'urgence, une situation historique, et du coup on n'a vraiment pas plus le temps d'attendre ces annonces.
3: Les agriculteurs, surtout les jeunes, se posent même la question d'arrêter tout bonnement.
6: Oui, tout à fait. On a dans notre réseau un public fragile parce qu'on a des jeunes qui viennent de se lancer dans le métier, donc qui n'ont pas forcément la trésorerie ou les moyens de passer cette crise. Donc c'est encore plus prégnant auprès de ce jeune public-là qui attendait fermement les annonces aujourd'hui.
3: Et pour vous, la priorité, c'est quoi ? Relancer la production ?
6: Pour nous, la priorité, elle est multiple. Effectivement, elle est déjà de répondre à l'urgence que la crise historique qu'on a traversée cet été fait connaître à nos fermes, mais aussi qu'on ait une vraie vision à moyen et long terme pour éviter que, avec le changement climatique dont on voit les effets de manière encore plus prégnante cet été, on ait chaque année des crises qui s'accumulent, mais qu'on ait bien une vision et un état stratège qui permet aux agriculteurs de continuer et d'accélérer l'adaptation de leurs fermes au changement climatique.
3: Est-ce que vous avez chiffré ces pertes pour les agriculteurs français, Jocelyn Dubost ?
6: On ne les a pas encore chiffrés définitivement, parce que comme vous le disiez dans vos sujets précédents, on a encore de la chaleur, on a encore des épisodes de chaud qui arrivent sur le territoire, et on a aussi tous les autres aléas climatiques, tels que les tempêtes, les averses de grêle, qui continuent de toucher nos fermes. Donc pour l'instant, Le chiffrage est en cours parce que malheureusement tout ça n'est pas encore fini.
3: Merci beaucoup Jocelyn Dubost, président des jeunes agriculteurs, de nous avoir accordé quelques instants dans le 13h de nos régions. Je me tourne à nouveau vers Alison Tassin, journaliste au Parisien aujourd'hui en France, qui nous apporte son éclairage politique en cette année d'élection présidentielle. On a passé en revue la position des différents candidats sur l'eau. Plus largement, les candidats réagissent aussi à la crise agricole avec des propositions autour de la souveraineté alimentaire, Alison.
4: Le mot revient beaucoup dans la bouche des candidats à la présidentielle, avec notamment le Rassemblement national qui souhaite la mise en place de prix planchers ou la préférence nationale déclinée à la restauration collective, alors que Marine Tondelier veut y privilégier les circuits courts. Alors pour améliorer les revenus des agriculteurs, Fabien Roussel, pour le Parti communiste, bientôt candidat, veut instaurer des mécanismes de régulation des prix, ainsi que l'orientation de la PAC, la politique agricole commune, pour les orienter davantage vers les petites et les moyennes exploitations.
3: Merci beaucoup Alison Tassin, journaliste pour Le Parisien aujourd'hui en France, et vous reviendrez nous voir, j'en suis sûre, dans le 13h de nos régions. Vous avez parlé de la souveraineté alimentaire prônée par certains candidats, et on nous en a parlé aussi dans l'isoloir ici.
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3: Vous commencez à en avoir l'habitude tous les jours de la semaine dans le 13h de nos régions. On écoute vos craintes, vos espoirs, vos envies. En cette année d'élection, c'est l'opération Dites-le ici. 50 isoloirs aux couleurs de votre radio installés sur les places de marché, dans des maisons de retraite, sur les parvis des universités. Vous entrez dedans, en face de vous, une tablette et 5 questions simples. Quel monde pour vos enfants ? Quels sont les sujets les plus importants pour vous, que ce soit en négatif ou positif ? Quand vous pensez à l'avenir, qu'est-ce qui vous rend optimiste ? Liberté, égalité, fraternité, quelle est la valeur la plus importante pour vous ? Ou encore, quel serait votre message au ou à la future présidente de la République ? Loïc est un ex-militaire. Il est entré dans l'isoloir de la foire de Châlons en Champagne. Et pour lui, il y a une priorité, la France.
7: À la priorité, la seule et l'unique, c'est la France, donc les Français, en premier, d'abord, toujours et maintenant. Ça veut dire nos producteurs, nos entreprises, il ne faut pas oublier les entreprises c'est la première chose dans notre pays, c'est ce qui fait vivre notre pays, c'est les entreprises, les entrepreneurs. La production, en fait, c'est la richesse de notre pays. Et je souhaite pour nos enfants une vie meilleure, en fait. Ça veut dire mieux consommer des produits plus sains, avoir une vie moins folle.
3: Loïc a également un fils qui nous a parlé aussi de cette nouvelle génération dont il est fier. Vous retrouvez tous les témoignages, dites-le ici sur ici.fr. Et si vous voyez un isoloir près de chez vous, n'hésitez pas à entrer, délivrer vos messages. Votre radio transmettra aux candidats. Le pouvoir d'achat et les prix des carburants, enjeu majeur aussi pour vous. À ce sujet, le gouvernement annonce la prolongation du guichet grand rouleur jusqu'au 30 septembre. Les aides pour les professionnels sont reconduites jusqu'à la fin octobre. Cette aide de 100 euros doit bénéficier à près de 3 millions d'entre vous. On a l'habitude, sur votre radio ici, de vous parler des déserts médicaux, du manque de spécialistes et notamment d'ophtalmologues. Si vous avez besoin de lunettes ou de lentilles, certains opticiens vous proposent de vous équiper, même sans ordonnance. On ne parle pas ici de télémédecine, mais de télé-expertise, des pratiques susceptibles de s'affranchir des exigences médicales et déontologiques indispensables à la sécurité des patients. Prudence donc, le syndicat des ophtalmologistes lance l'alerte, car les opticiens qui proposent ces services poussent comme des champignons, Victor Delande.
8: La supercherie concernerait déjà plus de 300 000 patients et plus de 2 000 opticiens ont recours à cette télé-expertise que détaille Vincent Dédès, président du syndicat des ophtalmologistes de France.
9: Le patient va rentrer dans le magasin d'optique, il va faire un examen extrêmement simple, ce qu'on appelle une mesure de la réfraction, qui correspond juste à une mesure de la puissance de son œil. Aucun examen médical. Ces chiffres, qui sont des chiffres extrêmement simples, sont envoyés tout simplement en ligne à un ophtalmologiste partenaire. D'ailleurs, certains ophtalmologistes étaient même actionnaires de ces sociétés. Et l'ophtalmologiste va recopier tout simplement l'ordonnance et renvoie l'ordonnance.
8: Il serait seulement entre 10 et 15 ophtalmologistes peu scrupuleux à multiplier ces ordonnances à tour de bras, avec la complicité des opticiens qui jouent sur la difficulté de trouver un rendez-vous avec un ophtalmologiste. Des pratiques très dangereuses pour les patients.
9: On est très inquiet pour la santé visuelle de ces patients qui sont repartis en ayant acheté des lunettes, parce que le modèle de ces télé-expertises est essentiellement pour ça. Elles servent qu'à augmenter le chiffre d'affaires du magasin et pas à grand-chose d'autre, sans aucun examen médical.
8: Plus de 5000 patients ayant obtenu une ordonnance par ce procédé de télé-expertise sont atteints d'un glaucome qui n'a pas été dépisté. Pour faire cesser ces pratiques, le syndicat des ophtalmologistes a saisi le Conseil de l'Ordre des médecins et lancé plusieurs procédures judiciaires contre ces opticiens.
3: Victor Dolan pour ICI. À suivre, une ancienne abbaye qui refait surface avec la sécheresse à Cerisy-la-Forêt, c'est dans le Cotentin. Une cueillette de fruits et notamment de mirabelles gratuite, ça c'est en Lorraine. Et puis un restaurant breton qui répond en chanson aux avis négatifs laissés sur Google. Mais d'abord, direction la Provence, dans le 13h de nos régions, le sud de la Provence, où il va faire très très chaud hein, ces prochains jours et où on craint encore des départs de feu. Et certains veulent donc sévir contre celles et ceux qui jettent leurs mégots de cigarettes par la fenêtre. Un sénateur socialiste de l'Aude, Sébastien Pla, propose une loi qui ferait passer l'amende de 135 à 15 000 euros, car chaque année, ce sont des milliards de cigarettes qui sont jetées sur la chaussée. Selon un sondage pour Vinci Autoroutes, 17% des fumeurs reconnaissent jeter leur mégot par la fenêtre. Plus grave encore, un tiers d'entre eux ne considèrent pas cet acte comme dangereux, Laurent Grelet.
5: Ils ne s'en cachent pas.
10: Oui. Honnêtement, oui.
5: Léo et Mehdi jettent leur mégot par la fenêtre très régulièrement et ils n'y voient rien de dangereux.
10: Ah non, enfin, attention, moi j'écrasais le mégot, il n'y avait pas de femme, c'est juste le papier.
11: Pareil, je laisse qu'il n'y a plus de braise, lorsqu'il n'y en a plus, je jette. Après, c'est un risque mesuré, je ne vais pas jeter dans la nature, c'est vraiment dans le goudron.
5: Ironie de la situation, Mehdi reconnaît avoir un cendrier dans sa voiture, mais...
11: J'en ai un, mais je ne veux pas salir ma voiture.
5: Des propos qui choquent Liliane.
12: Les abrutis restent les abrutis.
5: Dans ce quartier de l'Estac ravagé par l'incendie de l'été 2025.
12: Ma copine a perdu ses deux chiennes dans la maison. Brûlé vivant, sa maison, comme tous les gens d'ici, quoi. Les gens, je pense qu'ils ne se rendent pas compte du mal qu'ils font. C'est dur, non ?
5: Romain, lui aussi, s'agace de la négligence ambiante, car un incendie, ça peut évidemment partir tout simplement d'un mégot.
24: Et après, ça finit par un quartier qui a cramé. Voilà. On a encore le souvenir de cette fée évacuée. Avec les enfants et tout, ça a été compliqué.
5: Mais pour Romain, ce n'est pas une amende, y compris de 15 000 euros, qui va changer grand-chose.
24: Pour moi, c'est quelque chose qui ne se fera jamais. Souvent, les amendes, on parle de 15 000 euros. Et puis après, quand vous passez au tribunal, de 15 000, ça passe à 150, ils savent très bien qu'ils ne payeront jamais 15 000 euros pour un mégot.
3: Reportage signé Laurent Grelet, ici Provence. Autre conséquence, cette fois plus positive de la sécheresse. La belle histoire du jour nous vient d'ici Cotentin, à Cerisy-la-Forêt. C'est entre Bayeux et Saint-Lô. Des traces du passé ressurgissent. Des anciennes fondations de l'abbaye sont devenues visibles cet été, au mois d'août, dans un champ juste à côté de cette abbatiale du XIe siècle. Abbatiale classée au monument historique et construite à l'époque de Guillaume le Conquérant. L'herbe, en fait, a grillé plus vite, là où se trouve la base des murs du réfectoire, du cloître et du logis de l'abbé. L'association qui gère le monument les a prises en photo afin de pouvoir comparer avec les données historiques et ça colle, Lucie Tuillier.
25: C'est l'association gestionnaire du site Les Amis de l'Abbaye qui s'en est aperçu. On retrouve Xavier Boissel, son président, juste à côté de l'abbatiale du XIe siècle.
26: Nous sommes juste au-dessus du cloître. Là, nous avions en prolongement le réfectoire, des dépendances diverses et là-bas, le logis de l'abbaye.
25: Et c'est ce logis de l'abbaye que vous avez...

0: l'article donc du site d'origine. Alors est-ce que ce sera un nouvel objet d'étude ? Nous avons pour le moment d'autres priorités, confie le président, notamment les travaux pour mettre l'abbatiale hors d'eau.
1: Donc le sous-sol, si l'ambiance économique nous le permet, on verra.
2: Reportage de Lucie Tuillier, ici Cotentin, et vous retrouvez toutes les images de cette abbaye qui refait surface sur notre site ici.fr. Allez, coup de projecteur sur une très belle initiative qui nous vient du nord-est de la France à présent, c'est à Villerue, en Meurthe-et-Moselle. On a vu fleurir des rubans jaunes sur les arbres ces derniers temps, et oui, eh bien ça veut dire que vous pouvez en cueillir les fruits gratuitement, notamment les mirabelles, puisque c'est la région. L'objectif, c'est de lutter contre le gaspillage alimentaire, de favoriser l'alimentation locale et les circuits courts. Reportage ici Lorraine de l'Ouécal.
3: Des pommiers, des cerisiers et puis des pruniers. Jeannette et Josette habitent juste en face du parc. Ça fait longtemps que les fruits leur faisaient de l'œil.
4: Quand on va se balader le matin, on s'arrête, on prend deux, trois petites mirabelles. On a secoué un peu l'arbre, on a ramassé qui est tombé par terre. Après, on était faire notre balade, mais elles sont bonnes, hein, vraiment bonnes.
3: À Villerue, 69 arbres portent désormais un ruban jaune. Ça veut dire que tout le monde peut cueillir leurs fruits.
4: Ah, c'est génial. C'est génial parce que déjà le coût des fruits, hein, on le voit bien sur les étals hein, cette année. Il y a plein de gens qui ne peuvent pas se permettre hein, de sortir à chaque fois le porte-monnaie. Et en plus, ils sont goûteux. Puis à proximité, donc il suffit de lever les yeux et de les cueillir, quoi.
3: Des fruits locaux, gratuits et bonne qualité. Les arbres sont dans des vergers communs et ça, c'est bon pour le lien social, assure Véronique Guillotin, la maire de Villerue.
5: Ici, c'est particulièrement intéressant parce qu'on est déjà sur un espace de lien social. Il y a beaucoup d'enfants, il y a des familles, on est en plein quartier, je l'ai déjà dit, donc il y a le lien social et je crois aussi qu'il y a le pouvoir d'achat. Enfin, je veux dire, c'est pas anodin d'aller cueillir des fruits pour son usage personnel. Donc il est aux confins quand même de plusieurs enjeux sociétaux, sont des enjeux économiques, des enjeux environnementaux et des enjeux de lien social.
3: Les rubans jaunes, c'est une idée empruntée à nos voisins du Luxembourg. Ils ont lancé le dispositif en 2021, d'abord pour lutter contre le gaspillage alimentaire, explique Martine Hans, la ministre de l'Alimentation et de l'Agriculture.
6: Nous, on a 100, un peu plus que 100 communes, et il y en a 75 qui participent déjà. Des retours très très positifs, des gens qui participent, il y a des projets avec des écoles qui participent ou bien avec des crèches, des maisons relais qui participent. L'éducation est quelque chose de très important dans le domaine du gaspillage alimentaire. Le retour qu'on a, c'est que au moins la moitié des fruits qui sont là sont quand même cueillis. Donc on a déjà un bon résultat, je pense.
3: Et en tout cas, dans le parc, tout le monde a hâte d'aller faire sa cueillette.
7: Quel fruit t'aimerais bien pouvoir cueillir ?
8: Raisins, des pommes et des mirabelles et des fraises.
3: Kayla a déjà ramassé quelques pommes pour les partager avec ses copines.
2: Voilà pour ce beau reportage qui fait du bien au moral et au porte-monnaie. Est-ce que vous êtes du genre à laisser des commentaires sur Google quand vous mangez au restaurant? Les petites étoiles qui s'affichent, vous savez, sous un établissement et ces commentaires parfois injustes, voire complètement faux. C'est ce que dénonce l'équipe du restaurant Le Bar à Poissons qui a ouvert en juin à Plomeur, c'est dans le sud du Finistère. Alors ils ont eu l'idée de répondre à ces commentaires en chansons sur leurs réseaux sociaux. Une courte vidéo postée mardi matin qui cartonne, Laura Bléret est allée rencontrer l'équipe à leur restaurant.
9: Une étoile, c'est comme un poignard.
10: Des dizaines de milliers de vues sur les réseaux sociaux. La musique de fond, c'est l'intelligence artificielle, mais les paroles, elles, ont été écrites par l'équipe.
11: Ça nous permet aussi de répondre aux personnes qui ont mis ces mauvais commentaires.
10: Lison est en train de préparer son bar.
12: Ça sent bon la menthe.
11: Elle est fraîche, ouais.
10: Et elle le dit, les commentaires négatifs, c'est pénible.
11: Sachant qu'on est là toute la journée, du matin jusqu'au soir, ça fait jamais plaisir, quoi.
10: Même si les erreurs, ça arrive, ajoute Emmanuel, le manager.
13: Faut le reconnaître, tour est direct, on peut réagir immédiatement, que si on nous le dit deux jours après, c'est trop tard.
10: Les pires commentaires pour Joris, le chef du restaurant, ce sont ceux qui remettent en question la qualité de la cuisine.
14: C'est mon travail derrière. Ça fait 18 ans que je travaille dans la restauration. Ça n'existait pas du tout, ce système de notation, et ça a ses avantages comme ses inconvénients. Il faut vraiment y voir un outil pour s'orienter vers les restaurants quand c'est constructif.
10: Un sujet qui touche tous les restaurateurs, d'où l'idée de Baptiste Frérot, le propriétaire, d'en faire une chanson.
15: C'est un sujet récurrent chez l'ensemble des restaurateurs, hein, pas que Plomeur, mais en toute la France, et j'ai presque envie de dire dans le monde entier. Et ça nous touche d'ailleurs que la vidéo ait autant d'écho.
10: Heureusement, l'équipe peut aussi compter sur les avis positifs qui sont bien plus nombreux sur la page Google du restaurant.
16: On va pas parler du poisson, ni du plat du jour, non.
2: Voilà, on finit en musique ce trésor de nos régions vidéo à retrouver bien sûr sur ici.fr. Merci de nous avoir suivis encore aujourd'hui. On revient demain, même heure, même endroit.
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3: Ce samedi dans le Béarn et la Bigorre, ça va se déguster, se créer et se régaler. À Reims-Marsous, place au concours national de la Tome des Pyrénées. 18e édition quand même, dans le cadre de Tradazin. Dégustation, concours pour les enfants et fabrication de fromage au chaudron. Marché et beaucoup d'animation. Et à partir de 16h, le palmarès avec la remise des prix. À Pau, on met les mains dans la terre avec un atelier d'initiation à la céramique. 2 heures de modelage avec Amandine pour adultes et ados dès 14 ans. L'occasion de créer et de repartir avec votre œuvre. Et à Oloron-Sainte-Marie, c'est la Garburade, championnat du monde de garbure. Marché de terroir, bandas, chants et danse avant le sacre du champion 2026 de cette année. Et si vous avez le palais affûté, vous pouvez même tenter de devenir juré. Pas mal ça. Bref, samedi dans le coin, mieux vaut avoir faim et un peu de temps devant soi. Au moins, vous savez quoi faire grâce à ici Béarn Bigorre.
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1: Bonjour tout le monde, quel plaisir pour moi de vous retrouver et de vous accompagner dans vos après-midi en musique sur, bien sûr, ici Béarn Bigorre. Comment ça se passe aujourd'hui pour vous? Vous êtes encore au travail ou justement c'est la journée de repos que vous avez prise? Eh bien, dans tous les cas, on est très content d'être avec vous. Bien sûr, vous nous racontez votre journée sur le WhatsApp d'ici Béarn Bigorre. On retrouve notre proximité, notre localité et notre terroir avec Vianney, notre palois d'or et d'étain.

0: Bonnie M avec Sony sur ici Béarn Bigorre. Allez, on fait redescendre un peu l'excitation puisqu'il est l'heure de passer aux affaires classées d'ici Béarn Bigorre avec Thierry Sagardaito. Retournons en août 1984. Une série d'incendies criminels frappe 4 entreprises industrielles situées au Pays Basque français. Le mystère plane. Policiers et gendarmes suspectent la piste du Gal, ces mercenaires clandestins qui chassent les sympathisants d'État militaires côté français. Alors Thierry, l'enquête semble dans l'impasse en ce début de septembre 1984.
1: À la préfecture de Pau, les responsables de la lutte antiterroriste s'impatientent. En un mois, 4 usines sont parties en fumée au Pays Basque. Malgré d'intenses recherches sur le terrain et parmi les indicateurs habituels, aucune piste sérieuse ne se dégage. On ne sait même pas si la série de feux porte une signature unique. La chance finit par sourire aux gendarmes le jeudi 13 septembre 1984. Patrouillant en tenue civile aux abords de l'ex-usine Denec à Saint-Martin-d'Arossa, il remarque l'étrange manège d'un homme qui monte, qui descend de son véhicule, l'air méfiant. Que fait-il donc là, dans cet endroit désert ? Les gendarmes contrôlent son identité et là, c'est la surprise. L'homme se nomme Yann Brouchos. Né il y a 35 ans à Tourcoing, il réside à Fos-sur-Mer dans les Bouches-du-Rhône où il exploite un petit hôtel. Ce détail intrigue les enquêteurs car parmi les débris de l'usine Denec, ils avaient découvert 2 bonbonnes d'essence acquises chez un pompiste de cette même localité. L'indice est maigre, certes, mais suffisant pour qu'il soit placé en garde à vue. En passant son nom au fichier, les gendarmes froncent les sourcils. Ils découvrent que l'homme est sacrément connu de leur service. 2 ans plus tôt, Yann Brouchos avait été interpellé et placé en garde à vue par la PJ de Marseille dans l'enquête sur la tristement célèbre tuerie d'Auriol. Souvenez-vous, à l'été 1981, le patron local du SAC, le service d'action civique, un certain Jacques Massier et sa famille, avaient été abattus dans leur mât provençal par une bande d'assassins. La tuerie d'Auriol est l'un des plus sanglants faits divers des années 80. Elle met en exergue un règlement de compte au sein du SAC, le service d'action civique, qui causera sa dissolution vite après. Fondée pendant les événements d'Algérie, cette officine de police parallèle, se disant au service du général de Gaulle, s'était en fait mise en roue libre, s'illustrant 2 décennies durant par une kyrielle d'actions violentes. Et parmi ses membres, il y avait le fameux Yann Brouchos, l'incendiaire présumé arrêté au Pays Basque.
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2: Et on est très content d'être avec vous et de vous accompagner dans votre quotidien. Comment se passe votre début d'après-midi? Est-ce que le repas a été bon? Est-ce que vous êtes content déjà de ce début de matinée? Vous nous partagez tout sur le WhatsApp d'ici Béarn Bigorre, 05 59 98 09 09. Pour vous donner le sourire, nous on a quelque chose pour vous. François Hardy et Patrick Fiori.
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0: je m'excuse d'avance parce que je sens que cette musique, elle rentre dans la tête et elle n'est pas prête d'y sortir. En tout cas, il est l'heure de retrouver les informations sur ICI Béarn Bigorre.
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3: Les aides pour les secteurs les plus exposés à la hausse des carburants sont prolongées pour les mois de septembre et octobre. Pour les agriculteurs, les pêcheurs et le secteur du BTP, annonce le gouvernement. Les agriculteurs, victimes aussi de la sécheresse, réclament par ailleurs des mesures urgentes. La ministre de l'Agriculture doit faire des annonces dans les prochains jours. Et puis toujours concernant la sécheresse, c'est au tour de l'Office français de la biodiversité d'alerter. Les petits cours d'eau sont dans un état de dégradation exceptionnel. Plus de 1400 cours d'eau au total, c'est un record et c'est 290 de plus qu'à la même période en 2025. La commune de Gy, c'est en Haute-Saône sous le choc. Hier soir, un homme a tué ses deux enfants de 6 et 9 ans ainsi que sa belle-mère avant de retourner l'arme contre lui. Pompiers et gendarmes se sont rapidement rendus sur place. Une enquête judiciaire est en cours. L'encadrement des loyers de moins en moins respecté alors que la mesure doit prendre fin en novembre. Si aucune loi n'est adoptée d'ici là, la Fondation du logement sort son 6e baromètre aujourd'hui. Constat accablant, près de 4 annonces sur 10 seraient illégales. Il souffle le chaud sur une planète déjà en surchauffe. L'épisode El Niño continue de s'intensifier. C'est ce que confirme l'Organisation météorologique mondiale. Ce phénomène climatique naturel prend naissance dans l'océan Pacifique équatorial et il peut bouleverser donc la météo du monde. Sophie Adnaud, nouvelle record woman européenne. La Française devient aujourd'hui l'astronaute européenne ayant effectué la plus longue mission dans la Station spatiale internationale, plus de 200 jours.
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0: Et sans grande surprise, aujourd'hui, il fait beau sur nos deux départements. Le soleil s'impose dans le ciel béarnais bigourdant avec des températures qui vont dépasser les 30 degrés dans les maximales cet après-midi. Pour l'heure, dans le 64 à RR, il fait 28, 29 degrés à Gelos et Naï, comme à Orthès et Salis de Béarn. Et en Bigorre, il fait 27 degrés à Lannemezan, 28 degrés à Pouzac et 29 degrés à Lourdes et à Tarbes.
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2: Et à partir de 14h, allez, ça y est, on reprend le rythme de l'après-midi. Peut-être que vous sortez de la sieste et que vous êtes décidé, avec ce beau temps, de partir à la chasse aux champignons. Ah oui, forcément, c'est la saison. Et on attend vos plus belles cueillettes et vos plus beaux cèpes sur le WhatsApp d'Ici Béarn Bigorre ou sur le Messenger. Vous nous envoyez vos photos. Allez, la personne qui nous envoie le plus gros champignon, le plus gros kilo, se verra peut-être repartir avec une belle récompense. En tout cas, on est très content d'être avec vous et c'est Sia, Gimme Love sur Ici Béarn Bigorre qui prend le relais.

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1: Et ce week-end, on va danser, jardiner et chanter dans le Béarn et la Bigorre. On commence à Oloron-Sainte-Marie. Samedi soir, place à la danse avec les Darons et Cadence Oloron. Salsa, bachata, rock, etc. Vous dansez comme un pro, très bien. Vous avez deux pieds gauches, encore mieux. Venez quand même puisque la soirée est ouverte à tous et c'est gratuit. On change complètement d'ambiance, direction Assat. Samedi, c'est la fête du jardin verger conservatoire avec des conseils sur les fruitiers le matin, avec des jardins remarquables en accès libre l'après-midi, des visites guidées, etc., etc. Et à 16h, il y aura une conférence sur l'histoire des jardins et des légumes en Béarn. Bref, si vous avez la main verte ou non, c'est votre week-end. Et puis direction Lourdes pour finir en musique samedi à 21h.

0: chorale Saint-Pé chante, fête ses 60 ans avec un grand concert à l'espace Robert Hossein. C'est entrée libre avec buvette et gâteaux sur place. Oui, les gâteaux aussi feront partie du programme. Danse, jardinage, musique, c'est à vous de choisir sur ICI Béarn Bigorre.
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2: Les après-midi en musique sont loin d'être terminés, rassurez-vous. On reste avec vous, mais on prend ce petit temps pour retrouver l'actualité sur ici Béarn Bigorre.
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4: Une cellule psychologique mise en place à J en Haute-Saône après la mort de 4 membres d'une même famille. Un homme de 42 ans a tué ses 2 enfants de 6 et 10 ans et sa belle-mère avant de retourner l'arme contre lui. Reportage ici Besançon dans la commune à lire sur ici.fr. 11 ans après l'accident entre 2 hélicoptères lors du tournage de l'émission Dropped, on connaît la date du procès pour homicide involontaire. Ce sera du 27 septembre au 21 octobre 2027 au tribunal judiciaire de Paris. Lors de ce crash en Argentine, je vous le rappelle, 10 personnes sont mortes, notamment la navigatrice Florence Artaud et la nageuse Camille Muffa. L'été 2026, marqué par des canicules, sécheresses et incendies, a été le plus chaud jamais enregistré en France. Il restera dans l'histoire, constat de la ministre de la Transition écologique lors d'une conférence de presse. Nous n'aurons pas rénové toutes les écoles d'ici l'été prochain, mais nous pouvons à minima y faire installer des volets et des brasseurs d'air, a notamment déclaré Monique Barbuge. L'épave repérée dans la nuit de mardi à mercredi au large de l'Angleterre est bien celle du Maranello, confirmation du parquet de Saint-Brieuc aujourd'hui sur les 5 marins présents à bord. 3 ont pu être secourus, mais 2 sont toujours portés disparus. L'aide carburant de 100 euros va continuer en septembre et en octobre pour les agriculteurs, les pêcheurs et le secteur du BTP. Maude Brejon, porte-parole du gouvernement, annonce également la prolongation d'un mois du guichet grand rouleur à destination des ménages modestes. Ce sera donc jusqu'au 30 septembre.
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2: Et sans grande surprise, aujourd'hui il fait beau sur nos 2 départements. Le soleil s'impose dans le ciel béarnais bigourdan avec des températures qui vont dépasser les 30 degrés dans les maximales cet après-midi. Pour l'heure, dans le 64 à RR, il fait 28, 29 degrés à Gelos et Naye comme à Orthès et Salis de Béarn. Et en Bigorre, il fait 27 degrés à Lannemezan, 28 degrés à Pouzac et 29 degrés à Lourdes et à Tarbes.
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2: Bon, la rentrée est passée depuis quelques jours, mais bon, c'est vrai que peut-être on a encore du mal à retrouver un rythme, surtout après le bel été qu'on a eu, où on a pu profiter de quelques vacances. En tout cas, je l'espère pour vous. C'est bientôt l'automne. Est-ce que vous avez prévu de redécorer votre maison, votre appartement, sous le signe des citrouilles et des premières décorations d'Halloween qui s'approchent? Je sais que parmi toutes les personnes qui nous écoutent, il doit y avoir des fans de cette saison. Vous nous répondez sur le WhatsApp d'Ici Berne Bigorre. Avant ça, c'est Jeanne Masse et sa toute première fois.

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2: Et c'est vrai que nous, la musique, on va pas se mentir, on l'adore. Travailler en musique ou passer l'après-midi dans le jardin ou à faire le ménage dans votre appartement ou dans la maison avec les meilleures musiques pour vous accompagner, c'est quand même le rêve. Et justement, on va faire perdurer ce rêve avec Michel Sardou, Vita et Jacques Higelin sur ici Béarn Bigorre.
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1: Ce samedi dans le Béarn et la Bigorre, ça va se déguster, se créer et se régaler. À Reims-Marsous, place au concours national de la Tome des Pyrénées. 18e édition quand même, dans le cadre de Tradazin. Dégustation, concours pour les enfants et fabrication de fromage au chaudron. Marché et beaucoup d'animation. Et à partir de 16h, le palmarès avec la remise des prix. À Pau, on met les mains dans la terre avec un atelier d'initiation à la céramique. 2 heures de modelage avec Amandine pour adultes et ados dès 14 ans. L'occasion de créer et de repartir avec votre œuvre. Et à Oloron-Sainte-Marie, c'est la Garburade, championnat du monde de garbure. Marché de terroir, bandas, chant et danse avant le sacre du champion 2026 de cette année. Et si vous avez le palais affûté, vous pouvez même tenter de devenir juré. Pas mal ça. Bref, samedi dans le coin, mieux vaut avoir faim et un peu de temps devant soi. Au moins vous savez quoi faire grâce à ici Béarn Bigorre.
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2: Ah, qu'est-ce qu'elle est bien cette musique, c'était les Bengals, ça doit vous rappeler des souvenirs avec Walk Like an Egyptian sur Ici Béarn Bigorre. Et si les souvenirs, on essayait de vous en débloquer d'autres, notamment avec les prochaines musiques qui arrivent sur Ici Béarn Bigorre, Richie et Poveri, Sara Perchetti, Amo, Oria, ça c'est la nouveauté avec Soirée Mondaine, mais avant ça c'est Electric Light Orchestra avec Mr Blue Sky.
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0: cette musique, elle nous met forcément dans une ambiance de fête sur ici Bern Bigorre. On continue de passer l'après-midi avec vous, mais avant ça, on retrouve les informations sur ici Bern Bigorre.
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3: Les aides pour les secteurs les plus exposés à la hausse des carburants sont prolongées, annonce le gouvernement, pour les mois de septembre et octobre. Ça concerne les agriculteurs, les pêcheurs et le secteur du BTP. Les agriculteurs, victimes aussi de la sécheresse, ils réclament des mesures urgentes. La ministre de l'Agriculture doit faire des annonces dans les prochains jours. La commune de Gis est en Haute-Saône, sous le choc aujourd'hui. Hier soir, un homme a tué ses deux enfants de 6 et 9 ans, ainsi que sa belle-mère, avant de retourner l'arme contre lui. Une cellule psychologique est mise en place dans la commune. L'encadrement des loyers de moins en moins respecté, alors que la mesure doit prendre fin en novembre si aucune loi n'est adoptée d'ici là. La Fondation du logement sort son 6e baromètre aujourd'hui. Le constat est accablant. Près de 4 annonces sur 10 seraient illégales. La Chine met en garde la France de représailles. En cause, le malus financier mis en place par notre pays sur chaque vêtement de mode ultra éphémère comme Chine ou Temu. Si la France persiste dans cette voie, la Chine prendra les mesures nécessaires pour protéger les entreprises chinoises. Menace de la porte-parole du ministère chinois du commerce. Et puis Sophie Adnot, nouvelle record woman européenne. La Française devient aujourd'hui l'astronaute européenne ayant effectué la plus longue mission dans la station spatiale internationale, plus de 200 jours. Un record qu'elle va encore améliorer puisqu'elle ne devrait pas revenir sur Terre avant la deuxième quinzaine du mois de septembre.
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0: Le soleil continue de faire parler ses rayons et sa chaleur en Béarn et en Bigorre. Cet après-midi, le mercure dépasse les 30 degrés à Cap-Verne, 31 degrés à Montagné et Lourdes, 32 à Tarbes et à Monéen. Et enfin, les maximales, elles sont du côté de Salis de Béarn et de Pau, comme à Monéen, avec 33 degrés pour cet après-midi. La nuit va être chaude, avec une tendance à 25 degrés dans le début de soirée. Et demain matin, il fera encore plus chaud, avec température entre 36 et 37 degrés.

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2: Et merci d'être avec nous et d'être fidèle à la radio qui parle le mieux de votre territoire, de vallée, des plaines et de la montagne. On continue d'être avec vous et justement notre territoire on l'aime tellement qu'on aime le valoriser. Bienvenue dans les histoires d'ici où plusieurs intervenants de la Languedoc vont venir vous accompagner dans vos après-midi. Notamment notre professeur d'occitan préféré, Pierre Salles, mais aussi les enfants de la calandrette de Pau qui vont nous apprendre du vocabulaire ou alors des histoires de chez nous. Vous ne bougez pas, avant ça c'est Bruno Mars qui fait son grand retour.

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1: Allez, à cette heure-ci, vous le savez sur Ici Béarn Bigorre, il est l'heure de se pencher sur notre Languedoc. Et qu'est-ce qu'elle nous rend fiers, surtout quand on écoute Pierre Salles, son accent et ses histoires. Aujourd'hui, il nous raconte la basse, la vallée en béarnais. J'espère que j'ai bien prononcé, Pierre. Adieu.
2: Monde de nouste adichat. Il est un mot dont tout le monde devrait en Béarn connaître la forme occitane, c'est le mot vallée. C'est vrai, chez nous, il y a des vallées partout, vallée du Gave, de Pau sous-entendu, vallée de Louzoum, vallée d'Ossau, vallée d'Aspe, vallée du Barretous, pour ne parler que du sud montagneux, car le nord de notre Béarn, vous savez, là où les gens sont blonds et les yeux bleus, quoique plus plane, en est riche aussi, vallée du Luy, vallée du Gabas, vallée d'Elès, etc. À la bête, spurmé que caudisieux cause, n'empeguet pas l'humout baléo. Je sais bien qu'on entend souvent la baléo d'Aussau, par exemple, mais il s'agit là, en fait, d'un gallicisme peu élégant, car le mot de notre langue pour dire vallée, c'est la batte, V-A-T-H. Et quand j'ai dit tout à l'heure la vallée du Gave, j'espère que vous avez été nombreux à réagir du côté de Naï, de Coiraz, de Borde ou d'Igon, car on ne dit pas, en fait, la vallée du Gave, on dit la batte vieille, c'est-à-dire la vallée vieille. Très jolie appellation, il faut bien le reconnaître. Si l'on remonte plus loin dans le temps, je veux dire à l'époque prélatine, le mot qui signifiait vallée pour les Vascons était le mot Aran. Et à qui, évidemment, qu'il y a cause ce qui bien en cap. L'expression le Val d'Aran, qui désigne la haute vallée de la Garonne en territoire espagnol, est une forme de pléonasme. Mot à mot, cela signifie le Val de la vallée. Et ce mot est aussi connu en Béarn. La petite vallée qui, parallèle à celle du Gey, s'ouvre face à Sarans en vallée d'Aspe, s'appelle bel et bien Aran. Quant à ceux qui se rendent parfois à Bayonne, ils verront aussi ce mot affiché sur un panneau peu avant la ville, désignant une petite vallée, bien sûr, enjambée par l'autoroute. Abelé au monde et het beroy.
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1: Les enfants de la calandrette de Pau ont toujours le plaisir d'être accueillis sur ICI Béarn Bigorre. Et croyez-moi, même s'ils peuvent paraître timides, au micro d'ICI Béarn Bigorre, tout disparaît.
2: Vas-y, chat, qui m'appelle Gustavo.
3: Qui m'appelle Marius.
2: Qui va me te présenta l'expression.
3: Enseigna au Spéchanada.
4: Lous mouk.
2: Dans la même classe, qu'il y a eu camarade qui va enseigner au Spéchanada.
5: Ah bon, mais qu'est-ce qui va dire qu'il va enseigner au Spéchanada?
3: Littéralement, qu'il va dire qu'il veut apprendre aux poissons à nager.
6: Je suis un poisson, pas vrai?
7: Ouf, tu ressembles à un poisson, c'est tout. Ça ne veut pas dire que tu sais nager.
3: Mais en français, ça veut dire qu'il est très prétentieux.
8: Je suis le meilleur.
2: Qu'est-ce qu'il va dire un exemple?
3: Dans la classe, qu'il y a eu qui hort en boxe et qui va enseigner au Spéchanada.
2: Dans la classe, il y a quelqu'un qui est fort en boxe. Il est très prétentieux, il se croit le plus fort.
9: Ma grosse tête.
2: Bonjour, Kibao. Permou, sinon, si ne suis pas alors, le paille qui va préparer le soupa.
3: Bon, il faut que j'y aille, parce que si je suis pas à l'heure, mon père prépare à manger.
2: Et le probe. Qu'est-ce que de grande cousinée qui va enseigner au Spéchanada? Et à quoi?
3: Le pauvre, il se croit grand cuisinier. Il est très prétentieux.
10: Chausson de truffe à l'impérial, selon la recette de Monsieur Charles Duchemin.
11: Adichat. Vous mots doc d'ablouses liebes, des lescoles et de coulettes, de la calandrette des pauvres.
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1: C'est la rentrée, votre radio reprend ses bonnes habitudes. On vous fait vivre tous les matchs de la section paloise en intégralité. Après avoir atteint pour la première fois le top 6 en juin dernier, les Verts et Blancs reprennent le championnat avec des ambitions. 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
1: On croit toujours que les enfants sont tristes quand les vacances se terminent. Mais en cette rentrée scolaire, Fred Ballard a voulu rendre hommage à tous les enfants dont les vacances ont été gâchées par ce fameux cahier de vacances.
2: 120 pages avec toutes les matières scolaires, toutes. Et quand même, en fin de paragraphe, des pages détentes. Ah, avec du calcul mental.
3: Ah ben oui, c'est vrai qu'un petit 3 x 7 plus 45 au carré divisé par 8,3, ça vous détend un gosse peu stressé en vacances à la vitesse de la lumière divisé par racine carrée de pi. Mais que les enfants maltraités par les devoirs de vacances se rassurent, Danny Boone est passé par là, il a surbondir hein, après le trauma du passeport pour la 5e.
2: Tout est pensé pour saccager tes vacances et ton enfance. C'est pour ça que je foutais rien à chaque rentrée scolaire et que fin de premier trimestre, j'avais toujours dans mon bulletin « Daniel vient en touriste ». Bah ouais, j'ai pas eu de vacances.
3: Voilà, donc réfléchissez un peu les parents pour les prochaines vacances. Hein. C'est pas un cahier de vacances qui empêchera un destin de cancre, bien au contraire. Mais l'excès de confiance, c'est pas top non plus pour attaquer la rentrée. Pierre Thévenoud le sait maintenant qu'il est sorti du système scolaire.
4: Moi, je fais partie de ceux qui ont longtemps cru qu'ils étaient pas trop cons. On est beaucoup comme ça en France, hein. C'est ça qui fout le pays en l'air d'ailleurs. Parce qu'on dit, moi j'ai des trucs à dire, on dit non, en vrai c'est vraiment mieux si tu fermes ta gueule. Et on les dit quand même. Si à l'école, tu te débrouillais dans à peu près toutes les matières, sauf les maths. Ouais, mais c'est nous les plus...

0: con de la Terre.
1: Voilà, bon, alors que ceux qui ont toujours été nuls en maths se rassurent, hein, cette théorie ne s'appuie sur aucune étude scientifique. La seule chose qui est sûre, c'est que ceux qui font les clowns en classe se débrouillent très très bien une fois adultes. Hein, donc, affûtez vos vannes, les enfants.

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1: Et ce week-end, on va danser, jardiner et chanter dans le Béarn et la Bigorre. On commence à Oloron-Sainte-Marie. Samedi soir, place à la danse avec les Darons et Cadence Oloron. Salsa, bachata, rock, etc. Vous dansez comme un pro, très bien. Vous avez deux pieds gauche, encore mieux. Venez quand même puisque la soirée est ouverte à tous et c'est gratuit. On change complètement d'ambiance, direction Assat. Samedi, c'est la fête du jardin verger conservatoire avec des conseils sur les fruitiers le matin, avec des jardins remarquables en accès libre l'après-midi, des visites guidées, etc., etc. Et à 16h, il y aura une conférence sur l'histoire des jardins et des légumes en Béarn. Bref, si vous avez la main verte ou non, c'est votre week-end. Et puis direction Lourdes pour finir en musique. Samedi à 21h, la chorale Saint-Pé chante fête ses 60 ans avec un grand concert à l'espace Robert Hossein. C'est entrée libre avec buvette et gâteaux sur place. Oui, les gâteaux aussi feront partie du programme. Danse, jardinage, musique, c'est à vous de choisir sur ici Béarn Bigorre.
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2: Et on passe l'après-midi ensemble, et ça jusqu'à la fin de soirée. À 19h, on se quittera pour retrouver Émilie Mazoyer et son émission autour de la musique et des invités qui vous ont fait chanter et danser. C'est bien sûr Décibel à partir de 19h. Avant ça, est-ce que ça vous dit de frissonner un petit peu, de se faire peur avec les histoires et les affaires classées de Thierry Sagarda-Uto? On retourne sur ces séries d'incendies qui ont frappé le Pays Basque français. Dans quelques minutes, juste après Phil Collins, UK. Tell me love.

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1: Quatrième épisode de cette affaire classée avec Kiris à Gardeuilteau. Retournons en août 1984 où une série d'incendies criminels frappe quatre entreprises industrielles situées au Pays Basque français. Le mystère plane, policiers et gendarmes suspectent la piste du GAL, ces mercenaires clandestins qui chassent les sympathisants d'État militaire côté français. Thierry, l'enquête semble dans l'impasse en ce début de septembre 1984.
2: À la préfecture de Pau, les responsables de la lutte antiterroriste s'impatientent. En un mois, quatre usines sont parties en fumée au Pays Basque. Malgré d'intenses recherches sur le terrain et parmi les indicateurs habituels, aucune piste sérieuse ne se dégage. On ne sait même pas si la série de feux porte une signature unique. La chance finit par sourire aux gendarmes le jeudi 13 septembre 1984. Patrouillant en tenue civile aux abords de l'ex-usine Denec à Saint-Martin-d'Arossa, il remarque l'étrange manège d'un homme qui monte, qui descend de son véhicule, l'air méfiant. Que fait-il donc là, dans cet endroit désert? Les gendarmes contrôlent son identité et là, c'est la surprise. L'homme se nomme Yann Brouchos. Né il y a 35 ans à Tourcoing, il réside à Fosses-sur-Mer, dans les Bouches-du-Rhône, où il exploite un petit hôtel. Ce détail intrigue les enquêteurs, car parmi les débris de l'usine Denec, ils avaient découvert deux bonbonnes d'essence acquises chez un pompiste de cette même localité. L'indice est maigre, certes, mais suffisant pour qu'il soit placé en garde à vue. En passant son nom au fichier, les gendarmes froncent les sourcils. Ils découvrent que l'homme est sacrément connu de leur service. Deux ans plus tôt, Yann Brouchos avait été interpellé et placé en garde à vue par la PJ de Marseille dans l'enquête sur la tristement célèbre tuerie d'Auriol. Souvenez-vous, à l'été 1981, le patron local du SAC, le service d'action civique, un certain Jacques Massier et sa famille, avaient été abattus dans leur mât provençal par une bande d'assassins. La tuerie d'Auriol est l'un des plus sanglants faits divers des années 80. Elle met en exergue un règlement de compte au sein du SAC, le service d'action civique, qui causera sa dissolution vite après. Fondée pendant les événements d'Algérie, cette officine de police parallèle, se disant au service du général de Gaulle, s'était en fait mise en roue libre, s'illustrant deux décennies durant par une kyrielle d'actions violentes. Et parmi ses membres, il y avait le fameux Yann Brouchos, l'incendiaire présumé arrêté au Pays Basque.
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0: Et c'était les deux jeunes avec la nouveauté, on va dire. En tout cas, c'est très très frais. C'est Jack et Carla avec leur titre La Recette sur ici Burn Bigor. La suite, c'est le groupe ABBA avec Give Me Give Me A Man After Midnight.
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1: Et on reste toujours ensemble sur ici Béarn Bigorre, puisqu'à partir de 17h, eh ben, on reste avec vous, tout simplement, pour vous raccompagner. Par exemple, si vous quittez le boulot, ou pour être encore une fois avec vous dans le jardin, ou alors en train de vous occuper de votre appartement et de votre maison. On clôture cette heure avec Benabar. Elle danse sur ici Béarn Bigorre.

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1: Et bienvenue tout le monde, il est 17h. C'est l'heure de retrouver les informations avec vous, Damien Gozioso. Bonjour Damien.
2: Bonjour Hugo. Un homme de 50 ans condamné à un an de prison ferme et un an avec sursis pour violence conjugale. Tout à l'heure au tribunal de Pau, jugé en comparution immédiate, un garagiste d'origine portugaise reconnu coupable de violences habituelles et récurrentes, psychologiques et physiques sur sa femme à leur domicile à Viodos. Elle est allée porter plainte lundi à la gendarmerie d'Oloron. L'homme l'avait aussi menacé de mort et a déjà été condamné deux fois pour violence conjugale. Il a évoqué pour sa défense sa dépendance à l'alcool en reconnaissant des faits de violence, mais en rendant aussi en partie sa femme responsable, la qualifiant de nerveuse. L'homme condamné à interdiction de rentrer en contact avec elle à sa sortie de prison. Ils sont aussi en instance de divorce. Un accident de la route ce matin à Rébénac. Deux voitures se sont rentrées dedans. Un choc frontal vers 8h du matin sur un chemin communal. Un homme légèrement blessé qui se plaignait de douleurs au thorax a été conduit à l'hôpital de Pau. La communauté de communes du Haut-Béarn doit entériner ce soir la prolongation de l'ouverture de l'abattoir d'Oloron, pas pour que l'activité reprenne tout de suite, mais pour permettre l'entretien des machines et la poursuite de l'agrément sanitaire, prolongation jusqu'en décembre, en attendant qu'un des projets de reprise portés par les agriculteurs, l'un soutenu par la coordination rurale et l'autre par la confédération paysanne, puisse aboutir. Autre réunion attendue ce soir entre les porteurs du projet ECO sur le bassin de lac et les représentants de 16 conseils municipaux des communes les plus proches. Une nouvelle présentation pour leur permettre de se positionner et si possible de soutenir ECO, alors que plusieurs associations continuent de militer contre l'implantation prévue des usines de kérosène vert. Pardon. Le groupe Sud-Ouest, qui édite chez nous les journaux, Sud-Ouest bien évidemment, mais aussi la République des Pyrénées et l'Éclair, est en discussion pour être racheté par un groupe belge, Rossel, qui possède notamment La Voix du Nord. Cela en ferait le troisième plus gros groupe de presse en France. Jimmy Maximin va rester à la section paloise jusqu'en 2030. Le deuxième ligne a prolongé son contrat ce midi. Le club l'a annoncé dans une vidéo humoristique. Détails et réactions. Et cette vidéo à retrouver sur notre site internet ici.fr. La saison ne fait que démarrer pour la section paloise. Mais le club compte déjà 14 joueurs à l'infirmerie et assuré de ne pas jouer le premier match de la saison samedi soir à Montpellier. Parmi eux, l'ailier Grégoire Arfeuille, le troisième ligne Sacha Zegger, Jimmy Maximin justement, qui a été opéré d'un tendon d'Achille cet été, ou encore les piliers Gouram Papidze et Siate Tokolaï. 17h03, Hugo Bernajuisant. Il fait très beau et de plus en plus chaud.
1: Et oui, il fait beau sur nos deux départements. Le soleil s'impose dans le ciel béarnais bigourdan avec des températures qui vont dépasser les 30 degrés dans les maximales cet après-midi. Pour l'heure, dans le 64 ARR, il fait 28 degrés, 29 degrés à Gelosse et sur la plaine de Naï comme à Orthès et Salise de Béarn. Du côté de la Bigorre, 27 degrés à Lannemezan, 28 degrés à Pouzac et 29 degrés à Lourdes et à Tarbes. Merci beaucoup Damien.
2: À tout à l'heure.
1: 18h.
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1: Et quoi de mieux pour commencer cette émission que de retrouver le taulier Johnny Hallyday avec Laura.

0: de Johnny Hallyday.
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0: Ouh là là là là, et bien dis donc, quel après-midi. Est-ce que je suis le seul à avoir chaud comme ça? Bien sûr, hein, on pense à tous ceux qui nous écoutent sur les toits ou qui travaillent dehors en plein cagnard aujourd'hui. Franchement, vous faites un travail extraordinaire. Si jamais, par contre, vous sortez de la gare de Pau, ne perdez pas de temps, hein, à attendre devant le funiculaire. Il est encore en maintenance, donc c'est pas la peine de rester là et de cuire comme une saucisse. Par contre, si vous voulez ne plus perdre de temps et de découvrir de bonnes adresses chez nous en Béarn et en Bigorre, eh bien, restez avec nous. Eric Dreux vous donne rendez-vous à Navarinx. Et j'ai déjà un premier bon plan pour vous. Bah, c'est celui-ci. C'est Grand Corps Malade avec Stilto en duo. Les deux, c'est vraiment superbe. C'est le prochain rêve. Il est 17h08. Merci de passer l'après-midi avec nous.
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0: Elle est toute douce cette chanson, elle fait du bien cette fin d'après-midi. C'était Grand Corps Malade avec Stilto, Le Prochain Rêve.
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0: Et si vous êtes avec nous depuis quelques jours, vous le savez, Éric Dreux passe la semaine à Navarinx et s'arrête aujourd'hui à l'Hôtel du Commerce.
2: Oui, et comme le disent bon nombre de gens ici, on est bien à Navarinx. Ce n'est pas Sarah qui me dira le contraire de l'Hôtel du Commerce. Bonjour Sarah.
3: Bonjour.
2: Bon, vous, ça fait la troisième saison que vous êtes là?
3: Oui, ça y est, troisième saison. On est enfin bien rodé là.
2: Bon, papa, il s'appelle Éric aussi?
3: Éric également, oui, ouais. C'est ça.
2: Comment présenter le commerce, surtout au niveau hôtellerie, forcément?
3: Oui, alors le commerce, c'est une institution, hein, puisqu'on était anciennement la famille Candebord. Nous, on a repris il y a maintenant 3 ans. Donc, on est resté sur le thème de travailler en famille. Donc, voilà, je suis avec mon conjoint qui est, lui, le chef de cuisine. Mon père aussi, qui va maintenant plus s'occuper de la partie administrative, et moi surtout l'opérationnel. Donc c'est vrai qu'on travaille en famille. C'est pas facile tous les jours, mais ça se passe.
2: Alors forcément, au commerce, on voit quoi passer devant? Beaucoup de pèlerins, et beaucoup de pèlerins prennent des chambres ici.
3: Beaucoup de pèlerins, surtout beaucoup de pèlerins venant de très loin. Nous, on a la chance d'avoir des Japonais, des Australiens, des Américains, des Canadiens. Donc voilà, on parle beaucoup anglais, et c'est très intéressant. Ça, c'est vraiment un gros plus pour nous au commerce.
2: Troisième saison, on le disait, Sarah. Qu'est-ce qui vous a fait craquer pour Navarinx alors?
3: Ouh, bah, déjà cette dimension internationale, hein, en premier. L'histoire aussi, ce côté cité médiévale très très joli. Et puis de plus en plus en connaissant les locaux, hein, évidemment.
2: Alors qu'est-ce qu'on recherche ici quand on vient au commerce? On vient quoi? En général, c'est une nuit? C'est plusieurs? C'est comment ça se passe?
3: Alors ça dépend de quel moment dans l'année, mais oui, en général c'est plutôt une nuit parce que c'est des étapes. Mais je peux aussi avoir par exemple sur le mois de septembre des retraités qui vont rester un peu plus longtemps, donc ça c'est encore plus sympa parce qu'on a le temps de tisser un peu des liens. On recherche aussi la qualité, bien sûr, parce que nous on a quand même des chambres assez spacieuses avec salle de bain, toilettes séparées, voilà, c'est donc voilà, la cuisine également, la cuisine du chef qui est très apprécié, 100% maison, c'est important. C'est pas le cas partout, donc il faut le dire.
2: Au commerce, le tarif d'une chambre, c'est combien à peu près?
3: Alors, je vais pas parler de la basse saison, mais pour la haute saison, ça sera autour de une centaine d'euros, et avec la demi-pension, on sera plus sur 150 euros pour deux, avec le dîner, avec le petit déjeuner, buffet. Donc voilà, on essaye de rester dans le bas du panier, tout en étant quand même un hôtel, donc ça se justifie. Hein.
2: L'Hôtel du Commerce, donc pour le situé, c'est facile à Navarinx, c'est...
3: À l'entrée du village, mais du coup les pèlerins ils n'arrivent pas par là, ils repartent par là par contre, ils repartent par la porte Saint-Antoine, nous on est Place des Casernes,
2: c'est là où vous pourrez retrouver Sarah et toute la famille, hein, quand même, mine de rien, il y a beaucoup de monde, et on vous souhaite bien beaucoup d'années de bonheur ici à Navarinx, c'est votre nouvelle patrie maintenant là.
3: Oui c'est ça, merci beaucoup et à bientôt au commerce.
0: Merci à vous Éric Dreux, et demain pour son dernier rendez-vous à Navarinx, Éric sera à la brasserie, de Shakespeare. Alors être ou ne pas être, bière ou camomille, telle est la question. Bon, duel le petit chic, hein, que je vous propose cet après-midi, je vous propose un autre duel, un duel au soleil avec Étienne Dao cet après-midi à 17h15 sur ICI Berne Bigorre.

0: Étienne Dao, duel au soleil à 17h18. Alors n'essayez pas chez vous, hein, vous allez vous cramer la rétine pour rien. Enfin, allez, la suite c'est Die Die avec Shakira et Burna Boy.
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0: Ça nous rappelle des airs de Coupe du Monde. Normal, c'était la chanson de cette édition 2026. Shakira et Burna Boy, c'était Die Die.
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0: 17h25, un hommage à un membre de la compagnie créole. Un rendez-vous incontournable en live avec Ici. Et on parle du nouvel album d'Hélène Ségara. C'est bien sûr l'heure de retrouver Décibel avec Émilie Mazoyer.
2: Salut tout le monde. Émilie, au rapport pour votre dose quotidienne d'actualité musicale. Hommage à un guitariste et chanteur qui avait ce don merveilleux de nous donner le sourire en à peine trois notes.

José Sebeloué est mort il y a 3 ans, jour pour jour, et ses copains de la compagnie créole lui rendent hommage à chaque concert de ce groupe qu'il avait cofondé au milieu des années 70. La compagnie créole sera au festival Crazy Légendaire dans le Finistère le 7 novembre et le 30 décembre à Colmar. On est jeudi, c'est le début du Ici Live Festival aujourd'hui.

et on vous diffuse, c'est promis, sur ICI avant la fin de l'année. Pour célébrer ses 30 ans de carrière et lancer une grande tournée anniversaire en 2027, Hélène Ségara a appelé tous ses amis.

Segarra and Friends. L'album vient de sortir, que des duos inédits. Avec Julien Doré, vous l'entendez, Julie Zenati, Garou, Florent Pagny, Philippe Catherine aussi, et le rappeur Dinos. Si vous voulez en savoir plus, écoutez sur ici.fr ou sur l'application ici, l'épisode de Décibel du 1er septembre dernier. Hélène Segarra était notre invitée. Les obsèques de l'irremplaçable Dolly Parton ont eu lieu vendredi dernier dans son fief du Tennessee, dans la plus stricte intimité. Mais les fans ne sont pas oubliés. Sa famille a promis deux événements, un aux États-Unis et l'autre en Angleterre, en 2027. Et l'aéroport international de Nashville, capitale de la country, devrait bientôt être rebaptisé en son honneur.

0: Et vous l'avez entendu, ce soir dans Décibel, à partir de 19h, on sera en direct de la Ciotat pour le Ici Live Festival, avec notamment notre armée, Boulevard Désert.
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0: Les tarbés de chez nous vous donnent rendez-vous ce soir à partir de 19h pour ce rendez-vous en live de la Ciotat avec de nombreux artistes, vous l'avez entendu, la jeune et talentueuse Oria et DJ Gel de la Funky Family. En attendant, Laurent Voulzy et son pouvoir pour les fleurs. Je me souviens.

0: C'est obligé de ressortir avec le sourire une fois qu'on a fini d'écouter cette chanson. Laurent Voulzy, Le pouvoir des fleurs.
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0: Et ce week-end, on va danser, on va jardiner et chanter dans le Béarn et la Bigorre. On commence à Oloron-Sainte-Marie, samedi soir, place à la danse avec les Darons et Cadence d'Oloron. Salsa, bachata, rock. Si vous dansez comme un pro, très bien, tant mieux pour vous. Si vous avez deux pieds gauches comme moi, ben pas de soucis justement, venez parce qu'on va bien rigoler. La soirée est ouverte à tous et c'est complètement gratuit. On change d'ambiance, direction Assat, puisque samedi, c'est la fête du jardin, verger, conservatoire, avec des conseils sur les fruitiers le matin, des jardins remarquables en accès libre et des visites guidées l'après-midi. Et à partir de 16h, une conférence aura lieu sur l'histoire des jardins et des légumes en Béarn. Bref, si vous avez la main verte ou pas du tout, eh ben c'est votre week-end. Et puis direction Lourdes pour finir en musique. Samedi à 21h, la chorale Saint-Pé chante et fête surtout ses 60 ans avec un grand concert à l'espace Robert Hossein. Cette entrée est libre avec une buvette et des gâteaux sur place. Et pour les retardataires, la fête continue dimanche à 11h à l'abbatiale de Saint-Pé-de-Bigorre. Danse, jardinage, musique, ce week-end vous n'avez vraiment aucune excuse pour rester sur le canapé.

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1: Moi, je trouve cette musique vraiment formidable avec ses trompettes, ses inspirations hispaniques. Est-ce qu'on va retrouver cette chanson à partir de 19h pour ici live au festival avec La Ciota à partir de 19h dans Décibel, puisque Boulevard Désert sera bien présent? Réponse à 19h avec Émilie Mazoyer.
2: Le 17-19, Dugo Bernajuzan.
1: Et on parle d'un grand événement qui se prépare du côté de Tarbes avec un énorme week-end du côté de la Bigorre. Pour nous en parler, nous sommes avec la responsable service commerce de Tarbes. Bonjour, Bénédicte Friedberg.
3: Bonjour.
1: Merci d'être avec nous aujourd'hui. Vous allez nous parler d'un grand événement qui va s'installer à Tarbes. Plusieurs mêmes événements. La Grande Braderie, le samedi piéton, mais aussi le forum des associations. Qu'est-ce qui se passe chez vous? C'est la fête?
3: Alors, ce week-end, c'est la fête. Effectivement, on a un gros week-end d'animation avec, dès vendredi, la Grande Braderie qui s'installe vendredi et samedi en plein centre-ville de 10h à 19h. On a déjà une soixantaine d'exposants qui se sont inscrits, donc on en attend encore un petit peu plus avec le beau soleil qui nous attend samedi. Petite nouveauté sur la braderie, c'est que cette année, il est installé donc sur le périmètre du centre-ville, mais sur le périmètre du piéton, c'est-à-dire que la route sera fermée sur la rue Maréchal Foch dès le magasin Manix et plus depuis la place de Verdun, qui laissera ainsi l'accès plus facile, notamment à la halle Broban et au parking.
1: Ok, donc ça veut dire qu'il y aura déjà des routes fermées le vendredi, donc sur cette rue Maréchal Foch, à partir de la rue Manix. Et vous nous avez dit sur à partir de quel endroit?
3: Oui, à partir en fait devant le magasin Manix, c'est sur la rue Maréchal Foch, après le tribunal, ce qui permet de laisser l'accès à l'avenue Marché Broban, qui mène directement à la halle Broban, aux véhicules pour aller se garer et consommer à la halle.
1: Et toutes les rues pénétrantes aussi sont concernées par
3: évidemment,
1: cette fermeture?
3: Du coup, toutes les pénétrantes, comme la rue de Gonesse, par exemple, qui est juste à côté, avec le fameux magasin Trotti, celle-ci est fermée, évitant ainsi aux véhicules de pénétrer en plein milieu de la braderie.
1: Bon, et bien au moins vous avez les informations si vous habitez au centre-ville de Tarbes ou que vous devez passer par Tarbes pour ce week-end. C'est quoi la force d'une braderie? Pourquoi on en fait tout un événement, Bénédicte?
3: Une braderie, c'est un événement quand même qui se veut festif, où les commerçants déballent sur le trottoir. C'est un moment convivial. Il y a des commerçants non sédentaires, donc c'est-à-dire qui viennent d'ailleurs, qui viennent s'installer aussi en plein centre-ville. On a des créateurs qui profitent de cet événement pour venir. Je pense à une créatrice tarbaise qui fait des bougies elle-même, et puis c'est pour elle l'occasion de venir, de se faire connaître et de vendre ses produits. À cette occasion, du coup, avec ce nouveau format de samedi piéton, qui c'est que l'après-midi, pour la braderie, elle sera en plus animée grâce aux associations qui participent au forum des assos qui sont à la halle Marcadieu, dès 14h sur la place de la mairie. Et pour rendre cet instant un peu plus convivial et accessible, il y a aussi un goûter qui est offert à tous les passants, tous les clients de chaque magasin sur la place de la mairie.
1: Eh bien voilà, vous l'avez compris, ce week-end, c'est la grande fête à Tarbes. Il y aura aussi la circulation qui va bouger avec ses routes fermées. Toutes les informations, vous les retrouverez bien sûr sur le site de la ville de Tarbes. Merci beaucoup, Bénédicte. On rappelle.
3: Avec grand plaisir.
1: Vous êtes la responsable au service commerce de Tarbes. Et merci de nous avoir présenté toutes ces belles animations.
3: Merci à vous. John

0: John Lennon, Instant Karma, 17h46.
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0: Arthur Smith, It's Only Mystery.

0: It's Only Mystery, Arthur Sims sur Ici Berne Bigorre.
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0: Par contre, ce n'est plus un mystère pour personne que si vous voulez gagner des cadeaux qui valent le coup sur le Berne et la Bigorre, il faut jouer sur Ici. Et Xavier a été le premier à nous appeler. Bonjour Xavier de Buros.
2: Bonjour.
0: Alors, vous êtes en repos aujourd'hui, vous travaillez? Racontez-nous.
2: Je rentre du travail.
0: Vous rentrez du travail, qu'est-ce que vous faites dans la vie?
2: Je suis couvreur, je travaille sur les toits.
0: Ah, oh là là, alors ça va avec cette chaleur?
2: Aujourd'hui ça allait encore, mais demain je crois que c'est 38.
0: Ouais, non, et demain, franchement, Xavier, les nouvelles de Météo France viennent de tomber, les prévisions, on va passer en vigilance jaune canicule, parce que bah, vous êtes le premier impacté, vous êtes sur les toits, demain il va faire chaud, rassurez-moi, vous avez une petite bouteille dans une glacière avec l'équipe.
2: Bah là, on prévoit tout ce qu'il faut.
0: Bon, bon, par contre, niveau bronzage, vous devez être impeccable.
2: Ah là, je vais l'avance déjà, oui.
0: Xavier, il attend pas le week-end pour aller à la plage, hein. Non, c'est bon, dès le lundi, il est prêt. Bon, Xavier, on vous fait jouer pour ce passe chlorophylle et on tourne la roue.
1: Le mini-quiz.
0: Bon, le mini-quiz. Xavier, je vous pose trois questions. Le but, me donner deux bonnes réponses.
2: Ok.
0: On est parti. Qui viendra nous rendre visite à Lourdes les samedis 26 et dimanche 27 septembre 2026 ?
2: Le pape.
0: Oui, bonne réponse. Attention, deuxième question, Xavier. Comment s'appelle cette ville béarnaise qui porte aussi le nom de la petite Venise ?
2: J'ai envie de dire Salis de Berne, mais je suis pas sûr.
0: Eh bien voilà, bonne réponse, c'est gagné.
3: C'est gagné.
0: Wow, Xavier, après une bonne journée de travail, ça va vous faire plaisir là.
2: Voilà, ça rafraîchit là.
0: J'imagine là, Xavier, vous devez avoir les joues rouges en train de repartir chez vous. Vous attendez quoi, la bonne douche là?
2: Ouais, la bonne douche bien fraîche, ouais. Ouais.
0: J'imagine bien. En tout cas, vous allez pouvoir vous rafraîchir du côté d'Argelès-Gazost avec du canoë, du rafting. Vous pouvez aussi aller chercher la fraîcheur sous les arbres avec l'acrobranche. Vous allez être comme un chef Xavier.
2: Bon, super.
0: Bon. Eh bien, écoutez, Xavier, merci beaucoup et surtout merci, bon courage pour demain. Hein.
2: Merci bien.
0: Et vous me pensez à cette crème solaire, Xavier?
2: Ça marche.
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0: Tina Arena, Aller plus haut.
1: On rentre ensemble et c'est Hugo qui conduit.
0: Et il est l'heure de retrouver le Si José de la rédaction d'ici Berne Bigorre, présenté par Daniel Corsan.
2: Et Si José, ce matin, je dirais qu'il est difficile d'être contre un projet industriel avec des emplois quand on est du bassin de Lac. On dit ça ce matin à propos de ce projet éco qui divise tant. Il s'agit de construire une unité pour fabriquer du kérosène vert, un projet qui s'inscrit dans la volonté macronienne de décarboner les carburants. Comme ça, ça paraît séduisant parce que les avions polluent beaucoup et un biokérosène, ben, c'est pas de refus. Sauf que pour fabriquer ce biocarburant, il faut beaucoup d'eau et beaucoup de biomasse, du bois. Et pour les détracteurs, il en faut beaucoup trop. Le jeu n'en vaut pas la chandelle s'il faut assécher nos rivières et abattre nos arbres, disent-ils. Le sujet divise en Béarn depuis de longs mois et chaque élu, chaque collectivité est contraint de se positionner. Mais le choix est cornélien parce que éco, c'est aussi de l'emploi, 250 emplois directs et 1500 indirects, disent les promoteurs de ce projet.
3: Mais oui, et par les temps qui courent, c'est pas rien.
2: L'équation n'est pas simple pour ces élus et encore plus pour ceux du bassin de Lac. Alors, certes, il y a le poids politique de David Habib, un poids qui pèse sur le secteur et qui soutient de toutes ses forces ce projet et qui, on le sait, use de toute son influence de député sur le terrain. Mais surtout, il faut bien comprendre que le bassin de Lac est né d'un gisement dont on savait qu'il ne durerait que quelques décennies, une prospérité sans postérité, le carrosse qui devient citrouille, du bonheur en CDD, le bassin de Lac est né avec l'obsession et la crainte d'une suite sans avenir. Les plus anciens sont traumatisés par le départ de Péchiné dans les années 80 ou de celui de Célanèse au début des années 2000. Si j'osais, je dirais que pour eux, c'est comme s'ils avaient le choix entre la fin du monde et la fin de leur monde.
0: Merci beaucoup Daniel Corsan et rendez-vous demain matin.
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0: Allez, on ne traîne plus, il est 18h. L'heure de retrouver les infos avec vous, Damien Gogioso.
4: Ce soir, ici Béarn Bigorre vous fait écouter en exclusivité quelques notes qui accompagneront l'arrivée du pape Léon XIV pour la messe qu'il célébrera à Lourdes le dimanche 27 septembre prochain. Cet air que vous entendez, il a été composé par Isaiah Ravelli, le maître de chapelle organiste titulaire au sanctuaire de Lourdes. Et forcément, c'est pas rien de composer à 36 ans les airs pour une messe du Saint-Père. Les répétitions ont démarré il y a plusieurs semaines.
5: On a répété toute la messe, mais surtout les Tuas Petrus, donc Tu es Pierre. C'est un chant que j'ai choisi pour accueillir le Saint-Père quand il arrive au lieu de la célébration. Quand il fera les tours en papa mobile avant de les célébrations, il parle de Saint-Pierre, lui et son successeur. C'est un nouveau chant. J'ai pris des chants que j'avais déjà composés et après j'ai composé aussi des autres chants à la demande du Vatican. Donc j'ai privilégié les latins pour les refrains afin que tout le monde puisse participer. Il y aura des choristes accompagnés par l'orgue, des cuivres, donc des trompettes qui vont jouer ensemble, ou des instruments à cordes comme les violons, et un timbalier, donc il va jouer les timbales. Je ne sais pas comment je l'ai composé, c'est-à-dire que pour un musicien, pour un compositeur, c'est très instinctif.
6: Vous vous sentez prêt?
5: Ça, jamais. Jusqu'aux dernières secondes, il y a toujours quelque chose à revoir. C'est un événement spécial. On fait confiance aussi à l'esprit. Il faut que lui aussi puisse agir.
4: Isaiah Ravelli, le maître de chapelle, organiste donc titulaire au sanctuaire de Lourdes, qui compose cette dizaine de chants pour la messe du Saint-Père qui sera à Lourdes les 26 et 27 septembre prochain. Plus de 100 choristes chanteront à cette occasion. Il répondait pour ici Béarn Bigorre à Juliette Mély.
0: Le funiculaire de Pau va finalement rester fermé un bon moment.
4: Ces problèmes de frottement apparus le week-end dernier à sa réouverture qui déclenche le freinage d'urgence parfois. Les tests réalisés mardi et hier n'ont pas permis de régler le problème. Alors, le funiculaire repart en maintenance. Son retour en fonctionnement est envisagé par la municipalité, au mieux pour la deuxième quinzaine d'octobre.
0: Deux réunions d'élus importantes ce soir.
4: La première sur le bassin de Lac. Les porteurs du projet ECO rencontrent à nouveau les représentants de 16 communes alentours pour les convaincre de défendre les futures usines de biokérosène, alors que plusieurs associations écologistes s'y opposent toujours et mènent la fronde. Et puis, deuxième réunion à Oloron, la communauté de communes du Haut-Béarn doit acter la prolongation de l'ouverture de l'abattoir jusqu'en décembre, non pas pour une reprise immédiate de l'activité, mais pour continuer d'entretenir les machines et conserver l'agrément sanitaire le temps qu'un des projets portés par les agriculteurs pour la reprise de l'abattoir, un par la coordination rurale, l'autre par la Confédération paysanne, puisse aboutir. Un homme condamné pour violence conjugale cet après-midi à Pau a tenté de se défendre, comme c'est régulièrement le cas, en rejetant en partie la faute sur sa femme. Cet homme de 50 ans, garagiste à Viaudos, a pourtant bien été condamné pour des violences jugées récurrentes et habituelles, psychologiques et physiques, sur son épouse. Il a donc été condamné à un an de prison ferme, plus un an avec sursis. Les deux sont désormais en instance de divorce. L'homme a désormais interdiction d'approcher sa future ex-femme. Il comptait déjà à son casier judiciaire deux condamnations pour violence conjugale. Vous nous racontez cette audience, Thomas Giraudeau.
6: Oui, il répond tout de suite pour essayer de se justifier sur ces violences. Ma femme est nerveuse. Alors le juge tique sur ce mot. Qu'est-ce que vous voulez dire par là? Elle est alcoolique comme moi, sauf que moi, bien, j'ai essayé d'arrêter, de me soigner. Elle n'a jamais suivi de traitement. Elle me parle mal. L'avocate du prévenu enchaîne. Oui, dans les enregistrements des deux disputes qu'elle a remis aux gendarmes, on l'entend insulter sa femme, la menacer de mort, mais il manque le début de ces disputes. On ne sait pas qui les a causées, sous-entendu si elle l'a provoqué, sauf que c'est bien elle qui a quand même reçu un coup à la tête. Le prévenu se défend mollement, il alterne français et portugais. Si je l'ai frappé à la tête, c'était pour qu'elle parte. Ses mots contredisent ensuite ses gestes. Je l'aime, je ne veux pas lui faire de mal. L'homme est maigre, visage émacié, il reconnaît la frapper, mais il se dédouane en partie. C'est la faute de son alcoolisme. Toutes les personnes alcooliques ne se retrouvent pas au tribunal, l'interpelle alors le juge. Pas de réponse. Et si vous rencontrez quelqu'un d'autre et que vous disputez, vous la frapperez elle aussi. J'en trouverai une qui sera pas nerveuse et ne me parlera pas comme ça.
4: Le récit d'audience de Thomas Giraudeau à retrouver sur notre site internet ici.fr.
0: Un incendie déclenché en estive dure depuis hier en Vallée d'Aspe.
4: Au niveau de la commune d'Edsotte, les flammes ont déjà parcouru près de 15 hectares, zone inaccessible pour les pompiers. Un avion Air Tractor a effectué 6 largages de retardant. Un hélicoptère d'âge doit aussi intervenir en fin de journée pour tenter de ralentir la progression du feu. Un accident de la route ce matin à Rébénac. Deux voitures se sont rentrées dedans dans un choc frontal vers 8h du matin sur un chemin communal. Un homme légèrement blessé qui se plaignait de douleurs au thorax a été conduit à l'hôpital de Pau. Le groupe Sud-Ouest, qui édite chez nous les journaux Sud-Ouest évidemment, mais aussi la République des Pyrénées et l'Éclair, est en discussion pour être racheté par un groupe belge, Rossel, qui possède notamment La Voix du Nord. Cela en ferait le troisième plus gros groupe de presse en France.
0: Jimmy Maximin va rester à la section paloise jusqu'en 2030.
4: En vert et blanc pour quelques saisons de plus. Le deuxième ligne a prolongé son contrat ce midi. Le club l'a annoncé par une vidéo humoristique que vous retrouvez sur ici.fr avec les détails et les réactions du joueur et du manager Sébastien Piccheroni après cette prolongation. La section qui démarrera sa saison samedi soir à Montpellier chez le vice-champion de France, avec déjà 14 joueurs à l'infirmerie assurés de ne pas jouer ce match dans l'Hérault. Parmi eux, Grégoire Arfeuille, l'ailier international, Sacha Zegger, Jimmy Maximin, dont on vient de parler, ou encore les piliers Gouram Papidze et Siate Tokolay. On va continuer de parler rugby après ce journal dans un instant dans le Mag Rugby avec vous et Sylvain Carrère. Mais d'abord, la météo. Hugo, pour demain, plus chaud encore qu'aujourd'hui.
0: Oui, nous allons passer en vigilance jaune pour le phénomène de la canicule, avec des températures qui vont dépasser... Ah oui, d'accord. Ok. On vient d'avoir la nouvelle actualisation des prévisions de Météo France.
4: Vous me faites peur.
0: Ben, j'ai cru qu'on était sur la barre des 40 degrés. On est juste un peu en dessous. 39 degrés sur la plaine de Naï. 37 degrés sur Pau, sur Orthez. Pareil du côté de Lourdes et de Tarbes. Il va faire chaud demain. Oui. Encore une journée très très ensoleillée. Faites attention à vous. Merci
4: restez
0: beaucoup.
4: Restez à l'ombre.
0: Bonne soirée. Oui, c'est ça. Restez à l'ombre. Hydratez-vous.
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0: Et c'est vrai qu'avec ces chaleurs, on en devient gaga. Ah ben ça tombe bien, c'est Queen avec Radio Gaga, 18h08.

0: Queen, le groupe légendaire, 18h12, c'était Radio Gaga.
1: Au-dessus de cette ligne d'en but, Jimmy Maxime, l'essai.
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0: Et faisant justement cette place à la fédérale qui la mérite tout autant que le top 14 et la section paloise, nous sommes avec nos invités, Sylvain Carrère. Bonsoir Sylvain.
6: Adi Schatz, Hugo, Adi Schatz, à toutes. Dans la vie, la réalité dépasse parfois la fiction. Fermez les yeux et imaginez ce scénario de film. Un club mythique, bigourdant suite à des problèmes financiers, est menacé de disparaître à tout jamais de la carte du rugby français. Bien décidé à ne pas voir leur club de cœur disparaître, un groupe de personnes décide de sauver ce monument en péril avec comme chef de meute un ancien international français originaire d'Afrique du Sud. Mais rien ne sera simple car le club est relégué en 7e division, qui plus est dans une poule loin de leur terre, la Bigorre. Parviendront-ils à relever ce défi insensé et semé d'embûches ? Stop ! J'arrête. Ce film ne verra jamais le jour, car pour le Stadeau de Tarbes, la réalité a dépassé la fiction. Et ce soir, nous avons le plaisir de recevoir deux courageux qui ont choisi de refuser le sort promis à l'ours tarbé. Le premier est un oiseau rare. Vous savez, Hugo, ce que c'est un oiseau rare dans le rugby ?
0: Ouais, c'est un peu comme vous, quoi.
6: Non, c'est l'homme d'un club, de l'école de rugby. Au statut de joueur professionnel, il est resté au chevet de son club, malgré la tempête, pour s'installer sur le banc. Joanne Paulet, entraîneur du Stadeau de Tarbes, est avec nous, Adi Schatz.
7: Bonjour.
6: À vos côtés, un joueur formé au club, qui est passé par Niort, qui a remonté le club de Lourdes en fédéral 1, merci pour ça. Et il est aussi passé du côté de l'OBRC en fédéral 2. Le talonneur Jérémy Loncan est aussi avec nous. Adi Schatz.
8: Bonsoir, merci.
6: On est très heureux de vous recevoir. Vous avez reçu au mois de mai dernier. Je me tourne vers vous, Johan. Vous avez reçu donc il y a quelques mois. Les sourires étaient de façade. Le téléphone n'arrêtait pas de sonner. Et l'inquiétude était réelle. À 4 mois après, dans quel état d'esprit êtes-vous, Johan Paulet ?
7: Eh ben ouais, c'est vrai qu'on a eu une période où il y a beaucoup d'appels téléphoniques. Là, on est soulagé de pouvoir présenter une équipe. Le championnat n'a pas commencé, donc ça fait bizarre de dire soulagé, mais vu d'où on vient, être arrivé là, déjà, c'est une réussite pour nous. Et on a travaillé, on est content de pouvoir s'entraîner, d'avoir un effectif quasiment au complet et pouvoir présenter une équipe, quoi.
6: Quelle était la plus grosse inquiétude durant le début de l'été ? C'est la difficulté de trouver, de bâtir un effectif, la difficulté de structurer dans les coulisses. Quelles étaient les plus grosses inquiétudes ?
7: L'inquiétude, bon, la priorité c'était les joueurs. Pour jouer, il faut des joueurs. Hein, mais il y avait tout à structurer parce que tout s'est effondré et malheureusement, on repartait à zéro. Il n'y avait plus aucun joueur et donc c'était vraiment savoir si on pouvait repartir.
6: Jérémy Loncan, j'ai envie de vous poser une question. Qu'est-ce que vous faites dans cette galère ? Parce que c'est repartir en fédéral 3 pour le Stadeau de Tarbes. C'est un vrai séisme pour le rugby bigourdan. Pourquoi cette raison d'accepter de partir sur ce défi qui paraît fou aujourd'hui ?
9: Ben parce que premièrement, je pense que chacun n'oublie pas d'où on vient aussi. La plupart, on a été formés au club. On a plusieurs générations qui sont suivies, les générations 96, 95, 94. Et en gros, quand le recrutement a démarré, qu'on a vu la situation du club, ben, je pense que ça a fait un peu un effet boule de neige. Tout a suivi, les différents appels des staffs ou des présidents. Mais c'est pareil, un copain qui a signé, plus un deuxième, plus un troisième, et comme on dit, il fait boule de neige, et on s'est tous retrouvés là. Aussi pour Joanne, parce que voilà, c'est un ami de longue date, donc voilà. On va participer à cette aventure. On sait pas encore où on va aujourd'hui, mais on va aller tous ensemble et on va faire les efforts qu'il faut.
6: J'imagine aussi que ça a été un choix délicat de quitter l'OBRC. Vous avez un lien fort avec ce club. J'imagine que ça a été un choix aussi délicat de dire je repars à la maison mère, je repars à l'endroit où j'ai mes premières sensations rugbystiques.
9: Ouais, alors c'est vrai que je me suis un peu creusé la tête parce que j'avais dit que je ferais 2-3 ans à l'OBRC et que j'arrêterais là, je finirais. Je m'étais presque réengagé à 80% avec le staff, on va dire. Mais voilà, j'y ai beaucoup réfléchi, je me suis gratté la tête et on en a parlé avec les joueurs, le staff, tout ça. Et voilà, ils ont compris ma décision d'un côté, ça a été dur pour moi comme pour eux, je pense. Mais voilà, le choix est fait. Je leur souhaite une bonne saison à l'OBRC. J'espère qu'ils vont faire une belle saison et se maintenir en Fédéral 2, peut-être même se qualifier.
6: Jérémy Loncan et Johan Paulet sont avec nous, Hugo, pour vivre cette renaissance. On est au début d'une histoire qui pourrait être magnifique, qui très certainement va l'être. C'est la renaissance du Stade de Tarbes. Et on va poursuivre cette discussion dans un moment ensemble.
0: Oui, avant ça, on marque une toute petite pause musicale avec Benjamin Biolay et son écran total.

0: douceur. Sylvain Carrère. Tellement doux.
1: C'est pas Sylvain Carrère qui chantait là.
0: On a envie de s'endormir un peu. C'était Benjamin Biolay, écran total.
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1: Vous savez qu'il a des cousins en Bigorre, Benjamin Biolay, dont un cousin qui est maréchal ferrant. Et l'histoire est vraie. Voilà.
0: Vous m'impressionnerez toujours.
1: Ah ben, je sais que je suis hyper impressionnant, c'est vrai. Quoi.
0: Et vous êtes aussi très calé sur le rugby, et notamment sur la Fédérale 3, avec nos invités, les Stadeaux.
1: Oui, on a le plaisir de recevoir le Stadeaux ce soir, et notamment Johan Paulet. Vous êtes entraîneur ou manager? Comment on vous définit?
3: Entraîneur.
1: Et Jérémy Loncan, ça le fait rire. Vous êtes entraîneur ou manager? Jérémy Loncan, qui est talonneur. Et blessé aussi actuellement.
3: Surtout blessé.
1: Ouais, surtout blessé, mais bien présent au sein de cet effectif. Justement, Johan Paulet, je me tourne vers vous. Cet effectif, on a vu tout le long de l'été sur les réseaux sociaux des joueurs arrivés. On a vraiment l'impression que vous avez réussi à bâtir un effectif équilibré avec de l'expérience à l'échelon. Avec des joueurs issus des échelons supérieurs et aussi de la jeunesse et des paris aussi.
3: Ouais, c'est vrai qu'on a dû présenter 65 joueurs, donc ça fait beaucoup, mais comme je le disais, on est reparti à zéro, donc il y a du monde. On est parti sur les générations un petit peu avec qui j'ai joué, des amis proches, ça a lancé un peu le recrutement, les 96, les 95, 97. Et après, ben voilà, on a essayé de reprendre tous les effectifs et notre recrutement, il a été axé sur tous les joueurs qui avaient déjà joué au Stadeau. Ça a été la priorité, essayer de repartir avec des joueurs qui aiment le club, qui veulent s'investir pour le maillot. Et bien sûr, après, on a dû faire appel à d'autres joueurs qui voulaient rejoindre ce projet. Mais la base, ça a été ça, quoi.
1: Et après, des joueurs plus expérimentés, notamment, je pense, au milieu de ces 65 joueurs, des joueurs comme Manso Moyano, les frères Paris qui sont arrivés de la Noisan, c'était important pour vous aussi d'avoir j'imagine, des cadres et des joueurs qui vont organiser les phases de conquête et les lancements de jeu.
3: Exactement, on s'appuyait sur les postes clés, on voulait avoir des joueurs un peu cadres, des joueurs qui tiennent la baraque. Et après, il faut l'alimenter avec des jeunes joueurs, avec de la fraîcheur et pour préparer aussi l'avenir, quoi.
1: Jérémy Loncan, est-ce que vous avez retrouvé dans cet effectif des copains, des gens, des joueurs avec qui vous aviez joué, je sais pas, en junior, en cadet?
4: Ouais, une grande partie, mais certaines depuis tout petit. On a commencé à 5-6 ans, d'autres on s'est croisés sur les catégories espoir, d'autres en senior, en espoir. Ben, moi, c'était recroisé en fédéral par là, donc ouais, c'est sympa de revoir tout le monde et ça rappelle les bons souvenirs.
1: Est-ce que ça facilite les automatismes, même après plusieurs années, d'avoir touché la Béchigue ensemble en étant un minot?
4: Ouais, ça. Alors oui et non, parce que les automatismes, on va dire qu'on connaît les personnes. Hein. On connaît leur style de jeu, leur facilité dans le jeu, leurs défauts. Hein. Mais après, c'est vrai que le plan de jeu a été revu de zéro parce qu'il y avait tout à revoir. Tout le monde le découvre, donc petit à petit, on arrive tous ensemble à regarder ça et pour l'instant, ça va.
1: Johan Paulet, on parle de plan de jeu, de style de jeu. Justement, quelle est l'ambition en termes rugbystiques du Stadeau? On parlera après de la formation de l'école de rugby un peu plus tard, mais vraiment sur ce jeu avec le groupe senior, qu'est-ce que vous voulez mettre en place comme style? Un jeu rugueux, parce que vous allez avoir de la clientèle en face qui vont sûrement jouer le match de leur vie, face à des clubs plus modestes et peut-être moins prestigieux en termes de palmarès. Il y a cette alchimie, j'imagine, à trouver pour proposer un style de jeu.
3: Nous, ce qu'on souhaite avec Hans, c'est faire un jeu de mouvement. Voilà, on a des joueurs qui sont plutôt coureurs, on a des joueurs qui ont beaucoup de vitesse. Donc on veut avoir un jeu de mouvement. Il faudra être solide sur nos bases, bien sûr. Mais pour essayer de faire des différences dans des matchs où on sait qu'on va être attendu partout, on est obligé de bouger le ballon et d'être au-dessus rugbystiquement. Donc c'est notre ambition. Après, il faut arriver à le faire et on sait très bien que ça sera très dur. Mais nous, on part sur ces bases-là.
1: Ça passera par la conquête et par la touche, Jérémy aussi.
4: Oui, bah après, je vais peut-être paraître un peu vieux en disant ça, mais le rugby commence devant. Et c'est sûr que, de toute façon, à n'importe quel niveau, il faut avoir quand même une bonne conquête sur la touche, la mêlée, les phases statiques. Mais aujourd'hui, on a des entraîneurs pour ça qui nous font bien bosser. On a du monde aussi aux entraînements. Donc, ça va être que bien, je pense.
1: Il n'y a pas une crainte de se retrouver tous les week-ends quand on est avant, dans de vrais guet-apens. Enfin, j'imagine quand vous allez à la Barcus ou à la Ressort ou à Andaï ou Saint-Palais, il n'y a pas cette petite appréhension de dire qu'on est vraiment attendu quand on s'appelle Tarbes.
4: Si, bon, après l'appréhension, je pense qu'on l'a tous les dimanches dans n'importe quel club, de toute façon. On n'a pas forcément choisi de tous de jouer devant, mais certains ont été contraints. Mais non, après ça, c'est tous les dimanches avec le temps aussi fait. Il n'y a pas de souci.
1: Souvent, on ne choisit pas de jouer devant.
4: C'est ça.
1: On choisit
4: pas. C'est ça.
1: Joanne Paulet et Jérémy Loncan sont avec nous pour parler du Stadeau qui est en pleine renaissance. On se retrouve dans un moment.
0: Ouais, on marque une toute petite pause et on revient.
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4: Et on parle rugby de chez nous avec nos invités. Le Stadeau sont avec nous, Sylvain Carrère.
5: Oui, on a le plaisir de recevoir Jérémy Loncan et Johan Paulet pour parler de cette renaissance du Stadeau Tarbais qui sera l'année prochaine. Cette saison, dans quelques jours, ça y est, c'est la rentrée. Ah, on y est.
4: Fédéral 3, sur le terrain ou quoi?
5: Non, je crois pas, non. Fédéral 3, poule 9, avec un scandale. Est-ce que vous allez partager notre avis? C'est le fait de ne pas retrouver le club de Tarbes dans la poule 8, avec notamment l'équipe du Magnouac, l'équipe de Pouillastruc, l'équipe de Vic-en-Bigorre. On a été très étonnés durant l'été de voir que le Stadeau est reversé sur cette poule 9, où il n'y a pas de Bigourdan. Vous avez quand même quelques Béarnais dans l'équipe, dans la poule, notamment Bizanos, Arudi, l'Olympique Haussalois et les petits poussés de Josbé. Votre réaction là-dessus, aucun derby en Bigorre, et sans trahir personne, beaucoup d'équipes font le mus de ça, parce que on aurait aimé voir un derby au stade Ménonie avec un Bigorre. Vous aussi, il y a eu de la frustration, j'imagine, de ce choix de la Fédé.
6: Oui, bien sûr, on n'a pas compris du tout. On pensait vraiment avoir des derbies, les clubs autour. Ça aurait pu être des jours de fête pour la Bigorre, bon. Maintenant c'est comme ça, nous quand c'est tombé, on s'est demandé pourquoi, donc je crois qu'on a appelé la FFR pour savoir ce qui se passait. Bon, les présidents ont eu leur explication et maintenant on est dans cette poule, il faudra faire avec quoi qu'il arrive. Donc, mais c'est sûr que c'est dommage pour le rugby en Bigorre de ne pas avoir ces jours de fête, ces jours de derby. Voilà, mais bon, on aurait préféré, oui.
4: C'est une sanction en plus, vous pensez, pour vous?
6: Alors c'est une sanction financière, c'est sûr, parce que bon, des jours comme ça, c'est du monde au stade, c'est des pour les recettes, pour les finances. On sait que voilà, ça, on a été en difficulté, donc c'est une petite punition pour nous, bien sûr.
5: Mm-hmm. Jérémy Loncan, vous êtes déçu de ne pas vous retrouver au stade Ménonie à Vic-en-Bigorre au mois de janvier avec 30 cm de gadou. Non, mais pour parler sérieusement.
7: Oui, bah, après la Fédé, ils ont fait leur boulot, on les laisse faire. Hein. On leur fait confiance, ils savent ce qu'il faut. Nous, on va s'occuper du sportif déjà. Et on espère croiser nos voisins de Vic, de Pouillastruc ou de Magnouac en phase finale. La fête sera plus belle.
5: En parlant de stratégie et d'adversaires, comment vous travaillez pour décrypter les adversaires dans cette poule? Est-ce que vous avez des gens sur place qui vous aident à. Comment on appréhende ces matchs? Parce que j'imagine que c'est. Bon. Quand on est à Tarbes, on sait comment joue Vic, on sait comment joue le Magnouac, mais sur des poules où il y a l'AS Bayonne, par exemple, comment on travaille en tant que staff pour mettre en place un jeu et être le plus performant possible?
6: En National, c'était facile, on avait beaucoup d'éléments de vidéo. Là, en Fédéral 3, il y en a très peu. Donc, c'est très difficile de regarder le jeu adverse, d'analyser. Et puis, bon, d'un côté, c'est peut-être pas trop mal. Nous, on doit vraiment se concentrer sur nous, sur notre jeu, sur ce qu'on propose. On a beaucoup de boulot parce que les automatismes, il y en a très peu et c'est normal. On sait que ça sera pas parfait. Donc, pour l'instant, on se concentre sur nous et voilà, on laisse les équipes adverses faire ce qu'elles ont à faire. Et nous, on se concentre vraiment sur notre jeu à nous.
5: Il y a eu des matchs amicaux déjà très lus. Comment ils se sont passés? Quelles sont les satisfactions et les premiers ajustements que vous voyez arriver?
6: Les matchs amicaux, faut pas trop regarder le score. Le score, pour moi, il importe peu. C'est beaucoup de revues d'effectifs, tout le monde joue. Il faut vraiment regarder le contenu et dans l'énergie qu'on y a mis, dans les déplacements, dans tout ce qu'on voulait, on est plutôt content. Après, voilà, ce que je disais, il manque des automatismes, il manque beaucoup de choses pour arriver au point où on veut arriver, quoi.
5: Jérémy, vous étiez dans les tribunes, j'imagine, pour suivre les collègues. Ce retour, trouver les automatismes, c'est peut-être une urgence quand on est joueur, cette recherche de repères, en fin de compte.
7: Oui, dans les tribunes, malheureusement. Après,

0: j'ai vu les copains depuis un mois, c'était pas plus mal aussi. Ça a permis de regarder un peu plus en détail ce qu'on a fait depuis le début de saison. Et en suivant l'amélioration depuis presque début juillet, ben c'est bien. Il y a du mieux. Il y a des choses qui commencent à devenir vraiment concrètes, tout ça, donc c'est bien.
1: Quand on travaille la touche et la mêlée, par exemple, comment ça se passe avec un groupe tout neuf, en fin de compte, c'est beaucoup de travail, beaucoup de répétition des automatismes. Comment ça se passe?
0: Ouais, bah après, les automatismes, il va falloir vite les trouver à ce niveau-là, parce que c'est vrai que sur les matchs, ça n'a pas été 100% parfait, ce qui est normal aussi. Hein. On débute, mais on s'entraîne, on répète par rapport à tout ça, et sur quoi, les choses de timing, de les timings sur la touche, c'est assez compliqué. Ouais. Quand on ne connaît pas forcément les joueurs à qui on est, mais ça va venir.
1: Jérémy Loncan et Johan Paulet du Stade de Tarbes sont avec nous pour faire un point sur ce début de saison et ce retour, enfin, cette arrivée en Fédéral 3 et ce retour à la vie, on a envie de dire, du côté du Stade Maurice Trélu. Hugo.
2: Est-ce que les garçons, vous aimez le fromage? Rien à voir. Vous aimez le fromage?
3: Oui. Oui, ça va.
2: Ah ben, j'ai quelque chose pour vous.
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2: À Arens-Marsous, place au concours national de la Tome des Pyrénées. Vous allez y participer ou pas? Pourquoi pas ?
3: Pourquoi pas ?
2: Ça peut être sympa. En tout cas, c'est la 18e édition dans le cadre de Trad Azun, avec des dégustations, un concours pour les enfants, la fabrication de fromage au chaudron, des marchés, de l'animation. Et à partir de 16h, il y aura bien sûr le palmarès avec la remise des prix. À Pau, on met les mains dans la terre avec un atelier d'initiation à la céramique, 2 heures de modelage avec Amandine pour adultes et ados dès 14 ans. Ça va être vraiment l'occasion de créer et de repartir avec votre œuvre et à l'exposer, si vous la trouvez jolie ou non. Et à Oloron-Sainte-Marie, c'est la Garburade, championnat du monde de garbure, marché de terroir, bandas, chant et danse, avec forcément le sacre du champion 2026. Et si vous avez le palais affûté, vous pouvez même tenter de devenir juré. Bref, samedi dans le coin, mieux vaut avoir faim et un peu de temps devant soi.
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2: Bon alors les garçons, fromage ou garburade? Ou alors...
3: Les deux.
2: Qu'est-ce que je vous avais dit?
3: Poterie, allez.
1: Ouais, bon. Poterie, ouais.
3: On va mettre la garbure dedans.
1: Il faut d'abord le toupie pour après avoir la garbure.
2: Hein. Et ben voilà, on a trouvé quoi faire ce week-end tous ensemble avec nos invités du stade.
1: En plus, la garbure est bigourdane, ça tombe très bien. On est en majorité dans le studio. Plus de bigourdan que de Béarnais. Oui, je plaisante évidemment. Salut nos amis Béarnais. Et on a le plaisir de recevoir le stade de Tarbes, Johan Paulet et Jérémy Loncan. Je voudrais parler avec vous un petit peu de ce renouveau. On a parlé de l'équipe première, mais un club, c'est aussi l'école de rugby. Johan, je sais que vous êtes investi aussi auprès des plus jeunes. Concrètement, qu'est-ce qui est mis en place du côté de l'agglomération tarbaise pour les plus jeunes et pour les futurs joueurs de l'équipe première?
5: Oui, on sait que c'est hyper important la formation et je l'avais dit, je pense qu'il faut qu'on travaille tous ensemble au sein de la Bigorre pour retrouver le meilleur niveau jeune, que ce soit au niveau minime, cadet ou junior. Donc ça a du mal à se mettre en place et il faut absolument qu'on arrive à retrouver un haut niveau jeune en Bigorre. Et je parle pour l'intérêt de tous les clubs.
1: Qu'est-ce que vous voulez dire? C'est-à-dire que concrètement pour Tarbes actuellement, les équipes juniors ou l'équipe junior qui va être alignée, elle va être à quel niveau pour expliquer aux auditeurs?
5: Alors on va être à niveau national, voilà, et on aurait aimé retrouver le niveau élite. Et pour ça, on sait qu'il y a une bonne formation en Bigorre, il faut que les jeunes potentiels fassent des doubles licences pour venir essayer de jouer au meilleur niveau et réussir à monter. Donc sur du long terme, peut-être que ça pourra se faire sur des rassemblements. À l'heure actuelle, il y a vraiment danger, on ne peut pas faire de rassemblement et ça passera par Tarbes.
1: Jérémy Loncan, votre regard un petit peu sur cette formation tarbaise. Vous êtes issu de la formation tarbaise. Comment vous voyez le chantier à venir? Et vous avez raison, Johan Paulet, de mettre en avant cette question d'un chantier commun autour de la formation. Jérémy Loncan, votre avis, votre regard là-dessus?
0: Bah, la formation de Tarbes, ouais, j'ai bien connu depuis tout petit, hein, jusqu'aux classes seniors, on va dire. Mais il faut que, comme dit Johan, je le rejoins, il faut que la formation de Tarbes retrouve le plus haut niveau à toutes les catégories, que ça puisse former les jeunes, les faire évoluer au maximum en équipe fanion et au plus haut niveau, voilà, ou dans les autres clubs du département à plus haut niveau également.
1: Et la question, on a reçu hier Roger Mounard, on a évoqué la question du rugby féminin. Avec ce tremblement de terre qu'a connu le rugby à Tarbes, quel positionnement vous avez par rapport au rugby féminin?
5: Eh bien, le rugby féminin, il a toute sa place dans notre club et il faut absolument qu'il existe. Donc ça se développe, ça prend du temps, mais ça se développe et il faut que ça continue comme ça.
1: Jérémy, d'accord là-dessus aussi. Hein.
0: Oui, tout à fait. Je rejoins Joanne sur ses propos, il a tout à fait raison. Ouais. Ça fait une catégorie de plus au club et c'est un plaisir de voir jouer les féminines aussi.
1: Dans un moment, on va parler, pour clôturer ce moment ensemble, on va parler d'un phénomène qui est quand même étonnant sur Tarbes depuis quelques semaines, quelques jours, c'est l'engouement autour du club, alors qu'il est descendu en Fédéral 3. On va évoquer ça ensemble, et puis on parlera aussi de la campagne d'abonnement autour de l'Ours Tarbais et de la Bigorre, évidemment, Hugo.
2: Et bien sûr, sur Ici Béarn Bigorre, la radio du rugby, 18h38.
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2: On parle forcément du stade, de nos clubs rugby, de la Fédéral 3 aussi, de cet engouement, Sylvain Carrère.
1: Eh bien oui, quand on va du côté de Brouban, du côté de Marcadieu, ça reparle du stade et ça reparle avec beaucoup d'émotion. On a pu le constater sur Ici Béarn Bigorre parce qu'on traîne beaucoup dans les marchés pour aller faire parler les gens d'ici. Et le stade est au cœur de ces questions. On avait senti, il faut dire la vérité, un petit peu de désamour ces dernières années autour du projet de National. Et puis, on sent de nouveau la capitale bigourdane revibrer autour de son club avec les gars du pays qui reviennent. Jérémy Loncan, vous en faites partie. Johan Paulet, vous avez connu le National, vous êtes toujours dans le bateau Stadeau. Vous le ressentez, ce frémissement, on pourrait dire, autour de ce nouveau projet?
5: Ouais, vraiment, on sent qu'il y a un engouement qui se crée. Alors, malgré le fait qu'on soit redescendu en Fédéral 3, il y a un engouement qui se crée au niveau des bénévoles, au niveau des supporters. On a vu sur les deux matchs amicaux qu'il y avait un peu de monde dans les tribunes. Même, on s'attendait à ce qu'il y ait moins de monde, donc on était vraiment ravis. On le voit aussi sur les cartes d'abonnement, c'est vraiment intéressant, j'ai pas les chiffres exacts, mais il y a beaucoup de monde qui s'intéresse au club et c'est super quoi.
1: Mais comment vous l'expliquez ça? Parce que ça paraît complètement paradoxal de voir un club descendre de plusieurs divisions. Il y a peut-être une réaction, quelque chose d'épidermique, dire non, l'Ours Tarbais ne doit pas mourir et on est avec lui.
5: De l'empathie pour le club certainement, mais aussi au vu du recrutement qui s'est fait local, les gens se rattachent peut-être plus à notre club maintenant. Les familles viennent, les gens connaissent les joueurs. Est-ce que ça y joue? Je sais pas, mais certainement.
1: Jérémy Loncan, vous le sentez, ce frémissement? Et j'imagine qu'en tant que joueur, ça donne un parfum, un goût de très très bon, j'imagine quoi.
0: Ouais, depuis le début, il y a beaucoup de monde qui s'intéresse, ça a beaucoup parlé depuis le début, depuis la descente, depuis la restructuration du club. Même aux entraînements, il y a des supporters qui venaient voir aux entraînements il y a 10 ans quand on était en National ou à l'époque en poule élite, qui sont toujours là, ça m'a fait rire en arrivant d'ailleurs. Et même en allant, comme on disait tout à l'heure, en allant au marché, choses comme ça, il y a des gens qui s'intéressent, qui nous interpellent, qui discutent. Donc ouais, c'est bien de voir cet engouement. Et peut-être que les gens s'y retrouvent plus à ce niveau, on va dire, de Fédéral 3, du côté famille, plus village que ville, on va dire, autour du club.
1: Est-ce que le stade Maurice Trélu est l'endroit idéal pour vivre ça? Vous n'êtes pas obligé de répondre.
0: si, après, comme on l'a pu le dire avant, l'inconvénient, ça a toujours été la piste autour du stade qui, on va dire, coupe un peu cette ambiance et cette proximité avec les joueurs. Mais jusqu'à présent, ça a toujours été le stade du club, depuis longtemps. Donc, on va y rester et on va prendre du plaisir sur le stade.
1: J'imagine qu'au sein du club, cet engouement, ce retour de flamme, vous allez chercher à capitaliser pour la suite, et notamment avec les écoles de rugby aussi, quoi.
5: Oui, vraiment. Nous, on veut essayer de proposer un jeu attrayant, que les gens soient contents de venir au stade. Je sais qu'il va y avoir des manifestations autour du stade, sur les seniors, sur les catégories jeunes. Et on veut en créer de plus en plus pour que tout revive, quoi, et que les gens soient très contents de venir au stade et autour du stade.
1: Je voulais pas vous poser la question, Joanne Paulet, mais je vais vous la poser quand même. vous avez douté cet été, vous êtes dit on va pas y arriver, oui ou non? Est-ce qu'il y a eu un moment où vous êtes dit on va pas y arriver?
5: Je nommerai pas le joueur, mais il y a un joueur qui est important dans le groupe qui m'a répondu de suite quand je lui ai dit bon, allez, on se lance dans cette aventure. Il m'a répondu de cœur rouge et blanc avec un bras fort, quoi. Et j'ai vu de suite que les joueurs, ils allaient suivre parce qu'ils sont attachés au club et que les gens sont attachés à ce club. Donc oui, il y a eu des moments d'hésitation, on n'était pas sûr, mais très rapidement, on a vu qu'il y avait des gens passionnés qui voulaient s'investir pour que ça reparte.
1: Et il faut aussi signaler aux auditeurs que la campagne d'abonnement est lancée, et bien lancée, vous l'avez évoqué, du côté du stade Maurice Trélu, avec un abonnement proposé à partir de 65 €. Donc c'est aussi un moyen aussi pour le club d'encourager les supporters à venir vous voir avec une carte pas chère, il faut le dire, et par rapport aux autres clubs aux alentours. Il y a aussi cette idée de faire corps autour du Stade Tarbes. Jérémy Loncan et Joan Paulet, on a été très heureux de vous recevoir, et on va vous dire ce qu'on vous a dit aussi au mois de mai. On vous souhaite beaucoup de courage, et c'est sincère.
5: Oui, merci beaucoup.
0: Merci beaucoup.
1: Allez, portez-vous bien, Adichatz.
5: Merci.
2: Et merci d'avoir été avec nous. Dans quelques instants, on fait l'actualité sur le sport en général.

0: Merci d'être avec nous dans la voiture, c'est Cyril avec Crazy.
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0: Allez, place cette fois-ci au sport avec vous, Shannon Marini. On vous présente une recrue de la section paloise que certains connaissent déjà.
2: Oui, parce que c'est en fait un revenant de la section. L'Argentin Santiago Grandona, venu jouer 8 matchs comme joker médical à la section en 2023. Le troisième ligne est de retour et c'est tout sauf un hasard, Damien Gozioso.
3: Oui, la section le voulait, c'est peu de le dire. En juin dernier, le manager, Sébastien Piccheroni, parlait de ce retour presque des étoiles dans les yeux.
4: Petit retour affectif, on s'écrivait un petit peu tous les ans. L'histoire, en fait, c'était jamais trop fini.
3: Santiago Grandona faisait l'unanimité, il aurait bien voulu rester à Pau il y a 3 ans, mais l'effectif déjà bouclé pour la saison suivante, il était finalement parti. Le lien ne s'est pourtant jamais rompu.
5: Yes, of course, I've been always in touch.
6: C'est vrai qu'on a toujours continué à discuter, à s'écrire. Avec Sébastien, avec Pierre, comme ça de temps en temps, et quand j'ai dit à mon agent que j'aimerais changer d'air, partir d'Angleterre. On a regardé en France et forcément Pau très vite. En 2 semaines, tout était réglé et je suis ravi de pouvoir revenir.
3: 3 saisons en Angleterre à Bristol où il a pris une autre dimension et 15 sélections de plus sous le maillot argentin. De quoi le faire grandir.
6: J'ai progressé beaucoup en termes de rugby en Angleterre et puis aussi en tant qu'homme. Par exemple, je me suis gravement blessé 1 semaine avant le début de la Coupe du Monde. Traverser cette épreuve m'a enrichi. J'ai envie de montrer tout ça ici. Je sais ce que la section représente pour tout le monde. J'ai hâte de revivre tout ça ici.
3: Santi Grandona avait corrigé la section avec son club de Bristol l'an dernier en Champions Cup. Son retour en Béarn doit permettre aux Verts et Blancs de franchir un cap, et notamment dans cette compétition.
2: Santiago Grandona, donc de retour à la section paloise. Toute la semaine, on vous présente les nouvelles recrues et les nouveautés du club avant la reprise du top 14. Si vous avez loupé des épisodes, tout est sur ici.fr, sur notre site. La section qui reprendra le championnat samedi soir à Montpellier, le vice-champion de France.
0: Et le Pau FC perd sa pépite, Shannon.
2: Oui, Giovanni Versini part, c'est officiel. Il a remercié les supporters sur ses réseaux sociaux hier. Une page se tourne aujourd'hui, mais je resterai résolument palois. Avec une majuscule à résolument pour bien marquer le résolument. Il part à Brest. Ça faisait un peu plus d'1 an qu'il évoluait au Pau FC.
0: Merci beaucoup, Shannon Marini. Rendez-vous dès demain pour faire également une place au sport dans votre matinale à partir de 6h. Place à la musique avec Soprano qui se la joue DJ.
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0: Elle nous met dans un bon rythme, cette musique. C'était Soprano, DJ. Attention, demain, nos deux départements, en Béarn et en Bigorre, vont passer en vigilance jaune pour le phénomène de la canicule, avec des températures qui vont frôler les 38 à 39 degrés. Pensez à bien vous hydrater.
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0: La génialissime, la belge, Morane, toutes les mamas sur Ici Béarn Bigorre. Cette chanson, elle a été écrite par elle et c'était sorti en 1989. Merci d'avoir été avec nous. Moment important dans Décibel puisqu'on se retrouve pour un festival en live pour retrouver nos tarbés qui vont jouer pour ce festival Ici Live à La Ciotat.
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0: Et bien sûr, nos tarbés de Boulevard des Airs. Il est 19h, c'est l'heure de retrouver vos informations sur Ici Béarn Bigorre et c'est présenté par vous, Marine Logénie. Bonsoir Marine.
3: Alors que 5 départements du sud de la France basculeront en vigilance orange canicule demain, l'été 2026 restera dans l'histoire. Constate la ministre de la Transition écologique. Aujourd'hui, elle présentait un bilan climatique de l'été. La France a connu donc un été de tous les records, à commencer par celui des températures, selon Monique Barbu. Été marqué aussi par les incendies, sécheresses, orages, tornades. Nicolas Joly, vous avez assisté à ce point presse qui soulève énormément de questions sur l'avenir du pays et du monde.
4: On a changé d'époque. L'été 2026 est officiellement l'été le plus chaud depuis le début des mesures en 1900. Et pour Mathieu Sorel, climatologue à Météo France, c'est directement lié au réchauffement climatique.
5: L'été 2026 a été plus 5 degrés plus chaud que l'ère pré-industrielle. Et environ 2,4 degrés sont directement imputables au changement climatique. Là encore, un élément fort pour montrer l'impact du changement climatique sur les conditions de thermomètre de nos états.
4: Un été exceptionnel qui pourrait devenir la norme dans le futur, rappelle la PDG de Météo France, Virginie Schwartz.
6: Les températures moyennes que nous avons connues cet été, à l'horizon d'une France à plus 4 degrés, à l'horizon 2100, elles correspondront à une année, un été moyen.
4: Et dans un futur proche, c'est le risque incendie qui va augmenter.
6: Ce risque météorologique d'incendie va concerner la plus grande partie du territoire, mais aussi une saison de feu qui pourrait être étendue. Historiquement, c'était surtout juillet-août dans lequel on avait des feux. Et on voit qu'on pourrait avoir dans certaines régions jusqu'à 1 à 2 mois de plus de saison avec un risque météorologique d'incendie élevé.
4: Un danger impossible à ignorer cet été. Du 8 juin au 20 août, on avait toujours au moins un département en risque élevé de feux de forêt.
3: Nicolas Joly, ici Paris, de France. Conséquence de cet été historiquement chaud, la production agricole française a baissé de 8% et les agriculteurs devraient être fixés demain sur le plan d'aide du gouvernement. Un temps repoussé, Annie Genevard, la ministre de l'Agriculture, doit finalement dévoiler des mesures concrètes. Un plan d'urgence financé en rabotant sur d'autres budgets, Paul Barcelone.
7: Car l'agriculture est érigée en priorité numéro 1. Réunion cet après-midi avec les ministres de l'agriculture, justement, de l'économie et des comptes publics. Ces derniers jours, le Premier ministre a déjà assuré qu'il ne toucherait pas au RSA ni aux petites retraites dans le cadre du débat sur le budget à l'Assemblée. Parmi les pistes d'économie, il y a toujours la désindexation des pensions des plus riches. Mais ça ne suffira pas et il en faudra d'autres avec, pour ne rien arranger, la censure comme épée de Damoclès au-dessus de la tête du gouvernement et bien sûr le début de la campagne présidentielle qui risque de tendre les débats.
3: Paul Barcelone, une cellule psychologique mise en place à Gis est en Haute-Saône après la mort de 4 membres d'une même famille. Un homme de 42 ans a tué ses 2 enfants de 6 et 10 ans et sa belle-mère avant de retourner l'arme contre lui. On en sait plus sur la visite du pape Léon XIV à Lourdes, Paris et Metz du 25 au 28 septembre prochain. Au plus fort de l'événement, jusqu'à 15 000 effectifs de sécurité seront déployés, indique le ministre de l'Intérieur, Laurent Nunez. Et puis les fans de Céline Dion, ça y est, comptent les jours. J-8 avant le premier concert de la star à Paris, avec un stand de goodies qui a ouvert aujourd'hui au 3e étage des galeries Lafayette de la capitale. On y trouve des cartes postales à 12 euros jusqu'aux suites à 180 euros. Et les premiers fans s'y sont rués dès les premières heures, Marie Boéda.
8: Pour Céline Dion, Noëlla ne compte pas.
9: Vous avez dépensé combien ?
10: 1000 euros.
8: Et elle garde tout pour elle. La quinquagénaire qui a sa place pour le concert en octobre a décalé sa journée de repos pour acheter.
10: Voilà, des foulards, des t-shirts, des gants, des... Voilà.
9: J'ai acheté la boutique presque.
8: Liliane venait d'abord pour une amie.
10: J'ai dit, je viens faire le repérage. Quand j'ai dit ça à mon amie de Saint-Jean-de-Luz, Brigitte, elle m'a dit, ah, mais tu vas me regarder tout ça, tu me prends les photos.
8: Mais cette admiratrice de la star québécoise ne s'oublie pas.
10: J'ai récupéré le t-shirt noir, évidemment, le sac noir, la pochette.
8: Il est comment le t-shirt ?
10: Ben, il est noir avec un cœur rouge et marqué Paris, I love Paris.
8: Avec le nom de
10: Céline Dion, évidemment, évidemment.
8: La retraitée a déboursé une centaine d'euros.
10: Oui, mais tant pis, pour Céline.
8: C'est un budget, me reconnaît une acheteuse un peu plus loin.
11: Ça a vraiment bien démarré.
8: Anne-Sophie est vendeuse.
11: On a quand même des très très gros fans de Céline, donc qui achètent beaucoup et qui repartent au final heureux.
8: En moins d'une heure, plus d'une centaine d'articles ont été écoulés. Le plus populaire, le vinyle Live in Paris, dans lequel figurent des chansons des années 90.

0: Lyon. Ça finit en musique, bien évidemment. Concert du 12 septembre au 17 octobre à la Défense Arena. Le magasin reste ouvert jusqu'au 5 octobre. Un mot de foot pour vous dire que la troisième journée de Ligue 1 débute ce soir avec le match Toulouse-Lille. Le coup d'envoi, c'est à 20h45.
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0: Cinq départements du sud de la France seront demain midi en vigilance orange à la canicule. Ces cinq départements sont l'Ardèche, l'Aude, la Drôme, le Gard et l'Hérault. Et oui, les températures grimpent entre 27 et 32 degrés sur le littoral aquitain et du centre-ouest au Grand Est. On attend près de 29 degrés dans Paris et parfois jusqu'à 32, 33 degrés sur le Berry en plaine d'Alsace. Sur le sud du pays, les thermomètres atteignent 32 à 37 degrés.
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0: Salut à toutes, salut à tous et bienvenue sur votre radio Ici. Nous sommes en direct de la Ciotat, en direct et en public. Bonsoir le public. Oh bon, on vous entend. Ils font un petit peu les timides. Bon, le Ici Live Festival 5e du nom est lancé. Aujourd'hui, alors après avoir accueilli sur le port vieux de la Ciotat, sur notre désormais légendaire scène flottante, après avoir accueilli M, Jean-Louis Aubert, MC Solar, Christophe Maé, Amir, The Avenger, Offenbach, Louis Bertignac, Selassou ou encore Benabar. Benabar, c'est lui qui a sauté dans le port, ça tout le monde le sait. Et donc, les amis, cette année, le programme du Ici Live Festival, eh bien c'est une merveille. Il y aura Jennifer, il y aura Benjamin Biolay, il y aura aussi, ça nous fait très plaisir, Marine, Yann Muller, DJ Jell, Boulevard des Airs et Oria. Boulevard des Airs, ce sont nos premiers invités. Bonsoir messieurs.
3: Attendez, j'ai un petit souci. Merci, ne t'inquiète pas. Elle remet son casque, c'est du direct. Nous sommes sur Ici, à la Ciotat. Et c'est le premier jour de ce festival. Nous sommes ravis de vous accueillir ici. Boulevard des Airs est parmi nous.
4: Comment ça va, Florent?
0: Alors, merci les gars d'avoir fait mon boulot.
4: Il est bon.
0: Boulevard des Airs, bienvenue dans Décibel. C'est pas la première fois, hein, évidemment, qu'on se croise. Mais attendez, parce que là, il y a vraiment un petit souci dans mon casque. Alors, je vais le retirer, je vais faire de la radio comme à l'ancienne, sans casque. Je vous conseille, vous aussi, de ne pas les mettre. Comment allez-vous, messieurs?
4: Avec un cadre comme celui-ci, franchement, on est très heureux d'être là. Hein.
0: On est hyper heureux de vous recevoir. C'est vous qui ouvrez le festival ce soir. Donc, on le disait avec la légende du rap marseillais DJ Jell, qui est le DJ de la Funky Family. Et puis, Oria, qui est à découvrir. Boulevard des Airs, vous avez passé un petit été de festival?
3: Oui, un grand été de festival qui n'est d'ailleurs pas terminé.
0: Ouais.
3: Fait de plein de rencontres et de découvertes de magnifiques endroits comme celui de ce soir. Donc on est ravis d'être ici. On prolonge un petit peu l'été parmi vous.
0: Ça nous fait trop plaisir. Est-ce que vous avez déjà joué sur l'eau? Puisque donc, pardonnez-nous, on fait un peu les fanfarons, des scènes flottantes. Il n'y en a pas partout.
3: Il n'y en a pas beaucoup, c'est vrai. Alors c'est déjà arrivé, mais effectivement, c'est rare. On peut les compter sur le doigt d'une main. Donc ravis de retenter l'expérience, c'est en bien. Espérant qu'on ne passera pas par-dessus bord comme notre ami Benabar, n'est-ce pas?
4: Et pourquoi pas?
0: Benabar, il y est allé de son plein gré,
3: oui, hein,
0: j'ai envie de vous
3: dit.
0: Dire. Il était comme ça dans l'ambiance, il s'est
3: et
0: dit, allez, voilà. Non, on a le batteur de M, Mathieu Chédid, qui, le malheureux, a découvert pendant le concert qu'il avait le mal de mer.
3: Ah, voilà,
0: ça peut arriver aussi.
4: C'est incroyable.
3: T'as le mal de mer, Youl, ou pas?
4: Non, ça va.
3: Ok,
4: j'aime bien.
0: Allez, on va écouter Je rentre à la maison, déjà parce que c'est une chanson importante pour Boulevard des Airs et aussi pour l'éducation nationale. Alors, en cette semaine de rentrée des classes, les amis, partageons ensemble cette chanson Boulevard des Airs et dans Décibel avec une chanson qu'ils joueront ce soir, évidemment.
3: Oui.
0: On compte sur vous. On y va.

0: Je rentre à la maison, c'est aussi le nom du dernier album de Boulevard Désert, le groupe qui ouvre ce soir le Ici Live Festival de la Ciotat. Alors, ironiquement, Je rentre à la maison est une chanson qui vous fait voyager d'abord partout en France. Et là même, il paraît qu'il a fallu vérifier les passeports. Messieurs, vous allez traverser l'Atlantique avec cette chanson, Je rentre à la maison.
1: Oui, c'est vrai, comme tu l'as dit tout à l'heure, cette chanson, Je rentre à la maison, elle est le support aussi d'un projet culturel et pédagogique à destination des jeunes, c'est-à-dire un grand projet à destination de l'école, mais pas que, des foyers, des associations, du milieu hospitalier, et qui permet de mener des travaux avec les différents publics et de poser des questions liées à l'identité. Et donc tu me vois venir effectivement ce projet à traverser les frontières et travailler en ce moment dans plusieurs pays. Donc on a la chance de pouvoir partir nous un mois à la rencontre des jeunes américains et pas que, voilà, un mois, une dizaine de villes aux États-Unis pour justement discuter avec eux de qu'est-ce que ça représente pour eux la maison, qu'est-ce que ça veut dire une maison quand on a quitté l'endroit d'où l'on vient, est-ce qu'on peut reconstruire une maison ailleurs que l'endroit où on est né, soit ce genre de questions liées à l'identité très intéressantes.
0: Ça va être beau.
2: Oui, surtout de découvrir aussi leur projet sur la chanson, ça va être parce qu'à chaque fois qu'on est passé dans des écoles partout en France, c'était toujours incroyable, même inspirant, de voir leur projet. Et du coup, on a hâte de découvrir ce qu'ils ont fait sur le thème de cette chanson.
0: Bravo la jeunesse. Alors, il y a une autre chanson, C'est pas si facile, avec Carbone, nouveau single de Boulevard Désert.

0: Parce qu'en fait, depuis le début de Boulevard Désert, l'idée, c'est d'aller vous mélanger. C'est presque un groupe à géométrie variable, avec tout un tas de talents différents. Alors, ça pouvait être Vianney, avec le tube Aller Est. Vous avez bossé avec Zaz, avec les L.E.J., même avec le Bagad de Lynn Biway. Écoutez ça, les enfants. Musicien du Bagad, donc vraiment, vous avez aucune limite, aucune frontière. Comment s'est passée la rencontre avec Carbone?
1: Écoute, simplement, comme se font pas mal de rencontres, c'est-à-dire qu'on s'est retrouvés en studio dans le sud, puisque lui aussi, c'est avec son groupe, il vient du sud de la France, pas très loin d'ici d'ailleurs, à côté de Montpellier.
0: Ouais.
1: Et donc voilà, bah, tout simplement, comme peuvent se passer des séances studio, c'est-à-dire voilà, on a un petit truc à la guitare, on a pensé à toi, lui aussi qui mélange ses musiques aux touches un peu hispanisantes, flamenco, mélange avec lui, il est plus, c'est un rappeur
0: oui.
1: À la base.
0: Mais il y a aussi une grande musique. Musicalité, ça doit vous réunir.
1: Complètement, et ça nous a réunis, et c'est vrai que c'est dans l'ADN du groupe que de se mélanger. Nous, on a créé ce groupe Boulevard Désert pour partager la musique, donc avec les gens, évidemment, avec les enfants, on a parlé avec le projet, mais aussi et surtout avec d'autres artistes. Donc, dans tous les albums de Boulevard Désert, il y a eu des duos, et j'espère qu'il y en aura d'autres encore.
0: Ah bah justement, écoutez, vous me faites vraiment un pont d'or pour ma dernière question, avant que vous alliez vous préparer à monter sur scène, ici à La Ciotat. Votre duo de rêve, ce serait qui?
2: Ah, c'est dur.
0: Céline Dion est en France en ce moment. Je dis ça, je dirais rien, par exemple.
2: De rêve, c'est une bonne question, ça.
1: Bah, il y en a tellement.
2: Ah, ouais, il y en a plein. On parlait de Manu Chao, d'un artiste.
0: Très bonne idée, ça.
1: Ouais. Manu Chao, mais ça peut être Jean-Louis Aubert, ça peut être Mathieu Chédid.
0: Ah, bah, faut venir au ICI Live. Hein,
1: voilà, c'est pour ça que je dis ça.
0: C'est complètement notre prog.
2: Soprano.
0: Oui, qui est dans le coin ce soir.
2: C'est vrai qu'il y a plein d'artistes qu'on aime beaucoup, à qui on pourrait. Vraiment échanger et faire de la bonne musique, donc voilà.
0: Eh ben nous souhaite de la bonne musique ce soir avec vous sur scène, sur la scène flottante Boulevard Désert, que vous pourrez aussi applaudir le 4 février à Enghien ou encore le 10 février à Toulouse. Bon concert, messieurs, merci beaucoup. Et vous restez dans le coin, Décibel, ici en direct du ICI Live Festival à venir, Oria et DJ Gel.
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0: ses compositions, la chanson française rencontre les musiques électroniques et les délires pop. Adorable puceau. Oscar Les Vacances et MPL avec Les Puceaux. Extrait de l'album Ceci n'est pas mon corps. Adorable puceau. Un coup de cœur, ici de Romardèche.
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2: Ah là là, ce Ici Live Festival, c'est bien, c'est un peu notre rentrée des classes. Alors vous allez découvrir Oria tout à l'heure, c'est une artiste que je rencontre pour la première fois et bah, sans doute vous aussi, hein, parce que c'est une toute jeune artiste. Elle va monter sur scène dans moins d'une heure ici à La Ciotat et vous la découvrirez. Et puis en fin d'émission, là c'est la légende DJ Gel, le DJ de la Funky Family qui sera notre invité et qui ce soir va aussi jouer au Ici Live Festival sur le Port-Vieux de La Ciotat. Avec un invité surprise, plus si surprise, puisque la presse a fait son travail et en a parlé, c'est Soprano qui sera là ce soir en invité surprise du Ici Live. Et là, j'ai deux invités avec moi, deux messieurs, sans doute les gagnants de Mister La Ciotat. Bonsoir messieurs, j'ai pas noté vos prénoms, alors vous allez jouer avec moi au blind test, mais on va faire ça à l'ancienne. Je vais d'abord vous demander, bonsoir, quel est votre prénom ?
3: Gérard.
2: Gérard, bienvenue. Et à côté, monsieur
4: Pierre.
2: Pierre, Gérard et Pierre, vous connaissez le jeu du blind test, on y joue tous les soirs dans Décibels, mais là, exceptionnellement, eh bien on le fait les yeux dans les yeux. Alors comment ça va se passer? On va vous passer de la musique et il va falloir retrouver le plus rapidement possible le nom des interprètes de ces chansons à gagner ce soir. Ça fait drôlement plaisir. Mais ce sont nos goodies du Ici Live La Ciotat. Vous avez des bobs, comme ça on ressemblera tous à Jules, on sera très beau. Et des bananes, voilà, absolument magnifique. D'ailleurs, vous avez déjà gagné. Allez, tenez, je vous en donne à chacun un exemplaire, parce que dans Décibels, eh bien, on gagne avant de jouer. Comme ça, on joue plus détendu. Alors, bravo Pierre et Gérard, ils ont leurs beaux goodies. Personne ne tente de mettre le bob pour le moment, mais vous serez très beau. On fera une photo après tous ensemble. Je vous envoie donc une première chanson. Et il faut retrouver le nom de l'interprète. Petit indice, c'est un mélange de styles à la fois chanson française et rap. Est-ce que vous vous souvenez de cette chanson ?
5: Face à la lune.
2: Alors, c'est drôle, face à la lune, presque. Face à la
5: mer.
2: Face à la mer. Et les interprètes ? Ça commence comme calorie et ça
5: Calo finit... Giro.
2: Oui, bravo. Et le rappeur Fassi. Sortir son bas, épée déchirée, ce tableau. Face à la mer. Bravo, bravo. Premier point pour vous deux, messieurs, parce qu'il n'y a pas de raison. Il n'y aura pas de jaloux. Deuxième chanson, là aussi, c'est un mélange de styles entre le rock et le disco. C'est un groupe américain. Sur scène extrêmement maquillée.
4: Zizi Top.
2: Alors c'est pas Zizi Top.
4: Kiss.
2: Oui, bravo Kiss. J'ai des très bons candidats ce soir. Je vois qu'à La Ciotat, on connaît ses classiques Kiss, I Was Made For Loving You, énorme tube, donc à la fois rock et disco. Allez, là on va faire un mélange entre de la musique celtique et du rap.
5: La tribu de Diana.
2: Stéphanie de Monaco. Alors, la tribu
5: de Diana.
2: Alors, de Dana, parce que Diana, c'était la princesse qui a mal fini. Mais. La tribu de Dana. Alors, qui se souvient du nom du groupe? Ils avaient eu une victoire de la musique, de l'album rap de l'année. Les gens avaient un peu
5: râlé. Mano.
2: Mano, bravo! Je dois vous féliciter tous les deux, et Gérard et Pierre, parce que vous avez tout trouvé. Ah si,
5: ben
2: tous
5: oui.
2: Les deux, vous avez tout trouvé.
5: Bien sûr.
2: Pierre, il dit non. Pierre, il dit c'est Gérard qui a fait tout le boulot. tout cas, vous avez tous les deux gagné le Bob du Ici Live et les bananes. Et d'ailleurs, j'en profite pour remercier chaleureusement l'équipe de Ici Provence qui nous a fabriqué tous ces beaux goodies et qui nous accueille ici dans des conditions absolument merveilleuses. Gérard et Pierre, vous venez voir qui, vous, ce soir en concert ?
3: Tous les artistes.
2: Tout le monde ?
3: Tout le monde.
2: Ouais. Là, vous venez de rencontrer Boulevard Désert, vous allez rencontrer Oria et DJ Jell.
3: C'est ça.
2: Aussi ? Bon. Vous allez passer une bonne soirée alors.
3: Merci.
2: Merci à vous, merci beaucoup d'avoir joué.
3: France.
2: Ouais, merci. Merci à vous.
3: Merci.
2: Et merci à vous qui passez votre soirée avec nous en direct sur votre radio ici. On est dans un studio à l'extérieur. Il fait beau. Il fait 35,8 degrés très exactement dans le studio. Vous voyez un petit peu la chance que nous avons d'être dans cette belle ville de La Ciotat. Et puisque le thème du Blind Test ce soir, c'était les styles musicaux mélangés au sein d'une seule chanson, il me semble que la chanson la plus indiquée pour représenter le thème du Blind Test de ce soir, c'est Bohemian Rhapsody de Queen. Il y a de la musique classique, il y a du rock, il y a de la balade, il y a du piano. Et puis il y a la voix inoubliable et magnifique de Freddie Mercury. Bohemian Rhapsody, c'est parti.

0: Une merveille qui vient de fêter ses 51 ans, Bohemian Rhapsody sur l'album de Queen, A Night at the Opera. C'était en 75. À tout de suite.
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0: Mais oui, nous sommes sur les terres d'ici Provence. Et mon Dieu, qu'on est bien à La Ciotat, Décibels, en direct sur votre radio ici jusqu'à 20h. Et puis, après l'émission, les concerts vont démarrer. Alors, vous ne les entendrez pas à la radio ce soir. Non, mais on les enregistre et on vous les diffusera, évidemment, avant les vacances. Alors, je citais toutes ces têtes d'affiches déjà passées au Ici Live Festival les dernières années, que ce soit M, Jean-Louis Aubert, MC Solar, Célassou. C'est aussi l'occasion, parfois, de découvrir pour la première fois sur scène des artistes, et c'est ce qui va m'arriver ce soir en découvrant pour la première fois en concert Auria. Bonsoir Auria.
17: Bonsoir.
0: Bienvenue dans Décibels, comment ça va ?
17: Mais ça va super, je suis très très heureuse d'être ici.
0: Oh là là, moi aussi. Alors je connaissais déjà votre voix, je savais qu'elle était belle, mais alors vous, en plus c'est incroyable, c'est en train de me fouler l'œil droit, tellement vous êtes jolie Auria.
17: Merci.
0: Écoutons votre voix.

0: Soirée mondaine, c'est la chanson grâce à laquelle on vous a découverte, chère Auréa. Vous allez la chanter ce soir,
1: yes,
0: Soirée mondaine.
1: Bien évidemment.
0: Ouais, hein, évidemment. Qu'est-ce qu'elle représente pour vous, cette chanson?
1: Bah, elle représente mon histoire, l'histoire de plein de gens, en tout cas, je l'espère. Quand je l'ai écrite, cette chanson, c'était un petit peu pour parler l'histoire d'une jeune femme qui chemine et qui se perd aussi, pour trouver sa voie dans la vie. Mais c'est aussi l'histoire de plein d'autres personnes, parce que je parle des soirées, je parle beaucoup de gens. Et en fait, moi, j'ai grandi dans un bar à Nice, mon père a un bar. Et donc, depuis que je suis toute petite, depuis que j'ai 2 ans, je suis amenée à voir la vie des gens.
0: Ouais.
1: Et donc, je me suis un petit peu inspirée de tout ça et de tous les artistes que j'écoute et qui m'inspirent énormément.
0: Alors, c'est vrai que la nuit, c'est très intéressant. J'en parlais hier, tiens, avec Bilal Hassani, qui a sorti un album aussi qui parle de la nuit, de la fête. À la fois, il y a un côté très joyeux. Des gens se parlent la nuit, qui ne s'adresseraient pas la parole pendant la journée. Mais c'est aussi parfois...

0: Le risque de se perdre dans la nuit. Et c'est ça un petit peu le fil sur lequel marche la chanson Soirée mondaine. Hein.
1: Oui, tout à fait. Cette idée de pas se retrouver seul face à soi-même et de cheminer pour comprendre qu'après, en fait, on apprend à s'aimer soi et ça fait du bien.
0: Alors, vous écrivez des chansons, Auréa, il faut le souligner, puisqu'on vous a aussi entendu avec brio sur des reprises. Je pense notamment à Toi, jamais. Oh.

0: artistes qui vous inspirent. Racontez-moi comment vous en êtes arrivé à reprendre Toi Jamais.
1: Mais écoutez, franchement, pour être tout à fait honnête avec vous, ça a été tellement spontané. J'ai écouté cette chanson, j'ai tout de suite été inspirée pour y apporter, en tout cas essayer d'y apporter moi ma singularité et ma voix.
0: Ouais.
1: Je me suis prêtée au jeu sur les réseaux sociaux en la reprenant un peu naïvement. Et c'est les gens qui m'ont dit qu'il fallait absolument que je sorte la version longue. Et ouais, je les ai écoutées et ça a marché.
0: Et vous savez si Sylvie Vartan l'a entendue, votre version?
1: Alors écoutez, j'en ai aucune idée. Je sais pas si elle a entendu, si elle l'aime,
0: ouais,
1: mais en tout cas, je la remercie parce que c'est grâce à elle et à Michel Mallory qui a écrit cette merveilleuse chanson. Et aussi, grâce au film Les 8 femmes avec Catherine
0: oui,
1: Deneuve.
0: Voilà, le film de François Ozon où effectivement cette chanson-là était...
1: exceptionnelle.
0: Ah ouais, ouais, ouais, incroyable. Alors Auria, dans la série des reprises, il y en a une que vous avez sortie qui m'a bouleversée, c'est votre reprise de Aïcha. Chanson de Khaled, coécrite avec Jean-Jacques Goldman. Elle est très belle, cette chanson, dans sa version originale, parce qu'elle mêle ce qu'on fait de mieux en chanson française et aussi ce qu'on faisait de mieux à l'époque dans ce chant oriental de Khaled qui est génial. Et en fait, ça, c'est un petit peu aussi la recette vers laquelle vous tendez. On vous entend parfois sur Soirée Mondaine, beaucoup moins, mais là, sur Toi Jamais, on vous entend à partir comme ça dans des vocalises très orientales. C'est ça la recette Auria?
1: La recette Auria, oui, c'est ça, c'est l'orientalité, c'est la Méditerranée,
0: ouais,
1: c'est l'autre bout de la Méditerranée, c'est la chaleur, c'est les vibes,
0: ouais,
1: c'est exactement ça.
0: Et quand vous écrivez de la musique, en fait, l'idée, voilà, c'est de choisir à quel point vous poussez le curseur, plus vers la Méditerranée ou plus vers la chanson traditionnelle française.
1: Mais je crois que ça se fait naturellement, en fait.
0: Ah oui.
1: Je crois que j'arrive à... Des fois, je fais des choses en studio, j'essaye, et puis là, je me dis non, je trouve qu'on va trop, on s'écarte trop, il faut trouver le bon équilibre. Libre pour essayer d'être le plus ouvert, en tout cas pour moi, le plus ouvert possible et parler oui, au plus de monde possible. C'est ça l'idée aussi, mais je crois que c'est assez naturel.
0: En tout cas, je pense que votre version Aïcha, elle va parler à tout le monde. Cette chanson, elle est dans notre ADN commun. On la connaît tous, on l'a chantée tous, parfois très fort et très faux. Auria a la gentillesse de la chanter divinement pour vous ce soir dans Décibels sur votre radio, ici en direct de la Ciotat. Voici Aïcha.

Ça s'applaudit, mesdames et messieurs. Bravo, Auréa. C'est une merveille, cette version de Aïcha. Alors, Auréa, ce soir, vous serez sur la scène du Ici Live Festival à La Ciotat. 2025, c'était l'année donc de la reprise de Sylvie Vartan, l'année aussi où on a découvert la fin de l'année Soirée Mondaine. 2026, votre chanson Soirée Mondaine qui a fait partie des chansons les plus chasamées de l'année. Parce que dès qu'on entend votre voix, ben, on sort le portable en disant « Mais qui est cet astre ?» Eh bien, maintenant, on sait, c'est Auréa. 2026, c'est aussi l'année de la chanson qu'on découvre maintenant, Princesse de la Nuit.

0: Alors avec plusieurs chansons originales maintenant sorties, on se dit 2027, ça pourrait être l'année du premier album, Auréa.
1: Et même plus tôt que ça.
0: C'est vrai ? Dites-moi tout, je veux savoir quand.
1: Alors déjà, il faut savoir que ce soir à minuit, j'ai un nouveau titre qui sort. En exclusivité, c'est ce soir je vais chanter pour la première fois. Donc à la radio, ce sera pour vous et
0: pour
1: chez vous.
0: Pour nous, pour ici, merci Auréa.
1: Exactement, je vous en prie.
0: Comment elle s'appelle la chanson ?
1: Bella Vita.
0: Oh, j'aime bien ce concept. On aime l'idée de la Bella Vita. Donc vous allez la chanter ce soir sur scène, puis elle sortira à minuit sur toutes les plateformes.
1: Tout à fait.
0: Ok. Et alors, parce que je n'ai pas oublié cette petite info que vous m'avez lâchée l'air de rien en me disant, mais peut-être qu'avant, votre album est prêt. C'est ça que ça veut dire ?
1: Mon album est prêt.
0: Ah.
1: Mon album est bientôt, sort bientôt. Il sortirait normalement au mois d'octobre.
0: Oh, mais c'est après-demain, c'est génial. Ok, premier album. Donc, ça veut dire qu'on va beaucoup, beaucoup, beaucoup entendre parler de vous dans les semaines et les mois qui arrivent.
1: Bah écoutez, j'espère. En tout cas, j'espère qu'on entendra parler de mes chansons, des sujets qui me tiennent à cœur.
0: Quels sont-ils ? On a parlé de la nuit, on a parlé aussi... Alors, en gros, il y a deux équipes. Il y a ceux qui font des chansons sans finalement se soucier des thèmes, en disant, voilà, je parlerai de ce qui me passe par la tête. Et puis, il y a celles et ceux qui veulent raconter des histoires. Vous, j'ai l'impression que c'est plutôt celle-là, votre équipe.
1: Effectivement.
0: Voilà. Donc, quelles sont les histoires que vous avez envie de partager ?
1: Alors, il y aura forcément des histoires. Les histoires sur la vie des gens, ouais. Sur les choix des gens, sur le fait des fois d'être tombés tous ici au même endroit et pourtant avoir des vies totalement différentes.
0: C'est vrai, c'est fou ça.
1: Et finalement, on est tous les mêmes quelque part, ouais. Voilà, parce qu'on reste tous des humains avec nos états d'âme, etc., nos rapports à la vie, mais on est tous les mêmes. Donc il y a des chansons qui parlent de ça, il y a des chansons qui parlent aussi de la notion de la séparation, mais pas forcément de couple, mais la notion de séparation avec un être cher qu'on peut perdre, ouais. ou Dieu, ou l'univers, mais en tout cas, cette notion de séparation par laquelle on passe tous, l'amour bien évidemment, l'espoir.
0: Ah, alors dites-moi, parce que là aussi il y a deux équipes pour les chansons d'amour. Il y a les chansons très joyeuses, il y a les chansons d'amour un petit peu plus torturées. Vous êtes comment vous ?
1: Je dirais pas que la Bella Vita, elle est peut-être un petit peu dans l'idée de la dramaturgie.
0: Ok.
1: Voilà. Mais en général. Même dans les histoires de déception, j'essaie de chanter l'espoir, ouais. Et de raconter l'espoir. Donc il y a une chanson qui me tient énormément à cœur dans mon album, qui s'appelle Ça ira, et qui est le dernier titre de mon album. Et mon album s'appelle Ça ira, parce oui. que voilà, je voulais finir sur une note d'espoir pour parler aux gens et pour me parler à moi-même, pour dire que quoi qu'il arrive, quoi qu'on passe dans la vie, ben ça ira, ça finira par aller.
0: Vous pensez que c'est un des rôles de la musique, ça, de donner de l'élan à celles et ceux qui écoutent ou tout, pour le moins du réconfort, disons.
1: Ah oui, tout à fait. Moi, je pense qu'on est les porte-paroles du cœur des gens et que si on peut leur apporter un petit peu d'espoir dans leur vie, dans leur quotidien, ben on a tout gagné.
0: Bien, vous avez gagné notre cœur ce soir.
1: Merci.
0: Auréa, qui va se préparer puisque c'est elle qui ouvre le concert. Vous avez déjà joué sur une scène flottante ?
1: Non, jamais. C'est une première. Alors, tout à l'heure, j'ai fait une story, j'en ai parlé. Je disais que c'est la plus belle scène que j'ai faite et que j'ai vue, parce que c'est un concept extraordinaire. D'ailleurs, je comptais même pas m'habiller comme ça, pour être tout à fait honnête avec vous. J'ai dit, alors ce soir, je mets la robe.
0: Vous êtes magnifique.
1: Pour honorer cette magnifique scène flottante à la Ciotat, il faut les honorer.
0: Soirée de gala, ouverture par Auréa d'ici quelques minutes. Merci Auréa.
1: Merci à vous.
0: À très très bientôt. Et donc tout à l'heure, à minuit, sa nouvelle chanson, Bella Vita, qui va sortir. Et ça, c'est une excellente nouvelle. Dans la suite de nos aventures, DJ Jell de la Funky Family sera sur le studio ici du Port-Vieux de votre radio ici. On est à la Ciotat et on ne boude pas notre plaisir.
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2: Ah ouais, dernier quart d'heure pour notre décibel en direct de La Ciotat Ici Live Festival, premier soir. Et notez déjà dans vos tablettes que demain à 19h, on sera avec Jennifer et Yann Muller. Et puis lundi, dans Décibel, Marine et Benjamin Biolay. Voilà les têtes d'affiche des jours qui viennent dans notre festival Ici Live à La Ciotat. Alors attention les amis, quand on accueille dans l'émission une légende, un tailleur de diamants, on met une petite ambiance musicale.
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2: DJ Kjell, bonsoir.
4: Bonsoir.
2: Hey, bienvenue sur Ici, comment ça va?
4: Ça va super bien.
2: Je suis tellement contente de vous rencontrer.
4: Ben moi aussi.
2: Le Diamond Cutter, ouais c'est comme ça qu'on l'appelle, DJ Kjell. Les anciens et les anciennes comme moi évidemment reconnaissent le son de la Funky Family. Vous êtes ouais, le DJ historique de ce groupe, tout aussi historique ce collectif de rap ici à Marseille. Et à La Ciotat alors, vous y traîniez ou pas à l'époque?
4: Ben oui, on venait voir les concerts d'Ayam en 90, en 91. On venait les suivre de partout. Et puis moi je viens souvent à La Ciotat avec mes enfants, j'adore. Ouais.
2: Alors ce soir, vous allez clôturer notre première soirée de festival. DJ Kjell, on vous découvre notamment en 98 sur la BO de Taxi.

0: Marginal Music en 2006. Et cette chanson un peu bilan, fallait que je le dise.
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0: C'est que des bons souvenirs, la Funky Family, DJ Jell.
1: Oui, c'est de très bons souvenirs de jeunesse, parce qu'on est plutôt jeune.
0: Mais... Franchement, en vérité, on ne les fait pas.
1: Non, on ne les fait pas du
0: voilà,
1: tout.
0: Voilà, merci.
1: Non, on reste jeune, forever young.
0: Donc c'est des bons souvenirs, et est-ce que ça fait partie de la musique que vous allez jouer en tant que DJ? Parce que là, ce soir, voilà, vous êtes DJ Jell, mais DJ vraiment derrière des platines.
1: Oui.
0: Ça ressemble à quoi, un set de DJ Jell? Justement, c'est beaucoup de rap marseillais de ces années-là, c'est quoi?
1: Alors, c'est un set de DJ Jell pour ici. Ça va être un set totalement différent et inédit pour ici.
0: Eh, merci.
1: Donc, on va avoir de la chanson française, on va avoir du reggae, on va avoir du rap, évidemment.
0: Ouais.
1: On va avoir de l'électro, on va avoir de la musique latine. Le but, c'est de faire de la fête avec les parents et avec les enfants.
0: Ah, ça, c'est génial. Ah,
1: c'est le but, sinon, sinon y a pas... c'est pas bon, quoi.
0: Pour être un bon DJ, DJ de groupe de rap, encore une fois, donc ça veut dire aussi qu'au sein de la Funky Family, et même tout ce que vous avez fait après, évidemment, on compte sur vous pour aussi composer, pour faire des scratchs, etc. Est-ce qu'il faut avoir une culture musicale hyper éclectique ou c'est pas forcément nécessaire?
1: Je pense que pour tout musicien, il faut avoir une culture musicale éclectique,
0: ouais,
1: et s'intéresser à autre chose. Alors le DJ rap, par essence, il sample, il va chercher dans la soul music, dans
0: oui,
1: la chanson, dans les musiques ethniques, et c'est vrai que ça nous ouvre tout un panel de choix et de musiques du monde qui sont hyper intéressantes, donc il faut s'intéresser, oui.
0: Voilà, et ça c'est la belle façon de le faire, la moche façon étant de demander à ChatGPT
1: oui,
0: de composer un truc qui ressemblerait à...
1: Non.
0: Voilà, les vrais vont chercher, évidemment, dans tout un tas d'albums cultes.
1: Mais oui, c'est comme ça, moi, que j'ai
0: pas connu d'ailleurs aussi.
1: Mais oui, ah, mais oui, moi c'est comme ça que j'ai découvert la musique que je connaissais pas, le rock, le métal,
0: ouais,
1: certaines chansons françaises qui ont été samplées, et j'ai redécouvert des musiques comme ça par le sample, quoi.
0: Alors on va écouter un truc génial qui s'appelle Ma City,
1: oh,
0: Part 2.
1: Yes.
0: Vous n'êtes pas tout seul, il y a AKH,
1: oui,
0: Kenaton et Shuriken,
1: oui,
0: les copains d'Ayam. Il y a aussi Mujnight.
1: Il y a aussi Saïd, le voilà, chanteur d'Ayam. Ouais, ouais, c'est un gros remix que j'ai fait.
0: Un canon remix qui a un clip tout neuf.
1: Et oui, qui sort dans une semaine.
0: Il y a déjà des petits extraits sur votre Insta.
1: Exactement.
0: C'est pour ça que je l'ai vu. Je me suis dit, ça pourrait encourager tout le monde à
1: oui,
0: le voir.
1: Oui, un clip réalisé par IA. Par Chloé Saint-Jour,
0: ouais,
1: en fait, qui est réalisatrice. Et j'ai voulu fêter les 10 ans de cet album, puisqu'il est sorti en 2016,
0: ouais,
1: et offrir ce cadeau du clip qui arrive dans une semaine.
0: Allez, j'ai 10 ans, ouais, mais franchement.
1: J'ai 10 ans.
0: Ça vaut la peine. C'est notre invité de ce soir, DJ Jell. On y va.

0: Oh là là, mais quelle chanson sublime, quel merci. Hommage, DJ Djel. C'est trop beau. Ça devrait devenir l'hymne officiel de cette ville.
1: Je suis tout à fait d'accord avec
0: franchement,
1: vous.
0: Franchement, non, mais il y a tout dans cette chanson. J'adore cette punchline. Sunshine, on ne met pas les phares à 14h. Bah, il est 19h55, on est en direct et bon, on ne met toujours pas les phares. Hein.
1: Toujours pas.
0: Et je pense que dans 2 heures, on ne mettra toujours pas les phares.
1: Non, c'est impossible.
0: Bon, c'est quoi le secret ? On a souvent parlé de Marseille comme d'une capitale du rap français, ce qui est vrai, que ce soit côté IAM. FF, évidemment, la Funky Family. Mais vous, DJ Djel, vous avez aussi bossé avec Soprano. D'ailleurs, je pense que ce soir, il va venir faire un petit tour.
1: Gros chevaux.
0: Ou Jul, voilà. Même un phénomène. Vous les avez rencontrés tous. Donc, il y a quoi ? C'est quoi ces générations successives de rappeurs marseillais ?
1: Je pense qu'il y a une grosse culture, une grosse part de la culture marseillaise
0: ouais.
1: qui est importante pour nous. C'est-à-dire là où on vit. Là où nos parents ont grandi, où nous on a grandi aussi.
0: Et là où vous vivez, c'est là où vous fabriquez la musique aussi
1: Dans la ville, mais ouais. peu importe le
0: oui.
1: coin, nord, sud, est, ouest,
0: c'est là,
1: centre,
0: oui,
1: c'est ouais. là. Et puis c'est important de parler de cette multiculturalité, de cette ouverture d'esprit qu'on ne donne pas souvent, mais qui est là. On est peut-être un peu chauvin, mais on adore recevoir les gens. Et puis depuis tout temps, Marseille, depuis Protis Égyptis, est une ville très culturellement mélangé, donc on aime mettre ça en avant, on aime mettre le fait que la langue française est une langue magnifique et qu'on s'en sert pour écrire des textes qui restent dans l'histoire et dans la musique. Et donc je pense que c'est ça, on essaye de passer une espèce comme ça de flambeau au groupe qui arrive, et j'ai l'impression qu'ils le prennent et qu'ils
0: ouais.
1: mettent ça au sérieux.
0: Passer, ça c'est important aussi, il y a ce truc de se faire la courte échelle. Quand la Funky Family commence, il y a IAM qui vous fait venir voilà, dans leur concert. Est-ce que justement, bah tiens, puisque Soprano va venir ce soir, est-ce que vous avez un souvenir justement du jeune Soprano à qui...
1: Oh oui, je m'en ouais. souviens très très bien.
0: Il était café, turbulent
1: Non, il était avide de musique tout ouais. le temps. Quoi. On le voyait arriver des quartiers noirs et il repartait, je me rappelle, à pied du centre-ville, après avoir rappé un peu à pied jusqu'au quartier nord, là où il habitait.
0: Et donc, c'est loin.
1: C'est très très loin. Il faut aimer la musique et il faut aimer la culture pour le faire. Et j'ai toujours cette image de Soprano, toujours prêt à faire un concert, toujours prêt à faire du show. C'est vraiment, il a toujours eu ce côté showman.
0: Et vous avez ce truc-là aussi d'être un peu ambassadeur de cette culture du rap à Marseille, culture musicale au sens large à Marseille. Si un jeune artiste vous sollicite, vous avez du temps, si vous en croisez un dans la rue, cours Julien, j'en sais rien, à Marseille, vous avez le temps parler de musique.
1: J'ai tout le temps je travaille une fois par an à l'AMI, à la Friche, donc là je donne des cours de prestations scéniques.
0: Ouais.
1: Et à l'année, j'ai ouvert avec Milou de Raptani, le directeur de la franchise, une école de DJ. C'est 2 euros les cours. On fait de la transmission musicale comme ça. Et puis c'est vrai que chaque fois que je rencontre un groupe ou que je le croise sur Internet, on parle de musique. Et si je peux donner des conseils, je les donne. Mais tout de suite, c'est important.
0: Ouais. En fait, la transmission, c'est presque plus doux que le succès, non ?
1: C'est même meilleur, puisqu'on laisse ouais. quelque chose, même ouais. quand on part. Et ça, il faut.
0: Il est philosophe. J'adore. Alors, Ma City, part 2, DJ Djel avec Akhenaton, Shuriken, Muj Knight. On a le clip qui arrive dans une semaine.
1: Yes.
0: Voilà, donc ne le ratez pas. Écoutez, faites tourner, c'est important. DJ Djel est ce soir sur la scène du Ici Live Festival pour nous. Et vraiment, merci beaucoup.
1: Merci à vous,
0: là.
1: Merci à vous, merci
0: plaisir.
1: À Ici, merci à La Ciotat. C'est génial d'être là et merci beaucoup pour cet accueil.
0: Merci, monsieur le tailleur de diamants.
1: Merci, madame.
0: Et à bientôt. Merci,
1: à très vite, merci.
0: Bye yes. bye. Allez, décibels, c'est terminé pour ce soir. On revient demain, hein, toujours en direct de La Ciotat. On sera avec Yann Muller et Jennifer. Et pour ce soir, je voulais remercier l'équipe. Il y avait Alix Barrois, Juliette Delperroux, Bertrand Montando, Alexandra Sackberg, Iris Guitoni, Mélodie Shea. Bah oui, il y a du monde, on est dehors, qu'est-ce que vous croyez. Et puis toute l'équipe d'Ici Provence et l'Office du tourisme de La Ciotat. Bisous.
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5: Eh ben bonsoir tout le monde et bienvenue sur votre radio ici. Je suis très heureux désormais chaque soir de partager ce nouveau rendez-vous, depuis le début de la semaine d'ailleurs, entre 20h et 21h pour découvrir ou redécouvrir la France à travers le parcours d'une personnalité chaque soir. C'est aussi l'occasion de voyager, de s'arrêter dans une ville, dans un département, une région et de mettre en avant ceux et celles dont vous faites peut-être partie à travers les initiatives qui rendent service et sont utiles à notre pays. Allez, on est parti en balade avec mon invité qui est un homme brillant, talentueux. Il est auteur, producteur, directeur de théâtre, comédien, acteur, metteur en scène. Je pourrais en faire encore des caisses, hein, parce qu'il fait énormément de choses, ce garçon qui est à l'affiche à la Comédie de Paris du mercredi au samedi, dimanche compris, dans Tout Feu, Tout Flamme. Comédie musicale déjantée que notre invité a écrit et mis en scène autour de la vraie fausse histoire de Jeanne d'Arc. Ce soir, jusqu'à 21h, je reçois Arthur Junior. Bonsoir Arthur Junior.
6: Bonsoir Eric.
5: Comment ça va Arthur?
6: Mais ça va bien.
5: Est-ce que vous avez passé de bonnes vacances Arthur?
6: Oui Eric, j'ai passé de très bonnes vacances.
5: Ouais, on va se tutoyer alors. On va dire que ça va être plus sympa parce
6: ou
5: que c'est
6: un
5: vrai.
6: Coup sur deux.
5: On se connaît un petit peu effectivement avec Arthur, mais ça m'a pas empêché d'apprendre plein de choses sur ton parcours. Je suis très embêté parce que tu l'as compris depuis lundi, il y a pas que Paris dans la vie.
6: Il paraît.
5: T'es quand même un pur parisien.
6: Je suis un pur parisien, mais alors je suis un théâtreux et vraiment je passe ma vie en tournée. Et ouais. Donc j'adore découvrir la France.
5: Alors on va évidemment parler de tout ce que tu as pu découvrir, mais c'est vrai que tu es né à Paris, tu as grandi à Paris. Est-ce qu'il y a un premier lieu comme ça, un endroit qui te revient, une image de ton enfance? Tu vivais où d'ailleurs à Paris? T'étais où?
6: Tout petit, j'étais à Montorgueil, mais je m'en souviens pas.
5: Ouais.
6: Mais et après, moi, j'ai grandi à la Contrescarpe.
5: D'accord.
6: Dans le cinquième, tout ce coin-là, la Contrescarpe, la rue Bouffetard, tout ça, ça, c'est vraiment le quartier latin de mon enfance.
5: C'est un théâtre que tu connais bien, du coup, aujourd'hui, le théâtre de la Contrescarpe, parce que Arthur Junior dirige, co-dirige 4 théâtres parisiens.
6: C'est vrai.
5: Comment tu veux qu'on ne parle pas de Paris?
6: C'est
5: ça qui est terrible. Est-ce qu'il y a des villes, Arthur, que tu as découvertes quand tu étais gamin? Parce que, ok, il y a Paris. J'imagine qu'il va y avoir peut-être un environnement en Île-de-France, peut-être que tu vas être amené à faire des balades, des choses. Mais est-ce que tu as des souvenirs de premières villes comme ça que tu as pu découvrir dans ta vie? Peut-être à l'occasion de ta famille. Moi, je ne sais pas d'où vient ta famille. Hein.
6: Ah, bah, non, vraiment, on est parisiens de
5: tout le monde est parisien.
6: Ah, ouais, vraiment, c'est pas très intéressant.
5: Bon, Gérard Junior, bon, le papa parisien. Cécile Magnan, décoratrice, costumière parisienne.
6: Ouais. Eh oui, non, on est vraiment sur de la pure souche. Après, l'avantage, c'est que quand on est parisien, on fait tout pour quitter Paris. Donc, on est parti beaucoup en vacances et on s'est baladé dans plein d'endroits.
5: Déjà, t'es un enfant de la balle. J'imagine que t'as dû accompagner papa, maman sur des tournages, gamin, que t'as eu l'occasion, t'as peut-être des souvenirs comme ça d'endroits où tu as été.
6: Il y a un tournage où je me souviens parce que c'était assez fort. C'était quand mon père tournait Sans peur et sans reproche. C'était au Portugal. Et ils avaient recréé un château médiéval. Et je devais avoir 6 ou 7 ans. Donc, tout d'un coup, aller voir le travail de son papa et en fait c'est un Playmobil géant avec un château, ça c'est des souvenirs assez chouettes.
5: Est-ce que tu penses que aujourd'hui c'est bien de respirer autre chose que l'air parisien?
6: Ah oui,
5: avec le recul,
6: je fais partie de ces gens qui partent tous les week-ends. J'ai un petit coin caché où je m'en vais à une heure de Paris, au bord d'un lac.
5: Ça reste l'Île-de-France?
6: C'est en Île-de-France. Alors moi je suis en Île-de-France et mon voisin d'en face est dans Lyon. Donc c'est vraiment, on est...
5: Ça veut dire que tous les week-ends, tu t'en vas?
6: Souvent.
5: Et tu peux nous décrire un petit peu, alors je te demande pas l'endroit où tu habites, hein, mais...
6: mais j'ai la chance d'avoir découvert un endroit paradisiaque où voilà, c'est un très grand lac, et il y a plein de chalets autour de ce lac, et on a tous notre ponton, un canoë-kayak, une barque, un petit bateau, et on se croirait au Canada.
5: Dis-moi, on va à Angoulême, il paraît que c'est une ville qui compte pour toi.
6: Quand j'étais tout jeune comédien metteur en scène, j'avais monté une pièce de Philippe Bruno, Paix à son âme, je sais pas si tu te souviens. Philippe Bruno qui était un auteur, quelqu'un que j'aime beaucoup, et on avait monté une pièce et on l'avait joué à Angoulême parce qu'il était parrain du café théâtre et je m'étais lié d'amitié avec le directeur et en fait j'avais commencé à programmer le théâtre pour lui et donc en fait ça a été ma première fonction entre guillemets dans un théâtre, plus ou moins programmateur de théâtre. J'allais voir des spectacles à Paris, je leur proposais d'aller à Angoulême. Je me suis lié d'amitié avec le régisseur qui était là-bas, qui ensuite j'ai amené à Paris quand on a monté le Ciné 13. Et donc oui, c'était ma première vraie expérience dans le théâtre sans être artiste.
5: Et il y a eu la magie.
6: Et la magie.
5: La magie, c'est avant le théâtre.
6: J'ai quand on était en, justement le premier temps à Angoulême, j'ai rencontré un magicien et je lui ai dit mais c'est génial ce que tu veux pas faire un spectacle, mais il m'a dit mais j'y connais rien en spectacle, donc est-ce que tu peux le travailler avec nous, moi j'ai deux autres copains magiciens, donc en fait on s'est mis ensemble, on a créé un spectacle de magie, moi je connaissais rien à la magie, je connaissais rien au théâtre, et on l'a créé à Angoulême, on l'a joué deux fois et on s'est dit c'est tellement bien qu'il faut en faire quelque chose, et de là est né Magicien Tout est écrit, qui a joué pendant 10 ans à Paris, au Folies Bergères, qui a fait des tournées.
5: Tu fais encore de la magie un peu ?
6: Je fais encore de la magie, tout à fait.
5: Est-ce qu'il y a des lieux comme ça, si par exemple je t'emmène dans à l'école, est-ce que tu te souviens du nom de la rue de ton collège, par exemple ?
6: Bien sûr, j'étais juste à côté d'ici.
5: Ah ouais. C'est un 16e quartier, arrondissement ?
6: C'est un quartier ouais, où je vais pas beaucoup, et à chaque fois que je passe, à chaque fois que je viens ici pour une promo, quoi, je passe devant, parce que c'était...
5: Comment ça s'appelait ?
6: C'était la rue Beethoven, qui est juste un peu à niveau de Passy, c'était une école internationale.
5: En fait. Mozart ? Mozart ou Beethoven ?
6: Beethoven.
5: Okay.
6: Beethoven. Et donc, la primaire était rue du Ranelagh. Enfin voilà, j'ai vraiment.
5: Ah oui, donc tu connais bien le quartier, ouais, pour les auditeurs, le 16e arrondissement.
6: Ouais, je faisais trois quarts d'heure de métro tous les jours et je venais là. Mais parce que c'était une école anglophone en fait, donc voilà, elle était là et donc.
5: Et le collège, il s'appelait
6: International School of Paris.
5: Ah oui, quand même.
6: Ouais, quand même.
5: Et le lycée, c'était où
6: Pareil, International School.
5: Ah donc t'es resté dans le quartier. Et après le lycée.
6: Et après le lycée, j'ai fait des grandes études
5: de théâtre. Arthur Junior, votre invité aujourd'hui jusqu'à 21h. On va se balader. On ira dans le sud de la France. On ira à Avignon. Vous allez comprendre à quel point cette ville aussi a une importance particulière pour Arthur. D'autant que ça fait quasiment 20 ans cette année que tu diriges le Théâtre des Béliers. Je crois que c'était en 2006. Donc c'est une année charnière. On parlera d'Avignon. Et puis d'autres lieux. Tu aimes les abeilles ou pas, hein? Tu as déjà eu l'occasion de jouer le rôle d'une abeille? Je te pose la question.
6: Oui, si tu me lances sur le sujet, c'est que.
5: Tu reviens sur le vouvoiement. Il y a un souci.
6: Je cherchais, je lui dis pourquoi il parle d'abeille, donc je
5: vais comprendre. Je te parle d'abeille parce que voilà, on a toute une équipe qui nous entoure jusqu'à 21h et je te propose d'ouvrir la revue des merveilles. C'est avec Benoît Prospero qui passe en revue en fait les merveilles de notre planète. Et aujourd'hui, il est question d'un insecte merveilleux.
3: Non, j'arrive pas à imiter l'abeille, hein. Y a rien à faire. Et de toute façon, je vais vous dire, elles sont inimitables. Et ça, Julien Frison, apiculteur spécialisé dans le miel de sapin dans le Grand Est en Moselle à Yutz, l'a bien compris. Et il était à ce titre l'invité d'Ici Lorraine. Pourquoi exactement ? Tout simplement parce qu'il constate que le changement climatique impacte aussi les abeilles. Et le constat est simple.
4: Les ruches sont en hivernage en plein été.
3: Ah bah oui, ça paraît fou, mais on en est là. Qu'est-ce qu'on fait dans ces cas-là ? Ah bah pourquoi pas de la sensibilisation, tiens. Mais comment ? Eh ben Julien, il a décidé de partir sur les routes de France à la rencontre de celles et ceux qui travaillent avec le vivant. Et l'objectif, c'est quoi ?
4: C'est redonner un peu d'espoir, parce qu'il y en a. Hein, il y a de l'espoir. On peut faire des choses, on peut faire quelque chose.
3: Eh ben oui, et c'est pour ça qu'il a créé les Sentinelles de la Nature. Concrètement, l'objectif, c'est d'échanger. Alors d'abord, peut-être de constater une énième fois ce que l'on sait déjà vis-à-vis du dérèglement climatique, mais aussi et surtout pour proposer de nouveaux récits, peut-être pour imaginer un monde de demain. Bref, Julien Frison part rencontrer celles et ceux qui vivent le changement au quotidien pour au final transformer son expérience de terrain en témoignage. Et au-delà de ça, comme Julien Frison l'apiculteur est aussi Julien Frison, le naturaliste. Il a un regard qui va bien au-delà des abeilles.
4: Il y a plein d'insectes qui pollinisent les plantes. Et effectivement, 85% des fruits, des légumes, de notre nourriture aujourd'hui, de la nourriture des humains, mais également des animaux, est pollinisée par l'insecte.
3: Et pour faire face à la disparition des insectes, donc, liée entre autres aux pesticides ou au manque de diversité dans les champs, et alors que, dans ce cas précis, certains proposent, par exemple, alors carrément des robots cyborgs pollinisateurs, Julien Frison, lui, apiculteur et naturaliste, a peut-être une idée légèrement plus simple.
4: C'est beaucoup plus simple de protéger ces insectes, de mettre en place des mesures de protection. On a déjà tout, on a tout ce qu'il faut. La nature est bien faite. On n'a rien à créer, on n'a rien à inventer, on n'a rien à produire. On a déjà tout. Il suffit simplement de protéger ce qu'on a, c'est tout.
3: Mais comment on n'y a pas pensé avant ? C'est peut-être là que se cache la clé dans l'idée d'imaginer de nouveaux récits. Qu'est-ce que je peux faire à mon niveau pour vivre désormais dans un monde différent, en adéquation avec les ressources que nous offre la planète, tout en ayant une vie aussi désirable ? C'est peut-être dans cette réponse que se cache une merveille. Merci, ici Lorraine, Julien Frison, et rendez-vous sur sa chaîne YouTube, Julien Frison, les sentinelles de la nature.
5: Merci beaucoup, Benoît Prospero, les abeilles, le changement dans notre façon d'habiter la planète et d'imaginer un monde à la fois très différent et tout aussi désirable. Je ne sais pas si ça vous inspire quelque chose, Arthur Junior. Peut-être pas les abeilles, mais les frelons, je crois qu'il y en a pas mal dans votre maison de campagne.
6: Non, je racontais en tête que j'ai fait venir un jardinier pour regarder un arbre, parce que j'avais une sorte de petite maladie sur une feuille. Je lui ai dit, mais ça c'est quoi? Est-ce que c'est grave, etc. Il a dit, non, en revanche, là-haut, là, à 12 mètres, il y a un nid de frelons qui fait 1 mètre de diabète, et ça c'est très grave. Donc on a fait venir un mec, enfin bon, c'était hyper impressionnant.
5: C'est une autre manière de voir la vie, on le disait avec des abeilles, un changement dans une autre façon de fonctionner. Vous aussi, vous avez un rôle en tant qu'auteur, en tant que comédien aussi, peut-être pour façonner les choses, mais surtout dans l'écriture, les nouveaux récits, les récits, voilà, ce que vous écrivez aujourd'hui peut changer aussi des choses.
6: J'espère.
5: Je sais pas si vous pensez à ça quand vous écrivez, mais
6: non, mais je pense inconsciemment. C'est-à-dire que je pense qu'on a notre bagage de vie, et puis en plus en vieillissant, je pense que ce qu'on fait doit avoir un sens. Au début, on cherche le sens, et petit à petit, on se dit en fait, moi, j'ai envie de divertir les gens, j'ai envie qu'ils soient heureux, et j'ai envie de faire de la culture indolore. J'ai envie qu'ils ressortent en disant je me suis marré, mais quand même. On a voulu me dire ça, ou faire réfléchir. Moi, je veux surtout pas être moralisateur, je veux dire à personne ce qu'ils doivent penser, mais en revanche, j'aime bien qu'ils se posent quelques questions.
5: Il est à l'affiche de Tout Feu, Tout Flamme à la Comédie de Paris. On parlera de cette pièce de théâtre avec Arthur Junior, votre invité. Ce soir, donc, il y a pas que Paris dans la vie, il y a le Sud aussi, on en parle dans un instant. On est ensemble jusqu'à 21h.
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5: Un petit peu de musique pour se détendre, même si c'est plutôt l'heure du dîner à cette heure-ci. Ça dépend à quelle heure on se lève. Voici le déjeuner et en paix. Il est signé Stéphane Echer sur votre radio Ici.

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2: Non, il est à l'affiche en ce moment, la Comédie de Paris, même si on ne doit pas trop prononcer ce nom, du mercredi au samedi, à 19h le dimanche, à 15h, dans Tout Feu, Tout Flamme, qu'il a écrit et mis en scène, comédie musicale déjantée autour de l'histoire de Jeanne d'Arc. On en parlera avant 21h. Arthur Juniau, qui joue d'ailleurs depuis quelques jours et qui s'est installé là tranquillement dans le fauteuil d'ici pour se promener dans sa vie, dans les villes qui ont marqué son existence. Alors beaucoup Paris, un petit peu l'Île-de-France, une maison de campagne limitrophe, Lyon. On a parlé il y a un instant d'une ville importante pour toi, parce qu'on se dit tu avec Arthur, c'est Avignon. Il y a 20 ans cette année, tu décides d'entreprendre.
3: Oui, alors c'est même, ça part même de plus longtemps que ça, ça ne rajeunit pas, mais 98, 99,
2: ouais,
3: même,
2: ça, c'est encore bien
3: premier
2: avant,
3: Avignon en tant que chef de troupe, on est parti, on a joué à 23h30, parce qu'on a dit que c'était un super horaire, on n'y connaissait rien, on était 12 dans un studio, c'était vraiment
2: Avignon,
3: une condition rocambolesque, et je me suis dit, plus jamais je fais Avignon, et 25 ans plus tard, j'en ai pas raté un.
2: Alors 2006, ta chaîne, tu deviens patron du Théâtre des Béliers.
3: 2006, ouais, avec Frédéric Thibault, mon associé, on rachète le Théâtre des Béliers, on s'associe avec David Roussel et Florent Bruno, et on crée la deuxième salle qui n'existait pas, et commence une aventure de, maintenant ça fait 20 ans, où on a, créé des liens, rencontré plein de gens, plein de comédiens, enfin c'est un lieu incroyable d'émergence, de fusion artistique, et il y a de tout. Moi, ce que je trouve formidable dans l'offre, c'est qu'il n'y a pas de critères de sélection. Donc, il y a du bon, il y a du très bon, il y a du mauvais, il y a du très mauvais, mais tout est possible. Et là-dedans, va sortir Alexis Michalik, va sortir Jean-Philippe Daguerre, va sortir tous les grands qui aujourd'hui explosent, ils viennent de là.
2: Et c'est il y a 20 ans, t'avais quoi? T'avais 25 ans?
3: Ouais.
2: Tu deviens directeur d'un théâtre à 25 ans.
3: Ouais, on savait pas trop comment faire, mais on avait beaucoup d'énergie. Et puis, oui. On avait cette envie d'entreprendre, une envie surtout d'accueillir des gens dans les conditions dans lesquelles on aurait aimé être accueilli quand on allait à Avignon. Maintenant, ça s'est bien amélioré. Il y a plein de théâtres qui font un super accueil, mais à l'époque, c'était vraiment la jungle. Et donc, on a mis beaucoup d'énergie. À faire en sorte qu'on soit les numéro 1 sur l'accueil, comme on dit. Et c'est vrai que les gens sont très heureux quand ils viennent.
2: Est-ce que tu peux me parler d'Avignon un petit peu, du Vaucluse, des lieux que tu as pu découvrir? Il n'y a pas que Avignon dans le Vaucluse.
3: Il n'y a pas que Avignon dans le Vaucluse, mais pour le coup...
2: Tu ne connais pas trop?
3: Je connais très bien Avignon, mais quand on est dans Avignon, on ne va pas se balader, on n'a pas trop
2: de
3: temps.
2: Aller une place à Avignon.
3: Ah la place des Corsins, qui est vraiment le lieu dit de tout intermittent qui se respecte et qui aime la bière.
2: Là, on boit un verre.
3: Qui est pas très loin des Béliers, qui est vraiment le rendez-vous. Exactement. C'est-à-dire qu'après la journée de boulot, on est tous terrassés de fatigue, on se retrouve au Corsin, on boit un coup.
2: La rue des Teinturiers, c'est joli.
3: J'ai mon 75, qui est vraiment ma cantine de restaurant, qui est absolument géniale, dans une cour ombragée, qui est super. C'est une ville l'été qui a une puissance folle.
2: Ouais. Alors, il y a Avignon dans la vie, il y a Paris, on l'a dit, il y a les cours Jean-Périmonie, ça je l'ai noté, il y a les premières scènes, les premiers spectacles, il va se passer énormément de choses pour toi. On parle d'Avignon, il y a le cinéma aussi, évidemment, qui va rentrer dans ta vie. Et, quand on pense cinéma, on pense tournage, et on se dit que il y a eu forcément un ailleurs qu'à Paris. Je crois que les débuts, c'était dans Meilleur Espoir Féminin. Pour le cinéma,
3: Oui, mais ça c'était
2: vraiment.
3: Oui, ça c'était un petit clin d'œil, mais dans les choses, les gros rôles qui ont été marquants et hors de Paris, on avait tourné un film qui s'appelait Avant qu'il ne soit trop tard, avec Émilie Dequen,
2: qui fait une tendresse
3: infinie, Frédéric Diffenthal, Olivier Sitruc, Edouard Montaud, enfin on était toute une bande.
2: C'est où?
3: Et c'était à Morzine. Et
2: c'est la montagne.
3: Ah, ça, c'était génial. C'est-à-dire que vraiment, on était une quinzaine de demeurés, on nous a mis dans un chalet à montagne en disant, vous allez tourner là, pendant 5-6 semaines. Le premier jour, il y a le directeur de production qui est arrivé, qui a dit, les gars, aujourd'hui, je vous préviens, on est à la montagne, mais c'est absolument formellement interdit de skier pour les assurances. Mais je tiens à vous dire qu'on a 15% chez Momo Sport.
2: Fallait pas dire
3: et
2: ça.
3: Non, mais c'était foutu. On avait tous entre 25 et 30 ans. Mais, oui, je skie, j'adore ça. J'adore les glisses.
2: Est-ce que tu skies aussi bien que ton père? Parce que moi, j'ai eu l'occasion de skier avec lui à l'Alpe d'Huez. Je sais qu'il adore aller au Festival de Comédie d'Alpe d'Huez. Gros niveau, ton père.
3: Ah non, ça rigole.
2: Il envoie. Comment niveau...
3: Moi, je suis plus un surfeur. Mais enfin, j'étais un gros surfeur et quand mon fils était en âge de skier, je me suis remis au ski pour pouvoir skier avec lui, pour pouvoir le mettre entre les jambes, skier doucement, apprendre le chasse-neige, etc. Donc je me suis remis. Donc maintenant, je reskie un peu pour pouvoir skier avec lui. Et quand il y a de la bonne neige, je ressors un peu le snow pour me faire un kiff.
2: Tu l'emmènes un petit peu partout, ton fils, justement.
3: Je l'emmène, je l'emmène pas mal même.
2: Il suit, il va à Avignon.
3: Il adore ça. Et d'autres villes. Sa maman est chanteuse, elle fait plein de concerts, donc il la suit aussi. Et donc en fait. C'est, pour le coup, il est très très très heureux de découvrir ça. Il est très curieux. C'est chouette de voir qu'on a réussi à lui passer cette passion des coulisses des spectacles. Ouais. Enfin, il a 13 ans, il a vu un nombre de spectacles incalculables. Et bon, maintenant il est en âge, mais même quand il avait 10 ans, il allait déjà voir des spectacles pour les adultes. Enfin, avec
2: évidemment.
3: Je vois intellectuellement comment ça peut faire progresser sa réflexion. Et
2: sa curiosité, c'est chouette, tout simplement. Oui, non, j'avais noté juste. Voilà, j'avais pris deux films, j'avais pris Meilleur espoir féminin. J'avais regardé, c'était tourné à Cancale, Tressé et Vitré. En Ille-et-Vilaine.
3: Ouais, mais moi j'ai fait deux jours sur film et c'était à Épinay, donc c'est vraiment moins glam que ça.
2: Monsieur Batignolles, t'as tourné ?
3: Ça, j'ai tourné.
2: T'es Arthur, t'es le frère de Martin.
3: Ouais, j'ai tourné avec Damien Jureau, je l'ai rencontré sur ça, c'est génial. Et ça, on était.
2: Le Thévenot sur la commune Les Gras.
3: Ouais. Ça s'invente pas.
2: Pas faux. Tu te souviens, c'était à Franche-Comté, ça. Hein.
3: Ouais, Franche-Comté. C'est pareil, mais c'était chouette.
2: Mais quand tu passes, quand tu tournes un petit peu partout en France, t'as le temps de te poser dans une ville où c'est je joue, je répète, je vais à l'hôtel. Bah,
3: c'est pour la fois j'ai tourné Zodiac pour TF1. On était pendant deux mois et demi dans le sud, du côté d'Arles. Donc là, on a le temps d'aller découvrir, etc. Ça dépend. En revanche, c'est vrai que moi, je fais beaucoup de tournées de théâtre où on reste une journée, mais je me fais fort parfois. Je vais dire, tiens, allez, on va trouver un petit restaurateur qui a un truc un peu local. S'il y a une jolie église, bah, j'aime bien, hop, regarder dedans, découvrir s'il y a un monument, un truc, une activité.
2: L'histoire.
3: Que ça soit monter à cheval, faire du kitesurf. Il faut que ça soit ludique, mais que ça attise la curiosité. Donc, je suis assez incollable. En géographie par rapport à certains camarades, rapport à des noms, ils disent mais tu connais Issoudun, mais pourquoi tu connais ça? Mais parce qu'il y a un super théâtre. Et en plus,
2: pas une cartographie.
3: Et en plus, il y a ce truc, c'est que souvent on joue dans le théâtre d'à côté. C'est-à-dire qu'on joue pas à Bordeaux, on joue à Mérignac, on joue pas à Toulouse, on joue à Blagnac. Donc en fait, en plus des grandes villes, je connais aussi les petits coins.
2: Tu sais quoi, je t'invite à un barbecue. L'été n'est pas fini, nous ne sommes que début septembre. On parlera de barbecue dans un instant. L'ambiance est bonne, hein, franchement, autour d'un barbecue. Et je suis sûr que tu t'es servi une brochette de temps en temps. Et que tu t'es demandé aussi, Arthur Junior, comme vous qui nous écoutez, comment vous allez bien pouvoir la manger. Mais
3: est-ce qu'il n'y aurait pas un petit reportage sur la brochette?
2: Eh ben exactement. Ah là là. Catherine Quicandon a une idée pour vous. Écoute bien, c'est avec ici Gironde.
4: À Lugon et l'île du Carnet, entre Saint-André-de-Cubzac et Libourne, le barbecue, c'est du sérieux.
5: Quelle belle brochette!
4: Un Girondin a résolu le problème de la brochette qui ne veut pas descendre dans l'assiette. Il s'appelle Sourissak Vongfagdi et il a créé Pick Easy, le premier débrocheur qui vous évitera de vous tâcher au prochain barbecue de Tante Suzanne. L'idée lui est venue naturellement à un barbecue où il venait d'en mettre de partout, sur la table et surtout sur son t-shirt.
6: Il y avait un gobelet devant moi, j'ai percé par en dessous avec la brochette, j'ai rentré la brochette à l'intérieur, j'ai tiré, tout est resté dans le gobelet. J'ai versé dans l'assiette, je ne me suis pas brûlé, je ne me suis pas sali. Et je me suis dit peut-être qu'il y a quelque chose à faire.
4: C'est vrai que l'idée du gobelet en carton comme protège-brochette, c'était bien pensé. C'est donc parti pour une invention. Enfin, quand je dis c'est parti...
6: De là, j'ai fait des prototypes avec des sopalins et des bambous que j'ai laissé dormir 6 ans. Et il y a 2 ans de ça, ma femme, donc Léa, a retrouvé cette poche.
4: Eh bien, heureusement qu'elle a fait du rangement, Léa.
6: Et elle m'a dit qu'est-ce qu'on en fait? Est-ce qu'on le jette ou est-ce qu'on essaie de voir si ça existe? Ça n'existait toujours pas. Donc on a lancé des démarches, on a déposé le brevet.
4: Et ils ont bien fait, car en 2025, Léa et Sourissak remportent la médaille d'argent au concours Lépine. Le débrocheur va alors commencer à intéresser du monde, beaucoup de monde, comme des grandes enseignes françaises de supermarchés, mais aussi de bricolage. Sourissak a aussi été contacté par l'étranger, et notamment les États-Unis, le pays du barbecue. Pick Easy a de multiples qualités. Il est en plastique 100% recyclable, ça évitera les déchets inutiles. Il répond aux normes alimentaires, ça tombe bien vu qu'il est en contact avec de la viande, des légumes et autres aliments. Il résiste aux chocs et aux UV, vous pourrez le laisser tranquillement au soleil pendant que vous mangez. Et il passe au lave-vaisselle, pratique pour enlever la graisse qui pourrait rester dessus sans avoir à frotter, frotter et encore frotter. Le prix, 14,90€, et vous n'entendrez plus
5: Oh purée, je m'en suis mis de partout et puis en plus je me suis taché.
4: Plus d'infos sur pikizy.com, pikizy.com. Merci à Marie-Corinne Kaito d'ici Gironde pour cette idée ingénieuse et qui marche. Ici ça entreprend Pikizy, un débrocheur pensé et conçu en Gironde pour manger ses brochettes sans casse-tête.
2: Et ben voilà, vous mangez des brochettes sans casse-tête, Arthur Juillot. Vous êtes barbecue ou pas? Allez,
3: je suis barbecue, on va pas se mentir.
2: Vous êtes celui qui fait le barbecue?
3: Non, j'ai une énorme plancha à gaz. C'est ça qui est, j'aime bien la plancha.
2: Arthur Juniot nous met en appétit.
3: Pardon, j'ai vraiment cassé tout.
2: Ah bah non, mais attends, j'ai envie d'aller manger un petit quelque chose, bien sûr. Il est avec vous jusqu'à 21h. Arthur Juniot, il n'y a pas que Paris dans la vie. On va continuer de se balader. Ça va, t'arrives à gérer ce petit voyage à rebours, de revenir un petit peu sur les lieux qui ont marqué ta vie. Il est parfaitement en forme. Arthur Juniot est avec vous encore pour quelques minutes ce soir sur votre radio ici.
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2: Elle a reçu le talent ici des mains de Cœur de Pirate il y a maintenant un an. C'est Charlotte Gardin que l'on aime beaucoup avec une nouveauté de Way We Touch, sur Ici.

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16: Il a suivi sa voie, celle de la passion, celle du théâtre, du cinéma, de la mise en scène, la voie comme celle de Jeanne d'Arc, elle en entendait, elle, Jeanne d'Arc qui est au cœur du spectacle qu'il a écrit, mise en scène et qui se joue en ce moment à la Comédie de Paris, on va en parler d'ici quelques minutes, c'est Arthur Juniau qui est votre invité depuis 20h et qui retrace son parcours et les lieux de sa vie qui ont marqué son existence. Beaucoup voyagé déjà, on a été dans pas mal d'endroits, on s'est arrêté en Avignon, je ne sais pas d'ailleurs si on dit Avignon ou Avignon.
17: Ah, il y a deux écoles.
16: Ouais, il y a deux écoles, ouais. Et toi, c'est quoi ton école ?
17: Moi, je dis Avignon.
16: Tu dis Avignon. On a parlé du Théâtre des Béliers, je reviens sur le fait qu'aujourd'hui, tu diriges, co-diriges quatre théâtres à Paris, le Splendide, la Contrescarpe, la Comédie de Paris, où tu joues, et la Renaissance.
17: Tout à fait.
16: C'est énorme. On a parlé d'entrepreneuriat il y a un instant. C'est compliqué à gérer quatre théâtres.
17: Oui, mais je suis pas du tout tout seul. Non, mais bon, je suis associé avec Morgan Spielmaker et Boris Soula. Enfin, j'ai différents associés en fonction des lieux et on a une équipe, on est très staffé, etc. Moi, je c'est pas une volonté de diriger des lieux. Ça s'est fait avec les opportunités et les rencontres de la vie, mais c'est surtout la volonté d'être libre artistiquement. Et le fait d'être directeur de théâtre, je peux dire, tiens, si on montait une comédie musicale parodique et déjantée sur la vie de Jeanne d'Arc, elle n'entend pas des voix, elle entend des chansons, t'es d'accord? Je me pose la question à moi-même. Oui, je suis d'accord, on le fait.
16: Ça vous dépendez presque.
17: Ça m'évite de devoir aller convaincre des gens.
16: Non, mais c'est une bonne technique, c'est une bonne astuce.
17: Et donc voilà, donc j'ai toutes les contraintes administratives de travail, de gérer des boîtes. Équipe, ouais. En contrepartie, j'ai beaucoup plus de liberté artistique et c'est ça qui me rend profondément heureux.
16: Il y avait un truc avec Bordeaux aussi il y a quelques années autour du théâtre. Il y a eu un collectif d'artistes où vous avez fait des choses.
17: Ouais, je fais partie d'un collectif. On a repris le théâtre des Salinières.
16: Ouais.
17: Bordeaux l'année dernière à Bordeaux, ouais. Et qui a un très

0: très joli théâtre et c'est un directeur sur place qui le gère. Enfin, nous, on gère pas le théâtre, mais il y a un actionnariat. En fait, on s'est mis à plusieurs. Il y a Alexis Michalik, il y a le théâtre Montparnasse, il y a Samuel Louche. Enfin, on s'est mis à plein et on a tous mis un peu de sous pour reprendre le lieu et on est très heureux de ça. Donc, de temps en temps, on va jouer un spectacle là-bas. Voilà.
1: Comment Bordeaux ? Pour ceux qui ne connaissent pas Bordeaux, on a eu l'occasion d'y passer.
0: À Bordeaux, c'est bien Bordeaux. Moi, j'adore Bordeaux. Non, c'est hyper joli, on mange hyper bien. Il y a une ambiance, il y a des bonnes ondes. On n'est pas loin de la mer, non ?
1: Est-ce qu'il y a un endroit en France où on mange mieux ?
0: On mange mieux ?
1: Ailleurs. Vous me dites à Bordeaux, on mange bien. Enfin, on mange bien dans le sud, on mange bien un peu partout. Est-ce qu'il y a un endroit où tu t'es dit
0: En fait, on mange bien partout, ça dépend ce qu'on aime manger, mais c'est vrai que tout ce qui est ça dépend. Si je veux un peu fruits de mer, tout ça, on va pas se mentir, tout ce qui est Saint-Malo, tout ce coin-là, la Bretagne, pour se faire un tour
1: de quelques
0: huîtres, ça c'est pas mal.
1: Dinard, Cancale,
0: tout ce qui est les Landes, si on veut prendre un peu de poids, c'est quand même assez formidable hein, pour ça, parce qu'on mange vraiment gras et bien.
1: Ouais.
0: Et puis si on veut des tomates burrata, on peut aller dans le sud.
1: Ouais, mais t'es bien là.
0: Ouais, ça va.
1: Tu fais du sport ou
0: Je fais du stress.
1: Ouais. C'est pas mal ça. Je fais de la caféine. Je fais du stress. On va dans la Drôme.
0: Je connais un peu la Drôme.
1: Ah, tu t'es marié.
0: Je me suis marié dans la Drôme.
1: Tu t'es marié où?
0: À la Drôme provençale, à la Fontaine Minérale, qui est un endroit fabuleux, qui est tenu par des amis et qui est une grande guinguette, et c'est très très joli.
1: Et pourquoi t'as été te marier là-bas hein?
0: Parce que c'est des amis qui ont une guinguette magnifique.
1: Ça n'a rien à voir, je me suis dit, c'est peut-être les origines de sa femme.
0: Pas du tout, famille, non, c'était vraiment un coup de cœur pour un lieu, on s'est dit, tiens, ce lieu est sublime.
1: Redonne le nom du lieu, comment ça s'appelle?
0: La Fontaine Minérale.
1: Moi j'ai repéré l'endroit, c'est une toute petite commune, j'ai eu 650 habitants.
0: Ouais, Pont de Barré.
1: Ouais.
0: Ouais.
1: 657 habitants recensés en 2023. Ils étaient tous invités, du coup.
0: Ils étaient tous.
1: C'est un peu l'événement. Arthur Junot qui se marie dans un.
0: Non, mais c'était. Il y a le bourg et puis un peu plus loin, il y a la guinguette.
1: 40 habitants au kilomètre carré. Une baignade dans le Roubion, il y a de la pêche, il y a un site d'escalade. Non, mais c'est juste pour se marier ou
0: je peux
1: jamais.
0: Je peux te raconter ce que tu veux, je connais pas du tout la région. mais en revanche, cet endroit est absolument magique.
1: Ouais. Où est-ce que vous allez avec ta femme maintenant quand vous décidez de partir en vacances en France? C'est quoi vos petits coins de paradis à vous?
0: Eh bien, on essaye de voyager hors de France. Vu qu'on voyage beaucoup pour le travail en France, on essaye de se dire tiens.
1: Mais t'as forcément un endroit sympa où aussi un endroit pour te ressourcer. Tu te dis j'ai envie de me faire.
0: Non, on a une maison familiale sur la presqu'île de Gien.
1: Alors voilà, ça je voudrais qu'on en parle parce que je sais que tu l'aimes beaucoup cette maison.
0: Et ça c'est un endroit sublime. On est vraiment au bord de la mer. C'est-à-dire que tu prends ta main gauche, ta main droite, tu fais 180 degrés, tu regardes, c'est l'eau, c'est la mer. Et moi, j'aime l'eau. Je m'en parlais du lac tout à l'heure, mais un lac, la mer, tout ça, j'ai besoin d'une rivière, j'ai besoin d'eau. Et ça, c'est extrêmement ressourçant. Waouh ! Quelle réalisation !
1: Alors, on est où, là ? On est sur la presqu'île de Gien ? Ta plage à toi, elle est où ?
0: Elle est... Alors, c'est plutôt des criques. Moi, je suis plus crique que plage.
1: D'accord, ouais, crique.
0: Ouais. Moi, transat, plage, sable, tout ça, c'est pas... Non, j'ai besoin de sauter, de rocher, de grimper, de voir des poissons. Des trucs.
1: Ça, c'est en tous les cas un endroit voilà, dans lequel tu te sens bien et dans lequel tu peux aller assez régulièrement. Du côté de la presqu'île de Gien, tu fais un peu de bateau ou pas?
0: Je fais, bien sûr. Permis bateau, permis côtier, permis fluvial, je suis au taquet.
1: Et comme papa?
0: Non, il n'a pas le permis fluvial.
1: Il n'a pas le permis bateau?
0: Si, bien sûr, mais pas le fluvial.
1: Ah, c'est quoi la différence?
0: Ah ben, c'est pas sur les fleuves. J'ai le droit de piloter partout.
1: Et tu devrais partir comme ça un peu à l'aventure. Tu as déjà pensé longtemps sur un bateau, par exemple, te couper de toutes tes activités, de toutes tes co-directions.
0: C'est des fantasmes qu'on a tous. Après, je pense que j'adore le bateau, mais j'ai un peu le mal de mer, donc ça peut mal se passer.
1: Est-ce qu'il y a des endroits qui t'inspirent pour écrire? Là, il y a Tout Feu Tout Flamme. Tu l'écris, tu joues, tu le mets en scène. Tu t'écris où généralement?
0: Moi, il y a un endroit où j'adore écrire, c'est dans le train.
1: Donc, en parcourant la France.
0: En parcourant la France. Non, mais c'est parce qu'il y a un truc de... Il y a un bruit constant, on téléphone pas, on n'est pas trop dérangé, et quand on travaille beaucoup, qu'on fait beaucoup de trajets, il y a ce truc où on se dit, ah là, on perd notre temps, et tout d'un coup, c'est un endroit où moi, j'aime bien écrire.
1: Les réseaux sociaux? Ta vie, ton heure,
0: ouais,
1: tu t'en fous complètement.
0: Ouais, c'est pas vrai.
1: Pas vraiment.
0: J'ai pas eu, non.
1: Parfois, ça peut être très intéressant.
0: Ah non, mais
1: tu vas découvrir pourquoi. Parce que si les réseaux sociaux prouvaient qu'ils peuvent avant tout être un véritable moteur de solidarité, voilà ce que je vais te montrer. Est-ce qu'on va entendre ? Parce que depuis plusieurs mois, figure-toi, un homme cuisine régulièrement des dizaines de repas pour des sans-abri et partage ses recettes ainsi que ses distributions sur TikTok et sur Instagram. Cet été, il a d'ailleurs décidé de quitter sa cuisine parisienne et se balade un peu partout en France. On l'a rencontré au micro de Robin Bernot.
2: Un créateur de contenu s'est lancé dans un tour de France solidaire pour cuisiner pour les sans-abri.
3: Je trouve ça génial, il faudrait continuer en fait.
2: Cet été, Manu Solidaire, c'est son nom sur les réseaux sociaux, a décidé de sillonner une partie de la France pour cuisiner et distribuer des repas aux personnes vivant dans la rue. Et cette tournée, il la partage sur les réseaux sociaux avec ses plus de 400 000 abonnés.
4: Lève tout le monde, les amis, c'est le tout début de soleil.
2: Ainsi, les internautes qui le suivent peuvent faire des dons qui serviront entre autres à financer les ingrédients et les différentes étapes du voyage. Il y a quelques jours, il était de passage à Avignon où il a préparé plus de 60 repas et notre journaliste Clara Baudard en a profité pour le rencontrer.
4: Aujourd'hui, c'est compliqué de se dire que les sans-abri, on veut juste pas les voir parce qu'en fait, ils existent autour de nous. Toutes les personnes de la rue, elles ont besoin de manger.
2: Il faut savoir que début août, la mairie d'Avignon a adopté un arrêté municipal anti-mendicité, une mesure qui ne décourage pas Manu Solidaire de réaliser ses distributions de repas, bien au contraire.
4: Se dire qu'on vire les personnes démunies des centres-villes sans leur donner de solution de repli, c'est un peu se voiler la face et cacher la misère, alors que quoi qu'il arrive, elle restera là.
2: Alors ici, ça marche. Et vous, qu'en pensez-vous ?
3: Bah, je trouve ça hyper cool. Enfin, s'il peut y avoir de l'aide en France, de l'entraide, enfin, je trouve ça vraiment génial.
2: J'en ai par exemple discuté avec Juliette qui souhaitait souligner les difficultés de pouvoir bien se nourrir, en particulier aujourd'hui.
3: Il y a de moins en moins d'aides justement qui sont consacrées aux personnes les plus délaissées et les moins aisées dans la population. Donc je pense que c'est vraiment cool s'il y a des initiatives qui peuvent se faire de façon individuelle. Quoi.
2: Des difficultés pour s'alimenter qui concernent évidemment les sans-abri, mais pas que, c'est ce que m'a rappelé Jade.
5: Enfin, moi je vois les étudiants aussi par exemple, ou les personnes comme ça qui ont besoin d'aide. Non, je trouve ça génial, il faut continuer d'être dans d'autres villes. Ils font que Avignon pour l'instant ?
2: Alors, pas tout à fait. En fait, Avignon faisait partie de tout un circuit organisé dans le Sud-Est. Manu Solidaire est entre autres passé par la Loire, la Lozère ou plus récemment à Marseille.
5: Ok, bah qu'il passe en Bretagne. Je trouve que la question de la nourriture en ce moment, c'est compliqué.
2: Pourquoi c'est compliqué ?
5: Parce que les prix augmentent, tout augmente.
2: Grâce à cette initiative, Manu Solidaire crée du lien, une démarche qu'il souhaite poursuivre et continuer à partager sur ses réseaux sociaux, avec toujours cette même envie, celle d'être utile.
1: Et ben voilà, et c'est le mot d'ordre d'ailleurs, tout au long de cette saison sur votre radio, ici, être utile. Robin Bernot, on se retrouve demain d'ailleurs avec toute l'équipe hein, sur ici et sur ici.fr pour mettre en avant toutes les bonnes initiatives un peu partout en France. Arthur Juniau, reste encore quelques minutes ?
0: Avec plaisir.
1: Ah bah écoute, me dis pas le contraire, surtout qu'on va parler de ton actualité, la Comédie de Paris Tout Feu Tout Flamme. C'est le spectacle qui se joue depuis quelques jours. Il y a plein de belles actualités également pour Arthur, une tournée dans toute la France encore et toujours. Il est avec vous jusqu'à 21h.
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1: Est-ce que Arthur Juniau va nous emmener dans le Loir-et-Cher dans un instant ? Je ne sais pas, vous le saurez en écoutant ici. En attendant, voici Michel Delpech.

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2: Avec Arthur Juniau qui est à vos côtés ce soir, il est là depuis 20h pour peut-être mieux comprendre les clés de sa réussite à travers les lieux qui l'ont accompagné partout en France. C'est dingue parce qu'il est là entre 20h et 21h, c'est vraiment pile l'heure à laquelle tu joues. Hein. Généralement, 19h30, 20h, 21h, c'est des horaires.
3: Je fais une relâche exceptionnelle pour être avec toi, Eric.
2: Bah, c'est très gentil. On va se dire un mot sur Tout Feu, Tout Flamme. C'est ce spectacle qui se joue depuis tout juste quelques jours. C'est l'occasion d'en parler, la Comédie de Paris, comédie musicale, tu l'as un peu évoqué, donc que tu as écrit, que tu as mis en scène, écrit dans le train, mis en scène, non pas dans le train, mais la Comédie de Paris, comédie musicale déjantée. L'histoire, en deux mots, tu vas nous la raconter, Jeanne d'Arc n'entend pas des voix, mais des chansons.
3: Voilà, en gros, ça part de là, et puis on a fait une parodie, on a pris la vie de Jeanne d'Arc que les gens connaissent à peu près, puis on a pris quelques libertés pour faire rire les gens avec tout ça, tout en essayant d'expliquer ce que c'était que d'être une femme à l'époque et de voir ce que c'est que d'être une femme aujourd'hui avec un petit fond, une petite réflexion, tout en rigolant beaucoup.
2: Mais c'est la première fois que tu te lances dans la comédie musicale.
3: J'avais fait Denver avec mon camarade Guillaume
2: Jeune Michel, public, exact. On salue Guillaume.
3: Jeune public. Là, c'est la première fois que c'est un spectacle adulte, enfin tout public.
2: Voilà.
3: Qu'on a joué d'ailleurs. On parlait de région, mais on l'a créé en avant-première à Bordeaux. On a joué deux jours. Et après, on a fait le Festival d'Avignon. Et donc là, ça commence à Paris. Donc voilà, ça va bien avec cette émission. T'as parlé de plusieurs endroits. Donc là, maintenant, on peut le découvrir à Paris. Ça sera en tournée dans un an.
2: Quand ça marche bien à Bordeaux, quand ça marche bien à Avignon, c'est bon signe pour Paris. Tu sens la différence, évidemment, entre Paris et la province. Pas le même public.
3: Ouais, pas le même public, mais pas forcément, parce qu'à Avignon, c'est un public tellement d'aficionados. Les gens, ils viennent, ils connaissent tout. Enfin, voilà. Donc, non, on le sent en général quand on joue un spectacle à Paris, et après, quand on part en tournée avec des grosses salles d'abonnés où les gens sont très enthousiastes et ont très envie de voir les spectacles, souvent, ça arrive plus.
2: On peut se dire un mot sur l'affiche. Tout feu, tout flamme. Un astronaute ou un truc là, qui est porté.
3: Bah non, c'est Jeanne d'Arc dans sa.
2: C'est marrant parce que alors de loin,
3: une photocopie en arrière.
2: Mais voilà, mais oui,
3: c'est une femme dans une armure.
2: Mais moi, je me suis
3: chevalier.
2: Dit dans son délire, il est parti dans une Jeanne d'Arc 2026, une Sophie à deux dos.
3: Il y a plein d'anachronismes. Il y a des chansons, c'est très rigolo. Il y a des délires.
2: Qui fait la musique?
3: C'est Romain Trouillet qui a composé la musique. Moi, j'ai écrit les paroles et après, il compose des chansons incroyables. Mélange de Disney et les chansons de gospel. Enfin, c'est très riche. Il y a plein de surprises.
2: Et puis, alors, une scénographie toujours intéressante. On va saluer Juliette Azopardi.
3: Évidemment, Juliette.
2: Ça ressemble à quoi? Les décors? Voilà, qu'est-ce qu'on peut voir? Les tableaux?
3: C'est un petit château fort. C'est un peu comme, les Monty Python ont adapté leur film pour faire Spamalot. J'ai adapté la vie de Jeanne d'Arc pour faire Tout Feu, Tout Flamme.
2: Elle n'entend pas que des voix, mais elle entend donc aussi des chansons. Vous êtes invité à voir Tout Feu, Tout Flamme. Donc, il l'a écrit, il l'a mis en scène. La vraie fausse histoire de Jeanne d'Arc, Comédie de Paris, du mercredi au samedi à 19h, le dimanche à 15h. Et ça partira dans toute la France. Est-ce que c'est ton tempérament, ça aussi, d'être tout feu, tout flamme?
3: Ah oui, faut faire les choses à fond. On n'a pas le temps. Pas le temps de pas faire les choses à fond.
2: C'était le titre d'un film, ça, Tout Feu, Tout Flamme de Rapneau.
3: Évidemment. J'ai même hésité, je me suis dit, tiens, mais je trouvais que ça donnait totalement le ton. Parce que faire un spectacle sur Jeanne d'Arc, on peut se dire, oh là, est-ce que ça va être un truc historique, c'est un truc chiant, c'est un truc religieux, qu'est-ce que c'est? Et je pense que de dire à quelqu'un, c'est une comédie musicale sur Jeanne d'Arc, qui s'appelle Tout Feu, Tout Flamme, ils ont compris tout de suite que c'était du second degré. Et donc, où ils ont envie de se marier, ils viennent, ou alors ils viennent pas.
2: C'était avec Isabelle Adjani, je crois, et Yves Montand, ce film. C'était en 1984. Il n'y a pas que Paris dans la vie, il y a trois petits points, si je te lance comme ça.
3: Il n'y a pas que Paris dans la vie?
2: Il y a une autre ville? Allez, une qui te vient comme ça. Une nouvelle image qui arrive.
3: Bien sûr, Orléans.
2: Ah tiens, oui, alors.
3: C'est pour parler un peu de mon actu, c'est pour ça.
2: J'ai mis une demi-seconde. Ah oui, Orléans, oui, forcément, Jeanne d'Arc. Tu connais Orléans?
3: Je connais un peu Orléans, pas bien, mais
2: juste le temps d'un passage.
3: Non, mais quand j'avais 18 ou 19 ans, j'ai fait un téléfilm, c'était mon premier film, et j'ai passé un mois à Orléans, et pas du tout, c'était au Mans, je dis n'importe quoi.
2: Rien à voir. Tu viens de réaliser que c'était pas, dans Loiret,
3: que c'était pas du tout Orléans, c'était au Mans.
2: C'était
3: le Mans.
2: C'était sympa aussi.
3: Voilà, mais donc pas du tout. Donc on va parler du Mans alors.
2: Si tu veux.
3: Voilà, non, je sais pas.
2: Est-ce qu'il n'y a pas un autre lieu qui compte pour toi à Paris? C'est le Parc des Princes.
3: Le Parc des Princes.
2: T'es toujours fan du PSG ou pas?
3: Oui, mais oui. Moins. Mon cœur est au PSG et au Parc des Princes. Après, j'ai pas le temps d'y aller. J'y vais de temps en temps avec mon camarade Alexandre Amiel qui m'emmène, mais j'ai plus le temps. Mais c'est vrai que de temps en temps,
2: on fait un petit match. De Champions League.
3: Ah oui, ah non, mais c'est.
2: Tu continues de suivre les matchs?
3: Oui.
2: C'est
3: des matchs importants.
2: Mais c'est où le lieu pour suivre un match de foot? Il y a un endroit particulier?
3: Non, mais en fait, moi, j'adore les stades.
2: Tu vas directement là, voilà.
3: Ouais, je trouve qu'il y a un truc incroyable dans un stade et partout où j'ai la chance de voyager, même quand je vais aux États-Unis ou en Inde ou machin, j'essaye d'aller voir un sport local, une ambiance. Et c'est vrai que d'aller voir un match de cricket en Inde ou un match de football américain aux États-Unis, c'est fou en fait. C'est-à-dire qu'il y a une ambiance incroyable et c'est vrai qu'on rentre dans le Parc des Princes. Il y a les poils, on est comme ça, voilà, d'arriver, la montée des marches, il se passe un truc génial dans un stade. Parce que ici,
2: bah oui,
3: c'est Paris.
2: Ici, c'est Paris. Et pourquoi la radio s'appelle ici? Bah oui, il y a forcément un lien. Bon, je vais laisser le sport de côté. Le théâtre, c'est ta vie. Je pense que c'est plus théâtre que ciné. Les deux, ça va de pair, mais
3: j'aime plein de choses, mais après, l'endroit où je suis bien, c'est sur un plateau.
2: Quels sont les beaux théâtres que tu as visités en France? Si t'avais un top 3 des théâtres,
3: je sais où tu veux bien. Eh ben, on va parler de l'Opéra de Vichy, qui est absolument sublime.
2: Ça, parce qu'effectivement, je suis de Vichy, pour ceux qui...
3: Il est de Vichy, mais surtout, c'est un théâtre où... C'est un opéra, mais c'est aussi... Ils accueillent en spectacle, enfin, des tournées de spectacles. Donc, j'ai eu la chance d'y jouer 4-5 fois. Et
2: les sièges sont jaunes.
3: C'est sublime. Pardon?
2: Les sièges sont jaunes.
3: Ouais, mais c'est beau. Et en plus, la dernière fois que je suis allé, ils m'ont fait visiter toutes les salles à côté. Enfin, voilà, c'est incroyable. Mais je me souviens, là, on était à Albi l'année dernière avec des camarades. Ils nous ont visité le vieux théâtre d'Albi. Enfin, il y a tellement de beaux théâtres, il y a des théâtres abandonnés qui sont sublimes. À Paris, il y a les Bouffes du Nord, c'est une espèce de... On passe cette porte, c'est ce truc incroyable. Non, moi, il y a plein de... Il y a plein de lieux incroyables en France.
2: Ouais. Tu avais des conseils, tu sais, on a parlé un petit peu des bonnes initiatives, de l'entrepreneuriat. Si tu devais t'adresser à un Arthur Junior qui a 20 ans aujourd'hui, ou un petit jeune, voilà, qui a 17, 18 ans, qui est fou de théâtre et qui a envie de se lancer dans cette carrière, avec le recul, à 45 ans à peine, tu dirais quoi?
3: Je dirais fonce. Non, je dirais il faut faire. Il faut faire de toute façon. Il faut se planter, c'est pas grave, on se plante tous. Il faut écrire, c'est un métier qui est tellement difficile si on est en attente du désir des autres. Donc il faut créer. Moi j'ai eu la chance avec un groupe de copains d'être créateur de mes contenus. Donc alors on se bagarre pour que ça marche, on se bagarre pour plein de choses, mais en tout cas on n'est pas frustré de pas faire. Et donc voilà, on écrit. Moi j'étais encore avec Sébastien Castro et voilà, il a écrit ses pièces et tout. Et c'est cette énergie là qui fait que on est tout le temps en mouvement. Donc il faut écrire. On va me dire, ah oui, mais personne ne va lire ma pièce. Bah, il faut la monter. Oui, mais personne ne va. Bah, il faut en monter une deuxième. Et c'est ça qui fait que on existe. Il faut être créateur. Il faut le plus possible. Et si on me dit, oui, mais moi, je sais pas écrire, c'est pas grave. Mais il faut trouver des gens qui savent écrire. Il faut faire des groupes, des familles de gens avec qui on a envie de travailler. Et c'est là où les cours de théâtre sont hyper importants. C'est pas forcément le prof qui veut vous apprendre à jouer bien ou pas jouer, mais ça va être l'énergie. Ça va être, ah bah tiens, en cours je vais rencontrer Jean-Mi ou Simone et je vais avoir envie de faire des choses avec eux. Donc il faut, voilà, créer.
2: Il y a forcément un parc qui marque notre enfance, notre adolescence, un endroit où on nous emmène, où on a grandi gamin, où on a joué au ballon. Est-ce que toi tu te souviens de cet endroit où tu étais quand tu étais plus jeune?
3: Ouais, en fait à Paris il y a une rue des Fossés Saint-Jacques dans le 5e, il y a une petite place et où ils ont tourné Emily in Paris. Et donc maintenant il y a une petite fontaine, c'est très joli, il y a une porte où il y a un milliard de touristes qui se prennent en photo à longueur de journée. Mais quand j'étais môme, c'était un terrain vague, cet endroit. Et nous, on allait là, on jouait au foot. Après, ils ont fait une dalle, on faisait du roller. Enfin, c'était vraiment l'endroit où tous les mômes se retrouvaient, parce que c'était une grande place, donc tous les parents pouvaient regarder par la fenêtre et nous voyaient jouer. Et on faisait ça assez jeune, en plus. Et maintenant, bon, c'est autre chose. Mais donc, c'est ce souvenir-là. C'est pas un parc, c'est cette place.
2: T'as un grand, on en a parlé, qui a 12-13 ans. T'as aussi une petite fille depuis un an, c'est ça?
3: Tout à fait,
2: la petite Lilou. Elle va où? C'est où son parc à elle?
3: Elle n'ira jamais dans un parc pleine de pollution. Je l'emmène dans la forêt.
2: Ouais, c'est dans la maison de Cambrai. Voilà. C'est là qu'elle grandit.
3: Mais non. Pour l'instant, on bouge beaucoup. On n'est pas encore dans les parcs.
2: Est-ce qu'il y a, et on finira d'ailleurs ce rendez-vous avec ça, un lieu, un endroit en France où tu n'as jamais été, même si je pense que tu as été partout, ou en tous les cas une région où tu dis, voilà, ça fait des années que j'en parle, j'y suis jamais allé. Quand est-ce que j'y vais?
3: Non.
2: Le mec connaît toutes les villes.
3: Non, mais je me suis pas. Enfin, non, mais ça fait 20 ans que je fais du théâtre. Ouais. Je fais une tournée au moins un an sur deux.
2: Donc, on fait entre 50 et 80 dates.
3: Ou t'imagines le nombre de villes, de trucs. Alors, après, il y a plein de villes que j'ai pas faites, mais en tout cas, des régions, j'ai tout le temps à faire. Après.
2: Il y en a une où t'aimerais vivre, par exemple?
3: Non, mais j'aimerais bien. J'y suis allé souvent en Bretagne pour travailler et j'irais bien. Allez, dans le Finistère, ça je connais pas ce coin-là, j'irais bien. Mais bon, c'est
2: à
3: loin.
2: La pointe.
3: Faut y aller.
2: Brest,
3: mais ça je connais pas bien. Ça, j'aimerais bien découvrir un peu ce coin-là.
2: Tu connais déjà Saint-Malo, c'est déjà pas mal. C'est un petit peu plus bas. Arthur Junio, Tout feu, tout flamme, la comédie de Paris en ce moment, du mercredi au samedi à 19h, le dimanche à 15h. Une tournée aussi, un autre spectacle qui arrive un peu partout en France.
3: À partir d'octobre, je suis en tournée avec une pièce qui s'appelle Week-end chargé d'Éric Assou. C'est pour le coup, on se balade partout.
2: Bon, la vie est belle, la rentrée est sympathique.
3: La vie est très belle.
2: Les théâtres, on rappelle la Contrescarpe, le Splendide à Paris, la Renaissance, et j'en ai oublié un, c'est Berthaud.
3: La Comédie de Paris.
2: La Comédie de Paris. Il y en aura d'autres, tes théâtres en France, t'as envie d'investir ailleurs?
3: Je veux monter des spectacles.
2: Ou tu dis ça maintenant?
3: Je dis ça maintenant. ça dépend de mes associés qui disent, allez, je me laisse embarquer, c'est pas de ma faute.
2: Merci pour ce voyage, Arthur Junio. C'était un plaisir, on a passé un bon moment. Arthur, vous allez l'applaudir, tout feu, tout flamme, je le rappelle, à la Comédie de Paris. Il n'y a pas que Paris dans la vie, mais il faudra aller à Paris, malheureusement, c'est comme ça. Je salue tous les Parisiens et les Parisiennes. Nous embrassons avec tendresse chaque soir. On se retrouve demain avec d'autres invités. L'émission se retrouve dès à présent sur ici et ici.fr. Salut et à demain.
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2: Non, il y a Serge Gainsbourg aussi. Il a eu raison de travailler avec Vanessa Paradis et ça donne ça.

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1: Ah, c'est une très belle soirée. Je vous remercie d'avoir écouté ici, ici.fr, pour partager l'émission des 21h. Et de la bonne musique avec Laurent Petit-Guillaume, c'est 100% années 80.
2: Bonsoir à tous et bienvenue dans la pause souvenir du soir. Les années 80 sont à l'honneur et ça commence comme ça.

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1: On pourrait croire que quand on est le fils du patron de la Motown, pour faire un tube, il suffit de demander à papa. Eh ben, pas du tout. Lorsque Kennedy Gordy fit écouter la maquette de Somebody's Watching Me à son père, il resta un peu enthousiaste. Du coup, il changea de nom et comme son meilleur ami s'appelait Michael Jackson, il lui demanda d'enregistrer les chœurs. Sans le dire à personne. D'ailleurs, le nom de Michael ne fut jamais mentionné. Et voilà. Après cette petite histoire de famille, on retrouve Sandra in the Heat of the Night.

Les avions, c'était Nuit Sauvage. Ici. Un petit tube et puis s'en va, c'est l'histoire de ce trio, les avions, qui s'est quand même retrouvé pendant 19 semaines dans le fameux Top 50. Ah, le Top 50, l'émission culte qu'on suivait avec passion tous les jours sur Canal+. Souvenez-vous, on attendait la révélation du classement tous les samedis, qui débutait par le fameux « Salut les petits clous » de Marc Toesca. Ben oui. Alors, le parking des anges de Marc Lavoine a finalement atteint la 11e place de ce fameux Top 50. C'était en juillet 1986. Bon bah du coup, on l'écoute tout de suite.

0: n'y a que la Madone pour oser sortir en 1988 un titre qui mélange des références sexuelles et religieuses. Mais le scandale, ça ne lui fait pas peur, sinon elle ne serait pas devenue Madonna. La chanson provoque, le clip fait scandale, mais la chanson devient un énorme tube. En France, c'est Indochine qui, dès le début, ose des thèmes qui dénoncent. Par exemple, l'intolérance en 85 avec Troisième Sexe qui arrive dans un instant.
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0: Girl avec Chercher le garçon.
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0: Un groupe culte des années 80, Taxi Girl, c'est la new wave à la française, un mélange de pop, de rock, de sonorités électroniques. Un mouvement musical venu d'Angleterre comme souvent. Hein. On leur doit tout à nos voisins british. Entre autres l'immense Freddie Mercury qui en 87 décide de reprendre un tube d'un groupe des années 60. The Great Pretenders des Platters. Et bien sûr, c'est génial. Ça arrive tout de suite.

Tracy Chapman, c'était Baby Can I Hold You. 1988, le monde entier tombe sous le charme du premier album de cette chanteuse américaine, découverte lors du concert hommage des 70 ans de Nelson Mandela à Londres. Ce Baby Can I Hold You est le troisième single d'un album qui se vendra à plus d'un million d'exemplaires, rien qu'en France, hein. Sans doute une surprise pour cette artiste qui ne s'attendait pas à devenir une star mondiale. Allez, tout de suite, c'est Jean Schultes, une vraie star 80, qui vient encore vous faire une confidence pour confidence.

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3: Saviez-vous que la Bohème, l'hymne absolu de Montmartre, a failli ne jamais sonner aussi juste?
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3: En 1965, Charles Aznavour reçoit un texte du parolier Jacques Plante. C'est l'histoire d'un peintre qui regarde son passé avec nostalgie. L'idée est là, mais Charles n'est pas totalement convaincu. Pour lui, il manque le vécu, l'odeur de la térébenthine et le vrai langage des ateliers. Aznavour retravaille alors chaque vers. Il y injecte ses propres souvenirs de jeunesse, misérable, mais tellement heureuse.

0: Le résultat est un raz-de-marée mondial. Avec sa mélodie poignante, la Bohème devient instantanément le symbole de l'esprit français.
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0: Tout le monde se demande qui est cette femme fatale dont Marc Lavoine chante les yeux revolvers. Eh ben voici la réponse.
1: Les secrets de vos chansons préférées, Johan Guérin.
0: Pendant des décennies, le chanteur a brouillé les pistes, évoquant un amour de jeunesse pour protéger son jardin secret. Mais Marc Lavoine a enfin lâché la vérité. Ce n'était pas une petite amie, mais bien sa mère, Micheline. Elle lui répétait souvent « Si tu avais des revolvers à la place des yeux, je serais déjà morte. »

0: Une phrase choc qui a donné naissance au tube qu'on connaît tous.
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2: Nous sommes avec Joaquin Cordero dans le centre historique de Montferrand. Joaquin, vous avez un parcours assez atypique. Papa était déjà là, le grand frère, la grande sœur, déjà bien installés. Et vous, finalement, vous êtes resté quasiment une dizaine d'années au Portugal avec maman et les autres frères et sœurs avant de venir.
3: C'est ça.
2: Vous voilà, êtes de Guarda, que l'on dit feia, farta et formosa.
3: C'est ça. Alors, farta, généreuse, fria, parce qu'elle est à 1000 mètres d'altitude.
2: Voilà, fria, c'est la ville la
3: plus haute du Portugal. Après, une mauvaise langue disait qu'elle était vilaine. Et moi, je dirais plutôt qu'elle est formose, c'est les charmeuses, quelque chose un petit peu dans ce genre.
2: Bon, en tout cas, c'est là où vous êtes né, c'est là où vous avez passé vos premières années, enfin, c'est à proximité, dans un petit village, Monte Soito.
3: C'est ça.
2: Un beau jour, donc, vous décidez de partir. Votre papa est venu vous chercher avec votre sœur. Racontez-nous.
3: On part. À l'époque, on était mal informés.
2: Oui, les gens disaient que, attention, vous n'avez pas de papier, il faut se cacher, etc.
3: Alors, moi, j'ai passé la frontière donc d'Espagne, d'abord.
2: Villa Formosa.
3: Villa Formosa, par les petits chemins. Je me suis retrouvé de l'autre côté. Donc, on a pris le train à Fontes du Nord, donc côté Espagne. J'étais accompagné de ma soeur, le beau-frère, le papa. On arrive à la frontière donc, de France. Et là, bon, à la douane, ils m'arrêtent, ils me disent, bon, papier. Donc, j'ai montré ma pièce d'identité. On m'avait dit qu'il fallait que je dise que j'étais seul, parce que sinon, ils pouvaient accuser le papa qu'il n'était pas sœur. Enfin, c'était tout un truc qui ne tenait pas debout. Mais bon, à l'époque, c'était comme ça.
2: Là, ça a été un vrai problème.
3: Eh bien, ça a été un vrai problème, parce qu'il m'envoie dans une salle, et au bout d'un petit moment, un gendarme me prend, il me ramène. Donc, on était deux. Marche arrière, direction la douane espagnole. J'étais pas majeur, j'avais pas le droit de voyager. Il me laisse donc à la douane, il prend l'autre gars, il l'amène ailleurs. Et moi, j'étais là tout seul.
2: Seul ? Qu'est-ce que vous avez ressenti,
3: Là, je voyais. Là, j'ai dit, je sais pas comment ça va se passer, mais.
2: Vous n'aviez pas un sou en poche ?
3: Pas un sou en poche, c'était mon père qui avait tout. Je sors de la gare et je prends la route en direction d'Andaï, donc de la frontière française. Je vais essayer de voir si je trouvais mes parents. Au bout d'un petit moment, qui sait que je vois un taxi qui s'arrête à côté de moi. Ma sœur à l'intérieur, je peux vous dire que ce jour-là, j'ai été... j'ai dit, bon voilà, ça y est, je suis sauvé. Elle a été très courageuse parce qu'elle a dit, arrive ce qui arrivera. Mon frère, je ne vais pas le laisser comme ça. Ça, c'est quelque chose que je lui dois, ce geste qu'elle a fait.
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4: Ah, quel enfant n'a pas rêvé un jour de devenir pompier. Enfant adolescente, Gaëlle Hérault est adjudante, légende d'ici.
5: Bonjour, je suis l'adjudante Gaëlle Hérault, je suis pompier professionnel depuis 23 ans et j'occupe le poste de chef de salle opérationnelle adjointe au CODIS de la Sarthe. Mon histoire, j'ai découvert l'univers pompier en classe de 4e lors du stage de découverte et donc j'ai dû intégrer la section des jeunes sapeurs-pompiers donc au centre de la Ferté-Bernard. Par la suite, donc rentrée pompier volontaire. Après le bac, je suis rentrée militaire technicienne de l'air en tant que pompier. Donc le déclic et puis l'ambiance caserne, alliée du sport, travail d'équipe et puis de passer les différentes formations, ça a concrétisé et aujourd'hui voilà, je regrette pas et je continue dans ce métier avec passion.
6: Un incendie s'est déclaré.
5: Alors la fameuse question, quand on est femme, est-ce facile de progresser ou d'être pompier ? Comme tout métier, lorsqu'on l'exerce avec passion, conviction et beaucoup de sérieux, je pense que tout le monde a sa place. Et la Sarthe représente bien ce corps-là, féminisé au maximum. Chaque pompier se doit de répondre à ses missions. Et là, il n'est plus question de femme ou d'homme. Au moment de partir en intervention, il y a toujours cette phase de gestion du stress, l'adrénaline. On aime cette phase-là, en fait, qui nous porte et puis qui nous galvanise pour la mission à venir. Voilà, au fur et à mesure des années, l'expérience font que ce stress, on le dompte, on le familiarise et puis grâce aux formations, on en fait une clé de réussite en fait. Mmh. Et on a tous besoin de ce stress-là et de cette adrénaline pour continuer à exercer ce métier. Et toujours cette fameuse question, est-ce que la tenue de pompier peut faire fantasmer? Je suis désolée, alors soit parce que je la vois depuis trop longtemps, pour moi elle s'apparente à mon métier, ma passion, et forcément certains la portent tout de même mieux que d'autres, faut être honnête. Mais après voilà, je suis pas du tout dans le mythe de l'uniforme, peut-être parce que ça fait trop d'années que je le porte. Mais c'est valable aussi pour les autres corporations, hein, gendarmes ou autres. Donc voilà, désolée de mon côté, je rentre pas dans le mythe du pompier en tenue.
7: Un pompier doit toujours être prêt à intervenir.
5: Voilà, c'était l'adjudante Gaëlle Hérault. Merci de m'avoir écouté et gardez en tête, toujours réserver un meilleur accueil possible pour les pompiers qui, sachez-le, au téléphone ou en mission, font le maximum pour vous aider.
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8: Avaler des légumes aux ados, c'est souvent mission impossible.
9: Parce que c'est pas bon.
8: Et si en plus les légumes sont moches, là c'est carrément la guerre.
10: Oh, toi, file dans ta chambre et que ça saute. Dépêche-toi. Allez, ouste.
8: Carottes tordues, navets craquelés, patates trop grosses ou trop petites, difficile de leur faire avaler tout ce qui sort des standards parfaits des supermarchés.
11: Non, j'ai pas faim.
8: Du coup, les légumes moches finissent à la poubelle. Pourtant, ces légumes-là ont autant de goût, voire plus de caractère. Mais non, ils ne rentrent pas dans le moule. Comme dans la vie, ce qui n'est pas dans la norme est souvent mal perçu. Et dans l'alimentation, carrément jeté.
12: Je me rappelle dans le temps que, quand j'étais petite, qu'on ne gaspillait rien.
8: Au lycée d'Avier à Joigny, on a décidé de casser les codes et de ne rien gaspiller avec une soupe un peu spéciale.
13: Tiens, ça c'est de la soupe au chou.
8: Alors, elle n'est pas forcément au chou, mais tous les mercredis, entre 10h-10 et 10h10, c'est l'effervescence dans la cafétéria. Des centaines d'ados, des cuillères qui s'agitent, des verres de soupe qui disparaissent en un clin d'œil, 150 portions englouties avec le sourire. Le secret ? Une soupe préparée avec des légumes moches. C'est tellement bon. Bah oui, des carottes difformes, des pommes de terre irrégulières transformées en un délice réconfortant.
14: Avant, j'étais moche. Ma vie était un enfer.
8: Et puis l'équipe choc de l'association Lycévasion, née en 2025, est arrivée et elle a tout changé. Avec cette idée choc, et si on montrait que moche ne veut pas dire mauvais ? Et ça marche, les élèves adorent, tout se passe comme sur des roulettes au lycée Louis Davier. Voilà un geste d'éducation de bon goût, doublé d'un geste solidaire et anti-gaspi, qui met dans le mille. Du coup, j'ai envie de m'y mettre aussi. Allez, sauvons les légumes moches.

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1: Ambiance nature aujourd'hui. 55 000 jardiniers, amateurs ou professionnels suivent depuis plus de 15 ans Franck Natier, un Mayennais de Saint-Plé. Il réalise des vidéos autour de la permaculture sur sa chaîne YouTube La Forêt Nourricière. Mais quelles sont ces vidéos qui touchent tant de personnes ?
2: Des fois, je vais visiter des jardins extraordinaires. Souvent, je vais montrer des tests d'association que je vais faire entre les plantes.
3: Et on voit ici, c'est les figues sont en association avec la caseille. C'est un hybride entre le groseillier à macro et le cassis.
2: Je vais parler de variétés assez rares et exceptionnelles, très résistantes aux maladies et qui se débrouillent bien seules.
3: On va voir la figue poire. C'est une figue énorme. Elle est géante. Elle pèse jusqu'à 300 grammes. Regardez un petit peu la taille de ces figues.
1: Et ce qui plaît, c'est la façon de jardiner de Franck sous forme de culture multi-étagée.
2: Donc c'est le fait de pouvoir cultiver différentes plantes alimentaires ou médicinales sur plusieurs strates de hauteur. C'est d'agencer tout ce beau monde pour que ça produise un maximum de fruits et de légumes en essayant d'en faire le moins possible.
1: Effectivement, c'est pas mal ça. Mais est-ce qu'on a une belle production derrière ?
2: Sur un petit jardin qu'on cultive comme ça, on peut atteindre à certains endroits du jardin 25 kilos de fruits et de légumes par mètre carré.
1: Là, on a de quoi nourrir la famille pour un bon moment. C'est bio, c'est naturel et c'est ça qui séduit vraiment les gens.
2: Les gens veulent revenir vers une alimentation plus saine. Et je pense que cette approche du jardin forêt, de la permaculture, répond à un besoin.
1: Franck Natier met tout son cœur à partager des expériences originales, voire même introuvables ailleurs. Mais l'une des vidéos qui a le plus marché, c'est tuer le liseron et les plantes envahissantes écologiquement. Bon, pour le coup, ça l'a un petit peu déconcerté.
2: Bah, les gens, je les invite plutôt à planter l'abondance, à faire un monde meilleur, plutôt qu'à exterminer des plantes dans le jardin.
1: Même les chardons, parce que là, bon, non ? Bon, d'accord. En tout cas, Franck Natier cultive un message principal à travers sa fameuse chaîne YouTube La Forêt Nourricière, c'est celui-ci.
2: Bah, de prendre soin de nous, de la terre, des générations futures, entre la rivière de la conscience de l'écologie et la rivière de la destruction de l'environnement et du futur de nos enfants, quoi.
1: Pour garder ce joli rire. Merci à Franck Natier, je le rappelle, Mayennais de Saint-Plé. La Forêt Nourricière, c'est une chaîne YouTube avec une publication par mois.
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4: Christian Roque, musicien.
5: Les Limousins sont formidables. Stéphane Pigato.
4: Depuis tout petit, je voulais faire de la musique. C'était une passion, j'écoutais la musique, ça me travaillait. J'étais très amoureux de la musique dès le départ, depuis tout petit. À 7 ans, j'ai commencé à prendre des cours de solfège. J'ai commencé par la clarinette dans une fanfare. Et donc, j'ai pris des cours de solfège avec un prof d'accordéon. Et je voulais pas faire d'accordéon, mais bon, j'ai craqué quand même et je suis devenu accordéoniste.
6: Vous intégrez du coup très jeune, hein, finalement, un groupe avec notamment d'autres accordéonistes de renom. On peut citer Jean Ségurel. Comment ça se passe, ça, quand si jeune, à 15 ans, on intègre ce genre de groupe ?
4: 12, 13 ans, 14 ans, je jouais comme ça pour les petits papis mamies dans les EHPAD. Et il y a quelqu'un qui m'avait repéré. Et il s'avère que c'était un musicien de Robert Monédière. Et je suis rentré, donc j'avais 15 ans à peu près. J'ai donc travaillé avec Robert Monédière et Ségurel qui venait aussi jouer avec nous.
6: Et alors, comme à l'époque, il y a un moment, bah, faut partir à l'armée. Donc vous allez faire votre armée.
4: À la sortie de l'armée, j'ai refait un an de plus avec l'orchestre d'Alain Kleiner. Et ensuite, je suis rentré dans un orchestre à Toulouse qui s'appelait Sentimental Trompette.
6: C'est un des gros orchestres de l'époque.
4: Oui, tout à fait.
6: Et vous commencez là une carrière nationale.
4: C'est ça. C'est-à-dire qu'au départ, avec cet orchestre, on faisait toutes les grosses soirées de prestige. Et un jour, on a été remarqué par Daniel Guichard qui a enregistré deux albums. Et il nous a proposé de partir en tournée avec lui pour la promotion de ses albums, qui était à l'époque Le Gitan, et voilà. Et on a accompagné Annie Cordy, on a accompagné Hervé Villard, Herbert Léonard.
6: À cette époque-là, vous habitez Paris, si on peut le dire, parce que vous tournez beaucoup. Comment arrive ce moment où vous allez intégrer la garde républicaine? Parce que ça aussi, c'est pas commun, de sortir de cette carrière pour intégrer la garde républicaine. En deux mots, comment ça arrive, ça?
4: Comme on dit chez nous, j'étais en pleine bourre, comme on dit, ça tournait plein pot, quoi. On était souvent en studio, on faisait des télés avec Guy Guy Lux, quand Manuela, mon épouse, attendait notre fils, ben, il a fallu trouver une solution pour vivre un peu et vivre à peu près normalement, quoi. J'ai passé le concours pour la garde républicaine et je suis rentré donc comme trompettiste à la garde républicaine, oui, effectivement, pour l'accueil des chefs d'État et les concerts avec le président, voilà.
6: Et quand vous regardez dans le rétroviseur comme ça sur cette vie qu'on vient de parcourir assez rapidement,
4: oui,
6: c'est quoi votre plus grande fierté dans tout ça?
4: Ma plus grande fierté, c'est d'avoir pu faire passer le goût de la musique à des élèves. J'étais prof de trompette et d'accordéon et j'ai des élèves maintenant, j'en ai un qui est prof à Toulouse. Je suis fier d'avoir donné envie à des enfants de faire de la musique. J'ai 66 ans, j'ai eu la chance de vivre de ma passion et ça, c'est pas rien.
6: Il arrive le moment où on pense s'arrêter peut-être?
4: Moi, mon pays, c'est la Corrèze. Je voulais revenir en Corrèze et travailler en Corrèze. Donc j'ai monté mon orchestre, ce qui a très bien fonctionné pendant 20 ans. Parallèlement, j'ai monté un chœur d'hommes, voilà, hein, qui continue à tourner. Ça s'appelle le chœur de loup de Lubersac, avec lequel on tourne pas mal et on va se voir.
6: Et là, vous qui vouliez rester un petit peu tranquille en Corrèze, avec ce chœur-là, vous faites le tour de France et finalement, c'est reparti pour un tour. Quoi.
4: C'est reparti pour un tour, effectivement.
6: Et pour paraphraser la chanson de Dalida, alors le plus tard possible, là, on est d'accord, Christian, vous mourrez sur scène?
4: Sur scène, peut-être pas, mais dans la musique, oui. C'est quand même très fatigant de faire de la scène. Quand on part en tournée et tout, c'est quand on part sur plusieurs jours, ou même des fois plusieurs semaines, c'est quand même dur. Ça, je ferai plus. Voilà, donc, mais je serai toujours dans la musique, c'est sûr.
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7: La dernière fois que vous y êtes allé, je suis sûr que vous aviez un kawé fluo et un petit goûter dans un sac en plastique préparé par maman. Avec plus de 80 oiseaux de proie et 30 espèces différentes, et surtout un spectacle où le seul effet spécial, ah bah c'est la nature elle-même, aujourd'hui, je teste pour vous la volerie des aigles. Nous sommes dans les ruines du château de Kilsheim. C'est juste sous le Haut-Königsbourg. Et je grimpe les derniers mètres à pied vers la volerie, où je suis déjà accueilli par Eric Renaud, le directeur du site, et une équipe de soigneurs passionnés, et quelques cris que j'entends au loin, assez impressionnants, d'oiseaux qui ont l'air quand même assez gros. Et on commence par les coulisses, derrière la zone qui est accessible au public. Et Alexandre, qui est soigneur, est équipé d'un gant en cuir sur tout le bras, et surtout, il est d'un calme absolu. Et je crois que c'est nécessaire. Et autour de nous, plein d'oiseaux. Et chacun d'entre eux est identifié, suivi, observé quotidiennement. Et j'apprends d'ailleurs que les oiseaux ne sont jamais forcés à voler. Ah non, non, non. Ils participent volontairement grâce à un entraînement basé sur la confiance et le renforcement positif. On les encourage, puis on leur donne des petites gâteries pour les remercier quand même. Et c'est ainsi qu'Alexandre me propose évidemment de tenir le gant. Oui, alors pas pour sortir la tarte du four, hein, mais pour tenir, non pas un pigeon non plus, hein, mais bel et bien un aigle, oui, qui passe tranquillement du gant d'Alex et au mien, voilà. Battement d'aile XXL, je sens les plumes sur ma face. Ah oui, parce qu'il fait son petit point, hein, le petit bonhomme. Et heureusement que je suis accompagné, hein. Et étonnamment, je n'ai pas eu trop peur, parce que le regard de l'aigle est si perçant que j'étais quelque peu fasciné. Même si mon bras, lui, l'était un peu moins. La volerie des aigles, c'est la première volerie créée en France. C'est en 1968. Et à l'époque, elle avait été créée surtout pour changer l'image qu'on avait des rapaces, qui ont été longtemps persécutés. Allez, hop, le spectacle commence. Je m'installe dans les gradins et je constate que pas de musique spectaculaire. Hein. Juste une voix, des explications sur la vie et les comportements des rapaces. Et soudain... lointain dans le ciel au-dessus de nous, un vautour apparaît au-dessus des remparts, silence total. Et même les enfants arrêtent de parler, ça c'est pas mal. Le soigneur explique que certains oiseaux dépassent même les 2 mètres d'envergure. Et c'est grand 2 mètres, hein. Et il demande au public de rester bien immobile pour faire un passage encore plus près de nos têtes. Alors j'applique, je reste immobile, et sauf que ma tête, elle continue de regarder l'oiseau au-dessus de nous, un peu comme au tennis. Mauvais réflexe. Et j'entends mon voisin qui me chuchote, faut pas bouger. Ah oui, en effet, hein, parce que plusieurs rapaces s'élancent, hein, chouettes, aigles, pigargues, et on en prend plein les yeux. En tout cas, moi, j'ai retenu une chose, hein, c'est qu'ici, c'est pas les humains qui regardent un show d'oiseaux, c'est plutôt l'inverse, hein, c'est les oiseaux qui nous observent en train d'essayer de rester calme. Et ça, c'est tout un spectacle.
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1: Le carnaval de Nice, la fête du citron, la fête du mimosa aussi. Tiens, moi j'aimerais bien qu'on en parle avec le monsieur qui est à côté de moi. Salut Thomas Brice.
2: Salut, bonjour à tous.
1: Je suis sûr que t'as la fête du mimosa là dans tes mille raisons d'aimer la côte d'Azur.
3: C'est une certitude.
1: Allez, ouvre-moi tout ça.
3: Raison 654, la fête du mimosa. Ah. Alors ce sont des petits soleils au cœur de l'hiver. Le mimosa est une fleur qui pousse massivement dans notre région. Chaque hiver, le massif de l'Estérel et des Tannerons se couvre d'un jaune flamboyant. Bref, c'est un véritable trésor et c'est en son honneur que la ville de Mandelieu organise chaque année la fête du mimosa.
1: Et parce que Mandelieu, c'est considéré comme la capitale du mimosa.
3: En effet, mais c'est plutôt récent, car le mimosa, désolé de vous décevoir, n'est pas originaire du sud de la France. Et oui, il a été importé d'Australie au 19e siècle. Alors cette fleur d'or décorait les jardins des somptueuses villas de la Riviera, mais ne supportant pas la captivité des enclos, la plante s'est enfuie pour coloniser les collines de la région. Bien aidée par le climat méditerranéen et des sols riches, le mimosa a conquis les paysages et nos esprits, car cette fleur couleur soleil est devenue un symbole de la Côte d'Azur.
1: Et c'est pour ça que Mandelieu organise la fête du mimosa.
3: Et oui, au début du XXe siècle, dis-toi que l'exportation du mimosa devient la principale activité de la commune. Des bouquets sont envoyés aux quatre coins de la France, voire de l'Europe, apportant un peu de notre soleil chez nos voisins au temps grisâtre. Et depuis 1931, Mandelieu organise chaque année une fête spectaculaire qui émerveille petits et grands. Cette tradition presque centenaire est devenue un moment phare de la ville, même si on se rappelle que malheureusement la fête a dû s'arrêter pendant une dizaine d'années à cause d'une mauvaise récolte et des incendies. C'est finalement en 1996 que Mandelieu a pu célébrer à nouveau le mimosa.
1: C'est assez récent et d'ailleurs cette fleur ne sert pas qu'à faire des bouquets ou à décorer les chars de la fête.
3: Et on peut tout faire avec du mimosa. On le retrouve dans des parfums célèbres comme Givenchy, mais on le retrouve aussi dans nos assiettes. Vous connaissez tous l'œuf mimosa.
1: Oui.
3: Bon là c'est un mauvais exemple parce que là c'est vraiment un œuf maillot saupoudré avec du jaune qui évoque un œuf mimosa. Par contre, vous pouvez vraiment en faire des beignets, voire des confiseries.
1: C'est vrai.
3: Bref, c'est un plaisir pour les yeux et les papilles. Et si vous voulez tout savoir sur cette fleur emblématique, ne loupez pas la fête du mimosa à Mandelieu, car c'est bien évidemment
1: une bonne raison d'aimer la Côte d'Azur.
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4: Bonjour, je m'appelle Jérémy Ferrier, j'ai 40 ans, je vis à Port-Camargue, et je suis soigneur animalier à l'Institut Sicorium du Roi du Roi depuis 15 ans.
5: Comment on se dit, petit, je veux faire ça comme métier? Vous vous rappelez du moment qui a été le déclic?
4: Ouais, je pense que c'est une vocation et je me rappelle très bien du moment. À l'époque, j'étais au CP et j'ai reçu un papier du Marineland où j'ai vu tous les mammifères marins et je sais qu'à ce moment-là, je me suis dit, c'est ça que je veux faire plus grand.
5: Est-ce que c'était compliqué à atteindre votre rêve? Les profs vous ont soutenu dans le projet?
4: On va dire qu'il y a maintenant plus de 20 ans que je fais ce métier. Du coup, à l'époque, le métier était moins connu que maintenant. Et quand j'ai demandé pour m'orienter, on m'a dit, tu veux être éleveur, c'est ça? De chiens, de chats? J'ai dit non, je veux travailler en parc zoologique ou en aquarium. Et du coup, ils m'ont dit, il faut être vétérinaire pour ça. Ce qui était totalement faux. Du coup, au début, oui, j'ai dû galérer, m'orienter vers un schéma plus classique. Et enfin, j'ai pu faire un stage au Sicorium où j'ai rencontré les soigneurs et eux m'ont dit quelle formation il fallait faire pour devenir soigneur.
5: Vous dites quoi le matin en vous réveillant?
4: Le matin, quand on arrive, on se dit qu'on a de la chance d'être là déjà. De travailler avec des animaux sauvages, c'est quand même une chance. Surtout, la première chose que je me dis, c'est est-ce que tout le monde va bien?
5: C'est quoi le meilleur souvenir que vous avez eu avec les animaux où on se trouve là au Sicorium? Il y a des otaries, il y a des phoques. Vous avez forcément un souvenir inattendu avec eux?
4: Oui, il y a un souvenir plutôt marquant qui c'était avec mes otaries. Il y avait le mâle dominant et deux femelles. Il y a une femelle qui commençait à être un peu agacée. Du coup, elle n'écoutait plus trop. Et j'ai eu le mâle dominant qui s'est mis entre elle et moi. pour pouvoir recadrer la femelle et la session s'est très bien terminée.
5: C'est quoi le message que vous avez envie de faire passer à la radio ?
4: Le message que j'ai envie de faire passer, c'est qu'il faut respecter la vie animale, végétale, que les aquariums et les parcs zoologiques servent à sensibiliser les gens à cette vie-là et à pouvoir les voir en vrai. Je pense que c'est notre rôle d'éducation.
5: C'est quoi qui vous impressionne le plus chez ces animaux ?
4: C'est déjà leur adaptation à l'eau. Ils ont des capacités exceptionnelles de nage. La proximité qu'on peut avoir avec eux, quand on les connaît bien et qu'on passe beaucoup de temps avec eux, la confiance qu'ils peuvent nous donner.
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6: Timéo, le chasseur.
7: Il était 5 heures du matin, on avançait dans les marais, couvert de brume.
6: Révélé par The Voice Kids, Timéo Béas est un jeune chanteur originaire de Cran. L'interprète de Canaillou a aussi su séduire les studios Disney en prêtant sa voix au personnage de Mufasa, le roi lion.
7: Marchait devant dans les roseaux.
6: Pour l'un de ses enregistrements, il rend hommage à Michel Delpech.

0: des renards. Et puis dans le temps des loups. Allez donc savoir pourquoi qu'on parle du thé au lapin, du thé au chef, du thé au cochon, puis quasiment jamais du thé aux ouailles, aux poules, aux vaches ou aux chevaux. Une histoire de thé qui se raconte dans le pays fort. Avant que je vous la raconte, faut juste savoir que quand ils boivent une tisane, ils disent pas par exemple « boire du tilleul », mais « boire sur le tilleul ». Logique, on boit l'eau qui a passé sur les plantes. Alors c'est l'histoire d'un pourvieux qui avait mal au ventre. Il s'en va voir la guérisseuse, elle la regarde, puis elle dit « Va avec à rentrer chez vous, puis boire sur le thé ». Il connaissait pas ça, le thé. Ça fait qu'il retourne chez eux, puis le v'là qui joche sur le thé au cochon en qu'une chopine de jus de poume. Adam, il a attrapé la fouère, mais il avait plus mal au ventre. Comme quoi, il y a que la fouée qui saute. Quand on était jeune, le samedi soir, on allait chez les uns ou chez les autres pour fêter les anniversaires. Chez nous, il y avait deux autos. Une 404 puis une camionnette. Oh mon pas, il voulait bien nous prêter la grosse auto quand que c'est qu'il en avait pas besoin. Sinon, on prenait la camionnette ou que c'est qu'on s'entassait. Et puis dame, on rigolait. Sauf une drôlière qu'elle appelait ça le thé au chieuve. Puis qu'elle voulait pas y monter. Ça fait qu'une fois, elle est à la fête en vélo. À 15 km. Ah dame, quand qu'elle est arrivée, on avait fini de manger le gâteau. Puis c'était quasiment l'heure de repartir. Eh ben vous me créerez si vous voulez. Mais pour le retour, à la bas voulu qu'on les ramène et les pissons vélo dans le thé à chieuve.
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1: Le quotidien d'une personne en situation de handicap, et plus précisément en fauteuil roulant, quelles sont les difficultés du quotidien? Est-ce que c'est galère? C'est ce qu'on va découvrir parce qu'aujourd'hui, j'ai testé pour vous un trajet en fauteuil roulant. J'ai rendez-vous à la radio en centre-ville du Mans, c'est là que je retrouve Damien Loison-Planchon.
2: Bonjour, bienvenue dans mon quotidien de personne en situation de handicap.
1: Damien a 38 ans et le syndrome de Hartnup avec une neuropathie. Ancien informaticien de métier, il est touché par cette maladie très rare. À sa connaissance, c'est même le seul cas en France. Il enchaîne donc les hôpitaux, les spécialistes et les soins du quotidien en attendant que la recherche avance. Tout un ensemble lourd à porter auquel s'ajoute le stress de tous les jours lorsqu'il sort en extérieur. Et pour m'en rendre compte, je vais donc le raccompagner chez lui, ce qui implique de passer par la tant redoutée avenue Bollée et ses travaux. C'est parti, on démarre.
2: Là, tu vois, il y a un exemple, c'est que tu vois le trottoir devant, il est rehaussé. Donc là, moi, je vais m'amuser parce qu'il va falloir que je fasse arrêter tout le monde pour pouvoir faire un demi-tour.
1: Et très vite, je me rends compte des difficultés. Poubelles mal rangées, voitures mal garées, trottoirs abîmés. La liste est très longue et ça devient vite un parcours du combattant.
2: T'as pas le choix, en fait, t'es obligé d'être vigilant sur tout. C'est hyper lourd et puis c'est surtout hyper fatigant et hyper énergétique de réfléchir à comment je fais pour aller d'un point A à un point B en prenant le temps, entre guillemets.
1: Avec parfois l'obligation de devoir prendre des risques parce qu'au fur et à mesure qu'on avance, on arrive sur l'avenue Bollée et problème, certains trottoirs ne sont pas adaptés. Donc, Damien doit aller sur la route.
2: Oh. Voilà, et puis alors ça, les voitures qui te klaxonnent alors que, tu fais comme tu peux.
1: Heureusement, Damien garde le sourire, mais il me fait prendre conscience de tous ces petits détails auxquels on ne prête jamais attention. Exemple, les petites marches des devantures d'établissement.
2: Ça, c'est un cabinet de kiné, regarde, t'as deux marches.
1: Et ces petites marches, ça prive carrément Damien de pouvoir accéder à certains commerces tout simples, à commencer par une boulangerie devant laquelle on passe sans pouvoir s'arrêter. Et Damien m'explique que le problème de ces sols mal entretenus, c'est que ça use les pneus plus vite. Au bout de plus d'une demi-heure, on arrive enfin à destination, mais comble du sort. Son entrée est en travaux depuis le mois de juin et il est obligé de passer par le parking. Preuve qu'il reste encore du travail en matière d'accessibilité. Et à ce propos, à partir du début d'année 2026, avec son association Les Étincelles 72, ils vont distribuer des flyers
2: à tous les ERP, tous les établissements en soins du public, pour leur dire comment faire des aménagements. Penser à nous, c'est penser aux autres, c'est-à-dire penser aux personnes âgées qui sont en déambulateur, c'est penser aux dames qui sont avec des fauteuils. C'est penser à tout ça.
1: Et pour y penser, quoi de mieux que le Téléthon qui se mobilise dans toute la Sarthe? Alors, ce quotidien de personnes en fauteuil roulant, c'est testé, mais avec toutes les galères, il y a encore du boulot, et ça, c'est pas approuvé par Ici Mène.
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3: Il y a des coins de chez vous, vous vous y baladeriez il y a 90 ans, vous les reconnaîtriez pas parce que la ville est en perpétuelle évolution. Et puis il faut dire que la Seconde Guerre mondiale, par chez nous, elle a un peu chamboulé certains de nos jolis coins. Eric, le gars que je vais vous présenter, il est à la fois amoureux du passé et du présent.
4: C'est toi ?
3: On a rendez-vous au Parvis, le bistrot de la rue du Maréchal Foch.
4: Ça va, Eric ?
5: Ça va, merci, et toi ?
4: Il y a de la vie, hein, aujourd'hui.
5: Il y a de la vie, et oui, il fait beau, c'est magnifique, c'est une belle ville.
3: Le Parvis a installé des eaux de téléphérique sur le trottoir.
4: Ah.
3: On s'y installe pour boire un coup.
4: C'est bien, là. Ça devrait être pas mal.
3: On va pas y rester bien longtemps.
4: Bah, on va peut-être faire un petit tour à un moment, tu montres un coin ou deux, non ?
5: Ouais, c'est ça.
3: Ah, voilà le serveur.
4: Qu'est-ce que tu veux, toi ?
5: Un diabolomante, s'il vous plaît.
3: Et toi ?
4: Qu'est-ce que vous avez avec des bulles ?
5: Du champagne.
3: Ce sera une limonade, s'il vous plaît.
4: Légère, voilà.
3: Son truc à Eric, c'est l'histoire.
5: Ça m'a toujours un peu passionné. Alors, je me suis d'abord intéressé à ma généalogie, qui m'a ouvert l'esprit sur l'histoire en général et sur l'histoire locale, pour le coup, parce qu'on recherche un peu ses origines et donc sa propre histoire. Et je suis tombé sur une photo de Louviers ancienne. Je me suis dit, mince, ce serait pas mal de faire un parallèle entre la nouvelle et l'ancien lieu.
3: Ah bah, v'là nos verres.
4: Merci, Mathieu.
5: Merci à vous.
3: Voilà ce qu'il fait, Eric. Il trouve de vieilles photos de Louviers et il les refait avec le point de vue d'aujourd'hui. Puis il les poste et les commente sur Insta et Facebook, ce qui lui permet
5: de se rattacher à l'histoire, se dire que mince, il y avait ça là il n'y a pas longtemps, et le fait de me remettre dans les mêmes conditions, dans le même plan de vue, ça me donne un peu cette impression de toucher du doigt ce qui a été créé, ce qui a été fait, et ce qui malheureusement est beaucoup détruit ou ce qui a changé, forcément.
3: Mathieu vient nous rendre la monnaie.
4: Merci, Mathieu. Merci, monsieur.
3: Donc Eric refait aujourd'hui des photos prises hier.
5: Voilà, s'il faut, je ramène un escabeau parce que une photo a été prise, par exemple, au premier étage d'un bâtiment qui n'existe plus, et je reviens avec mon escabeau parce que j'aime bien vraiment me remettre exactement dans les mêmes conditions. C'est mon petit kiff à moi, hein, bien sûr, mais pour le coup, j'ai commencé à le partager, et puis fil en aiguille, je crois que ça a plu aux gens.
3: Tu ne te contentes pas d'exposer des photos comme ça, tu expliques, tu racontes des histoires autour de ça.
5: Alors effectivement, j'explique et je raconte des histoires, mais je ne suis pas historien, je le dis, hein, je prends ce qui a déjà été fait par des historiens, et je source en fait mes données comme ça.
3: Allez. Allons faire un petit tour.
5: Donc là, on arrive dans une rue, la rue du Matré, qui est une rue très très très connue et très ancienne de Louviers, au carrefour en fait de la rue du Marché aux œufs et de la rue du Matré. Et à cet endroit-là, il y avait un vieux manoir qui datait du XVIe siècle environ.
3: Il y avait un manoir ici.
5: Un manoir, oui. Ça a été édifié par les archevêques de Rouen, si je ne dis pas de bêtises.
3: À la place du restaurant japonais.
5: C'est ça, ça empiétait sur le restaurant et un peu sur la rue.
3: Alors là, quand tu fais la photo avant, après, il faut avoir de l'imagination pour arriver à faire connecter les deux photos. Quoi. Tu l'as faite cette photo-là ?
5: Oui, oui, je l'ai faite.
3: Changement de décor.
5: On est cette fois sur la place du Parvis, là où on était tout à l'heure, avec un autre restaurant qui était très connu aussi, l'hôtel du Mouton d'Argent, dans lequel Victor Hugo est venu passer une nuit.
3: Donc là, sur la place du Marché, c'était couvert ici. Là.
5: Exactement, il y avait une halle, en fait, mais qui était deux fois plus petite que celle qui est actuellement. Là aussi, c'était un très très bel endroit, très apprécié de tous les commerçants, puisqu'ils avaient l'obligation de venir faire leur étal chaque samedi matin.
3: Pour voir les photos d'Eric, vous tapez Louvier avant-après sur Insta ou Facebook.
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6: Oui, j'adore. Ouais.
7: Pourquoi est-ce qu'on chante? Et qu'est-ce que ça peut apporter, le fait de chanter?
6: De donner de l'ambiance. Ouais.
8: De s'amuser.
7: Prenons le problème à l'envers et on va arriver à l'homme. Pourquoi les oiseaux chantent?
8: Pour appeler les autres oiseaux.
6: Pour qu'ils donnent à manger. J'ai faim.
9: Un peu citoyen?
7: Ouais.
9: Sympa. T'es lourd. Mais j'ai quand même faim.
6: Ils appellent les oiseaux. Ils disent j'ai faim. On peut me donner à manger? Est-ce que vous êtes parti pour aller partir me prendre à manger?
7: Donc tu penses que les oiseaux chantent pour demander à manger?
8: Oui. Pour nous réveiller peut-être. Bah aussi des fois ils chantent le midi pour dire s'il y a un danger ou pas.
7: Et donc nous, pourquoi est-ce qu'on chante? Vous aimez chanter?
6: Oui, j'adore. Ouais.
7: D'accord. Et à part ça, tu chantes quoi quand tu chantes?
6: Je sais pas, Pierre Garnier. Chaque seconde.

0: pourquoi tu chantes et pourquoi tu... Qu'est-ce que ça t'apporte en fait?
1: Pour s'amuser, pour nous donner de la joie.
0: Est-ce que ça fait du bien par exemple de chanter?
1: Oui, ça délibère les émotions.
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1: Une escapade très nature aujourd'hui, à la découverte des tourbières des Landes. C'est une spécificité de notre département, un milieu préservé. Karine Dos Santos est naturaliste au département des Landes.
2: Ah, les tourbières, elles sont plutôt nichées au cœur du massif landais. Ce sont des véritables joyaux écologiques. Ce sont des zones humides qui sont composées d'un sol qu'on appelle la tourbe. Cette fameuse tourbe est constituée de 20 à 30% de débris de végétaux et de 70 à 80% d'eau. Les végétaux qui composent cette tourbe sont essentiellement des sphaignes, donc ce sont des mousses de la famille des bryophytes. Et la particularité de ces mousses, c'est que ce sont des véritables éponges. Elles sont capables d'absorber jusqu'à 30 à 40 fois leur poids en eau. Alors, pour à titre d'information, un tapis de sphène de 1 mètre carré de surface sur 20 cm de hauteur peut stocker jusqu'à 70 kg d'eau. Et forcément, ces sphènes vont interagir avec le milieu en absorbant des sels minéraux, en échangeant des ions, ce qui va conduire de façon simplifier, parce que c'est un peu plus complexe au niveau chimique, à acidifier ces milieux. Donc on a généralement des tourbières landaises qui sont plutôt acides, avec des pH de 4 à 5, donc relativement acides, ce qui va induire des conditions de vie très particulières pour les espèces qui vont y vivre. On va dire qu'une tourbière est active si les sphènes continuent à se développer. Par contre, si elles commencent à régresser, elles vont plutôt être en voie de dégradation. Et à ce moment-là, on va voir d'autres espèces apparaître, des bruyères, du chouin noirâtre, de la moulinie, des arbustes tels que les saules, voire du piment royal, et forcément tout le cortège d'espèces qui vont avec. Donc on va diviser deux catégories en fonction de l'alimentation en eau, celles qui vont être alimentées par les fameuses nappes phréatiques, les nappes souterraines, et celles qui vont être plutôt alimentées par le réseau hydrographique ou les eaux de ruissellement. Donc ça va être plutôt des tourbières qu'on va trouver en proximité des rivières ou en périphérie des étangs. On va pas oublier le secteur des Barthes de la Dour, qui est quand même très connu et qui surtout regorge de tourbières. Mais on va dire que les espèces les plus impressionnantes pour les enfants, notamment quand on fait des animations scolaires, ce sont les fameuses plantes carnivores. Drosera, donc les Drosera à feuilles rondes et à feuilles intermédiaires, et la grassette du Portugal. Au niveau de la faune, on a le fameux lézard vivipare qui va être inféodé à ce type de milieu, et certains libellules, dont la Cordulea corfin et le fameux papillon emblématique un peu des tourbières, qui est le fadet des lèches, dont le département a une responsabilité assez forte pour sa conservation.
1: En raison de la fragilité du milieu, une seule tourbière est ouverte au public, la tourbière de l'Estanque à Metz, aménagée avec panneaux, pontons d'observation, circuit de randonnée et accessible aux personnes à mobilité réduite. Recommandée par Ici Gascogne.
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3: C'est bien Laetitia, c'est mieux.
4: Ça fait décharger toute la semaine là, c'est très bien. Ah oui.
3: Et qu'est-ce que tu me fais alors?
4: C'est pas évident, hein.
3: Oui.
4: Le faire de la contrée, c'est pas évident.
3: Est-ce que tout le monde est OK?
5: Virginie et vous.
6: La danse country est arrivée en France dans les années 90. Et depuis, les chiffres augmentent. En 2022, il y avait 4 millions d'amateurs en France, plutôt dans les campagnes et autour des villes. Qu'on se le dise, la country est une danse populaire. La preuve, à Saint-Pargoire, gros village de 2500 habitants dans le canton de Gignac. C'est là, dans la salle Max Pox, que Céline Cabel donne ses cours hebdomadaires. 3 cours d'1 heure, le soir, du plus simple au plus avancé. Quand on arrive, le cours a déjà commencé, zut. Thierry, le technicien, va vite poser sa perche au-dessus de la tête de l'animatrice. En face d'elle, une vingtaine de femmes de 35 à 75 ans, pantalons, petites bottines et chapeaux de cow-boy sur la tête. L'ambiance est à la fois joyeuse et studieuse.
3: Est-ce que tout le monde a compris les pas à la danse? Si vous devez parler, c'est maintenant.
7: Vous vous taisez à jamais.
3: Je mets la musique.
6: Je m'approche rapidement de Régine, Josiane et Séverine.
8: Bonjour mesdames. Toutes les trois, vous avez déjà le t-shirt? C'est obligatoire quand on est là, on a le t-shirt? Let's go girls.
9: C'est-à-dire nous, ça fait 3 ans déjà.
10: Et puis on fait des démonstrations dans la rue, pour le carnaval, les associations.
8: Et le t-shirt, c'est très drôle, c'est un chapeau de cow-boy sur des Santiago, et il y a marqué Let's go girls, c'est le titre de Shania Twain. Ping, ping, ding, ding, ding. Et alors vous, c'est venu comment la country? Parce que vous dites que ça fait 3 ans, donc dès qu'elle est arrivée, vous avez tout de suite embrayé.
9: Oui, ça m'a tenté, je suis venue.
8: C'est génial. Hein.
10: J'ai fait les 3 premiers cours gratuits. Pour voir si vraiment ça nous plaît ou pas, il faut quand même. C'est pas évident, hein.
8: Oui.
10: Le faire de la contrée, c'est pas évident.
11: Puis il y a une bonne ambiance, donc voilà.
8: Oui, puis la salle, même la salle, je la trouve sympa. Elle est très haute de plafond, la salle. Il y a des poutres en bois. Ça fait pas la salle un peu où tu te gèles au mois de novembre, tu t'attends.
10: Figurez-vous que l'année dernière, on était dans une salle comme ça.
8: Ah, moche.
10: Une grande salle moche.
12: Allez, on y va. En ligne, nickel. Mon premier cours de country, il y a 22 ans, c'était cette danse-là, Duchesse. J'en ai les larmes aux yeux, parce que ça me fait nostalgique.

0: ce sont les nouvelles du mois de septembre.
1: Ah ouais.
0: Et le reste, bah, ce sont des anciennes. On est sur notre troisième année d'association Country Saint-Parois. Troisième année. Troisième année.
1: Donc ça finit par se savoir.
0: Oui.
1: Il y a du monde.
0: Le bouche à oreille fonctionne bien dans les villages.
1: Alors que le premier cours est terminé, les filles enchaînent avec le deuxième. Visiblement, personne n'a envie de partir.
0: Tout le monde reste au niveau 2. Yes.

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2: C'est la Camini Minute, votre chronique de la joie et de la bonne humeur. Comment ça va les amis? Enfin, je dis comment ça va les amis, je pourrais dire CMTV. Oui, parce que je ne sais pas si vous avez remarqué, mais je ne sais pas si c'est la nouvelle génération, mais il y a des gens, quand ils parlent, ils mettent de moins en moins de voyelles, de moins en moins de lettres. Pour dire « il n'y a rien », ils disent « il y a R ». Pour dire « mort du rire », ils disent « MDR ». Pour dire « péter de rire », ils disent « PTDR ». Et pour dire « à ce qui paraît », ils disent « à skip ». Il y a de moins en moins de lettres, de moins en moins de mots. Mais si on continue comme ça, ils vont parler comment dans 10 ans, les gens? C'est quoi cette façon de parler, là? Je veux dire, il n'y a rien, c'est pas une longue phrase. Je comprends qu'on veuille écourter des trucs, mais il n'y a rien, c'est pas long, il y a R. Comment on va parler dans 10 ans? Moi, je dis... on parle de plus en plus des extraterrestres et des ovnis. Moi, je pense que si les extraterrestres viennent sur Terre, c'est à cause des gens qui parlent comme ça, qui réduisent les mots. C'est quoi cette façon de parler, franchement? C'est abusé, quoi!